0: le motet Veni Sancte Spiritus de Mozart, musique pour la Pentecôte.
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0: Nos contemporains se préoccupent des œuvres sacrées eux aussi. L'un des plus connus est l'Estonien Arvo Pärt. Le 24 mai 1990, le jour où tombait la Pentecôte cette année-là, fut créée sa messe berlinoise, où l'on trouve de tranquilles duos, ainsi que le chœur entier qui proclame la foi. Voilà donc les sonorités modernes aux influences anciennes des deux extraits, Gloria et Credo.

0: Gloria et Credo, extrait de la messe berlinoise d'Arvo Pärt. Cette édition est consacrée à la Pentecôte.
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0: Ô ewiges Feuer, ô Ursprung der Liebe, ô feu éternel, ô source de l'amour, est le titre d'une cantate de Bach écrite pour la Pentecôte du 1727 et dont la création il a dirigé lui-même. Le texte nous encourage à devenir de meilleures personnes, la musique est triomphante et les deux concourent pour révéler de nouveau un Bach au sommet de son art.

quelques extraits de la cantate Ô ewige Feuer, Ô Ursprung der Liebe, Ô feu éternel, Ô source de l'amour de Johann Sebastian Bach, composé pour la Pentecôte du 1727, pour la fin d'une édition Kongéa consacrée à la fête qui suit l'Ascension. Je vous souhaite bonne écoute sur RCF et à la prochaine.

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2: 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Bernard Van Vink.
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0: ont pris Delville Dilich en 2011. Astor, il est président de la même Société de langue et littérature wallonne et il est membre du Conseil des langues régionales endogènes, comme on dit en français. Ce qui veut dire le Conseil des vilingues de monosôtres, un peu. Il est membre de la FENAWAL, Fédération Namuroise de l'Union de la culture wallonne. Allez, assez causé de lui et tout ce titre, choutant l'astur. 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
1: Les Blanques Dames des Haillons. D'après Frédéric Kiesel, trésor des légendes d'Ardennes. Les Haillons, petit village situé non loin de Bouillon et surplombant la Semois. Voilà. 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
1: 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D'après Ésope, La Fontaine, et à vous en clignette à Georges Brassens. 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Rèche. 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
2: Bienvenue dans cette émission consacrée aujourd'hui à pleine nature. On est dans les bois aux environs de Genrennes. Nous sommes bordure Condreau, bordure Famène, c'est ça ?
3: C'est ça, oui.
2: Avec François-René Grendel, passionné de bois, passionné de forêt. On va parler de foresterie aujourd'hui, d'arbres. Ce sont bientôt les vacances et si vous allez vous promener, jetez un œil autour de vous et vous comprendrez de quoi on va parler aujourd'hui. On va parler frênes, on va parler chênes, on va parler hêtres. Ça risque d'être un peu décousu, mais voilà, c'est le propre d'une balade.
3: Et c'est le propre d'une forêt mélangée.
2: En plus.
3: Alors ici par exemple, on avait un peuplement de mélèzes.
2: Donc des résineux.
3: C'est du résineux mélangé avec du feuillu. On est sur une crête de Famène, il fait très sec. Résultat, les mélèzes ont séché, on a exploité les mélèzes, il reste des frênes, mais ils sont tous malades. On voit qu'ils souffrent, il n'y a pas de sol, donc ils sont très sensibles à la sécheresse. Et la grosse question, c'est qu'est-ce qu'on peut planter là ? Ah, avec le réchauffement, qu'est-ce qui va résister ? Alors on va encore faire 50 mètres et on va voir un essai. D'autres essences qui pourraient être des essences qui résistent au climat qu'on nous promet.
2: Alors, quand on parle du climat qu'on nous promet, il faut bien comprendre que le climat est aussi propice au changement des nuisibles qui viennent. Et donc, c'est pas juste.
3: Tout à fait.
2: C'est pas juste le trop d'eau ou pas assez d'eau ou sécheresse. Non, c'est la propagation de scolytes et autres saloperies.
3: Alors, le scolyte, il y en a toujours eu. Et le scolyte, c'est un insecte qui est spécifique à certaines essences. Il y a un scolyte dans le mélèze, il y a un scolyte pour l'épicéa. Et quand on plante un arbre dans un terrain qui ne lui convient pas, il est stressé. Il dégage de l'éthanol. Ça met le scolyte en alerte et le scolyte s'attaque au plus faible.
2: Ah oui, c'est un prédateur.
3: Mais quand il y a un épisode de canicule, ou quand des arbres, des épicéas par exemple, sont mis en lumière, brutalement, on a fait une coupe, la lisière de la coupe est exposée alors qu'elle ne l'a pas été pendant 80 ans, les arbres ont un choc. S'ils ne sont pas dans un bon sol, ils vont émettre de l'éthanol, le scolyte qui traîne par là va s'y attaquer, et c'est la catastrophe, si ils sont dans un mauvais sol. S'ils poussent en SB, c'est garanti qu'ils vont crever. S'ils poussent en Haute-Ardenne, ils vont tirer le coup.
2: J'ai envie de poser une question. Il y a encore des arbres en SB ?
3: Il y a des piquets de clôture qui ont été des arbres dans le passé. Voilà.
2: Alors, on est mauvais esprit, mais c'est un peu ça, parce qu'on parle souvent aujourd'hui de coupe à blanc, mais la SB, c'est une coupe à blanc.
3: Voilà. Alors, les coupes à blanc, ça, c'est un mythe. Il faut bien se rendre compte que si on fait une coupe à blanc de résineux, cette coupe, elle existe pendant 3 ans sur la durée de vie, sur 80 ans de cycle d'une parcelle.
2: D'un territoire. Ouais.
3: Donc ça fait 2%, 3%.
2: Oui,
3: c'est insignifiant à l'échelle d'un peuplement. Par contre, la coupe à blanc, ça offre un habitat tout à fait particulier pour une série d'oiseaux, par exemple, qui disparaissent si on ne le fait plus. Il y a une alouette qui vit dans les coupes à blanc, qui s'appelle l'alouette Lulu. Mais si on ne fait pas de coupes à blanc, il n'y aura plus. Il y a toute une microfaune qui se développe, il y a des pigrièges qui s'y installent, il y a des choses. C'est un mode d'exploitation qui est rationnel, qui est rentable. On doit exploiter les bois de façon
2: raisonnée.
3: Hein. Et puis, une fois qu'on a coupé, on replante, on laisse venir le recru, on repasse dedans pour favoriser la croissance des essences qu'on veut avoir et qui sont normalement des essences qu'on choisit en fonction du sol, du climat, etc. Et c'est ça la difficulté aujourd'hui, c'est qu'évidemment il y a des scolytes, évidemment il y a des maladies du Douglas ou des choses comme ça, mais on a dit que le Douglas était condamné pendant il y a 3 ans parce qu'il avait quelques parasites. Mais cette année-ci, on n'en voit plus de parasites. Donc, ce sont des cycles.
2: Qui ont d'ailleurs toujours existé.
3: Sauf que quand on amène une nouvelle essence, qu'on amène un parasite inconnu, par exemple la maladie du frêne, la chaleur rose, elle est venue d'Extrême-Orient. Elle est venue comment ? Elle est venue dans une cargaison de bois. Et il se fait qu'en Extrême-Orient, il y a des frênes qui résistent à la chaleur rose. C'est une variété qui résiste. Par contre, ici, les frênes sont notre frêne habituel, il est condamné, il disparaît. On dit, mais il faut le voir, qu'il y aurait à peu près 2 à 3% des frênes qui seraient peut-être résistants.

0: parler aussi des nouvelles essences, ou des essences qui pourraient résister au réchauffement. Et bien, on va entrer ici dans une plantation qui était un peuplement d'épicéa dans les années 80. On a mis à blanc, on y replantait des frênes, ils ont été malades, on en a fait du bois de chauffage il y a 7-8 ans, et on a replanté un mélange de pain, des pins de Corse. Voilà, là c'est un pin de Corse. 1 an, 2 ans, 3 ans, 4 ans. Ici, on a eu une déconvenue. On a planté nos pins sur un terrain qui était tout à fait propre. On aurait pu y semer des carottes. Et on est venu voir au mois de mai, c'était propre. Au mois de juin, c'était propre. Le 15 juillet, je reviens voir, c'était tout vert. On avait des ronces jusqu'aux genoux. Les plants faisaient 15 cm et ils n'avaient pas de tuteur, pas de repère. Donc c'était un calvaire de les dégager. On a fauché au tracteur, on a tondu, on a dégagé à la faux.
1: C'était vraiment. Oui, parce qu'il ne fallait pas tuer les jeunes plants, évidemment.
0: Ah, il fallait retourner autour. Et maintenant, bon, ça a l'air de pousser parce qu'on a replanté une seconde fois. Il y avait tellement de pertes qu'on a dû replanter. Et on a replanté une partie d'essence plus résistante. Voilà un exemple. C'est un cèdre de l'Atlas.
1: Et qui, dans son milieu, je veux dire, d'origine, pousse à quelle altitude ?
0: Il résiste. Lui, le cèdre de l'Atlas, il pousse sur le Ventoux.
1: Ah ben voilà.
0: Donc, ici, il devrait tenir le coup. Le pin de Corse, normalement, il doit résister dans un endroit sec. On a mélangé, on a mis également du sylvestre. Donc ici, on a un peuplement varié. On va passer maintenant, dans les jours qui viennent, avec un tracteur pour dégager tous les plants, toutes les lignes. Et puis on repasse autour de chaque plant avec une débroussailleuse ou une faux pour s'assurer qu'il n'est pas étouffé par les ronces ou l'herbe. L'herbe est une concurrence terrible. Il vaut mieux avoir de la ronce à condition qu'elle ne dépasse pas le plant. Or, une année comme l'an dernier, les ronces faisaient des pouces de 3-4 mètres. C'est un fameux défi.
1: Quand on plante une parcelle comme celle-ci, bon, admettons que les résineux poussent relativement vite, c'est relatif, mais on disait tout à l'heure hors micro, un forestier, il plante pour 4-5 générations.
0: Alors, on peut se dire que en termes de durée de vie, on ne connaît pas la durée de vie réelle des arbres. On ne sait pas combien de temps, quelle est l'espérance de vie d'un arbre qu'on plante.
1: Si on lui fout la paix.
0: Si on lui fout la paix. Un chêne peut certainement, on a des chênes de 200 ans, 300 ans, ça existe. Des frênes, c'est probablement moins vieux, mais c'est difficile à dire. Le hêtre, par exemple, peut aussi être extrêmement vieux. Il y a des hêtres de bordure qui doivent avoir 200 ans, 300 ans, qui sont tout tordus, qui sont énormes, qui sont souvent creux. Mais non, ça, c'est le terme naturel. Ça veut dire qu'il ne faut pas qu'il y ait une tempête, oui. Il ne faut pas qu'il y ait un parasite, il ne faut pas que... Donc c'est difficile à prévoir. Ouais. Maintenant, en termes d'exploitation, on compte généralement, c'est sur base d'un inventaire qui est tenu par la région Wallonne, ils ont un maillage de parcelles qui vérifient, etc. Et ils étudient, ils analysent le suivi des croissances. Un peuplement de chênes, ça grossit de 3 à 4 mètres cubes par hectare et par an. Un peuplement de hêtres, on est probablement peut-être en bonne station vers 5 ou 6. Un peuplement de ménèzes ou d'épicéa, on va être entre 8 et 12. Un peuplement de Douglas, on va être peut-être à 20 et peut-être au-dessus. Et il faut se dire aussi que en termes de production de bois, et du bois on en a besoin, c'est la seule ressource renouvelable qu'on a en Wallonie. Alors on peut dire qu'on la protège et qu'on laisse la nature, mais alors la chaise sur laquelle vous êtes assis, vous la ferez avec du bois qui vient d'Amazonie ou des mélèzes que vous irez acheter à M. Poutine en Sibérie, sans avoir la garantie que ce sera replanté. Donc c'est un peu une question de choix. Si vous voulez avoir un toit au-dessus de la tête quand vous dormez, ben, il faut
1: Oui.
0: Pour bien faire, il faut du bois. Il faut faire une charpente.
1: On ne fait pas d'omelette sans casser deux non plus. Hein.
0: Ah non, surtout qu'ici, on replante, on reboise. Oui. Et on utilise le bois de façon très, très parcimonieuse. Donc, il y a la partie qu'on peut traiter en scierie. Alors, un résineux, il est utilisable en scierie depuis sa base jusqu'au moment où il n'a plus que 20 cm ou 30 cm de tour, donc pratiquement sur toute sa longueur. Un chêne, en général, on s'arrête aux premières branches. Ça veut dire que c'est 8 mètres. Mais si vous avez une bille de chêne de 8 mètres ou de 9 mètres, c'est déjà une belle bille. Là-dedans, il y en a peut-être 6 avec lesquels vous ferez un plancher, et le reste, on fera peut-être une poutre ou bien on fera de la palette avec, mais c'est des usages moins nobles. Donc, c'est très bien de vouloir compter que la nature fournira ce qu'on y a toujours ramassé sans problème, mais il faut se dire qu'en Belgique, la plupart des forêts ont été replantées. La forêt européenne est en croissance, en surface. Et, en Belgique, le volume feuillu, le nombre de mètres cubes de bois feuillu sur pied, augmente d'année en année. C'est-à-dire qu'on coupe moins que l'accroissement. Par contre, en résineux, on coupe plus que l'accroissement. Ça a augmenté sur les deux derniers siècles.
1: On n'aura jamais fait le tour de la question, d'ailleurs, parce qu'elle est énorme. Mais on a parlé tout à l'heure d'essences qui vont pouvoir éventuellement résister plus longtemps, mais on manque peut-être de recul aussi, mais il y a des études qui sont faites. Est-ce qu'on jette aussi un œil, on parlait du, je ne sais plus lequel de l'Atlas, le pin de l'Atlas ?
0: Le cèdre de l'Atlas.
1: Le cèdre de l'Atlas. Donc ce sont finalement des essences du sud qui remontent de 500 à 1000 kilomètres.
0: On peut raisonner de plusieurs façons. On peut croire que la forêt, avec l'évolution du climat, que la forêt va s'adapter elle-même. Le seul problème, et ça a été le cas dans le passé, seulement les évolutions étaient beaucoup plus lentes. Les glaciations, ça s'étalait sur des milliers d'années. Aux États-Unis, les chaînes de montagnes sont du nord au sud. Donc, les essences, avec les refroidissements, descendent vers le sud, et puis avec le réchauffement, elles remontent progressivement. Mais en Europe, les chaînes de montagnes sont dans l'autre sens. Donc, il n'est pas possible à ces essences de passer au-dessus des chaînes de montagnes. Alors, la migration naturelle, à la vitesse à laquelle le climat se modifie, c'est illusoire. Et c'est un des grands défis de la régénération naturelle. En Wallonie, 70% de la forêt est composée de chênes, de hêtres et d'épicéas. Ce sont trois essences qui sont menacées par le réchauffement. Alors, on peut parler de régénération naturelle, mais qu'est-ce qui va se régénérer? Je pense qu'il faut voir les choses dans sa globalité et qu'il faut surtout être très attentif à planter et encourager les essences qui ont un avenir. Croire que la nature va se rétablir aussi rapidement qu'elle va reconstituer ce qu'on a connu, je pense que si le climat change, la forêt va changer. Et il suffit de regarder ce qui se passe dans le Midi ou en Espagne. Hein. Ce qui guette, c'est plus des vaches qu'on a dans les prairies, hein, c'est des chameaux, hein. C'est la désertification.

0: Ceci, ça fait partie d'un programme de la Société forestière. Qu'est-ce que la Société forestière? C'est l'amicale des forestiers. Elle existe depuis 150 ans, quelque chose comme ça, et elle se consacre à la défense de la forêt, mais surtout à la vulgarisation. Pour faire face au réchauffement climatique, qui est un terrible défi pour la forêt, elle a décidé de lancer un programme d'arboretum où on teste des variétés sélectionnées en fonction du sol qui est proposé avec plusieurs critères, qu'elles soient adaptées dans leur pays d'origine aux hypothèses de climat que nous avons, qu'on peut établir maintenant, qu'elles ne soient pas invasives dans leur pays d'origine, qu'elles y aient une utilité économique, et la société forestière fournit les plants. Elle achète les graines, elle les met en culture, etc. Elle bénéficie de l'appui d'un comité scientifique avec des universités, avec le DNF, avec l'Office social des forêts en France, etc. Donc c'est fait de façon très très sérieuse et approfondie. Et le contrat qu'elle passe avec le propriétaire, c'est de dire: vous mettez à ma disposition une parcelle de 20 hectares, je vous fournis les plants, vous, vous plantez, vous protégez, et moi pendant 30 ans, je peux venir mesurer, observer, etc. Éventuellement, ces 30 ans sont renouvelables.
1: Et la récolte, c'est pour l'exploitant.
0: La récolte ou la non-récolte est pour le propriétaire. Et il faut se dire qu'une parcelle de 20 hectares, ce n'est pas une parcelle qui a un sens économique. Parce que quel est le marchand de bois qui va venir amener un timberjack, un bûcheron, une débardeuse et une ébrancheuse pour une parcelle de 20 hectares? À titre d'exemple, quand on fait une exploitation de résineux, la taille normale d'une parcelle, c'est 4 à 5 hectares, qui justifie le déplacement des machines. Voilà un peu le défi.
1: Alors, les essences qu'on trouve ici?
0: Alors, ceci, ce sont des tulipiers, tulipiers de Virginie. C'est un arbre originaire de Louisiane. On va s'approcher du plus grand. Léo, est-ce que tu peux estimer la distance qui sépare le bout de mon doigt de la tête de l'arbre?
1: Je dirais, à vue de nez, 80 cm.
0: Eh bien, mon bras tendu, ça fait 2,20 m.
1: Ça fait 3 mètres.
0: 3 mètres. On va regarder sa date de naissance. Il a été planté en 2023.
1: Il y a 2 ans.
0: Il y a 2 ans.
1: Il avait
0: entre 60 et 80 cm.
1: Enfin, il a gagné 2,50 m, quoi.
0: Voilà.
1: Ça fait 1 mètre et demi par an, presque. Hein. Et il va monter jusqu'à combien?
0: Je n'en connais pas en forêt d'anciens, mais c'est un arbre qu'on trouve facilement dans les parcs, notamment dans la région de Namur. Et ce sont des arbres qui font 30-40 mètres. Dans les parcs, ils atteignent des très fortes dimensions. Ici, ils ne viendront peut-être pas très très gros, parce qu'ils sont plantés relativement serrés. Donc on va les garder serrés pendant toute une partie de leur vie. Et puis, petit à petit, les éclaircir, c'est comme des carottes, si on veut qu'elles grossissent, il faut qu'on les éclaircisse. Les arbres, c'est la même chose, donc on leur laisse petit à petit de la place. Mais une fois qu'ils ont eu une bonne forme, c'est-à-dire qu'ils sont restés droits, qu'ils ne sont pas trop branchus, parce que les nœuds, c'est le désespoir des menuisiers, et ça fait du bois de qualité. Mais ça veut dire qu'il faut passer dedans avec un sécateur. Ici, nous avons des ronces presque jusqu'à la taille, et on est passé l'an dernier à la faucheuse dedans. Donc les ronces, dans la première partie, là, c'était pas facile de passer. C'est la pousse de cette année-ci. Hein.
1: Si jamais il monte jusqu'à une certaine taille, est-ce que le sous-bois, les ronces en l'occurrence, et les chardons, risquent de ne plus trouver de lumière pour grandir?
0: Si on les garde serrés, il est probable qu'il n'y aura rien en dessous, comme il n'y a rien en dessous d'une futaie de hêtre. Voilà. Ce sera la même chose. Maintenant, le but, ici, il y a 20 hectares de tulipiers, le but c'est d'en faire du beau bois, donc on va petit à petit ouvrir le peuplement, mais ça va prendre 20 ans probablement, ou quelque chose comme ça, et on reviendra ce qui reviendra. On voit ici, qu'est-ce qu'on va pousser? On va pousser de l'érable, on va pousser du noisetier, il y a un autre endroit où il y a une aunelle qui s'est mise dans le ruki. On ne peut pas empêcher le reste de revenir. Mais le but ici est vraiment de tester la qualité de la variété, donc on ne va pas s'amuser à entretenir des choses qui n'ont pas d'intérêt.
1: Eh bien, il me reste alors à fixer rendez-vous à nos auditeurs d'ici 15, 20 ans, 20, 25 ans, pour venir voir comment ça s'est passé.
0: Alors, vous reviendrez voir autre chose, c'est-à-dire que vous verrez Ceci n'est pas une forêt économique, c'est pas une forêt écologique, c'est une forêt esthétique. Parce que ce petit vallon qu'on a dû mettre à blanc, parce que les frênes qui poussaient sont tous morts, étaient mourants, il contient plusieurs parcelles du programme de la société forestière. On est ici dans une parcelle de tulipiers. En face de nous, dans les ronces, où on voit les bambous, ce sont des cèdres de l'Atlas. C'est les mêmes que ceux qu'on a vus dans la... ce sont des cèdres de l'Himalaya. Cedrus deodar. Ils ont 2 ans, ils sont presque envahis par les ronces, donc il y a quelques heures de débroussailleuse à faire.

0: Merci François René pour cette magnifique promenade, magnifique après-midi. Et il n'a même pas plu.
1: Il n'a même pas plu, il fait toujours beau.
0: Voilà.
2: Derrière un gratte-ciel dans le quartier 22, au fond d'une ruelle oubliée par les dieux, un enfant de 7 ans découvrit par hasard un objet intrigant à l'aspect très bizarre.

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1: 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Bonjour à tous, c'est Magali chez Louise et sur RCF Sud Belgique. Je suis encore en très bonne compagnie pour notre rendez-vous musical hebdomadaire. Pendant une heure avec Patrick, Olivier et Alexis, on va vous mettre du rock and roll dans les oreilles. Vous le savez, c'est à consommer sans modération.
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4: Et en ce beau mois de mai, le rock se décline en noir et blanc sur les touches de clavier et de piano. On l'a vu déjà hein, depuis 3 semaines, le rock ne manque pas de talent au clavier et on est chanceux d'avoir un long mois de mai pour pouvoir justement explorer ce thème en profondeur.
3: Eh bien, on va commencer. On ouvre cette semaine avec le groupe Yellow Electric Light Orchestra avec le morceau en live, toujours Mr. Blue Sky. C'est sorti sur l'album 77 Out of Blue. Hello, formé en 70, est connu pour mélanger le rock avec des arrangements classiques grâce à ses instruments à cordes et ses claviers. Mr. Blue Sky est un morceau joyeux et très célèbre qui montre cette fusion unique. Richard Tandy est le claviériste d'origine du groupe et il joue du piano et du synthétiseur sur cette chanson. Jeff Lynne, le leader et chanteur, compose beaucoup de la musique, mais c'est Tandy qui réalise les parties clavier en studio

et sur scène. Une anecdote, cette chanson est souvent utilisée dans des films, pubs ou événements pour symboliser la bonne humeur. Richard Tandy est toujours membre effectif d'ELO, et ce qui garantit évidemment la continuité de son original. Le Richard Tandy a été influencé par les Beatles, tiens, et leur expérimentation sonore, ainsi que par des claviéristes rock progressifs comme Rick Wakeman, dont on a parlé la semaine passée. Il puise aussi ses traditions dans le classique pour enrichir son jeu. Yellow, Mr. Blue Sky en live sur chez Louise et RCFB.

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0: Super. Je pense que tu as un petit défi là, à relever.
1: Oui, ben en fait, pas vraiment, parce qu'on a débattu du nom du titre hors antenne, mais en fait, ils n'arrêtent pas de le chanter, c'est juste Rorschach.
2: Rorschach.
1: Rorschach.
0: Ok, ok, d'accord.
3: C'est le titre de qui, ça?
1: Oui, oui, ben oui, vous auriez...
2: C'est un non-événement.
1: C'est un non-événement. Et vous aurez bien
4: c'est
1: entendu...
4: C'est vrai que j'ai pas fait attention.
1: Mais ouais, je me dis, mais en fait, ils le chantent 10 fois dans le truc, donc c'est pas compliqué. Je parle évidemment des Girls in Hawaii, avec leur synthé planant sur leur titre Rorschach, issu de leur album Everest, sorti en 2013. Et Patrick, tu me disais, ah ben tiens, appelle-les pour savoir comment ça se prononce, mais aussi ce que ça veut... Ce que ça veut dire, ouais. Mais est-ce que le test de Rorschach, ça te dit pas quelque chose?
4: De nom, je ne sais pas ce que c'est. Mais
1: okay. Ouais, c'est une évaluation psychologique, tu sais, avec les tâches là, pour voir si tu retrouves les formes dedans. Ça vous dit rien?
4: Si,
2: complètement. Là où on doit voir des papillons, tous ces trucs là.
1: Ouais, exactement. Ouais.
4: D'accord.
1: 10 planches de tâches d'encre symétriques, mm-hmm. certaines colorées, d'autres noires et blancs, pour analyser la personnalité, les émotions et le fonctionnement psychique. Merci.
4: Bien joué.
1: Wikipédia.
4: Bien joué, Magali.
1: Hey, mais on en revient à nos moutons. Donc...
2: Wiki Magali.
4: Wiki Magali.
1: Rorschach, issu, donc, je l'ai dit, de l'album Everest, sorti en 2013. C'est à peu près à cette période que les Belges de Girls in Hawaii ont délibérément choisi de mettre les guitares de côté au profit de synthétiseurs. Et on l'a entendu, hein, ils explorent des textures un peu plus expérimentales, un son un peu plus planant que moi j'adore. C'est aussi un moyen de se redonner un nouveau souffle au groupe après la perte brutale de leur batteur Donnie Winmans dans un accident de la route à seulement 27 ans. Tu le disais, Olivier, ouais. Il a rejoint le tristement ouais. célèbre Club des 27. Allez, on enchaîne justement avec toi, Olivier. Tu as choisi un titre du boss pour mettre le clavier à l'honneur.
2: Absolument. Je fais juste une petite parenthèse pour quand même signaler ceux qui n'ont pas encore été écouter le tout nouveau titre des Girls in Hawaii. Ils volent des tours.
3: Ah ouais, c'est pas mal.
2: Girls in Hawaii qui sortent donc un album qui va s'appeler Eldorado et qui va sortir à la fin septembre.
1: On a hâte. Et ils ont sorti, enfin, ils font des dates aussi, non? J'ai
2: ouais.
1: l'impression. Alors, c'est déjà sold out.
2: En tout cas, il y a les Solidarités. Ils participent cette année.
1: Et ils font la B.
2: Et alors la ouais. B, mais je crois que la B est déjà complète.
1: Ouais, ouais, j'ai été ouais, regarder.
2: Ça, c'est au mois de décembre, ouais. je pense.
0: Ticket swap.
2: Bref. Revenons à nos moutons avec le boss. Hein.
1: Oui.
2: Je vous propose un long morceau. Tiens.
1: Oh, bah ça alors.
2: Étonnamment. Un morceau qui est sorti sur le on ne peut plus célèbre album Born to Run hein, de 1975. Alors on a souvent parlé hein, que pour enregistrer vu le degré de on va dire de perfection que
0: perfectionnisme
2: que Bruce Springsteen recherche. On a souvent parlé des 6 longs mois qu'il a fallu pour enregistrer le morceau Born to Run. Ici, le morceau que je vous propose, c'est Jungle Land. C'est la pièce maîtresse presque de l'album. Celui-là, depuis la toute première répète, il a fallu 19 mois pour le peaufiner. Oh. À l'époque, la première répète a lieu le 1er août 1974. L'album sort évidemment le 25 août 1975. Ça fait pas 19 mois, ça.
4: Non,
2: hein.
4: Ça fait un an, quoi.
2: Non, c'est ça. Probablement qu'ils l'ont. Non, c'est les premiers enregistrements en studio qui datent du 1er août 1974. C'est un morceau qui date déjà de l'album précédent, en fait, qui aurait pu figurer sur The Wild Oula, Innocent Street Shuffle. Et à l'époque, c'était pas le même clavieriste, c'est David Sanchez qui
0: officie.
2: Non, il n'officie pas sur le morceau au final, mais c'est lui qui a été le premier à jouer son morceau.
0: Ouais,
2: okay. On répète, David Sanchez qui a quitté le E Street Band, qui a été remplacé par Roy Beaton, Beaton dont on a parlé la semaine dernière, puisque il a participé à l'album Making Movies sur la Tunnel of Love hein,
3: de Dire Straits.
2: Ouais. Et ici, ben voilà, on va de nouveau entendre cette petite dentelle de notes signée Roy Beaton, parce que je pense qu'il n'y a que lui qui arrive à faire ça de cette manière-là. Bon, j'ai déjà beaucoup parlé.
0: Et on doit attendre jusqu'à la fin du morceau.
2: Non. Alors là, il y a plutôt, dans l'intro et à peu près tout le temps dans le morceau aussi.
0: Allez, rock'n'roll.

On ne se lasse pas d'écouter ce talentueux claviériste qui est Roy Beaton pour le A Street Band et Bruce Springsteen. Avec ce titre de Jungle Band, on va changer radicalement de style, vous emmener dans l'Amérique profonde avec la musique plutôt tendance R&B et soul, avec le fondateur même de la soul moderne. Alors c'était pas très rock tout ça, mais on ne pouvait pas passer à côté de quelqu'un comme Ray Charles. Ray Charles, il nous quittait il y a plus de pratiquement 22 ans maintenant, il avait à l'époque 73 ans. On va l'écouter avec un titre classique qu'il avait sorti sur son album, l'album éponyme What I'd Say, en octobre 1959. Un titre qui sera repris plus tard par Elvis Presley et aussi par Jerry Lee Lewis en 1961. Ray Charles ici avec le titre What I'd Say, bien entendu. Et on le retrouve ici sur un piano électrique de type Wurlitzer. Tout de suite, Ray Charles.

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0: Eh oui, ça coupe sec, eh oui, mais c'était pourtant en live, et je crois que tout le monde a reconnu.
1: J'étais en train de m'ambiancer, oui, là, était... j'étais déçue et surprise.
0: On montait. Bah, je pense que tout le monde a reconnu Bohemian Rhapsody du groupe Queen, et qui est sorti en fait en 75 sur l'album A Night at the Opera. Queen, c'est un groupe formé en 70, et bon, c'est un groupe quand même qui est devenu légendaire, hein, qui tourne toujours, mais bon, ils ne sont plus que deux sur... Ils ne sont plus que deux sur les quatre originaux. Leur chanson Bohemian Rhapsody est scellée pour ses différentes parties musicales et son introduction au piano. Ici, bon, on n'a pas tout entendu, la beauté et la complexité de tout le morceau. Freddie Mercury était à la fois le chanteur principal et le pianiste du groupe, jouant lui-même cette partie en studio et sur scène. Queen n'a jamais eu d'autre pianiste officiel, donc Mercury étant la figure centrale pianistique.
1: Mais je vois que c'est un live at the Hammersmith Odeon à Londres. Eh bien, j'ai eu la chance d'aller dans cette salle-là pour voir Muse en concert. C'est une toute petite salle, donc j'imagine Queen, ça devait être...
0: C'était au début, hein. Donc,
1: se dire que tu vois Queen dans une petite salle comme ça, c'est...
0: Moi, je les ai vus au Théâtre 140 à Skerbeek.
1: Rappelle, tu l'avais dit.
0: Quand ils ont foutu les fumigènes en marche... On ne les voyait plus.
1: Incroyable, voyait plus. Mais ouais, c'est une chance de voir des grands groupes.
0: Dans des petites salles, super. Ouais.
1: Enfin bon, c'était pas encore connu à l'époque, mais voilà. Voilà, c'était juste pour placer que j'ai vu Muse dans une petite salle à Londres.
0: Sympathique.
1: Alors, on poursuit. Maintenant, on va changer de registre encore une fois. On va aller tout en douceur avec une artiste belge.
0: Ah, une femme.
1: Ouais, une femme que j'aime beaucoup, Condor. Laetitia Collet, de son vrai nom, qui est une autrice, compositrice, interprète, pianiste et chanteuse liégeoise. Elle est active sur la scène musicale belge depuis 2010. Mmh. Alors, elle est connue pour sa présence au sein de formations comme Dansan ou encore Noah Moon, mais c'est avec son projet solo Condor qu'elle ne cesse de se révéler depuis 2017. La pianiste a récemment sorti un nouveau single, Flowers. Je vous conseille d'aller zioter le clip d'animation qui l'accompagne. C'est vraiment très très beau, très poétique. Bon, tout ça, ça sonne pas très rock, je vous l'accorde, mais je m'en fous. Hein. C'est trop beau pour que je garde cette petite pépite pour moi toute seule. Donc, tout de suite, dans vos oreilles, c'est Condor avec le titre Flowers.

0: Et que serait une émission sur les claviers sans un petit peu de crowd rock ici avec les on va dire les pionniers hein, du genre. C'était bien sûr Tangerine Dream en 76, extrait de l'album Stratosphere avec la plage titulaire de cet album. Pas exactement d'habitude, j'aime bien passer des longs morceaux. Ici, je vous ai passé la version radio edit.
1: Merci Olivier.
0: Avec plaisir.
1: Ce thème, c'est un peu oui.
0: On découvre des nouvelles sonorités, hein. Enfin des vieilles sonorités, on redécouvre des vieilles sonorités.
1: Oui.
0: Ouais, alors évidemment, Tangerine Dream, c'est un trio, hein, un trio de claviéristes, Edgar Froese, Chris Franke et Peter Bowman, en tout cas à cette époque-là, puisque le groupe a un petit peu changé de line-up et qu'il existe depuis 1967, hein, carrément. Ici, ils ont déjà presque 10 ans de carrière lorsqu'ils sortent cet album, et c'est un des disques qui leur permet de sortir des frontières de Berlin-Ouest, puisqu'il a été très très écouté par le réalisateur américain William Friedkin, qui n'est autre que le réalisateur de L'Exorciste. Il leur a demandé de faire la musique de son prochain film. J'ai oublié le nom du film, mais voilà ce qui leur a ouvert évidemment les portes de l'Amérique. Il y a eu une longue tournée américaine qui a suivi, qui a débouché sur un superbe album live en 77, justement, l'album qui s'appelle Encore. Petite anecdote quand même, parce que je trouve ça un peu marrant de le dire. Vous savez que Tangerine Dream, donc c'est des Allemands, ils ont été à l'époque, ils jouaient pas mal dans les cathédrales et les églises. Ils ont été interdits dans les lieux de culte parce que justement à cette période-là, ils ont donné un concert dans la cathédrale de Reims qui était désacralisée à l'époque. Sauf que le lendemain, quand les personnes allaient venir nettoyer, ils ont retrouvé de la drogue un peu partout. Ils ont retrouvé des décapotes usagées. Ils ont retrouvé de l'urine dans les bénitiers.
2: Bref.
0: Du coup, depuis Tangerine Dream et Persona non grata dans les lieux de culte. Voilà, pour la petite anecdote.
1: Oui, même ailleurs, finalement. C'est quoi ce monde?
0: Ah, mais c'est pas eux, ils ont rien fait, c'est le public.
1: Ah oui, ok, oui.
0: Non, eux, ils étaient sur scène.
1: Ah non, mais je me dis peut-être qu'après, ils ont squatté l'église et fait une énorme orgie.
2: Une rave party.
1: Ok.
0: Non, je pense pas qu'ils étaient partie prenante de l'orgie. Enfin voilà, ils ont juste été le décor sonore.
3: Ok. Mais après le son très 70s, je vais vous amener carrément au 17e siècle avec un son plutôt très très baroque. Et ça dans les mains d'un groupe de post-punk, les Stranglers. Ils en ont fait même un hit. Pourquoi ils sont partis de l'instrument, le clavecin. C'est Dave Greenfield, le claviériste, qui nous quittait lui en mai 2020 à l'âge de 71 ans. Membre du groupe, à ses côtés, Hugh Cornwell, le guitariste et chanteur, et le bassiste Jean-Jacques Burnel. Le hit, c'est bien entendu le Golden Brown, qui s'est classé dans les parades deuxième au Royaume-Uni, premier d'ailleurs chez nous. On retrouve ce titre Golden Brown, qui est une inspiration de Jean-Sébastien Bach. On est bien clairement dans la musique style baroque. Dave Greenfield, The Golden Brown, The Stranglers.

0: One Note Symphony, Monsieur Alan Parsons Project, enfin Monsieur Alan Parsons, extrait de, donc d'un album intitulé Ammonia Avenue. Bon, Alan Parsons, c'est un ingénieur du son, musicien britannique, reconnu pour son travail technique et artistique, notamment avec les Pink Floyd. Et c'est pas mal, hein, le Pink Floyd, c'est déjà pas mal. En tant que leader, et aussi en tant que leader du Alan Parsons Project. Alors, en live, les prestations mettent en valeur les claviers et les synthétiseurs, comme vous avez entendu, qui créent à la fois l'ambiance et la complexité musicale. Alan Parsons dirige une équipe de musiciens experts, avec un clavieriste clé, notamment Eric Wolfson en studio, ou Colin Blunstone, selon les concerts, dont les interprétations renforcent évidemment la dimension orchestrale du morceau. Alors, influence, Alan Parsons Project s'inspire de grands compositeurs classiques du rock progressif comme Yes et Genesis et de la musique électronique expérimentale. On pourrait dire un peu aussi Jean-Michel Jarre ou Tangerine Dream, quoi, hein. Le travail au clavier reflète une mixture entre symphonie classique et innovation technologique. En studio, c'était Monsieur Alan Parsons.
1: Rock City, c'est presque fini pour aujourd'hui. On espère que vous avez passé un agréable moment clavieristique en notre compagnie.
2: Oui, et évidemment, on va se retrouver la semaine prochaine pour notre dernier volet Masters of Keyboards.
3: Et pour le dernier morceau que je vous propose cette semaine, on prend la direction de l'Angleterre avec Renaissance, un groupe de rock prog des années 70. Et si j'ai découvert ce groupe, c'est grâce à un de ses membres, John Taut, qui a souvent été cité parmi les meilleurs claviéristes dans de nombreux classements. Je ne connaissais pas du tout. Et pour être honnête, ce n'est pas vraiment ma tasse de thé. J'ai juste été influencée par le fait que c'était une voix féminine au chant. Bon, je vais vous laisser vous faire votre propre opinion. Sachez juste que c'est un peu perché et que ça pue les années 70 à plein nez. Vous êtes prévenus.
1: Prenez soin de vous et de ceux qui vous entourent et excellente semaine. Bye bye.
0: Bye bye.
3: Salut.

0: Elle est dynamique et souriante. Elle est dans ce studio, place à Brigitte Guilbeault. Voici les agitateurs de neurones.
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3: Les agitateurs de neurones, bonjour. Une vieille légende hindoue raconte qu'il y eut un temps où tous les hommes étaient des dieux. Mais ils abusèrent tellement de leur divinité que Brahma décida de leur ôter le pouvoir divin et de le cacher à un endroit où il leur serait impossible de le retrouver. Le grand problème fut donc de lui trouver une cachette. Lorsque les dieux furent convoqués à un conseil pour résoudre ce problème, ils proposèrent ceci. « Enterrons la divinité de l'homme dans la terre !» Mais Brahma répondit « Non, cela ne suffit pas car l'homme creusera et la trouvera. » Alors les dieux dirent « Dans ce cas, jetons la divinité dans le plus profond des océans !» Mais Brahma répondit à nouveau « Non, car tôt ou tard, l'homme explorera les profondeurs de tous les océans et il est certain qu'un jour, il la trouvera et la remontera à la surface. » Déconcertés, les dieux proposèrent « Mais il ne reste plus que le ciel. Oui, cachons la divinité de l'homme sur la lune. » Mais Brahma répondit encore « Non. Un jour, l'homme parcourra le ciel, ira sur la lune et la trouvera. » Les dieux conclurent « Nous ne savons pas où la cacher, car il ne semble pas exister sur terre ou dans la mer d'endroit que l'homme ne puisse atteindre un jour. » Alors Brahma dit « Voici ce que nous ferons de la divinité de l'homme. Nous la cacherons au plus profond de lui-même, car c'est le seul endroit où il ne pensera jamais à chercher. »

Depuis ce temps-là, conclut la légende, l'homme a fait le tour de la terre. Il a exploré, escaladé, plongé et creusé, exploré la lune et le ciel à la recherche de quelque chose qui se trouve tout simplement en lui. J'aime beaucoup ce mythe. Et aujourd'hui, je me faisais justement la réflexion que l'être humain me déconcerte. En fait, il m'a toujours déconcerté. Mais quand j'étais plus jeune, je pensais qu'il pouvait changer, s'améliorer, qu'il suffisait d'un signe, comme le chante Goldman.

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1: Eh bien non, il ne change pas. J'en suis venue à me dire que c'est probablement parce que tout simplement, il ne veut pas changer. Peut-être se complaît-il dans cette situation où la paix est juste un moment de l'histoire situé entre deux guerres. Je me faisais justement la réflexion ce matin que, aujourd'hui, quand je vois un homme avec une bêche, je me demande s'il va l'utiliser pour enterrer son voisin qui a osé dire que la terre est ronde, ou s'il va l'utiliser pour se creuser un abri anti-atomique, ou si tout simplement il va commencer un potager en permaculture. Eh bien, je ne sais plus. Je suis perdue dans mes pensées. Est-ce que c'est grave? Bon, j'ai entendu ce matin dans une émission que pratiquement plus aucun jeune ne lit aujourd'hui. Et combien d'adultes? La télé est plus grande que la bibliothèque, n'est-ce pas? Qui a encore d'ailleurs une bibliothèque chez lui? Dans cette même émission qui passait, sans que je l'écoute vraiment parce qu'elle est là pour meubler avec du bruit et une présence, une maison qui est désertée par les enfants depuis longtemps et où les bruits des animaux avec lesquels je vis et qui se rappellent à mon souvenir pour avoir à manger ne suffit pas à la meubler. Il y avait un présentateur qui vantait les mérites d'un lave-vaisselle pour personne seule. Alors c'était un tout petit lave-vaisselle qui se place n'importe où sur un plan de travail et peut même être emporté en vacances. Sa capacité? 2 assiettes, 2 verres et les couverts qui s'y rapportent. Rien d'autre. Le prix? 450 euros. Et donc, les casseroles qui ont servi à préparer le repas, ben, il faut les laver à la main et tout le reste, il faut s'en occuper avec l'éponge, l'eau savonneuse et l'évier. Waouh ! Les influenceurs nous fourguent n'importe quoi et nous, on avale. Enfin, moi, avec ma logique née au siècle passé, ben, tu laves des casseroles, tu peux laver 2 assiettes et 2 verres, non ? Non ? Ah bon, ça ne se fait plus aujourd'hui? On ne cuisine plus aujourd'hui. Ah oui. Et on fait comment? Ah bon, on achète des barquettes, on perce des trous, on met au micro-ondes. Ok. Ben alors, on ne sait pas ce qu'on mange. Ah si, c'est écrit sur l'emballage. Ah oui. Alors, pourquoi ne pas manger directement dans la barquette? Ça ferait 1 ou 2 assiettes en moins pour le mini lave-vaisselle à 450 euros. Pourquoi? Ah, parce que ça donne l'impression de manger du fait maison. Ah oui, donc toujours l'impression qu'on a fait. Ok, ainsi donc l'être humain se trompe lui-même. Pour Charles Darwin, l'homme est un animal comme les autres, issu de l'évolution biologique par sélection naturelle. Il descend d'une forme primitive, organisée. Il a un ancêtre, enfin nous avons un ancêtre commun avec les singes. Oui, il faut le rappeler, les singes ne sont pas nos ancêtres, mais sont des cousins éloignés. Notez, et ça n'engage que moi, n'attaquez pas Darwin en justice, je rappelle qu'il est mort, nous comparer aux singes pourrait finir par être une insulte pour les primates. Mais ça n'engage que moi. Hein. Ses facultés mentales et morales diffèrent en degré, mais non en nature, de celles des animaux. Voici les points clés de la vision de l'homme, selon Darwin. L'homme n'est pas supérieur par nature, mais le résultat de la descendance avec modification. Il fait partie du règne animal, partageant les mêmes sens et instincts. Les différences entre l'homme et les animaux sont de quantité et non de nature. Ça veut dire que l'humain est capable de créer des outils évolués, de raisonner et d'argumenter. Bon, je ne dirai rien parce que je suis certaine que vous m'entendez penser de chez vous. Ainsi donc, et toujours selon Darwin, qui, je rappelle, est mort depuis 150 ans, il a donc participé à l'époque qui légitimait la colonisation, mais n'a pas connu la bombe et les camps de concentration, qui sont pour moi le summum de l'horreur comportementale humaine. L'humanité est définie pour lui par la sympathie et la moralité, des instincts sociaux développés pour la survie du groupe. Bien que soumis à la sélection naturelle, l'homme, toujours selon lui, évolue également par la culture, la civilisation et l'éducation qui favorisent la coopération. En résumé, Darwin replace l'homme dans la nature, effaçant la frontière radicale avec le monde animal. Pour Nietzsche, par contre, à propos, il est mort aussi, hein, pour Nietzsche, donc, l'homme est une créature imparfaite, un pont entre l'animal et le surhomme. Il doit se dépasser en créant ses propres valeurs, affirmant sa volonté de puissance pour surmonter le nihilisme. Alors, qu'est-ce que c'est que le nihilisme ? Le nihilisme est dérivé du latin nihil, qui veut dire rien. C'est une doctrine philosophique et une disposition d'esprit affirmant l'absence de sens, de but ou de valeur à l'existence et au monde. Nietzsche rejette les croyances traditionnelles, la morale universelle et les valeurs établies, menant souvent à un pessimisme plutôt radical ou à une remise en question totale des normes sociales et religieuses. Il fallait bien que je vous présente un Darwin et un Nietzsche, hein, un yin et un yang. Donc, disais-je, Nietzsche, Friedrich pour les intimes, critique l'homme actuel pour sa médiocrité, son égoïsme et sa tendance à se réfugier dans un confort passif qu'il nomme le dernier homme. Évidemment, toute ressemblance avec l'homme actuel est totalement fortuite. Voici les points clés de l'homme selon Nietzsche. L'humanité n'est pas une fin, mais une transition. L'homme est une créature inachevée qui doit se dépasser, se surmonter. Ainsi donc, le surhomme, qu'il appelle le Übermensch, oui, Nietzsche il est allemand, c'est l'idéal nietzschéen, un être qui crée sa propre valeur, libre de la morale traditionnelle et de la religion. Il assume la vie dans sa totalité, y compris la souffrance. La force motrice de l'homme n'est pas simplement la survie, mais l'expansion de soi, la création et la domination de ses instincts. Moi que c'est beau. Nietzsche méprise la médiocrité de l'homme moderne, oui, l'homme moderne de son époque, hein, qu'il juge faible et décevant. C'est à se demander ce qu'il aurait dit en voyant aujourd'hui des émissions comme « L'île de la tentation »,« Épouse mon père »,« Écrase le voisin dans Koh-Lanta » et « Fais le guignol pour du pognon sur le Big Deal ». Ainsi donc, pour Nietzsche, le contraire du surhomme, c'est l'homme nihiliste qui cherche le confort, la sécurité, refuse le risque et la grandeur. Bon, ça va, on avait compris. Merci, Nietzsche. Je tiens à faire une petite rectification par rapport à ce que je viens de dire sur homme et négation de l'homme. Le dernier homme pour Nietzsche, c'est la négation du surhomme. Alors que le surhomme crée ses propres valeurs et dépasse l'homme actuel, le dernier homme représente la médiocrité absolue, la recherche du confort, de la sécurité et du plaisir immédiat, sans ambition ni créativité. C'est la forme la plus méprisable de l'humanité, selon Nietzsche, évidemment. Le contraire de surhomme, pour Nietzsche, est donc le dernier homme, celui qu'on peut croiser dans la rue, qui, comme le chantait Renaud, casse la gueule à son voisin pour voler son autoradio, mais n'a rien à voir avec. Le Untermensch, c'est-à-dire le contexte nazi. Le terme Untermensch, qui veut dire sous-homme, a été utilisé par les nazis pour désigner des êtres considérés comme inférieurs aux Aryens, comme les Juifs, les Slaves, les Roms et beaucoup d'autres. Il est crucial de noter, c'est important, que ce concept raciste et idéologique n'est pas le contraire philosophique créé par Nietzsche, mais une réappropriation détournée par l'idéologie nazie. Ça me semblait important de le signaler. Bon, sur ce, on se met un morceau musical. Allez, très jolie chanson de Bob Dylan. L'homme qui est en moi se cachera de temps en temps pour qu'on ne le voie pas, mais c'est simplement parce qu'il ne veut pas devenir une machine. Voici Bob Dylan avec « The Man in Me ».

Qu'est-ce que l'homme et quelle est sa place dans l'univers? Que voilà des questions et qu'elles sont bonnes. Voilà des questions que l'être humain se pose depuis qu'il a compris qu'il pouvait penser. Et encore plus dès qu'il s'est rendu compte qu'il était mortel. Quoi ? S'est dit un jour dans sa grotte, il y a plusieurs centaines de milliers d'années, un homme qui venait de s'ériger sur ses pattes arrière dans son langage d'époque, que je ne peux vous traduire ici, vu que je n'ai pas le don des langues. « Ainsi donc, je viens au monde, se dit-il, sans l'avoir souhaité, je vais mourir sans le choisir, et je devrai vivre selon vos préceptes, à que nenni, dit-il. » Voilà, en gros, ce qu'il a dû se dire, l'homme préhistorique. Alors il a dessiné sur les parois rocheuses pour dire « Eh, t'as vu, j'étais là, hein, » aux générations suivantes qui allaient décider de se regrouper en village parce que l'union fait la force. Oui, oui, c'est certainement historique. Les premiers Homo sapiens étaient sûrement des Belges. Et une des raisons du regroupement des hommes en village, allez, je vous le donne en mille. Eh bien, à l'époque, ce fut le réchauffement climatique. C'est fou, hein? Bon, j'en profite pour présenter mes excuses aux historiens puristes pour ce petit passage de présentation hasardeuse historique. Mais parfois, il vaut mieux rire pour éviter de pleurer. Dès que furent regroupés et protégés par une palissade, certains d'entre eux s'estimèrent plus importants que d'autres et décidèrent que ces hommes et ces femmes avaient besoin d'être dominés. Les hommes par un chef suprême et les femmes par les hommes. Ainsi donc, la société humaine évolua. Les chefs se faisaient la guerre pour agrandir leur souveraineté et les femmes faisaient des enfants qui étaient tués sur les champs de bataille. Certains chefs, pour être encore plus puissants et éviter les discussions, avancèrent l'idée qu'ils étaient désignés comme chefs par Dieu himself. La bonne idée que voilà, Gott mit uns. Ne riez pas, il y en a encore aujourd'hui qui se prennent pour un messie. Ainsi donc, Darwin nous a dit que l'être humain, comprenez l'homme avec un H majuscule, est un animal intelligent. Et Nietzsche nous dit à peu près le contraire pour ceux qui ont décidé de ne pas se surpasser. En philosophie, l'homme est défini comme un être doué de raison, de conscience et de parole, se distinguant par sa capacité à créer du sens, sa moralité et sa sociabilité. Il est cet être capable de se projeter, de se transformer et de s'interroger sur sa propre existence. Il est le seul doué de raison et de parole, lui permettant de distinguer le juste de l'injuste, mettant la conscience de soi au cœur de l'humanité. Il a la capacité de se perfectionner et d'évoluer. Il se définit par ses actes et n'est pas prédéterminé. Avec Freud, l'homme n'est plus seulement maître dans sa propre maison, mais traversé par des pulsions inconscientes qui influencent sa conduite. Il lui faut donc faire avec, comme on dit, mais c'est quand même bon de le savoir. Ça explique que franchement, c'est pas facile tous les jours. Selon la philosophie moderne, l'homme est défini comme un sujet conscient, doué de raison, libre et responsable, capable d'autodétermination et de progrès. Il est le maître et possesseur de la nature, se distinguant de l'animal par sa perfectibilité et sa moralité. Oui, oui. Mais il a quand même fallu attendre la fin du 19e pour abolir l'esclavage, hein. De nos jours, la question de la dignité humaine est tranchée juridiquement. Après avoir été proclamé sur le plan international à la suite des crimes de la Seconde Guerre mondiale, le principe de dignité de la personne humaine a été consacré par la loi de 1994. C'est récent, hein? Reconnaissance qui prend effet avant la naissance et se poursuit après la mort. Cette notion de dignité humaine a été mobilisée dans une époque récente pour faire face au dérapage possible des sciences et de la médecine.
s'agissant notamment d'embryons produits en vue de produire des êtres humains génétiquement semblables. C'est l'interdiction du clonage. Dans l'esprit de la philosophie kantienne, l'homme doit être vu comme une fin en soi et non un moyen. C'est joli, n'est-ce pas? Et dans la réalité. Allez, je vous laisse juger. De nos jours, tous les philosophes constatent que l'homme maîtrise de moins en moins les conséquences de ses actes et que s'il revendique sa liberté, il n'en va pas de même de celle des autres et de sa propre remise en question. Günther Anders est le philosophe qui, dans le monde contemporain, a mis le plus l'accent sur le décalage entre l'acte et le sentiment que l'on en a. Face à l'énorme accroissement de la puissance technique et à l'énormité de ses conséquences possibles, il dit que les capacités humaines d'éprouver, de ressentir et d'imaginer sont restreintes, frappées comme d'une irrémédiable finitude. Si bien que dans une société moderne complexe, massifiée et étroitement structurée, on ne peut plus considérer que le mal est une petite affaire personnelle et privée, comme si les humiliations et les misères dues à un ordre injuste échappaient à toute recherche de responsabilité. La difficulté s'accroît du fait de ce sentiment que les conséquences de nos actes nous échappent. Il s'agit de constater que le nouvel ordre du monde accroît le tragique de notre situation en raison des conséquences possibles d'un acte irréfléchi, de l'existence de conflits et de l'aveuglement criminel des nouveaux fanatiques. L'humanisme moderne a bien changé. Il ne s'agit plus de mettre l'accent sur la valeur de l'homme, mais de comprendre les menaces sur la personne humaine qui viennent de l'organisation économique et sociale ou des développements techniques. D'autre part, la question « qu'y a-t-il d'humain dans l'homme ?» qui était redevenue problématique depuis les théories de Darwin, semble se vider de tout contenu au contact des technologies qui nous écartent de nous-mêmes. La catégorie de l'humain ne servirait plus qu'à désigner de façon approximative un ensemble de phénomènes qui sont soumis et liés à la machine. Alors, l'humain est-il en marche vers lui-même ou a-t-il perdu son sens unique de la pensée au profit d'une pensée unique? C'est à chacun de répondre à cette question. Être humain aujourd'hui est une réalité dynamique, mêlant une nature biologique en constante évolution à un contexte technoscientifique intense qui nous bouffe. Cela implique de naviguer dans une société de l'immédiateté, nécessitant de retrouver un espace de réflexion de ses émotions. Est-ce que nous sommes encore capables? Ce qui m'inquiète, c'est qu'aujourd'hui, quand je regarde des films de science-fiction, je n'ai plus l'impression que c'est de la fiction. Allez, je vous quitte. Avec une très belle chanson. Elle s'intitule « Tout ce qu'on veut dans la vie ». C'est une chanson douce et positive de Louis Chédid. Elle est sortie en 2020. Le titre est une ode à l'amour et à la simplicité. Le titre exprime l'essentiel, être aimé, comprendre et se connecter aux autres, malgré les aléas de l'existence. Ben oui, on l'écoute et puis je vous quitte. Moi, je vais prendre ma bêche. Ce ne sera pas pour aller enterrer quelqu'un qui aura dit que la Terre était ronde. Ce ne sera pas pour aller commencer un abri atomique. Ce sera tout simplement pour aller cultiver mon jardin. Allez, je vous embrasse. Prenez soin de vous et des autres. Smakinou.

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3: Bonjour à toutes et à tous, on est aujourd'hui en Sicile. Et oui, une fois n'est pas coutume, on enregistre en Sicile avec une chercheuse qui n'est pas sicilienne, qui est belge, qui vient de Louvain-la-Neuve. Et pourtant, on n'enregistre pas à Louvain-la-Neuve. On vient d'une rencontre sur les transformations de la matière au Moyen-Âge et transformations de la matière. Il y en a dans le domaine de l'alchimie latine. On va en savoir plus avec Doriane Monnard. Bonjour Doriane.
4: Bonjour.
3: Alors, c'est un plaisir de t'avoir de l'autre côté du micro. Et il y a une annonce, c'est que tu termines ta thèse de doctorat à l'UC Louvain. La Défense est pour bientôt. La Défense publique, on peut y assister.
4: Oui, il est possible d'assister à la Défense qui a effectivement lieu bientôt puisqu'elle a lieu le 22 mai à Louvain-la-Neuve. Et j'espère évidemment que tout se passera très bien.
3: Il n'y a pas de raison. 22 mai à 14h30. Voilà. Alors, comment ça se passe? On peut peut-être un peu expliquer comment on devient déjà doctorante. Comment on en vient à faire un doctorat? C'est quoi un peu ton parcours?
4: Oui, il y a plusieurs chemins possibles en Belgique pour se lancer dans un doctorat. Moi, il se trouve que je suis assistante à l'UC Louvain. Donc, je donne des cours en plus de faire ma thèse de doctorat. Parfois, les cours ont évidemment un lien avec le domaine recherche, mais peuvent aussi être un peu plus éloignés. Dans mon cas, je travaille sur l'alchimie latine du Moyen-Âge et je donne des TP, donc des exercices de latin et de grec classique. Donc, il y a un lien, mais c'est quand même un petit peu éloigné. Et donc moi, c'est via cette fonction d'assistante que j'en suis arrivée à faire une thèse. Mais en Belgique, il est aussi tout à fait possible de faire une thèse sans donner de cours via les fonds de la recherche nationale, par exemple, le FNRS, ou alors de se faire engager directement à l'université. Et il suffit, j'ai envie de dire, d'un beau parcours d'études, de la passion et d'un promoteur, donc un professeur qui est d'accord de nous accompagner pour se lancer dans l'aventure.
3: On salue le travail de ton promoteur, Sébastien Moureau, professeur à l'UC Louvain aussi, avec toute une équipe autour de l'alchimie.
4: Oui, on a beaucoup de chance, effectivement, on a une bonne équipe à l'UC Louvain, donc encadrée par Sébastien Moureau, qui a eu 3 doctorants jusqu'ici, dont 2 ont déjà terminé, Marion d'Absence et Guillaume Delmeul, et on a l'occasion de souvent travailler ensemble, même si on a chacun notre recherche séparément, donc ça c'est un excellent environnement de travail.
3: Alors, on va y venir, l'alchimie latine. Pourquoi et qu'est-ce que c'est? Pourquoi on fait des recherches sur l'alchimie latine au Moyen-Âge?
4: Ah, la question, je ne m'y attendais pas, elle est vraiment excellente. Pourquoi faire des recherches sur l'alchimie latine au Moyen-Âge? L'alchimie, on a l'impression que c'est quelque chose d'un peu perdu, d'un peu vague, lié à la magie, etc. Alors, je ne dis pas qu'il n'y a pas de lien avec la magie, mais en fait, au Moyen-Âge, à partir du XIIe siècle, à partir du moment où les textes arabes d'alchimie sont traduits en latin, donc ça commence au XIIe siècle, l'alchimie prend vraiment une place assez importante dans les sciences au Moyen-Âge. Donc on imagine que c'est quelque chose d'un petit peu caché, effectivement il y a une notion de secret liée au texte alchimique, mais les alchimistes pratiquaient de manière assez ouverte, il y avait à certaines cours papales ou certaines cours de certains princes, des alchimistes engagés pour faire des recherches sur l'alchimie, et donc c'est une barre importante de la vie au Moyen-Âge qu'on connaît encore très peu, d'où l'intérêt de faire des recherches là-dessus. Moi je travaille plus précisément sur les textes alchimiques latins entre le 12e et le 14e. Et évidemment, c'est les textes qui permettent de mieux comprendre cette science au Moyen-Âge. Et les recherches sur l'alchimie ont commencé à revenir sur l'alchimie du Moyen-Âge, je dirais, au 20e siècle. Et maintenant, il y a de plus en plus de gens qui s'y intéressent. Et je pense qu'il y a encore un domaine vraiment à explorer là et beaucoup de choses à mettre au jour.
3: Beaucoup de textes aussi. Hein. T'as dû fouiller, mettre les yeux et les mains dans pas mal de manuscrits aussi. Tout n'est pas édité.
4: Alors oui, pour ma part, j'ai décidé de travailler non pas sur un seul texte, ce qui peut être très intéressant et surtout très utile pour les autres chercheurs de faire ce qu'on appelle les éditions critiques, mais ce n'est donc pas ce que j'ai fait. J'ai décidé de travailler sur un corpus qui rassemble un peu plus de 200 textes. Et évidemment, moi, un peu naïvement, quand j'ai commencé ma thèse, je me suis dit « Ah, j'ai rassemblé tous les textes alchimiques écrits au Moyen-Âge entre le 12e et le 14e en latin ». Je me suis vite rendu compte que c'était une illusion parce que d'une part, on en a perdu certainement beaucoup et d'autre part, il y en a encore plein qui gisent méconnus dans les manuscrits. Mais donc déjà, avec ce qu'on a pu retrouver pour le moment, j'ai un corpus d'un peu plus de 200 textes latins sur lesquels je travaille. Donc comme quoi, il y a de la matière à fouiller, comme tu dis.
3: Alors c'est quoi l'alchimie au Moyen-Âge? Est-ce que c'est la même chose que ce qu'on entend aujourd'hui? De quoi ça parle, ces textes?
4: Merci beaucoup pour la question. Je pense que c'est une question très importante. Effectivement, je tiens à dire que dans cet échange, je parlerai de ce que je connais, c'est-à-dire de l'alchimie, de ce que je connais mieux, en tout cas, de l'alchimie au Moyen-Âge, entre le 12e et le 14e. Il y a de l'alchimie à beaucoup d'époques. On a les premiers textes, pour ce qui concerne l'Occident, les premiers textes grecs datent du 3e siècle de notre ère. Donc, c'est vraiment une science qui s'étend sur une longue période de temps. Dans l'Occident, en latin, comme je le disais, on n'a pas de texte avant le 12e. Ça a d'abord transité via le monde arabe qui a beaucoup enrichi ces textes avant d'être traduit ensuite en latin. Et puis l'alchimie se perpétue bien évidemment après le Moyen-Âge. Il y a des textes en Belgique alchimiques au 20e siècle. Donc je veux dire, c'est une science qui... Une science et un art qui a une longue histoire. Et donc ici, je vais parler de ce qui concerne l'alchimie du Moyen-Âge, 12e, 14e. Et pour cette période, on peut vraiment dire que l'alchimie est à la fois une science, son statut de science est parfois débattu au Moyen-Âge, mais disons une science et un art technique, les deux facettes se mêlent vraiment. Donc il y a tout un côté philosophique, théorique, qui se mêle à un côté pratique, avec des personnes qui travaillent en laboratoire pour tester les recettes qu'ils proposent dans leurs textes. Et donc, que vise à faire cette science, car je ne l'ai toujours pas dit, là on peut se raccrocher à quelque chose qu'on entend souvent, ça vise effectivement à transformer le plomb en or, ou plus généralement n'importe quel métal imparfait en un métal parfait. Et en fait, ils pensent que cela est rendu possible par le fait que si les métaux avaient cuit suffisamment longtemps dans la nature, ils seraient tous devenus un métal parfait, soit de l'argent ou de l'or. Donc en fait, en respectant le processus naturel, il est possible de porter tous ces métaux à leur plus haut degré de perfection. D'où le fait que l'alchimie a été vue de manière plus générale comme une manière de perfectionner beaucoup de choses. Mais au Moyen-Âge, les textes portent vraiment sur la transformation des métaux.
3: Et ça fonctionne? On peut se dire que c'est une science dans le sens rationnel, comme on dirait aujourd'hui?
4: Par rapport aux textes du Moyen-Âge, je vais rester vraiment sur le terrain où je me sens à mon aise. Il y a toute une partie des recettes qui fonctionnent et que certains chercheurs, on peut citer Lawrence Principe aux États-Unis ou William Newman, reproduisent en laboratoire. Il y a aussi Nicolas Thomas qui a fait certaines expériences avec Sébastien Moureau, plus de notre côté, France-Belgique. Et ces expériences, donc, on peut les reproduire en laboratoire aujourd'hui, une fois qu'on a appris à comprendre bien le langage des alchimistes, à bien comprendre de quelle matière il s'agit. Elles sont réalisables. Moi-même, j'ai assisté à la reproduction d'une recette de préparation et de purification de l'argent. Et l'argent est ressorti plus pur et toutes les étapes donnaient quelque chose. Donc, ces recettes fonctionnent vraiment. Évidemment, le moment où nous, on se demande un peu ce qui se passe, c'est le moment où ils disent qu'ils produisent cet élixir qui peut prolonger la vie, qui peut transformer le plomb en or. Là, il y a des questions qui se posent. Il y a tout un côté, dès les textes grecs, dès les textes arabes, il y a tout un côté spirituel, tout un côté mystique, tout un côté secret qui est lié aux textes alchimiques. Donc il est possible que là, il faille voir quelque chose de plus allégorique. Il est aussi possible qu'il n'ait pas eu les mêmes techniques ou les mêmes définitions exactes de l'or que nous, par exemple, qu'il soit arrivé à des résultats très satisfaisants qui passaient les tests qu'ils avaient à l'époque pour convenir à de l'or. Tant et si bien qu'il y a des règles officielles, des bulles papales par exemple, qui ne disent pas aux alchimistes arrêtez de faire n'importe quoi, ils leur disent arrêtez de pratiquer votre art, parce qu'en fait on a un problème avec l'art que vous produisez, il est tellement réaliste que ça crée des problèmes sur le marché, donc à partir de maintenant vous allez arrêter de faire ça, c'est quand même considéré comme du faux or, mais manifestement très convaincant.

0: Et toi, de ton côté, pour la thèse, tu as travaillé sur le ferment. C'est pas l'élixir, c'est le ferment, c'est encore différent?
1: C'est encore différent. Alors, l'élixir, c'est peut-être un mot qu'on connaît un peu actuellement. Je sais qu'il y a un jeu de société, par exemple, qui s'appelle
0: Ah oui.
1: élixir, qui vise à préparer des potions. Enfin, on en a une idée un peu imagée, surtout via le monde du jeu, je pense, hein, via le monde des jeux, soit jeux de rôle, jeux vidéo et tout ça. Il y a des élixirs qui circulent. On appelle beaucoup de choses élixirs. Donc, dans l'alchimie, grecque, arabe, latine, en tout cas, jusqu'au Moyen Âge, l'élixir est plutôt une poudre. Souvent, c'est quelque chose de sec. On s'imagine souvent une potion, mais c'est normalement plutôt quelque chose de sec, qui est constitué par les alchimistes comme un médecin préparerait un médicament pour aider le corps à retrouver son équilibre. Eh bien, de la même manière, l'alchimiste peut préparer un médicament pour le métal pour l'aider à retrouver un équilibre. Tout ça est basé sur le système de la médecine galénique, donc c'est un peu long de rentrer dans les détails, mais par exemple, on peut avoir trop de chaleur dans le corps, ce qui produit des dérèglements. Eh bien, dans ce cas-là, le médicament produit par le médecin va permettre de corriger cet excès de chaleur. Eh bien, de la même manière, le plomb, par exemple, est froid alors que l'or est chaud, donc en corrigeant ce problème de froideur, dans ce cas-là, on va pouvoir diriger le plomb vers l'or. Et donc le ferment, pour en venir à ça, juste pour dire la différence entre les deux et remettre un peu le contexte sur l'élixir, le ferment ne fonctionne pas de cette manière-là. Le ferment, de manière imagée, est assez facile à comprendre puisque les alchimistes le comparent à du levain qu'on met dans la préparation du pain. Donc on a une préparation faite à base de farine et d'eau qui n'est pas encore du pain. Comment faire pour la transformer en une vraie pâte à pain? Eh bien, il faut ajouter du levain, qui est donc issu d'une préparation précédente, qu'on va mettre dans la préparation et qui va transformer l'ensemble de la préparation en levain, puisqu'avec cette petite quantité de levain, l'ensemble de la préparation va se mettre à gonfler et à devenir du levain. Les alchimistes disent, notre ferment, c'est la même chose, on prend un petit peu d'or, idéalement de l'or qui provient d'un ancien œuvre alchimique, donc pas de l'or naturel, mais de l'or qui a déjà été préparé par les alchimistes. On le met dans la préparation et il va communiquer sa nature parfaite, la nature de l'or, à l'ensemble de la préparation. Donc, c'est à ce sujet que je me suis intéressée durant ma thèse.
0: Alors, est-ce qu'on a une idée de qui lit ces manuscrits sur lesquels tu as travaillé? Je sais que ça, c'est une question souvent compliquée parce qu'on n'a pas, on est déjà content d'avoir le manuscrit souvent, mais ce n'est pas une branche universitaire comme la médecine dont tu viens de parler, l'alchimie, j'imagine, mais il y a quand même des gens qui lisent ces manuscrits puisqu'ils sont quand même nombreux.
1: Oui, effectivement, l'alchimie n'est jamais rentrée dans les programmes universitaires, sans doute en partie à cause de ce que j'expliquais avant, c'est-à-dire que c'est à la fois une science théorique, mais aussi qu'elle est pratiquée en laboratoire, qui a un aspect technique. Donc son statut est toujours discuté entre le statut de pure technique, de pur art, et son statut théorique. Bref, elle n'entre jamais dans le cursus universitaire.
0: Tout en étant une vraie science, on utilise parfois le mot science pour la décrire, ou elle fait partie des différentes sciences.
1: Oui, absolument. Alors, comme je le disais, c'est débattu au Moyen Âge, en fait. Le statut de l'alchimie est souvent débattu. Est-ce qu'elle a le droit au titre de science ou non? Les auteurs se positionnent chaque fois à ce sujet. Et les auteurs qui écrivent des textes d'alchimie, en général, essayent de valider son statut de science. Donc, qui lit ces manuscrits? Probablement surtout des personnes qui pratiquent l'alchimie. Et les manuscrits alchimiques sont rarement des extrêmement beaux manuscrits ornés qui auraient été commandés par des princes et tout ça. On a des magnifiques manuscrits au Moyen Âge. L'alchimie, c'est plutôt des outils de travail. Surtout avec le temps, on voit vraiment qu'il y a des notes qui s'ajoutent dans les marges. Ah, mais cette recette fonctionne mieux si tu fais ceci. Ah bien, mais tel passage, en fait, va voir dans tel autre texte. Tu sais, c'est le même, etc. Donc, c'est plutôt des outils de travail. Qui a accès aux manuscrits, c'est souvent les membres du clergé, hein, ceux qui sont capables de lire en première instance. Et donc on a des noms de franciscains surtout qui ont pratiqué l'alchimie. Donc oui, ceux qui lisent les manuscrits alchimiques sont manifestement ceux qui les utilisent et ceux qui s'y intéressent sciemment.
0: Y compris des religieux, donc.
1: Y compris des religieux. Et comme je disais, par exemple, il me semble que c'est au 14e, j'ai un peu peur de me tromper, c'est peut-être 13e, mais je pense que c'est au 14e. Les franciscains ont interdit aux membres de l'ordre franciscain de pratiquer l'alchimie. Ça n'a pas du tout fonctionné, on a encore plein de textes alchimiques écrits par des franciscains après. Mais donc, ça veut bien dire, s'ils l'interdisent, c'est que c'était pratiqué.
0: On parlait aussi au début de l'héritage de l'arabe, des savoirs, on va dire, arabes dans le domaine de l'alchimie. Dans quelle mesure l'alchimie latine est redevable de l'alchimie arabe? C'est vraiment un socle indispensable?
1: Absolument. Elle lui est entièrement redevable au départ, puisqu'il n'y a juste pas de texte alchimique en latin avant les premières traductions de l'arabe. Il y a quelques textes un peu techniques qui pourraient se rapprocher pour certaines choses de l'alchimie. Mais donc au moment de la transmission des savoirs entre le monde arabe et le monde latin, via la péninsule ibérique, via le sud de l'Italie, commencent des traductions de grands textes alchimiques arabes en Occident, donc au XIIe siècle, comme je le disais. À partir de ce moment-là, donc il y a une série de traductions de l'arabe vers le latin qui sont réalisées. On en a conservé aujourd'hui une quarantaine. Et ensuite, sur base de ces textes traduits, des textes écrits directement en latin qui concernent l'alchimie commencent à être écrits dès le XIIIe siècle. Et puis au XIVe, petit à petit, s'installe un réel foisonnement de l'alchimie latine qui, là, se base à la fois sur les premières traductions arabo-latines qui continuent à être abondamment citées, mais également sur les premiers textes écrits en latin. Et puis à la fin du XIVe siècle, il y a vraiment une explosion du nombre de textes écrits. Où là, l'alchimie latine a développé sa propre vie et commence aussi à avoir des textes en langue vernaculaire, en français par exemple. On connaît souvent le nom de Nicolas Flamel, alors il n'a probablement pas vraiment écrit le texte, mais ça situe quand même la date au XIVe siècle.
0: Oui, donc ça va quand même assez vite à partir de là vers une expansion qui va continuer en fait. Ça ne s'arrête pas au 14-15e, c'est quelque chose qui va avoir une longue postérité.
1: Oui, ça ne s'arrête pas au 14-15e, c'est vraiment moi qui me suis arrêtée au 14e, justement pour me focaliser sur cette première phase de la constitution de l'alchimie latine, donc cette phase de traduction, cette phase de réception dans l'Occident, les premiers textes écrits, et je dirais vraiment l'éclosion de l'alchimie dans l'Occident latin. Et je me suis arrêtée à ce moment-là parce que j'avais déjà une bonne deux centaines de textes, mais après, il y en a un nombre considérable qui est produit.
0: Et pas traduit en français en plus, hein, on précise. Rarement traduit en
1: Ah
0: français.
1: oui, c'est très rarement traduit en français, et même tu insistais là-dessus tout à l'heure, mais c'est rarement édité. Alors peut-être que quand on ne travaille pas sur les textes, ça n'évoque pas grand-chose, mais ça veut dire qu'on n'a pas une version stable du texte, il faut aller consulter plusieurs manuscrits différents, qui ne sont pas toujours faciles d'accès, qui ne sont pas toujours faciles à lire, et puis parfois on lit une version, puis on va voir un autre manuscrit et on se rend compte que ah, y a plein de choses qui diffèrent. Bon, ben, quel texte est le bon? Tout ça, si quelqu'un n'a pas fait le travail précis sur un texte, de l'éditer, donc de comparer tous les manuscrits et de produire une version lisible, c'est encore beaucoup plus de travail et beaucoup plus d'instabilité.

0: Alors on a encore 3-4 minutes pour évoquer l'après pour toi, parce que tu sais déjà que ça va continuer avec un nouveau projet qui est finalement dans le prolongement de ta thèse de doctorat. On sait que tu vas continuer après le doctorat et encore de belles années.
1: Oui, effectivement, j'ai cette chance, si tout se passe bien. Donc, mon promoteur Sébastien Moreau a obtenu une bourse du Well Change, donc financée par le FNRS, le Fonds national de la recherche scientifique, pour un projet qui s'appelle Diffusion, connaître et faire connaître l'alchimie médiévale. Donc, le but de ce projet est, d'un point de vue scientifique, de créer une base de données en ligne avec tous les textes que j'ai mentionnés, donc c'est un peu plus de 200 textes de l'alchimie latine entre le 12e et le 14e, c'est-à-dire un site internet où on pourrait trouver toutes les informations dont on dispose à propos de ces textes. S'il y a une datation, c'est souvent pas le cas, mais quand il y a une datation, le nom de l'auteur, les différents titres sur lesquels ils ont pu circuler, des informations pour les retrouver, pour pouvoir les lire. Et aussi, le projet est de pouvoir montrer les liens entre les différents textes, parce que ça aussi, c'est un sujet assez complexe quand on se plonge dedans. Les auteurs aiment bien se citer les uns les autres, mais parfois en ne disant pas leurs sources. Donc, quand un travail a été fait, c'est intéressant de pouvoir montrer d'où certaines citations proviennent. Donc ça, c'est le côté vraiment scientifique qui servira, j'espère, aux chercheurs. Et puis, il y a un côté plus diffusion. Donc le site internet comprendra aussi un volet grand public pour ceux qui souhaitent s'informer sur l'alchimie médiévale. Et ce site s'accompagnera, enfin le projet en tout cas prévoit de faire une exposition sur l'alchimie, mais aussi des petits ateliers dans les écoles secondaires pour que ce volet du Moyen-Âge, qui est encore peu connu, puisse retrouver la diffusion qu'il mérite.
0: Oui, c'est ça, la vulgarisation auprès du grand public, c'est important sur un sujet pareil, évidemment.
1: Oui, je pense que c'est vraiment important, surtout. C'est important pour plein de sujets, mais je dirais pour l'alchimie, comme je le disais au début de ma présentation, on a l'impression de quelque chose d'obscur, de caché, etc. Alors que c'est vraiment un art, une science, une technique qui a été importante, notamment au Moyen-Âge. Donc je pense que le Moyen-Âge en général gagne à être plus connu, mais l'alchimie aussi, une part importante de ce Moyen-Âge gagne à être plus connu.
0: Toute dernière petite question, et on rappellera aussi la date de la soutenance de thèse qui est publique, donc tout bientôt en mai à Louvain-la-Neuve. Par rapport à quand tu as démarré les postes d'assistant et d'assistante, c'est quand même sur un temps assez long, j'imagine ta vision de l'alchimie latine, elle a dû quand même assez bien évoluer aussi au fur et à mesure du projet. C'est quoi les principales évolutions dans ta façon de voir l'alchimie si tu compares au début et maintenant après quelques années quand même de thèse?
1: Là, ça fait 6 ans et demi que je me suis lancée dans le projet, et quand j'ai commencé, j'avais des notions d'alchimie en général, mais je connaissais pas, on va être honnête, l'alchimie du Moyen-Âge. Donc ma première surprise, ça a été de découvrir la quantité de textes auxquels j'ai fait face dans cette thèse. Je m'attendais pas du tout à tomber sur plus de 200 textes, et à ce qu'il y ait plus de la moitié de ces textes, non, plutôt une petite moitié, qui parle du ferment, parce que le ferment, à la limite, l'élixir, c'est un mot qui est arrivé jusque chez nous, donc on se dit, ça va, on peut raccrocher à une idée, même si cette idée n'est pas exacte. Mais le ferment alchimique, moi, j'avais juste pas entendu avant de commencer ma thèse. Donc la quantité de textes, et donc le fait que ce soit le reflet, que c'était une science importante au Moyen-Âge, je dirais que c'est ma première surprise. Ma deuxième surprise, c'est la différence entre les clichés qu'on peut avoir sur l'alchimie et la réalité des textes au Moyen-Âge. Donc on en a une idée comme quelque chose de presque magique. Alors de nouveau, je ne dis pas qu'il n'y a pas un lien avec la magie, mais la magie au Moyen-Âge est quand même assez différente de l'alchimie au Moyen-Âge. C'est aussi le niveau d'érudition des auteurs qui ont écrit ces textes, qui connaissent parfaitement, évidemment, en fait ça c'est moins étonnant, mais qui connaissent parfaitement leurs textes bibliques, qui font des références à plein de choses, qui connaissent parfaitement leur philosophie, qui s'insèrent dans tout un cadre théorique bien précis. Et c'est peut-être, je dirais, que la notion de secret m'a surprise un peu dans les deux sens. Il y a plusieurs textes latins qui essayent un peu de rationaliser l'alchimie, mais il y en a plein qui restent aussi avec beaucoup d'images parfois. Il faut vraiment se plonger dans l'alchimie pour réussir à comprendre le langage des alchimistes. Donc à la fois, je m'attendais peut-être à encore plus de secrets, et à la fois, le fait que ces textes aient pu continuer à circuler, à être compris entre les différents alchimistes, malgré le langage parfois compliqué et malgré la notion de secret et de langage caché qui peut être associé à l'alchimie, c'est vraiment quelque chose d'assez fascinant.
0: Très bien, félicitations aussi pour l'aboutissement de la thèse de doctorat donc sur le ferment alchimique du 12e au 14e siècle dans l'alchimie latine, sous la direction donc de Sébastien Moureau, Alducé Louvain. On peut y assister, on peut rappeler quand a lieu la soutenance de thèse.
1: Oui, donc la soutenance de thèse aura lieu le vendredi 22 mai à 14h30 au hall universitaire de Louvain-la-Neuve, dans la salle du Sénat académique, si je me souviens bien.
0: C'est à l'étage, hein, des halles universitaires.
1: Voilà, donc sur la place de l'université à Louvain-la-Neuve. Et effectivement, c'est public. Si ça vous intéresse, n'hésitez pas.
0: Eh bien, merci Doriane pour le beau partage et que ça se passe bien pour la défense aussi.
1: On croise les doigts. Merci beaucoup.

0: Si vous arrivez à l'instant, vous arrivez à point pour une émission qui vous traînera sur les terres africaines. Merci de vous installer confortablement. Je vous retrouve juste après ce générique.
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Salut à chacun, chacune, ravi de vous retrouver. Bienvenue, c'est Direction Sud, vous le savez, le portail radio des fils et filles du continent africain. Alors aujourd'hui, nous parlerons d'un événement qui prendra en otage la place d'armes de Namur. Un événement qui se déroulera du 5 au 7 juin prochain avec quelques invités qui sont présents dans ce studio puisqu'ils représentent l'ASBL qui est derrière cet événement, l'ASBL Plateforme Afrique Subsaharienne. Mais comme d'habitude, on leur souhaite la bienvenue à travers un son bien fait.

0: Allez, bienvenue à vous, installez-vous confortablement. La voix est celle de M. Zakir Niger. Alors, Niger parce qu'il vient du Niger surtout. Un artiste qui aime son pays, c'est le porte-étendard de cette musique chantée souvent en langue Hausa. Et à l'instant dont le titre Amaria, une chanson qui a été choisie pour accueillir nos invités. Vous allez les découvrir dans quelques instants. Ils s'y connaissent un tout petit peu. Salut Mustapha, ça va ?
1: Salut.
0: Bienvenue.
1: Merci beaucoup.
0: Alors, cette chanson de M. Zakir Niger, elle parle de quoi, Amaria ?
1: Elle parle d'Amaria, ça veut dire jeune marié, hein,
0: oui.
1: En ça de ma langue.
0: D'accord.
1: Voilà, donc c'est une sorte de dédicace pour un couple, hein,
0: oui.
1: Un certain Ango et Mariama, donc qui s'aiment. Et donc, le chanteur dit, voilà, ils sont mariés, ils sont unis, donc ils doivent s'aimer pour l'éternité dans le bonheur et dans le malheur.
0: Allez, bonne vie en tout cas et longue vie à nos mariés. Si vous convolez en juste nos, on vous souhaite le meilleur. Direction sud, le portail radio de la diaspora africaine avec nos invités Kachungunu Safari Aimé et Aboubakar Mustapha, deux fils d'Afrique qui représentent une belle entité installée en terre namuroise, la plateforme Afrique subsaharienne. Alors, nous sommes ravis de les accueillir ici. Et tout à l'heure, c'est Aboubakar qui avait pris la parole, effectivement, pour nous parler de cette musique qu'on a entendue précédemment. Bienvenue, messieurs. Comment allez-vous ?
2: Bien.
3: Nous allons très bien.
0: Tout se passe bien ?
3: Très bien.
0: Allez, installez-vous confortablement car on va bien discuter. On va commencer par présenter à nos auditeurs cette plateforme, l'ASBL, plateforme Afrique subsaharienne. Alors, qu'est-ce que c'est ?
1: Merci pour l'opportunité que nous offre RCF afin de présenter notre structure et,
0: oui.
1: Et au-delà d'elle, l'événement pour lequel nous sommes réunis ici, nous sommes accueillis ici. La plateforme Afrique subsaharienne, disons, a été créé en 2024.
0: Oui.
1: Mais déjà en 2019, il y avait les premiers jalons qui ont été lancés et sur base desquels il y avait eu l'organisation d'un événement similaire.
0: D'accord.
1: Mais de manière plus concrète, officielle, elle a été donc reconnue par l'État belge, comme vous le savez, donc inscrite au moniteur belge en 2024.
0: D'accord.
1: Ce qui nous a permis donc de ratisser large, d'organiser plusieurs activités, notamment la première édition de cet événement que nous avons appelé les Journées de l'Afrique, et c'est en lien avec le 103e anniversaire de commémoration de l'Union africaine.
0: D'accord.
1: Alors, cette plateforme Afrique subsaharienne, c'est une sorte de supra-association africaine.
0: Oui.
1: Parce qu'elle regroupe toutes les communautés africaines.
0: Parce qu'il y a beaucoup d'associations aussi installées en terre namuroise.
1: Exactement. Mm-hmm. Et donc, elle s'étend de manière géographique sur l'ensemble de la province du Namur.
0: OK.
1: Et même au-delà. Parce que nous sommes ouverts, en tout cas, à toutes les autres entités. Et voilà, donc nous avons organisé la première édition en 2024 et la deuxième en 2025, donc l'année dernière. Et là, le 5, 7, 6 et 7 juin, ça sera la troisième édition. Et par rapport à ça, donc nous en appelons en tout cas au sursaut de tous les Africains.
0: En tout cas, on aura l'occasion d'en reparler parce qu'on a l'émission pour ça, surtout. Mais concernant l'ASBL, quelles sont les différentes activités de l'association ?
1: Aimé ?
3: Merci beaucoup, Monsieur Patrick, de nous avoir accueillis sur ce plateau.
0: Avec plaisir, Aimé.
3: En fait, l'ASBL, Afrique subsaharienne, a pour grande mission de réunir toutes les filles et fils de l'Afrique autour d'un événement qu'on appelle les Journées de l'Afrique à Namur.
0: D'accord.
3: Ça se passe à Namur parce que c'est là où est le siège de l'ASBL, mais les filles et fils de l'Afrique,
0: ils viennent de partout. Voilà.
3: Voilà. Et donc, le premier événement phare que nous avons, c'est cette journée de l'Afrique à Namur, qui est une journée interculturelle qui met en évidence la culture africaine.
0: C'était important pour vous de rassembler toutes les associations africaines de Namur au sein d'une entité comme la plateforme Afrique subsaharienne ?
3: Merci pour la question. Je crois que c'était très important parce qu'on a fait un constat.
0: Oui.
3: Qu'il y a plusieurs associations à Namur, mais chacun œuvre en solo. Mm. Chacun fait ses œuvres qui sont bien remarquables, mais on ne parle pas de l'Afrique.
0: Mm-hmm.
3: On parle chacun de son pays, chacun de son ASBL. Alors nous, l'idée était, au-delà de toutes nos différences, au-delà de ce que chacun veut avoir dans son entité privée, nous réunir tous autour d'une seule cause, notre continent, l'Afrique. Faire valoriser sa culture et ses filles et fils qui sont dans la diaspora européenne. Voilà.
0: Et comment est-ce que l'idée était accueillie par les Africains, ceux qui sont intéressés, bien sûr, parce que c'est pour eux. Mais là, lorsqu'on a une association qui vient coiffer toutes les associations, est-ce que c'est toujours bien accueilli? Est-ce que c'est bien pris, ça?
3: D'une part, ça a été bien pris parce qu'au début, quand on a commencé, on s'est dit, pour que ça soit vraiment bien perçu dans le public, nous devons prendre les leaders de toutes les communautés.
0: Donc, d'accord,
3: nous, ouais. Parmi les co-fondateur de cette plateforme, il y a un Congolais, il y a un Camerounais, il y a un Niger, il y a plutôt un Nigérien, il y a une Burkinabé, il y a un Sénégalais. Donc nous sommes presque... Et quand ils ont vu l'équipe co-fondatrice de l'ASBL, tout le monde a mordu à la maison tout de suite. Et la première édition l'a prouvé à la place Roger. À l'époque, c'était encore le parking Roger. Mmh. Et presque... Tous les pays africains étaient représentés. La deuxième édition qu'on a fait l'année passée, ici même à la Place d'Armes, où on fera la troisième édition, était encore mieux que la première. Et nous espérons que cette troisième, tous les Africains vont adhérer.
0: Voilà. En tout cas, comme je l'ai dit, on va vraiment en parler parce que cette émission est consacrée à cette édition-là. Alors, l'ASBL est bien dite subsaharienne. Ça veut dire que nos amis qui sont de l'autre côté du Maghreb, ils ne sont pas visés par les œuvres et les actions de l'ASBL.
1: Merci, justement. Ce genre de questions, en fait, on nous les pose et nous en sommes conscients.
0: Oui.
1: Nous en sommes conscients. Et il est vrai que, du part même sa dénomination, ça se limite à l'Afrique subsaharienne.
0: Oui.
1: Alors, quid du Maghreb? Le Maghreb fait partie intégrante de l'Union africaine.
0: Oui. Hein,
1: parmi ces États maghrébins, il y a ceux qui étaient même membres fondateurs ou qui ont suivi en tout cas le train en route. Mais ce qui est certain à l'heure d'aujourd'hui, et ce depuis 2017, les pays maghrébins font partie de l'Union africaine.
0: Oui,
1: et tenant compte de cet aspect, même si à notre niveau, justement, la plateforme Afrique subsaharienne se limite à, pour ne pas me répéter, à l'Afrique subsaharienne, et nous jetons quand même un clin d'œil, nous faisons appel aussi à ces pays, dans la mesure où quand nous envoyons les invitations à nos ambassadeurs africains accrédités auprès du Royaume de Belgique et de l'Union européenne, nous invitons aussi les ambassadeurs du pays du Maghreb.
0: D'accord.
1: Et ils viennent quand on prend l'exemple de l'Algérie, qui a été toujours, donc, comme vous le savez, l'histoire le dit, qui a été toujours au front dans le combat contre le colonialisme. Et on sait l'apport, en tout cas, que l'Algérie a apporté aux militants africains, même pendant l'apartheid en Afrique du Sud. Alors, on s'est dit qu'on ne peut pas quand même occulter ce côté géographique de l'Afrique. Mais c'est quelque chose que nous allons rectifier peut-être par la suite, en modifiant nos statuts.
0: Le volet culturel est le volet qu'on a le plus mis en valeur. Ça veut dire que lorsqu'on parle d'Afrique, il ne s'agit que de sa culture?
1: Non, ce n'est pas le seul côté qui nous intéresse. Il faut dire que, comme l'avons toujours dit, quand on se retrouve à 1000 lieues, donc à des milliers de kilomètres de chez soi,
0: oui,
1: on a d'autres recettes que de s'unir pour avoir une force, pour être entendu. C'est pour dire l'un de l'autre qu'au-delà de l'aspect culturel, nous défendons les intérêts matériels et moraux de la diaspora africaine.
0: D'accord. Alors, ceux qui ne connaissent pas l'Afrique aussi, ce serait l'occasion de venir apprendre à travers votre ASBL.
1: D'autant plus qu'effectivement, ce volet, dans ce programme plutôt, il y a le volet découverte, venir découvrir l'Afrique. Ça veut dire que ce n'est pas réservé exclusivement aux Africains. Non, c'est ouvert à tout le monde. Et donc, c'est un espace qui permettra aux uns ou aux autres de se découvrir pour aimer vivre ensemble, pour la meilleure cohésion sociale.
0: D'accord. On va en reparler dans quelques instants seulement. On va souffler un tout petit peu en musique, un petit voyage au cœur du continent africain avec ceci. Les amoureux de l'Afrique, de la musique africaine, de la rumba vont reconnaître ce titre. Grand succès du cœur des années 70. Fin 70, début 80. 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

0: Sincèrement, lorsqu'on m'a dit que Cyndi Lauper reprenait cette chanson, ce classique, je me suis dit, est-ce qu'elle va véritablement respecter l'âme de cette chanson? Et finalement, elle l'a fait. Elle a apporté cette touche moderne à ce grand titre, à ce tube. C'est Papa Wemba et Koffi Olomide qui sont à l'origine de cette chanson. Nous sommes ici en 1978-79. C'était d'ailleurs la première touche musicale du grand Koffi Olomide. Et là, c'est Cyndi Lauper, l'épouse de l'intéressé, qui revient avec cette chanson, une espèce d'hommage à son mari, et c'est juste génial. Et j'espère que Aimé, est-ce que tu as aimé cette chanson, Senza? Tu étais jeune à l'époque, Senza.
1: Patrick, merci beaucoup d'avoir bien remémoré ma mémoire.
0: Ouais.
1: Parce qu'en fait, en 78, j'étais un petit jeune. Hein,
0: ouais.
1: Un petit jeune qui apprenait déjà à vivre un peu sa petite jeunesse.
0: Ouais.
1: Et ce remix que Koffi a réchanté avec Cyndi, ça me rappelle Koffi Olomide qui chantait à côté de Papa Wemba à l'époque. Une chanson qui a fait du vrai succès à
0: l'époque. Mais oui, parce que Koffi faisait ses premiers pas, effectivement.
1: C'était le premier pas de Koffi Olomide à côté de Papa Wemba, qui était un grand chanteur dans le Viva la Musica à l'époque.
0: Voilà.
1: Et donc, je connais bien la chanson. Et quand elle joue, tout le monde danse. C'est lui qui ne danserait pas.
0: C'est que l'étudiant le plus célèbre du
1: voilà,
0: Congo.
1: Voilà, c'est ça.
0: Koffi Olomide, donc, à l'instant, pour égayer nos souvenirs et bien sûr rappeler que l'Afrique n'est pas le maillon faible. Et si vous arrivez à l'instant, vous souhaite la bienvenue. Installez-vous confortablement car nous avons des choses à vous dire.
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0: Bienvenue à vous si vous arrivez à l'instant sur Direction Sud, le portail radio de la diaspora africaine. Aujourd'hui, nous parlons des Journées de l'Afrique à Namur avec nos deux invités. Et ça me pousse à poser la question, pourquoi avoir choisi de baptiser cet événement les Journées de l'Afrique à Namur?
3: Disons que les Journées de l'Afrique sont en lien avec les commémorations de l'Union africaine.
0: D'accord.
3: Dont la date anniversaire, justement, est le 25 mai de chaque année.
0: Donc, cette année, ce sera le 63e anniversaire.
3: Oui. Alors, faut-il par là rendre un hommage au père fondateur? Je pense que oui.
0: D'accord.
3: Rétroacte. En 1957, quand l'idée était venue à Barthélemy Bouganda, l'ancien président de la République centrafricaine, en 1957, et ça a été suivi en 1958. Par l'appui qu'il y avait apporté donc le président Haïlé Sélassié et le président Kwame Nkrumah de Guinée.
0: Du Ghana. Haïlé Sélassié d'Éthiopie.
3: Justement, où se trouve le siège de l'Union africaine.
0: Oui, à Addis Abeba.
3: Donc, au-delà de cet hommage que nous leur rendons à travers cet événement, les Journées de l'Afrique, comme nous l'avons dit tout à l'heure, sont en lien avec ces commémorations. Et donc, chaque diaspora de chaque pays doit s'y retrouver, doit apporter du sien pour que ça soit une réussite totale pour la fierté et pour l'honneur de l'Afrique, pour la diaspora aussi africaine.
0: Alors nous sommes rendus à la 3e édition de ces Journées de l'Afrique à Namur. Quelles sont les différentes articulations qui attendent ceux qui viendront effectivement sur les stands, ceux qui viendront sur le site de l'événement?
1: Merci Patrick pour cette question. En fait, quand on organise cette journée, on met en valeur la culture africaine, comme on l'a dit. Nous avons donc des expositions. Nous mettons en valeur l'aspect culinaire de l'Afrique. Nous mettons en valeur les différentes danses, spectacles, théâtres, musique, tout ce qui va avec la culture africaine. Et là, il n'y a pas vraiment de restrictions. Il n'y a rien qui est interdit. Bien sûr, tout ce qui est légal. Hein. Et donc, quand on met en valeur ces cultures, on invite les artistes africains des différentes catégories à venir exposer ce dont ils sont capables. Ceux qui sont ici en Namur, en Belgique, ou même ceux qui viennent de l'Afrique. Comme vous l'avez dit, c'est la 3e édition, ça veut dire que la plateforme Afrique subsaharienne est un bébé qui apprend déjà à marcher, qui a déjà fait ses deux premières éditions.
0: Effectivement.
1: Qui ont été, entre guillemets, une réussite. C'est pas pour rien que la ville de Namur nous accorde le centre-ville de Namur pour fêter ces événements-là. La place d'armes, c'est une place emblématique, vous le savez mieux que moi. Et donc, c'est parce qu'au fait, la culture africaine elle vaut la peine d'être exposée au pays hôte qu'est la Belgique. Et l'aspect de l'interculturalité vient là-dessus. Combiner la culture africaine et la culture du pays hôte pour favoriser justement l'objectif global de notre projet qui est le vivre ensemble et la cohésion sociale.
0: Les Journées de l'Afrique à Namur, dans quel contexte situez-vous la sémantique de cet événement ? Foire, festival, exposition ?
3: Bon, ça peut prêter à confusion, les Journées de l'Afrique, festival. D'aucuns l'appellent ainsi.
0: Oui. Et c'est pour ça que j'ai posé la question, parce qu'on m'a dit, à Namur, il y a un festival africain, à Namur. Alors, les Journées de l'Afrique, est-ce que c'est un festival ? Mais c'est plutôt une foire.
3: Non, foire, non. Non,
0: non plus.
3: Non, foire, non. Disons que c'est les deux. C'est le festival, mais c'est aussi c'est la foire. Mais quoi qu'il en soit, nous l'appelons les Journées de l'Afrique. Parce que tous les pays auront leur stand, en tout cas pour autant que leur diaspora soit là. Donc tous les pays auront leur stand, et libre à chaque communauté de mettre en valeur
0: sa culture,
3: les opportunités qu'offre son pays. Et donc en marge de ça, il y a aussi une conférence qui est prévue, comme lors des éditions passées. Et comme vous le savez, lors de l'Assemblée générale de l'Union africaine, donc qui se tient à Addis Abeba, il y a un thème qui est choisi. Et cette année, le thème qui est choisi, c'est garantir l'approvisionnement en eau durable et l'assainissement et la mise à disposition, en tout cas, des opportunités d'assainissement. Donc, c'est le thème qui a été choisi cette année et nous entendons organiser une conférence par rapport à ça. Et comme vous le savez, l'accès à l'eau potable dans certaines contrées africaines pose toujours problème. Et donc, c'est un problème vraiment qui est d'acuité.
0: Est-ce qu'il y a des solutions qui sont trouvées justement au sortir de ce genre de conférence et qu'il y a des moyens qui sont mis sur place ou alors des projets qui sont implémentés sur l'Afrique par exemple, un projet, je prends l'exemple d'un pays comme, on va dire, le Niger, qui est en zone désertique et où il y a des localités où on n'a pas d'eau. Est-ce que lorsqu'on sort d'une conférence comme celle-là, on se dit, voilà, on va mettre sur pied un projet de point d'eau pour des populations, pas celle des villes, celle des coins reculés, des villages, par exemple?
3: Oui, donc, comme à chaque conférence, vous savez, c'est sanctionné par des recommandations.
0: Oui.
3: Et donc, il y aura une recommandation qui sera donc, en tout cas, qui sera sur le document et que nous entendons vulgariser. Mais aussi, c'est une opportunité pour les Belges ou les institutions belges ou les entreprises belges, en tout cas, qui sont intéressées par cette problématique et que nous pouvons donc, qui peuvent nous accoster, et, étant donné que la plateforme sert aussi d'interface entre l'Afrique et la Belgique, ou par extension l'Europe. Donc, nous pensons qu'on peut, d'un commun accord, essayer d'appuyer ce genre de projet pour que les populations rurales, pour prendre l'exemple du Niger ou des pays du Sahel, puissent avoir l'accès à l'eau potable.
0: Et vous avez choisi de célébrer ces journées à Namur, et ce n'est pas un hasard, c'est quand même la capitale de la Wallonie.
3: À tout seigneur, tout honneur, comme on dit. Vous l'avez rappelé tout à l'heure, le siège de notre structure est ici à Namur. Et il est vrai que nous avons beaucoup d'attaches avec les autorités de la place, et donc je pense que c'est une chance, parce que nous avons certaines facilités, en tout cas, qui nous sont accordés. Mais toujours est-il dit, dans le futur, ça sera rotatif. Étant donné que les compétences de notre association s'étendent sur l'ensemble de la province, Namur, donc, y compris donc, les autres villes,
0: oui.
3: Il n'est pas exclu qu'aux prochaines éditions, qu'on puisse les délocaliser ailleurs. Pour une question d'équilibre.
0: Alors, on va parler des sujets qui fâchent. Quels sont les principaux défis logistiques ou financiers pour mettre sur pied un événement comme celui-là? Là, je crois que c'est Aimé qui s'y colle.
1: Voilà, Patrick, je vous remercie beaucoup. Et en fait, pour revenir à la question donc, que vous avez posée tout de suite,
0: ouais.
1: Foire ou
0: festival,
1: ouais. En fait, comme Mustapha l'a dit, c'est les deux mélangés.
0: D'accord.
1: C'est pourquoi nous, on n'a pas voulu parler ni des foires, ni des festivals. On a voulu parler d'une journée de l'Afrique à Namur. Pour que les gens qui comprennent que nous mélangeons le tout. Nous faisons une foire et un festival à la fois.
0: D'accord, donc oui, parce qu'il y a des stands dont avec plein.
1: Voilà.
0: Il y aura vous à manger avez, sur les stands.
1: Tout, vous ça, avez ça, tout compris. Vous avez vite compris.
0: Il y a des stands avec des choses à manger, bien avec sûr. Avec de l'artisanat,
1: bien sûr.
0: Des différents pays.
1: Et donc, si on s'est limité à dire que c'est une foire, on se limite. Si on dit que c'est un festival, on se limite. Mais pour nous, c'est vraiment une journée de l'Afrique. Et vous êtes africain comme nous, vous le savez. Quand un Africain fête, il fête.
0: Bah, il fête vraiment.
1: C'est vraiment la fête.
0: Il y a tout avec.
1: Voilà. Et donc, la question de savoir...
0: les finances, oui.
1: Les finances. Au fait, cet événement a un budget qu'il faut honorer.
0: Oui.
1: Et nous essayons chaque année de demander des subsides à la ville qui nous appuie, justement, d'une façon ou d'une autre, sur le plan logistique, ça veut dire le matériel, les tentes, les stands et tout. Et sur le plan financier, nous appelons les Africains qui vont exposer leurs événements,
0: apporter
1: une petite participation dans la location des espaces qui sont les stands que nous mettons à leur disposition. Et donc ici, nous répétons encore une fois que les stands sont encore disponibles parce que c'est ces fonds-là qui nous permettent justement de couvrir un tout petit peu le coût d'organisation de ces journées de l'Afrique ici à Namur. C'est pas encore top, comme on l'a dit, c'est un bébé qui apprend à marcher. La première édition était un peu boiteuse, la deuxième on a corrigé et cette troisième on corrige encore et on espère qu'on arrivera à marcher dans les prochaines éditions qui arrivent.
0: Là, c'est la troisième édition, c'est bien d'en parler. Quelle est la différence entre cette édition-ci et les précédentes ?
3: Cette édition, disons que c'est vraiment un test de grandeur nature. Pourquoi test de grandeur nature, comme Emel a dit ? C'est vrai que la première édition, c'était vraiment presque du balbutiement, et la deuxième, ça prenait corps. Et cette fois-ci, nous pensons qu'en tout cas, les choses vont se concrétiser et que ça deviendra un événement incontournable chaque année. Pour autant, à la première édition, nous avons une affluence de 2100 personnes.
0: Oui.
3: En 2025, 2400 personnes. Et cette année, nous estimons, en tout cas, sans être vraiment déféru des statistiques, espérer 3000 personnes,
0: oui,
3: pour les 3 jours.
0: D'accord, voilà, c'est déjà quelque chose, ça c'est bien. Aimé Safari Kachungunu et Aboubakar Mustapha qui sont nos invités, deux membres de l'ASBL qui organisent les journées de l'Afrique à Namur, la plateforme Afrique subsaharienne, bien sûr. Attention, ça se déroule les 5, 6 et 7 juin prochains. Alors, dites-moi, messieurs, est-ce que c'est une journée qui servira à déconstruire l'idée que les non-Africains se font de l'Afrique ?
3: Oui, c'est vrai que vu sous l'angle du rapprochement, de tolérance, de compréhension mutuelle, nous pensons que c'est un atout. C'est l'occasion vraiment rêvée de se retrouver, de se faire connaissance. D'autant plus qu'il est vrai qu'il y a certains, pour parler ainsi,
0: oui,
3: qui ne voient l'Afrique que de loin, avec certains a priori. Or, il suffit d'approcher justement l'Afrique pour voir de l'intérieur comment elle évolue. L'Afrique est ouverte à tout, elle est accueillante, et tout le monde est le bienvenu. Voilà, donc c'est un peu pour déconstruire certains préjugés aussi que nous organisons cet événement. Et je pense que c'est aussi une plus-value en termes de vivre ensemble.
0: Une occasion de démontrer le côté solidaire et le côté accueillant, accueil de l'Afrique, ce côté de générosité.
3: Oui, ce côté de générosité, d'accueil qui est encore en l'Afrique,
0: oui, hein,
3: qui existe encore, heureusement. Et nous entendons par là, donc, transposer. Ce qui
0: voilà,
3: est là-bas,
0: c'est un peu ici. Le mot que j'attendais, oui, effectivement. Allez. Et il l'a dit. Je m'y attendais.
3: J'aime les mots.
0: Voilà, non, mais c'est le mot que j'attendais, transposer. Oui. Donc, c'est d'apporter, de ramener l'Afrique pendant ces 3 jours au cœur de Namur.
3: Exactement.
0: On se retrouve dans quelques instants, le temps d'une musique. Allez, direction le Sénégal, voici Mia Guissé, Samassol.

0: Mia Guissé sur la radio. Si vous arrivez maintenant seulement, on vous souhaite la bienvenue. Attention, Mia Guissé, c'était l'autre moitié du duo Mahabou. Et c'est vrai que lorsqu'elle a quitté le groupe Mahabou, on se disait, est-ce qu'elle va tenir? Effectivement, en solo, ça se passe bien. En 2025, son album Éclosion est sorti. Et cette chanson qu'on vient d'entendre est extraite de cet album. Nous retrouvons nos deux invités. Je rappelle que nous avons en studio Monsieur Kachungunu Safari Aimé et Monsieur Aboubakar Mustapha, tous deux membres du collectif Plateforme Afrique subsaharienne, une ASBL, qui organise les 5, 6 et 7 juin prochains les Journées de l'Afrique à Namur, un événement qui se déroulera place d'Armes à Namur, donc c'est au centre de Namur.
1: Oui, c'est en plein centre de Namur. Et c'est la place emblématique de tous les festivals qui se passent ici à Namur.
0: Combien d'exposants sont attendus pour cet événement?
2: Disons qu'entre exposants, si je généralise, disons exposants ou tenanciers, il y a une trentaine de stands qui sont prévus pour les différents pays.
0: Oui.
2: Donc une partie des stands qui est réservée en tout cas à tous ces culinaires, donc... les différentes cuisines africaines,
0: oui.
2: Et une partie donc des stands qui est réservée aux expositions des objets d'art et d'artisanat.
0: Alors, je rappelle qu'au menu, il y aura des conférences, il y aura de la musique, de l'animation, des trocs solidaires, des découvertes culinaires, de la sensibilisation, des contes, des chants, des danses et des spectacles. Alors, parlons un peu de contes, de chants, de danse et de spectacle. Alors, quelles sont les têtes d'affiche attendues? Est-ce qu'il y a des noms célèbres connus qu'on attend pour cet événement?
1: En fait, justement, il y a le tambour et la danse burundaise. Nous avons le djembé sénégalais.
0: Oui.
1: Et la danse burkinabaise. Et avec notre ami Gérard qui va nous présenter le spectacle togolais.
2: Empreinte de vaudou.
1: Voilà.
0: Empreinte de vaudou. Oui.
1: Et donc, ce sont les quatre grands déjà qui sont vraiment ici à Namur, sur lesquels nous avons toujours compté chaque année. Et j'espère que cette année aussi, ils vont répondre encore positivement. Mais parlant de ces spectacles, de tous ces artistes qui doivent défiler, comme on vient de le dire ici il n'y a pas très longtemps, le budget de l'organisation de ces journées de l'Afrique étant vraiment très réduit, on n'est pas vraiment encore jusque-là, à la troisième édition, capable de faire venir des grands artistes parce qu'ils nous coûtent très cher.
0: Ouais,
1: parce que même les artistes locaux, des fois, on a difficile à les supporter.
0: Oui, parce qu'il y a des cachets à verser.
1: Voilà,
0: aux artistes.
1: Et c'est justement ça. Et c'est pourquoi nous frappons à toutes les portes, même ici chez vous à RSF, si vous pouvez nous amener déjà un artiste, voilà, nous serons au zénith.
0: Nous faisons déjà cela en vous recevant dans
1: notre
0: studio.
1: Merci beaucoup, Patrick.
0: Et en faisant écho de cet événement, parce que c'est important qu'on ramène du monde déjà pour que vous puissiez passer le message qui est celui, tout à l'heure, Mustapha en parlait, celui du vivre ensemble. Est-ce que ce genre d'événement favorise réellement ce vivre ensemble, Mustapha?
2: Oui, il favorise le vivre ensemble parce que qui part découvrir l'autre, qui cherche un rapprochement avec l'autre, soutient une démarche justement de vivre ensemble. Et dans ce genre d'événement où il y aura différents publics, il y aura différentes communautés, il y aura différentes couches sociales qui vont se côtoyer, et comme je l'avais dit tout à l'heure, c'est
0: le dialogue interculturel aussi.
2: Voilà. Et donc, c'est l'une des occasions, en tout cas, rêvées, des opportunités qui s'offrent aux uns aux autres, justement, pour le vivre ensemble.
1: Et pour enchérir ce que Mustapha vient de dire, comme on l'a dit, il y a presque tous les pays africains qui sont représentés. Le vivre ensemble, parce que toutes ces associations, normalement, elles fonctionnent, mais en solo. Mais cette journée-là permet à chacun d'être là avec les autres. Et le pays hôte qui nous accueille, si je vous dis la première édition, la deuxième édition, les Belges, ils ont été très contents de venir déguster
0: le pondou, le riz sénégalais, le
1: ndolé camerounais, et la tchéké, qu'est-ce que je dirais encore. Donc, le vivre ensemble, franchement, les trois journées qu'on passe ensemble, vous allez venir, vous allez découvrir vous-même, je n'en parle plus. Venez, vous allez découvrir. Le vivre ensemble, c'est vraiment trois journées qui nous permettent de nous oublier, d'oublier nos égos et de considérer l'autre.
0: C'est vraiment le vivre ensemble, déjà c'est entre ça. Africains eux-mêmes
1: oui.
0: et entre les Africains et les Européens,
1: et les Européens.
0: Qui viennent.
1: C'est ça, justement.
2: Oui, d'autant plus que, justement, pour me référer en tout cas aux éditions passées, c'est que, à vue d'œil, hein, au vu de l'affluence, disons qu'il y avait une sorte de parité. 50% de la diaspora africaine et 50% des Belges et d'autres communautés.
0: Ouais.
2: Et donc, je pense que ça, c'est des indicateurs qui ne mentent pas.
0: Les Européens peuvent venir découvrir, parce qu'il y a aussi les fils d'Afrique qui sont nés ici et qui n'ont pas véritablement la culture de leur continent, qui ne connaissent pas véritablement le continent et qui ne connaissent le continent qu'à travers les reportages qu'on présente à la télévision, souvent loin de la réalité. Donc c'est l'occasion de venir apprendre de cette Afrique-là. Alors retenez bien que ça se passe du 5 au 7 juin, donc c'est sur 3 jours,
1: oui.
0: avec un programme très alléchant.
1: Oui, c'est sur 3 jours. Nous faisons l'installation du site le 4 juin. Le 5 juin, le vendredi, on commence avec la participation des autorités locales.
0: Oui.
1: Donc, Madame la bourgmestre qui vient donner le mot d'inauguration.
0: Mm-hmm.
1: Avec l'appui des différentes représentations diplomatiques africaines.
0: Oui.
1: Qui viendront aussi, normalement, sauf avis contraire de leur part. Et le deuxième jour, c'est vraiment la fête, le samedi. Et le dimanche, on fait la clôture. Et donc, tout le monde est représenté. Et voilà, cet aspect entre nos enfants qui sont nés et grandis ici, qui ne connaissent pas l'Afrique, ils la découvrent là-bas. Ils la découvrent là-bas et ils voient que réellement, la culture africaine est appréciée. Elle est appréciée par les Européens et par les Africains eux-mêmes.
0: Alors tout à l'heure, vous évoquiez les représentations diplomatiques, c'est très bien. Est-ce que les ambassades mettent la main à la poche pour vous soutenir ?
2: Pour être franc...
0: C'est ce que je demande.
2: pour être franc, disons que jusqu'au moment où nous parlons, non. Par contre, l'Union africaine, la représentation permanente est donc basée à Bruxelles, nous a appuyé en termes logistiques.
0: D'accord.
2: Ce qui concernait en tout cas les gadgets et la documentation liée à l'Union africaine ou au thème de l'année qu'ils avaient choisi.
0: D'accord. C'est déjà ça. Et la ville de Namur ?
2: La ville de Namur essaie de faire...
0: À part les tentes et tout le reste, l'espace ?
2: Non, justement, à propos des tentes, les tentes, disons que nous les louons, pour être honnête. Et par contre, elle nous appuie avec d'autres sur le plan logistique, donc sur le matériel, pour tout ce qui concerne donc par exemple les barrières, et pour tout ce qui concerne les tables, enfin le mobilier.
0: La sécurité peut-être aussi.
2: Le mobilier, la sécurité non.
1: Oui, la police oui. Hein.
2: La police oui.
0: Voilà.
2: La police oui, et aussi les sapeurs-pompiers, parce que aussi bien avant l'événement qu'après l'événement. Comme ça se fait dans toute organisation qui se respecte, il y a une évaluation qui se fait.
0: Oui.
2: Donc, avec tous ces corps constitués et la commune, nous organisons donc des réunions pour justement le bon déroulement de l'activité. Et à la fin, on fait un état des lieux.
1: Mais en fait, Patrick, pour être franc avec vous, la ville nous appuie beaucoup dans cet événement. Hein. Parce que si elle est arrivée à nous donner, à nous octroyer la place d'armes, c'est qu'elle a cru en notre projet. Et c'est déjà un grand pas d'accorder la communauté africaine 3 jours au centre de Namur. Nous disons déjà, si vous voyez déjà sur notre affiche, ils ont accepté qu'on mette leur logo. Ça veut dire que d'une façon ou d'une autre, ils nous appuient. Et cet appui, ce suivi de tous les services de la ville de Namur, ça veut dire les pompiers, les policiers, le DPS, prêt matériel et tout ça, en préparation comme en exécution et après l'événement, nous ne pouvons que dire merci.
0: Est-ce qu'il y a encore des possibilités de s'inscrire et de prendre des stands ?
1: Oui, nous invitons encore les gens qui ne l'ont pas encore fait, parce qu'il y en a déjà qui ont confirmé leur participation. Et il y a encore quelques disponibilités qui restent. Donc ceux qui veulent bien s'unir à nous, ils peuvent venir de Liège, de Mons ou de partout en Belgique. Nous sommes ouverts. Et donc, ils peuvent nous contacter Si vous voulez, je donne le numéro ou vous allez le donner.
0: Mais bien sûr, vous le faites. Nos amis déjà, alors je vais juste lancer l'appel à tous nos amis qui nous écoutent. Donc, Bruxelles, Liège, Bastogne, Namur, Bouges, Champion, Herstal, Verviers, Spa. Si vous nous écoutez, écoutez, cet événement, c'est pour vous. Il y a encore des places à réserver. Il y a encore des stands à prendre, et c'est Aimé qui va donner les numéros de téléphone, tout comme je peux le donner, hein. Donc il y a deux numéros de contact pour tous ceux qui souhaiteraient participer à l'événement. C'est le 0465 52 82 66, 0465 52 82 66, le 0493 28 41 79, 0493 28 41 79. Alors voilà donc les numéros de téléphone qui vous permettront de réserver des stands si jamais vous êtes intéressé, si vous avez envie de vous mettre en valeur lors de ces journées de l'Afrique à Namur, dont je rappelle que c'est du 5 au 7 juin prochain, un événement qui va rassembler toute la diaspora africaine et bien sûr tous les fils, les filles et les amis de l'Afrique. Un événement qui mérite d'être vécu sur place. N'attendez pas qu'on vienne vous le raconter, c'est très important. Alors, pour les éditions à venir, comment est-ce que vous voyez le futur? Quelles sont les ambitions pour les éditions futures?
2: Merci Patrick. Comme nous le disions tantôt, cet événement, c'est vraiment l'événement, c'est l'édition qui va nous permettre, en tout cas, de voir plus loin,
0: oui,
2: et de ratisser large. Et donc, pour répondre à ta question, quelles sont nos ambitions futures pour les éditions qui vont se succéder au niveau des artistes? Si tant est que nos moyens nous le permettront, nous entendons faire venir en tout cas des artistes de renom du continent africain.
0: D'accord.
2: Ou ceux qui sont de passage en Europe lors de leur tournée de concerts, parce que souvent, ils sont souvent en Europe en été. Et comme notre événement se passe en été, je pense que ça sera en tout cas l'occasion de les intercepter et de leur faire comprendre le bien fondé de notre démarche et de l'événement que nous organisons.
0: Donc c'est vraiment un pont qui est lancé entre l'Afrique et Namur et l'Europe carrément.
2: Exactement. Et pour ce qui est des exposants, il n'est pas exclu justement qu'un jour que nous fassions venir justement des exposants, des artisans depuis le continent africain, des différents pays, pour qu'ils puissent venir donc mettre en valeur en tout cas les produits et les opportunités de leurs pays respectifs.
0: Alors un petit dernier mot avant qu'on ne se sépare?
2: Oui, un petit dernier mot, je dirais une fois de plus que donc c'est l'Afrique à Namur.
0: Oui.
2: C'est l'Afrique à Namur et cette Afrique sera vue sous toutes ses coutures. Donc nous lançons un appel pour un sursaut aux uns et aux autres afin qu'ils puissent être de la partie et afin qu'on ne puisse pas le raconter.
0: Voilà, les Journées de l'Afrique à Namur, édition 2026, dont troisième édition. Attention, ça se déroule les 5, 6 et 7 juin prochains. Un événement à ne pas manquer, à vivre sur place. Merci à Aimé et à Moustapha d'être passés par ici.
1: Merci beaucoup, Patrick.
2: Merci de nous avoir reçus.
0: Et à très bientôt. Allez, pour vous accompagner, voici un monsieur qui célèbre ses 20 ans de carrière avec un bel album, un album qui porte juste le titre 20. C'est Monsieur Fally Ipupa.

0: reste un peu ma chérie.
1: On parlait de pont culturel tout à l'heure. Là, c'est un pont entre Haïti et Bandal, avec l'enfant de Bandal, Monsieur Fally Ipupa, lui-même. 20 ans de carrière, le temps passe vite. Celui qui autrefois était le danseur de Koffi Olomide est devenu l'une des figures emblématiques de la musique africaine, avec lui aussi ce rôle qui joue bien, un rôle de pont entre la rumba congolaise et l'afrobeat et même le R&B, parce que Fally Ipupa, c'est un touche-à-tout et heureusement, ça marche bien. À l'instant, on était dans une ambiance campa et c'est juste génial. Fally Ipupa à l'instant sur la radio, si vous arrivez maintenant seulement, c'est un peu tard car on avait aujourd'hui deux amis venus nous présenter les journées de l'Afrique à Namur, l'édition 2026, dont rappelons que l'événement, c'est du 5 au 7 juin prochain à la place d'Armes à Namur. Donc, du 5 au 7 juin à la place d'Armes du côté de Namur, un endroit emblématique qui accueillera l'Afrique et tous ses fils et même ses amoureux pour trois journées. Ça va être génial seulement. 5, 6 et 7. Je vous le conseille vraiment. Et toujours dans cette foulée-là, on va vraiment se quitter. On va se dire au revoir avec une fille d'Afrique. Elle vient d'Algérie, c'est Zao. Et à ses côtés, Amadou et Mariam. Vous allez reconnaître le magnifique ma chérie d'Amadou et Mariam. Allez, salut.

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1: Bonjour à tous, bon réveil, merci de votre fidélité à RCF Notre-Dame. Nous sommes le samedi 23 mai, c'est parti pour une nouvelle matinale du samedi. Très heureux de vous accompagner jusqu'à 9h. Aujourd'hui, je vous emmènerai au pied de la Grande Arche de la Défense à y découvrir un immense musée éphémère consacré au street art. Ça s'appelle Zoo Archo, c'est un lieu et un rendez-vous tout à fait exceptionnel. Antoine Roblot, son fondateur, sera avec nous. Ça sera juste après 7h15. L'invité du week-end au micro d'Étienne Pépin sera Emmanuel Tourpe, l'auteur de « Politique de l'amour, une théorie sociale chrétienne ». C'est publié aux éditions du CERF. Et l'invité du week-end, prenez note, ça sera juste après 8h. h 31, le point sur l'actualité. Deux hommes et une femme animateurs dans le périscolaire âgés entre 30 et 51 ans ont été présentés ce vendredi à un juge pour des gestes à caractère sexuel présumés sur une vingtaine d'enfants de trois écoles parisiennes après le coup de filet de mercredi. L'enquête ouverte sur des faits dénoncés dans le périscolaire concernant les écoles Saint-Dominique Rappe et La Rochefoucauld dans le 7e arrondissement avait donné lieu au placement en garde à vue de 16 personnes mercredi, rappelle le parquet de Paris jeudi soir. Cette accélération des enquêtes a été saluée mercredi par le nouveau maire PS Emmanuel Grégoire qui a engagé début avril un plan d'action à 20 millions d'euros pour le périscolaire, priorité absolue de son début de mandat. Des opérations de perquisition ont eu lieu en fin de semaine dans des locaux de l'Élysée dans le cadre de l'information judiciaire visant notamment les conditions d'attribution de certains marchés publics relatifs à l'organisation de cérémonies de panthéonisation par le Centre des Monuments Nationaux. Ces opérations ont été précédées d'échanges institutionnels afin d'en permettre le déroulement. La dernière perquisition en date du palais présidentiel remonte à 2018 dans l'affaire Benalla sous le premier mandat d'Emmanuel Macron. Dans cette enquête sur les panthéonisations, l'Élysée avait été conduit le 14 avril au nom de l'inviolabilité des locaux de la présidence des enquêteurs financiers. L'Élysée n'a pas fait de commentaires dans l'immédiat. Gabriel Attal a officialisé ce vendredi sa candidature à la présidentielle. Le Premier ministre le plus jeune de la Ve République a occupé plusieurs postes stratégiques au gouvernement en 8 ans sans jamais y rester longtemps. Si Gabriel Attal était élu en 2027, il deviendrait le plus jeune président de la Ve République. Coup de chaud sur la France. Comme prévu, cette fin de semaine est marquée par un soleil généralisé et de fortes températures sur tout le pays. Ce vendredi 22 mai, de nombreux records de chaleur pour un mois de mai ont été battus dans plusieurs villes de l'Hexagone. C'est notamment le cas à La Rochelle, en Charente-Maritime, où 32,8 degrés ont été relevés. Le précédent record pour un mois de mai daté de 2002 avec 32,5 degrés observés et la chaleur devrait s'installer pour 7 à 10 jours. L'État a contraint la mairie de Paris à verser une dotation de 1,4 million d'euros à l'établissement scolaire privé catholique Stanislas, suspendu par la municipalité en raison de contenus pédagogiques jugés non conformes. En juillet 2025, l'établissement a reçu une mise en demeure de l'Académie concernant ses cours de culture chrétienne à la suite d'un contrôle destiné à vérifier sa mise en conformité avec les recommandations de l'inspection générale formulées en 2023. Et puis deux frappes israéliennes ont tué ce vendredi 10 personnes, dont 6 secouristes et une fillette dans le sud du Liban, a annoncé le ministère libanais de la Santé. En dépit du cessez-le-feu entre Israël et le Hezbollah pro-iranien, l'armée israélienne a également annoncé tôt dans la journée avoir tué deux hommes dans une

0: Une frappe dans le sud du Liban, près de sa frontière.
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0: Le début d'un week-end quasi estival sur l'ensemble du territoire. Dès le réveil, le soleil va briller généreusement et tout au long de la journée, les nuages seront bien rares. D'ailleurs, du côté du Mercure Saint-Sauvol, on relève ce matin de 19 à 27 degrés. 19 à Brest, 21 à Biarritz, 24 à Strasbourg, 25 à Lille et Lyon, 26 à Paris et 27 à Bordeaux et Nantes. Cet après-midi, on relèvera de 21 à Biarritz jusqu'à 33 à Nantes. Il fera 31 à Paris comme à Lyon. Il est quasiment 6h35, nous sommes le samedi 23 mai. Que s'est-il passé les 23 mai à travers l'histoire? Bruno Fuma a la réponse.
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3: Aujourd'hui, nous sommes le 23 mai. Un an après la libération d'Orléans, alors qu'elle se trouve au pied des remparts de Compiègne, Jeanne d'Arc est capturée par les Bourguignons le 23 mai 1430. Vendue par Jean de Luxembourg aux Anglais, elle est condamnée le 23 mai 1431 lors d'un procès en hérésie, conduit par l'évêque de Beauvais, Pierre Cochon, à être brûlée vive. La sentence sera exécutée le 30 mai. Jeanne sera réhabilitée en 1456 lors d'un nouveau procès. Elle est béatifiée en 1909 puis canonisée en 1922. Successeur désigné par Adolf Hitler lui-même à la tête du Reich, l'amiral Karl Dönitz s'est arrêté le 23 mai 1945 avec deux de ses ministres, Alfred Jodl et Albert Speer.
4: L'amiral Dönitz, le dernier Allemand qui se soit cru le maître du Reich, celui qui donnait à ses marins l'ordre de ne jamais secourir les naufragés. Un criminel de guerre, comme les autres.
3: Ces arrestations entraînent la dissolution du gouvernement de Karl Dönitz et la fin du Troisième Reich. L'Allemagne est placée sous le régime d'occupation militaire. Le même jour, Heinrich Himmler est arrêté par des soldats britanniques. Après avoir révélé son identité, l'ancien chef de la SS se suicide.
5: À Lüneburg, dans une maison sans grandeur, dans une pièce sans mystère, un cadavre étalé sous une couverture. Cette Locke, cette Himmler, l'homme qui fit trembler l'Europe. Il s'est tué avec le poison de cette ampoule. Il a eu peur.
3: Heinrich Himmler est enterré le lendemain dans une tombe anonyme dans la région de Lüneburg. Allemagne toujours, c'est le 23 mai 1949 qu'est créée la République fédérale d'Allemagne, la RFA.
6: Bonn a pavoisé à l'occasion de la proclamation de la nouvelle constitution fédérale adoptée par les représentants des Länder, le docteur Adenauer, le professeur Wolleb pour le pays de Bade, le docteur Reuter pour Berlin-Ouest et le président Müller pour le Württemberg ont apposé leur signature. L'Allemagne de l'Ouest existe.
3: Juridiquement, lors de la réunification allemande en 1990, ce sont les institutions et les emblèmes de l'Allemagne de l'Ouest qui seront conservés.
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3: La culture à présent, avec la disparition le 23 mai 2017 de Roger Moore. Il a joué dans de nombreuses séries télévisées comme Ivanhoé à la fin des années 50, Dans le Sein ou encore Amicalement Vôtre. Il reste aussi comme celui qui a endossé le smoking de James Bond, cette fois entre 1973 et 1985.
7: Yes, my name is Bond. James Bond.
3: Roger Moore était né en 1927. Et puis c'est le 23 mai 1958 que naissait le chanteur François Feldman. Auteur, compositeur et interprète, il sort son premier 45 tours en 1977. Mais sa carrière décolle vraiment en 1986 avec la chanson « Rien que pour toi ». Il reste en haut du top 50 jusqu'au début des années 90, sa carrière devenant ensuite beaucoup plus confidentielle.

0: Merci Bruno Fumat, rien que pour vous, une partie des 23 mai à travers les âges. Et si c'est le 23 mai que vous êtes né, recevez nos meilleurs vœux dans moins de 5 minutes. Un nouveau rendez-vous, votre chronique interculturelle, une fois n'est pas coutume. Bonjour Stéphane Zeremeta.
1: Bonjour Simon.
0: Vous êtes directeur éditorial des Guides Petit Futé. Aujourd'hui, nous allons visiter l'un des poumons verts français, le Parc National de Forêt.
1: C'est le plus récent des parcs nationaux français. Et ici, il n'y a qu'un mot d'ordre, c'est la déconnexion. Ce Parc National de Forêt, donc on est aux confins de la Champagne et de la Bourgogne. Allez, on est entre deux départements, à cheval, entre la Haute-Marne et la Côte d'Or. C'est absolument immense, hein. En gros, c'est 20 fois Paris intramuros. Et c'est un véritable terrain de jeu pour les amateurs de balades en plein air, mais aussi les amoureux du patrimoine.
0: Allez, commençons par de belles balades en pleine nature.
1: C'est pas moins de 600 km de sentiers qui sillonnent ce territoire de forêts, de prairies, de marais. Il y a des chemins qui sont un peu adaptés à tous les niveaux de pratique. Et il y a des boucles thématiques, hein, d'une dizaine de kilomètres. On va pouvoir explorer des tuffières, se balader sur d'anciennes voies romaines. Pour ceux qui sont plus expérimentés, on a les chemins de grande randonnée, les fameux GR. En plus de la célèbre Francigena, il y a le tout nouveau GR, chemin de la Belle Étoile, tour du Parc National de Forêt. C'est un parcours de 230 km. Alors là, vraiment, on voit toutes les beautés du parc, de ses paysages arborés à l'architecture, hein, le patrimoine architectural qui n'est pas négligeable.
0: Et pour faire découvrir ce parc national, des animations sont proposées tout au long de l'année.
1: Alors, point positif, elles sont totalement gratuites. Ça permet vraiment de comprendre ce territoire et de le protéger. Bon, c'est en juillet-août qu'il y a le plus grand nombre d'activités, bien sûr, avec la belle saison. Par exemple, on va pouvoir participer à une super rando, hein, sur un parcours de 7 à 16 km. Alors, le dénivelé est assez limité, donc c'est très accessible. Donc, même si vous n'êtes pas un grand marcheur, il n'y a pas de souci. En tout cas, on profite les paysages et surtout, on a les explications du guide.
0: Et il est même possible de s'aventurer dans le Parc National de Forêt la nuit, pendant le festival Nuit et Forêt.
1: Ça, c'est très sympathique. C'est un festival qui mêle le monde de l'art et de la forêt. Cette année, ce sera du 11 au 14 juin. Au programme, on a des spectacles musicaux, des sorties nature, des animations, des expositions artistiques en pleine forêt, de la journée à la nuit tombée. Et moi, je trouve qu'une des activités les plus impressionnantes, c'est la balade à la lumière de la lune avec un guide expérimenté. Mais c'est aussi l'observation silencieuse des animaux de la forêt, et eux ne sont pas silencieux du tout.
0: Le Parc National de Forêt est une destination nature, mais aussi culture.
1: Oui, plusieurs événements culturels y sont organisés tout au long de l'année, et puis il y a plusieurs sites historiques majeurs qui sont présents dans le parc. On a notamment le musée du Pays Châtillonnais, Trésor de Vix, qui abrite le vase de Vix, le plus grand vase grec antique découvert à ce jour. Dans la Vallée de l'Aube, il y a aussi l'abbaye cistercienne d'Auberive. Elle est vraiment impressionnante par son architecture, mais aussi pour son centre d'art contemporain qui a lui domicile.
0: Allez, en quelques mots, le Parc National de Forêt compte aussi de très beaux villages.
1: On a le bourg de Salive, labellisé cité de caractère, de très belles bâtisses médiévales. C'est vraiment magnifique. On a un ancien donjon, une église romane du 11e siècle. En tout cas, le Parc National de Forêt, ça se visite à toute saison. C'est vraiment un coup de cœur du Petit Futé.
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0: Et à 6h43, votre rendez-vous, une fois n'est pas coutume, heureux hasard, une nouvelle fois, les calendriers juifs et chrétiens se rejoignent cette semaine avec Shavuot et la Pentecôte. Au-delà des révélations et des messages divins, Constance Groner voit dans ces deux fêtes des moments pour reprendre souffle et respirer à nouveau son regard cette semaine.
5: Bonjour, c'est Constance Grodner pour votre pastille interculturelle « Une fois n'est pas coutume » en partenariat avec RCF Notre-Dame et RCJ. Nous sommes gâtés cette année avec les concordances de calendriers religieux. Noël et Hanouka, le Ramadan et le Carême, Pessah et Pâques, et cette semaine, Shavuot, du 21 mai au soir au 23 mai, puis la Pentecôte, le 24. Shavuot signifie « semaine » en hébreu. Cette fête est l'une des trois fêtes dites de pèlerinage. Avant la destruction du Temple de Jérusalem en l'an 70, les hommes juifs avaient l'obligation de se rendre au Temple pour les sacrifices et les bénédictions, célébrant la moisson et les premiers fruits de la terre. À cette fête agricole s'est ensuite ajoutée la célébration du don de la Torah au Mont Sinaï, symbolisée par les tables de la loi reçues par Moïse. Attention, on parle souvent des 10 commandements, mais l'hébreu parle des « aseret adibrot », les 10 paroles. La tradition chrétienne a davantage insisté sur leur dimension morale et normative. Pourtant, dans le texte hébreu, la parole vient bien avant l'ordre. Et cette nuance n'est pas anodine. Qui dit parole, dit écoute, commentaire et débat. En quelques mots, toute la philosophie de l'interprétation juive. Ça me fait penser à une blague juive bien connue selon laquelle, quand deux juifs sont réunis, il y a déjà trois opinions. Shavuot scelle aussi l'alliance du peuple d'Israël avec Dieu. La Torah devient alors une manière de vivre ensemble et de continuer à avancer dans le désert après la libération d'Égypte. Le jour de la Pentecôte, mot qui signifie 50e en grec ancien, donc 50 jours après Pâques, les chrétiens célèbrent le don de l'Esprit-Saint aux apôtres et à Marie. Selon le livre des Actes des apôtres, eux aussi célébraient alors la fête de Shavuot. Soudain, ils se mirent à parler dans toutes les langues. Une belle image du message chrétien universel à partager, la Pentecôte vient aussi clôturer le temps pascal et considéré souvent comme la naissance de l'Église. Dans ces deux épisodes bibliques, Dieu se manifeste à travers les éléments de la nature. Un bruit violent, un vent, une nuée, des langues de feu. Les Hébreux vivaient alors les difficultés du désert. Les premiers chrétiens, eux, vivaient dans la peur de la persécution. Et si nous regardions ces manifestations sacrées comme des moments où l'on reprend souffle? Non pas pour s'immobiliser ou s'apesantir sur les épreuves, mais pour respirer à nouveau, retrouver confiance et repartir plus vigoureusement afin de continuer à transmettre. Même si la révélation en islam s'est faite selon des modalités très différentes, dans une grotte, à travers un message transmis progressivement pendant 23 ans et commémoré sans date fixe, cette idée de respiration traverse aussi le Coran. Impossible enfin de ne pas faire le parallèle avec notre société contemporaine. Si les clivages, les refus de dialogue et les incompréhensions nous démoralisent, parfois jusqu'au découragement, rien ne nous empêche de puiser dans les diverses traditions, de quoi reprendre notre souffle pour ne pas laisser les peurs et les radicalités parler seules.
0: Allez, le saint du jour, bonjour Isabelle Delaunay.
4: Bonjour, aujourd'hui nous fêtons les Didier, prénom qui a connu son heure de gloire dans les années 60. D'origine latine, ce prénom veut dire « désiré ». À l'époque mérovingienne, saint Didier fut évêque de Vienne, dans le Dauphiné, et il mourut martyr. Homme d'une grande droiture, il n'eut pas peur d'admonester la belliqueuse et belle reine Brunehaut, qui gouvernait pour le compte de son petit-fils qui n'avait que 15 ans. Femme aux mœurs dissolues, la reine est assoiffée de pouvoir. Didier lui reproche ouvertement d'avoir séduit son neveu afin de l'épouser. Pour se venger, la reine autoritaire et manipulatrice monte un complot contre l'évêque. Elle fait comparaître une femme nommée Justa, qui accuse Didier de l'avoir agressée et violée. Et un domestique de la cour se présente comme témoin des faits. Didier est alors destitué par le concile des évêques de Châlons, en Bourgogne. Mais 3 ans plus tard, Justa et le faux témoin meurent. Troublée et inquiète, la reine fait alors revenir Didier de son exil. Mais malgré son âge avancé, elle poursuit sa vie de débauche et de scandale. Didier reprend alors aussitôt ses accusations contre elle. Excédée, elle le fait assassiner le 23 mai 607 par 3 soldats qui le lapidèrent alors qu'il se rendait à la cathédrale. Il est tué dans un petit village des Dombes, près d'une rivière du nom de Chalaronne. En hommage à l'évêque martyr, ce village est appelé aujourd'hui Saint-Didier-sur-Chalaronne. Savez-vous que saint Didier est le patron des vendangeurs, car après le 23 mai, les gelées sont improbables? Mais attention, les saints de glace, saint Mamet, saint Pancras et saint Servais peuvent jouer les prolongations.
0: Merci. Merci Isabelle Delaunay. On en sait un peu plus sur le saint du jour. Grâce à vous qui êtes fidèles au poste tous les week-ends pour ce petit point éphéméride. En effet, bonne fête au Didier. Vous parliez des Saintes Glaces il y a quelques instants, Isabelle. Eh bien, là, on peut dire que du côté météo, on est loin des Saintes Glaces. C'est un week-end quasiment estival qui nous attend dès ce matin. Le soleil brille vraiment généreusement sur l'ensemble du territoire. Et tout au long de la journée, les nuages seront bien rares et les températures, là, ça s'envole vraiment, puisque dès ce matin, on relève de 19 à 27 degrés, 19 à Brest, 21 à Biarritz, 24 à Strasbourg, 25 à Lille et Lyon, 26 à Paris, 27 à Bordeaux et Nantes. Et cet après-midi, tenez-vous bien, de 21 à Biarritz jusqu'à 33 à Nantes, il fera 31 à Paris. Comme à Lyon, des températures estivales, eh bien, écoutez, si vous avez un petit peu

chaud, eh bien, des idées sorties. On en parlera notamment avec l'invité culture dans une petite demi-heure. Je vous emmènerai au pied de la Grande Arche de la Défense à Paris. Vous allez vous mettre à l'abri avec un immense musée éphémère consacré au street art. Ça s'appelle Zoar Show. C'est vraiment un lieu et un rendez-vous exceptionnel. On en parlera avec Antoine Roblot, son fondateur, juste après 7h15. Et puis l'invité du week-end au micro d'Étienne Pépin, ça sera Emmanuel Tourpe, l'auteur de Politique de l'amour, une théorie sociale chrétienne. C'est publié aux éditions du Cerf. L'invité du week-end, ça sera juste après 8h. Dans l'immédiat, dans 10 minutes, juste après les infos, vous retrouverez le béaba du christianisme présenté par Pauline de Torsiac. Le thème du jour, si Dieu est bon, pourquoi le mal existe-t-il ? Bon réveil à l'écoute d'RCF Notre-Dame.

En ce temps-là, Jésus venait de dire à Pierre, « Suis-moi ». S'étant retourné, Pierre aperçoit, marchant à leur suite, le disciple que Jésus aimait. C'est lui qui, pendant le repas, s'était penché sur la poitrine de Jésus pour lui dire, « Seigneur, quel est celui qui va te livrer ?» Pierre, voyant donc ce disciple, dit à Jésus, « Et lui, Seigneur, que lui arrivera-t-il » Jésus lui répond, « Si je veux qu'il demeure jusqu'à ce que je vienne, que t'importe ? Toi, suis-moi. » Le bruit courut donc parmi les frères que ce disciple ne mourrait pas. Or, Jésus n'avait pas dit à Pierre qu'il ne mourrait pas, mais « Si je veux qu'il demeure jusqu'à ce que je vienne, que t'importe ?» C'est ce disciple qui témoigne de ces choses et qui les a écrites, et nous savons que son témoignage est vrai. Il y a encore beaucoup d'autres choses que Jésus a faites, et s'il fallait écrire chacune d'elles, je pense que le monde entier ne suffirait pas pour contenir les livres que l'on écrirait.

Bonjour. Si je veux qu'il demeure jusqu'à ce que je vienne, que t'importe? Ce tout dernier passage de l'Évangile selon saint Jean a quelque chose d'une dernière leçon, d'un ultime conseil. Et en l'occurrence, le conseil est presque enfantin, puisque chacun l'a sans doute entendu dans son enfance. Attention, comparaison, poison. De fait, Jésus dit à Pierre de ne pas chercher à se comparer aux autres, et surtout pas à ce disciple mystérieux, souvent assimilé à l'apôtre Jean, qui semble être le disciple préféré de Jésus, en tout cas le disciple que Jésus aimait. Il y a là une sagesse humaine, générale et ordinaire, qui consiste à s'occuper du bien que l'on a à faire, plutôt que d'imaginer celui que l'on ferait si l'on était à la place des autres. Mais il y a aussi là une... Il faut marcher à la suite de Pierre, et maintenant du successeur de Pierre, notre Saint-Père le Pape. Alors que nous demandons avec insistance aujourd'hui encore la venue de l'Esprit-Saint, souvenons-nous que le don du Saint-Esprit est toujours corrélé à l'Église et en vue du bien de l'Église. Avec l'aide de la Vierge Marie, invoquons aujourd'hui le Saint-Esprit pour ceux qui gouvernent l'Église, spécialement pour le pape et les évêques, et demandons à l'Esprit d'accomplir en nous ces nombreuses autres choses que Jésus a faites, afin de poursuivre cet immense récit de l'œuvre de Dieu en ce monde. Viens, Esprit-Saint, remplis le cœur de tes fidèles et allume en eux le feu de ton amour. Envoie ton Esprit et tout sera créé et tu renouvelleras la face de la terre.

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3: RCF Notre-Dame, il est 7h, le point sur l'actualité. Deux frappes israéliennes ont tué ce vendredi 10 personnes, dont 6 secouristes et une fillette dans le sud du Liban, a annoncé le ministère libanais de la Santé, en dépit du cessez-le-feu entre Israël et le Hezbollah pro-iranien. L'armée israélienne a également annoncé tôt dans la journée avoir tué 2 hommes dans une frappe dans le sud du Liban, près de sa frontière. Israël a également lancé un appel à l'évacuation du village de Bourjraal, à l'est de Tyr, en annonçant vouloir cibler des membres du Hezbollah. 2 hommes et une femme animateurs dans le périscolaire, âgés d'entre 30 et 51 ans, ont été présentés ce vendredi à un juge pour des gestes à caractère sexuel présumés sur une vingtaine d'enfants de 3 écoles parisiennes. Après le coup de filet de mercredi, l'enquête ouverte sur des faits dénoncés dans le périscolaire concernant les écoles Saint-Dominique Rapp et La Rochefoucauld dans le 7e arrondissement avait donné lieu au placement en garde à vue de 16 personnes mercredi, rappelle le parquet de Paris jeudi soir. Cette accélération des enquêtes a été saluée.

0: mercredi par le nouveau maire PS Emmanuel Grégoire qui a engagé début avril un plan d'action à 20 millions d'euros pour le périscolaire, priorité absolue de son début de mandat. Des opérations de perquisition ont eu lieu en fin de semaine dans des locaux de l'Élysée dans le cadre de l'information judiciaire visant notamment les conditions d'attribution de certains marchés publics relatifs à l'organisation de cérémonies de panthéonisation par le Centre des Monuments Nationaux. Ces opérations ont été précédées d'échanges institutionnels afin d'en permettre le déroulement. La dernière perquisition en date du palais présidentiel remonte à 2018 dans l'affaire Benalla sous le premier mandat d'Emmanuel Macron. Dans cette enquête sur les panthéonisations, l'Élysée avait été conduit le 14 avril au nom de l'inviolabilité des locaux de la présidence des enquêteurs financiers. L'Élysée n'a pas fait de commentaire dans l'immédiat.
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0: Le début d'un week-end quasi estival sur l'ensemble du territoire. Dès le réveil, le soleil va briller généreusement et tout au long de la journée, les nuages seront bien rares. D'ailleurs, du côté du Mercure, ça s'envole. On relève ce matin de 19 à 27 degrés, 19 à Brest, 21 à Biarritz, 24 à Strasbourg, 25 à Lille et Lyon, 26 à Paris et 27 à Bordeaux et Nantes. Cet après-midi, on relèvera de 21 à Biarritz jusqu'à 33 à Nantes. Il fera 31 à Paris comme à Lyon.
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0: Il est quasiment 7h03, l'heure de retrouver le béaba du christianisme qui vous est présenté par Pauline de Torsiac.
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3: Maladie, guerre, catastrophe naturelle, séparation, les épreuves font partie de toute vie humaine. Elles peuvent nous faire douter de l'existence de Dieu. Pourquoi un Dieu amour permet-il autant de souffrances? Comment concilier l'existence d'un Dieu juste avec les drames de notre monde? Si Dieu est bon, pourquoi le mal existe-t-il? Eh bien, c'est la question que nous nous posons cette semaine dans le béaba du christianisme. Et pour nous éclairer, frère Édouard d'Ivry, dominicain de la province de Toulouse, maître en philosophie et docteur en théologie, co-auteur du livre « La foi chrétienne pour les curieux et les débutants », c'est aux éditions Arthège.
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3: Frère Édouard d'Ivry, bonjour.
4: Bonjour Pauline, bonjour aux auditeurs qui nous entendent.
3: Alors je précise à nos auditeurs que vous êtes aussi aumônier de prison. Frère Édouard d'Ivry, pourquoi est-ce que Dieu permet le mal? Voilà, est-ce qu'il faut remonter à la Genèse pour comprendre cela?
4: Oui, de fait, toute la Bible de la Genèse à l'Apocalypse est une réponse au mystère du mal. Il n'y a pas une ligne qui ne nous en parle pas. Parce que le mal est prégnant, il est là depuis notre naissance. Pécheur, ma mère m'a conçu, dit le psaume 50, et jusqu'à le détrônement de Satan dans l'Apocalypse au chapitre 12. Donc on a sans cesse cet affrontement par rapport aux forces du mal qui ont plein de noms. Nous n'avons qu'un vocabulaire assez limité pour l'exprimer. Il y a le mal physique, il y a le mal psychique avec les erreurs, les illusions. Saint Thomas d'Aquin disait « L'illusion et l'erreur sont une grande part dans la vie humaine. » Et donc, cela est sans cesse la trame de nos jours. Et il y a le mal moral, le mal du péché, lorsqu'on fait quelque chose d'autre que ce que Dieu veut. Et puis, il y a le mal théologique, c'est-à-dire Satan, le démon, qui est là, qui est présent déjà dans l'Ancien Testament et qu'on retrouve massivement dans le Nouveau Testament, 1300 fois de plus que dans l'Ancien Testament. Ça prouve qu'il y a une révélation spéciale sur le mal qui nous éclaire, qui nous aide à mieux nous situer.
3: Alors, ces types de mal, vous les avez définis, vous les avez nommés, on les retrouve également dans le livre de Job. Le mal, il le vit dans sa chair, dans son âme, en quelque sorte. Qu'est-ce que nous dit ce livre de Job, déjà, avant d'essayer de comprendre ce que cela peut nous enseigner?
4: Job a souffert, il y a comme une permission du mal dans sa vie, il y a un affrontement terrible, et il le dit avec nos mots pratiquement, j'ai en partage des mois d'illusions à mon compte des nuits de souffrance, étendu sur ma couche, je me dis à quand le jour? Sitôt levé, quand verrai-je le soir? Et des pensées folles m'obsèdent jusqu'au crépuscule. Vermis et croûte terreuse, couvre ma chair, ma peau gerche et suppure. Ce sont des mots que tout homme pourrait dire à un moment dans sa vie. Nous sommes au chapitre 7 du livre de Job. Mais en tout cela, ce qu'il y a d'extraordinaire, c'est que Job reste probe. Job croit. Job ne se détourne pas. Et il dit, nu je suis sorti du sein de ma mère, nu j'y retournerai. Le Seigneur a donné, le Seigneur a repris, que le nom du Seigneur soit béni. Et l'auteur du livre de Job ajoute, en tout cela, Job ne pécha point et il n'imputa rien d'indigne à Dieu. C'est-à-dire que son âme reste claire alors que ses amis aimeraient, dans le fond, expliquer les choses d'une manière rationnelle, mais qui ne correspond pas à la vérité des faits. Même sa femme essaye de l'entraîner, maudit Dieu et meurt, lui dit-elle. C'est terrible, cette parole.
3: Alors justement, c'est ce que nous enseigne le livre de Job, mais face à la souffrance, l'épreuve, le mal, le néant, que fait Dieu? C'est cette question qui est posée dans ce livre de Job. Mais voilà, n'est-il pas finalement humain de se poser cette question-là?
4: Alors, il est très humain de se la poser. Et la Bible ne se cache aucun moment, aucun fragment de la pensée de l'homme. Tout y est, notamment dans les psaumes et dans le livre de Job en particulier. Finalement, il y a un dévoilement qui advient, c'est-à-dire à travers cette souffrance, à travers ce mal qui est offert. Parce que qu'est-ce que c'est que la différence entre la douleur et la souffrance? La douleur, c'est ce qu'on subit. La souffrance, c'est ce qu'on commence à entrevoir dans la lumière, c'est-à-dire on entrevoit la nécessité d'une purification. Et Job dit à la fin de ce grand livre, « Je sais que tu es tout-puissant, ce que tu conçois, tu peux le réaliser. » Qui est celui-là qui voile tes plans par des propos dénués de sens? Oui, j'ai raconté des œuvres grandioses et je ne comprends pas des merveilles qui me dépassent et que j'ignore. Et il ajoute, je ne te connaissais que par oui-dire, mais maintenant mes yeux t'ont vu. Aussi je me rétracte et m'afflige sur la poussière et sur la cendre. C'est-à-dire qu'il y a eu une révélation dans la vie de Job et désormais, il est prêt, je dirais, pour le face-à-face. Il est prêt pour rentrer dans l'au-delà. Il a compris à travers ses épreuves beaucoup.
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3: Et cette semaine, dans le béaba du christianisme, on s'interroge autour de cette question. Si Dieu est bon, pourquoi le mal existe-t-il? Pour nous éclairer, frère Édouard d'Ivry, dominicain de la province de Toulouse, vous êtes maître en philosophie et docteur en théologie, vous êtes également le co-auteur du livre « La foi chrétienne pour les curieux et les débutants », c'est aux éditions Arthège. Je précise également que vous êtes aumônier de prison, ce qui peut aussi nous intéresser dans le cadre de ce sujet. Qu'est-ce que nous enseigne Jésus justement autour de cette question? Quelle est l'attitude de Jésus dans les évangiles face au mal? Comment est-ce qu'il se situe par rapport à ça?
4: Alors Jésus, d'emblée, dès sa vie publique, commence par montrer qu'il est comme quelqu'un qui ne soutient pas le mal. Il est contre le mal, il est opposé au mal, que ce soit le mal physique ou que ce soit le démon. Les fameuses trois tentations du démon dans le désert sur l'avoir, le savoir et le pouvoir. Jésus dit « niet », il ne rentre pas dans la complicité avec le mal, ni le mal physique, ni le mal théologique, le démon. Cependant, le mal moral, évidemment, il l'affronte, mais dans la liberté de chacun. Et c'est là qu'est la difficulté que l'on rencontre à chaque page, dans le dialogue qu'il donc soutient avec ses interlocuteurs. Il les pousse à renoncer au mal moral et à rentrer dans le bien. Et ça, c'est un travail, je dirais, de pédagogie. Avec l'un, il dira « Non, ta souffrance ne vient pas de toi, comme à l'aveugle né. Ni lui, ni ses parents sont la cause de son aveuglement, du fait qu'il ne voit pas qu'il est aveugle. Par contre, au chapitre 5, à celui qui est l'impotent de la belle porte, la piscine de Bethsaida, il lui dira « ne recommence plus à pécher de peur qu'il ne t'arrive pire encore par rapport à la souffrance précédente dont Jésus l'a délivré, lui qui était donc impotent et qui devient quelqu'un qui peut marcher, qui peut prendre son grabat et marcher. Vous voyez, donc il y a un discernement sur ce que vit chacun. Et dans ce discernement, il y a la liberté qui est en jeu. La liberté est un bien. Là, malheureusement, la liberté de faire le mal est un mal. Voilà la grande révélation que donnent les théologiens. Le libre arbitre est un bien, la liberté de faire le mal moral est un mal lui-même. Et Jésus entraîne dans la grâce ceux qui le veulent à restaurer leur liberté, non plus une liberté de choix, mais une liberté de qualité qui permet d'aller vers le bien et d'être, je dirais, émancipé par le bien des atavismes du mal psychique, du mal physique, du mal théologique. Et c'est un grand chemin de liberté que le christianisme, une loi de liberté.
3: Donc il nous enseigne la liberté face à cela, mais il n'y a pas de jugement de sa part ?
4: Alors il y a certainement un jugement qui est donné, que le mal est mal et qu'il faut le condamner, et que le bien est bien et qu'il faut le soutenir. C'est le fameux passage du Deutéronome. Il y a deux voies devant toi, choisis le bien et le bonheur, ne choisis pas le mal et le malheur. C'est là le discernement, c'est là le jugement. Si vous voulez, le mot jugement et le mot discernement sont identiques en grec dans le Nouveau Testament. C'est le verbe krinein. Et le verbe krinein, ça veut dire aller jusqu'à la racine des choses, discerner finalement où est le bonheur. Parce que toute la Bible est une religion de bonheur qui veut nous entraîner vers le bonheur éternel, recouvrer le bonheur éternel. Le démon, dans le moment du péché originel, a tordu les choses, il a montré où était le but, mais il a proposé à Ève et finalement à Adam un moyen mauvais pour atteindre ce bonheur. Et qu'est-ce que fait Jésus ? Eh bien, il vient restaurer le vrai chemin pour retrouver un moyen bon pour atteindre la fin qui est bonne. Car un acte humain doit être intégralement bon, dit saint Thomas d'Aquin. C'est ça qui est le grand secret. Il faut que tout soit bon, les moyens et la fin. Et à ce moment-là, le bonheur survient.
3: Frère Édouard d'Ivry, est-ce que le mal peut l'emporter sur le bien ?
4: Alors non, jamais, même sur des apparences terribles. Quand on voit la Deuxième Guerre mondiale, je pense que beaucoup se sont dit, ça y est, le mal va triompher d'une manière terrible. Je pense que des conflits actuels dans le monde, il y a 57 conflits dans le monde, tous ceux qui y sont, qui ont, je dirais, la tête sous l'eau, doivent se dire, ça y est, le mal va l'emporter. Eh bien non, Dieu est l'infiniment bon, qui est le bien suprême, et de tout mal, il sait paradoxalement faire sortir un bien. Tout concourt au bien de ceux qui aiment Dieu, dit saint Paul avec beaucoup de force et de courage, et illuminé par le Saint-Esprit. Romains chapitre 8, verset 28, tout concourt au bien de ceux qui aiment Dieu. C'est révélateur et ça change toute une vie.
3: On va terminer sur cette note positive. Merci beaucoup, frère Édouard d'Ivry. Je renvoie les auditeurs justement au livre que vous avez coécrit, La foi chrétienne pour les curieux et les débutants, qui répond notamment à cette question, mais à beaucoup d'autres encore. C'est aux éditions Arte. Je rappelle que vous êtes dominicain de la province de Toulouse, maître en philosophie et docteur en théologie. Un immense merci. Vous pouvez évidemment retrouver cette émission sur rcf.fr et sur toutes les plateformes. Merci.
0: Merci Pauline de Torsiac, le Béaba du christianisme en podcast rcf.fr. Allez, restez à l'écoute dans 5 minutes. L'invité culture sera Antoine Roblot, le fondateur du Zohar Show, immense musée éphémère consacré au street art et installé du côté de la Défense.
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0: Bonjour Père Arnaud Alibert.
5: Bonjour.
0: Alors en cette veille de Pentecôte, vous voulez nous parler, Père Arnaud, de prière. Or, on connaît bien votre goût pour les choses concrètes. Avez-vous l'intention de nous aider à établir notre liste au Saint-Esprit ?
5: Ben, je m'en garderai bien, Simon. Chacun entretient avec Dieu une relation qui lui est propre. Mais il y a aussi quelques éléments objectifs, comme ce lien très certain entre la prière et l'Esprit Saint. Dans l'évangile de Luc, Jésus dit que demander l'Esprit Saint, c'est une prière qui, plus que toutes les autres, est exaucée par le Père du Ciel. Mais ce que je voulais vous partager ce matin, c'est avant tout que la prière est une action forte qui, effectivement, nous rend co-acteurs avec l'Esprit Saint du monde dans lequel nous sommes. Et quand ça chauffe, c'est-à-dire quand il y a un combat spirituel, eh bien, la prière est comme co-belligérante, si vous me permettez l'expression, avec l'Esprit Saint. Elle mène le combat. Et ses collaborateurs sont la vertu, l'engagement humain, la charité, la fraternité, que sais-je.
0: Mais quel lien peut-on établir entre le temps de prière et l'action concrète au quotidien ?
5: Je ne m'étendrai pas sur mon sort, mais je peux simplement vous partager que je viens d'effectuer un petit pèlerinage où j'ai pu aller me recueillir dans quelques sanctuaires de l'est, de l'ouest de la France, pardon, pendant que le monde est en ébullition. Eh bien, voyez-vous, Simon, pour moi, ce n'était pas une fuite, mais une participation particulière à l'actualité. On peut dire que schématiquement, il y a trois acteurs du réel. Il y a évidemment les hommes. Il y a Dieu qui agit, soit directement, soit à travers les hommes, le plus souvent. Et puis, il y a enfin le grand désorganisateur, le diviseur, le malin, l'esprit du néant. Un néant qui détruit tout ce qu'il peut. Bien, j'ai eu la certitude que dans ces sanctuaires très populaires, les fidèles rangent leurs forces du côté de Dieu. Et cela est une chance pour notre monde.
0: Sans vouloir être utilitariste, on se demande toujours quels sont les fruits à espérer de la vie de prière. Quelles sont vos convictions sur ce sujet ?
5: Bien, les fruits sont multiples. Tous les auteurs spirituels vous le diront et ils ne manquent pas d'ouvrages de référence. Pour ma part, je voudrais simplement me souvenir d'une réflexion du pape dans son voyage en Afrique. Il a fait face là-bas au réalisme de la corruption, de la guerre, de la misère. Et au titre de ce réalisme souvent cynique, il a opposé le réalisme de la prière, c'est-à-dire qu'il a déplacé le combat sur un autre terrain. Pour lui, le monde est fasciné aussi par des personnes qui, dans la prière, trouvent une ressource pour infléchir la trajectoire de l'histoire. Dans la prière, on n'est pas seul. Et que ce soit dans les sanctuaires qui peuplent le territoire national ou partout dans le monde, on constate qu'il y a des histoires ordinaires qui ont été transformées. Alors certes, il y avait un événement spirituel à l'origine, une apparition, une rencontre avec Dieu, une prise de conscience, mais tout le reste de la vie des personnes, si on la regarde avec objectivité, est tenu par la prière. C'est la prière qui fait porter du fruit à l'événement initial.
0: Vous parliez du pape. Le pape, dans son ministère, prie pour nous, mais il a aussi un magistère de parole. Comment vous articulez les deux ?
5: Le pape, vous le savez, a signé le 15 mai dernier une encyclique Magnifica Humanitas, la magnifique humanité, qui sera rendue publique lundi prochain. Il va s'adresser à la raison humaine, aux gouvernants et aux patrons de la tech, puisque l'un des axes de ce texte sera l'intelligence artificielle. Il va nous parler de l'intelligence humaine au pluriel, celle de la raison, celle du cœur, celle de l'esprit. À Pentecôte, on confesse l'accueil des sept dons de l'Esprit, ce qui veut dire que l'Esprit prend toute notre vie en charge, à nous de la lui confier pour le bien de notre monde.
0: Merci. Vous pouvez retrouver la chronique du Père Arnaud, rédacteur en chef du journal de la Croix, sur le site www.la-croix.com.
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0: L'invité culture à présent et direction la Défense au pied de la Grande Arche, une extraordinaire exposition de street art, le Zoo Archo. Et pour en parler avec nous, Antoine Roblot, son fondateur, bonjour.
6: Bonjour Simon.
0: Alors pour les amateurs de street art, le Zoo Archo, actuellement, on peut le dire, c'est le rendez-vous incontournable, c'est le lieu où il faut aller.
6: Eh bien écoutez, si vous le dites, je veux bien vous croire. Oui, tout à fait, c'est une immense exposition, expérience dédiée à l'art urbain et au street art. On a 4000 mètres carrés d'exposition répartis sur 5 niveaux. Et le concept, c'est de voyager de la rue jusqu'au musée, donc vraiment de partir du graffiti de rue pour une grande aventure qui mène les visiteurs jusqu'aux œuvres les plus contemporaines créées par des street artistes. Voilà.
0: Alors expliquez-nous un petit peu comment il est né cet événement, parce qu'il est hors du commun. Vous avez donné quelques chiffres, ça fait tourner la tête.
6: Alors, c'est né à Lyon en 2018. On a commencé, on a fait deux très grosses expositions dans des bâtiments en fait vacants, et on a eu, je pense, la bonne idée de continuer pour venir à Paris à la Défense. Et effectivement, on a ouvert le 7 juin dernier 2025 à la Défense, et depuis, on a accueilli un petit peu plus de 120 000 visiteurs, et on regroupe les travaux d'environ 500 artistes internationaux qui viennent d'une trentaine de pays et d'une trentaine de départements français, si je ne dis pas de bêtises, dont à environ 360 sont venus sur place. Voilà, donc du coup, on a déplacé beaucoup, beaucoup d'artistes dans ce bâtiment à la Défense. Et effectivement, voilà, on est sur des chiffres plutôt hors du commun.
7: Eh ben, vous venez de parler des artistes, vous avez donné des chiffres, plus de 500 artistes, une trentaine de pays représentés, toute la famille du street art s'est donné rendez-vous à Paris. Vous pouvez donner peut-être quelques noms ?
6: Oui, tout à fait. Je pêle-mêle, hein, et j'espère qu'ils seront pas, qu'ils m'en voudront pas.
7: Ah, vous pouvez pas donner les 500, on n'aura pas le temps.
6: Hein. Non, voilà. Donc, on peut parler peut-être de Cantu, qui vient d'Allemagne, qui est un graffeur, j'allais dire, assez culte, avec Bates aussi, qui vient du Danemark. On a Insane 51, qui vient de Grèce. On a pas mal d'artistes américains aussi, qui sont notamment représentés par la galerie Woolworks. On va avoir Rhyme, Saber, Revok, qui sont des légendes du street art et du graffiti. On a aussi pas mal de Français, forcément, et de Parisiens et de gens de la région parisienne. Je vais citer notamment Diz, qui est un de nos directeurs artistiques. Là, on est en train de créer une nouvelle installation avec Astro, qui est aussi parisien. Je peux vous citer notre autre directeur artistique, Snake, qui vient de Toulouse. Voilà, donc on a vraiment des gens qui viennent du monde entier, beaucoup de Français et d'Européens, bien entendu. On a Shiro, qui est japonaise. On a Fansa, de Chine, on a vraiment un panel très très large d'artistes. Voilà, Okuda d'Espagne, je peux vous en citer encore plein.
7: Vous venez de dire qu'il y avait de nouvelles installations en cours, c'est-à-dire que le Zoo Art Show est en constant mouvement, il évolue tout au long de l'exposition.
6: Tout à fait, parce qu'en fait, on a des artistes aussi, beaucoup d'artistes qui passent par Paris, donc forcément, il y en a certains qu'on connaît bien, et on en profite pour faire évoluer l'exposition, sachant qu'elle est bientôt ouverte depuis un an. Donc on aime bien faire évoluer les choses. Dans nos galeries aussi, puisqu'on a un étage donc qui est réservé à des œuvres plutôt de galeries et de musées, on a aussi des accrochages qui changent en permanence. Là, notamment, Rhyme, l'artiste donc new-yorkais, qui est une légende du graffiti, vient de vernir une exposition qui lui est dédiée au deuxième étage dans la galerie Woolworth. Donc effectivement, ça évolue en permanence. Après, pas à 100% non plus. Faut pas s'attendre à un tout nouveau show, mais c'est un show organique qui effectivement accueille des nouveautés, récurrentes. Voilà.
7: Au-delà des œuvres et des créations, vous écoutez Antoine Roblot, il y a une scénographie, c'est une immersion dans l'univers du street art.
6: Tout à fait. Alors, on essaye d'immerger le public dans cet univers. Là, cette année, à La Défense, on a 4 étages principaux d'exposition qui font environ 1000 mètres carrés chacun. Donc, on va commencer par ce qu'on a appelé le Vandal Squad. Donc, on a recréé un squad de graffiti en intérieur, où là, on va être vraiment face à du graffiti très dur, très pur, très dur. C'est ce qu'on appelle du writing et du graffiti. Donc là, on va être face à des œuvres qu'on voit plutôt dans la rue, sur les trains, dans l'espace public. Et là, par exemple, cet étage-là, on l'a peint complètement en noir. Il n'y a plus de lumière extérieure qui rentre, donc on ne se rend même plus compte de où on se trouve. On ne voit pas la grande arche, etc., qu'on voit depuis notre immeuble. Et plus on va descendre, et plus les scénographies vont être lumineuses. Donc le deuxième étage qu'on a appelé le street art maze, là on va être face à des fresques un petit peu plus travaillées, avec un style graffiti plus développé, et là on a laissé plus la lumière et la visibilité extérieure rentrer. On a tout découpé en 7 couleurs, donc effectivement c'est peint du sol au plafond, il y a pas mal d'installations aussi vidéo. Il y a des volumes, il y a pas mal de choses différentes. Donc effectivement, on a la réputation de créer des expériences immersives, sachant que c'est très à la mode en ce moment. Oui. Et c'est parfois un petit peu galvaudé. A priori, le public valide chez nous, c'est vraiment immersif.
7: Voilà. Mais il y a un certain engouement ces derniers temps pour le street art, et quelque chose d'aussi spectaculaire que le Zoo Art Show vient nous le prouver encore une fois.
6: Tout à fait. En fait, c'est vrai que la culture graffiti existe depuis très longtemps, hein, une quarantaine d'années. Pendant une bonne vingtaine, 25 ans, 30 ans, ça a été quelque chose d'un milieu assez fermé, qui avait une réputation peut-être un petit peu sulfureuse aussi. Les gens ne connaissaient pas très bien, parce que c'était un milieu dans lequel c'était compliqué de rentrer et de comprendre cette culture, les codes, etc. Et ça fait une petite dizaine d'années qu'effectivement, ce que le grand public appelle le street art. Nous, on préfère parler de graffiti,
7: ouais.
6: Mais que le street art est très à la mode. Et écoutez, on en a profité pour pouvoir présenter des projets d'une certaine taille. Hein. On a déjà commencé à Lyon avec des très grandes expositions. Et effectivement, voilà, on est ravis de pouvoir faire profiter de nos expériences au plus grand nombre et de pouvoir faire découvrir la culture graffiti et street art à tout le monde.
7: Voilà. Merci Antoine Roblot. Vous êtes le fondateur du Zohar Show qu'il faut venir découvrir du côté de la Défense jusqu'au 28 juin. Merci d'avoir été avec nous.
6: Eh bien, écoutez, c'est un plaisir. Je vous remercie pour l'invitation.
0: Et voilà pour l'invité culture, on l'a pris en cours, vous avez manqué une partie, pas de souci, séance de rattrapage possible dès maintenant sur le site rcf.fr grâce au podcast. Et puis n'hésitez pas à vous rendre à la Défense en ce week-end, il va faire très très chaud, vous serez à l'abri si vous allez au Zohar Show et en plus vous en prendrez plein les yeux. Un rendez-vous à ne pas manquer également, eh bien c'est dans cette matinale sur RCF Notre-Dame, ça sera dans un peu plus d'une demi-heure. L'invité du week-end au micro d'Étienne Pépin sera Emmanuel Tourpe, l'auteur de Politique de l'amour, une théorie sociale chrétienne publiée aux éditions du Cerf. L'invité du week-end donc juste après 8h et dans moins de 5 minutes, ça sera un nouveau point complet sur l'actualité du jour.

0: L'agenda local à présent, et ce soir, c'est la nuit européenne des musées. De nombreux musées ouvriront gratuitement leurs portes en France et en Europe, de la tombée de la nuit jusqu'à minuit. Et pour en parler avec nous, Sophie Jugy, adjointe au sous-directeur de la politique des musées de France au ministère de la Culture. Bonjour.
1: Bonjour Simon.
0: Alors tout d'abord, c'est la 22e édition de cet événement et c'est donc le symbole d'un rendez-vous à succès qui rencontre d'année en année, on peut le dire, son public.
1: Absolument. Bah, écoutez, 1,4 million l'année dernière, mais je crois que maintenant c'est un rendez-vous bien connu des Français, très apprécié.
0: Et les lieux, alors les lieux participants vont rivaliser de créativité, on va pouvoir vivre leurs collections qui seront mises en lumière, l'occasion de découvrir des richesses sous un autre jour. Peut-être qu'on peut donner ça et là quelques exemples, quelques temps forts, Sophie Jugy ?
1: Oui, c'est difficile de choisir. Il y a 1300 musées qui participent en France. C'est beaucoup. On peut aller voir de la danse au musée d'art moderne de la ville de Paris, face à la danse de Matisse, des chorégraphes et des danseurs de Corée, puisque c'est aussi une saison culturelle coréenne. On peut aussi aller au Louvre, où des élèves de différents niveaux ont fait des cartels pour l'exposition sur l'eau en Mésopotamie. Donc voilà, c'est aussi quelque chose qu'on met en avant cette année, c'est les réalisations de tous ces élèves et étudiants, et lycéens, collégiens, qui travaillent pendant toute l'année avec les services culturels des musées et avec parfois des artistes, des écrivains pour faire la connaissance des œuvres et puis être eux-mêmes médiateurs, en fait, c'est ça.
0: Donc beaucoup d'animations, il y aura des visites éclairées, des parcours ludiques, des projections, des animations.
1: Absolument, dans les châteaux, à Fontainebleau, on peut aller visiter les appartements la nuit, ce qui est toujours très très magique. Et puis, on peut aller rencontrer les licornes au musée.

0: RCF Notre-Dame, il est 7h30, le point sur l'actualité. Deux hommes et une femme animateurs dont le père est scolaire, âgé entre 30 et 51 ans, ont été présentés ce vendredi à un juge pour des gestes à caractère sexuel présumé sur une vingtaine d'enfants de trois écoles parisiennes après le coup de filet de mercredi. L'enquête ouverte sur des faits dénoncés dans le père est scolaire concernant les écoles Saint-Dominique Rapella Rochefoucauld dans le 7e arrondissement avait donné lieu au placement en garde à vue de 16 personnes mercredi, rappelle le parquet de Paris jeudi soir. Cette accélération des enquêtes a été saluée mercredi par le nouveau maire PS Emmanuel Grégoire qui a engagé début avril un plan d'action à 20 millions d'euros pour le périscolaire, priorité absolue de son début de mandat. Des opérations de perquisition ont eu lieu en fin de semaine dans des locaux de l'Élysée dans le cadre de l'information judiciaire visant notamment les conditions d'attribution de certains marchés publics relatifs à l'organisation de cérémonies de panthéonisation par le Centre des Monuments Nationaux. Ces opérations ont été précédées d'échanges institutionnels afin d'en permettre le déroulement. La dernière perquisition en date du palais présidentiel remonte à 2018 dans l'affaire Benalla sous le premier mandat d'Emmanuel Macron. Dans cette enquête sur les panthéonisations, l'Élysée avait été conduit le 14 avril au nom de l'inviolabilité des locaux de la présidence des enquêteurs financiers. L'Élysée n'a pas fait de commentaires dans l'immédiat. Gabriel Attal a officialisé ce vendredi sa candidature à la présidentielle. Le Premier ministre le plus jeune de la 5e République a occupé plusieurs postes stratégiques au gouvernement en 8 ans, sans jamais y rester longtemps. Si Gabriel Attal était élu en 2027, il deviendrait le plus jeune président de la 5e République. Coup de chaud sur la France, comme prévu, cette fin de semaine est marquée par un soleil généralisé et de fortes températures sur tout le pays. Ce vendredi 22 mai, de nombreux records de chaleur pour un mois de mai ont été battus dans plusieurs villes de l'Hexagone. C'est notamment le cas à La Rochelle, en Charente-Maritime, où 32,8 degrés ont été relevés. Le précédent record pour un mois de mai daté de 2002 avec 32,5 degrés. Observez, la chaleur devrait s'installer pour 7 à 10 jours. L'État a contraint la mairie de Paris à verser une dotation de 1,4 million d'euros à l'établissement scolaire privé catholique Stanislas, suspendu par la municipalité en raison de contenus pédagogiques jugés non conformes. En juillet 2025, l'établissement a reçu une mise en demeure de l'académie concernant ses cours de culture chrétienne à la suite d'un contrôle destiné à vérifier sa mise en conformité avec les recommandations de l'inspection générale formulées en 2023. Et puis deux frappes israéliennes ont tué ce vendredi 10 personnes, dont 6 secouristes et une fillette dans le sud du Liban, a annoncé le ministère libanais de la Santé, en dépit du cessez-le-feu entre Israël et le Hezbollah pro-iranien.
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0: Bonjour Stéphane Zeremeta.
2: Bonjour Simon.
0: Vous êtes directeur éditorial des Guides Petit Futé. Aujourd'hui, nous allons visiter l'un des poumons verts français, le Parc National de Forêt.
2: C'est le plus récent des parcs nationaux français. Et ici, il n'y a qu'un mot d'ordre, c'est la déconnexion. Ce Parc National de Forêt, donc on est aux confins de la Champagne et de la Bourgogne. Allez, on est entre deux départements, à cheval, entre la Haute-Marne et la Côte d'Or. C'est absolument immense. Hein. En gros, c'est 20 fois Paris intramuros. Et c'est un véritable terrain de jeu pour les amateurs de balades en plein air, mais aussi les amoureux du patrimoine.
0: Allez, commençons par de belles balades en pleine nature.
2: C'est pas moins de 600 km de sentiers qui sillonnent ce territoire de forêts, de prairies, de marais. Il y a des chemins qui sont un peu adaptés à tous les niveaux de pratique. Et il y a des boucles thématiques hein, d'une dizaine de kilomètres. On va pouvoir explorer des tuffières, se balader sur d'anciennes voies romaines. Pour ceux qui sont plus expérimentés, on a les chemins de grande randonnée, les fameux GR. En plus de la célèbre Francigena, il y a le tout nouveau GR, Chemin de la Belle Étoile, Tour du Parc National de Forêt. C'est un parcours de 230 km. Alors là, vraiment, on voit toutes les beautés du parc, de ces paysages arborés à l'architecture, hein, le patrimoine architectural qui n'est pas négligeable.
0: Et pour faire découvrir ce parc national, des animations sont proposées tout au long de l'année.
2: Alors, point positif, elles sont totalement gratuites. Ça permet vraiment de comprendre ce territoire et de le protéger. Bon, c'est en juillet-août qu'il y a le plus grand nombre d'activités, bien sûr avec la belle saison. Par exemple, on va pouvoir participer à une super rando hein, sur un parcours de 7 à 16 km.

0: mètres. Alors, le dénivelé est assez limité, donc c'est très accessible. Donc même si vous n'êtes pas un grand marcheur, il n'y a pas de souci. En tout cas, on profite les paysages et surtout, on a les explications du guide.
1: Et il est même possible de s'aventurer dans le parc national de forêt la nuit pendant le festival Nuit et Forêt.
0: Ça, c'est très sympathique. C'est un festival qui mène le monde de l'art et de la forêt. Cette année, ce sera du 11 au 14 juin. Au programme, on a des spectacles musicaux, des sorties nature, des animations, des expositions artistiques en pleine forêt, de la journée à la nuit tombée. Et moi, je trouve qu'une des activités les plus impressionnantes, c'est la balade à la lumière de la lune avec un guide expérimenté. Mais c'est aussi l'observation silencieuse des animaux de la forêt, et eux ne sont pas silencieux du tout.
1: Le parc national de forêt est une destination nature, mais aussi culture.
0: Oui, plusieurs événements culturels y sont organisés tout au long de l'année, et puis il y a plusieurs sites historiques majeurs qui sont présents dans le parc. On a notamment le musée du Pays Châtillonnais, Trésor de Vix, qui abrite le vase de Vix, le plus grand vase grec antique découvert à ce jour. Dans la vallée de l'Aube, il y a aussi l'abbaye cistercienne d'Auberive. Elle est vraiment impressionnante par son architecture, mais aussi pour son centre d'art contemporain qui a lui domicile.
1: Allez, en quelques mots, le parc national de forêt compte aussi de très beaux villages.
0: On a le bourg de Salive, labellisé cité de caractère, de très belles bâtisses médiévales. C'est vraiment magnifique. On a un ancien donjon, une église romane du 11e siècle. En tout cas, le parc national de forêt, ça se visite à toute saison. C'est vraiment un coup de cœur du Petit Futé.
1: Eh bien, merci Stéphane Zeremeta, directeur éditorial des guides Petit Futé. 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Tiens, justement, il est temps de changer le monde et ça commence ici et aujourd'hui. Cette semaine, on se rend en Belgique, plus précisément à Gembloux, afin de mettre en avant un projet bienveillant destiné aux femmes intitulé « La maison du poids ».
2: Et Louis Engels, son créateur, nous parle des valeurs qui entourent ce lieu.
3: Le nom de la Maison du Poids, c'est vraiment pour signifier un petit peu l'aspect plus convivial. Vous savez, quand vous êtes suivi par des diététiciens ou quand vous êtes à l'hôpital, etc., il y a souvent cette dynamique un petit peu plus stricte, un petit peu plus rigide, qu'on ressent dès la salle d'attente. On est dans les couloirs qui sont très blancs, etc. Donc, il y a déjà un peu d'anxiété qui peut se créer. Nous, le but, c'est vraiment de casser ça. C'est vraiment de se dire, mais nous, le but, c'est de vous aider. On n'est pas dans une optique jugeante ou moralisatrice, etc. Le but, c'est vraiment qu'on se soutienne, qu'on parle un petit peu de tout ça autour d'un café, que vous vous sentiez à l'aise, que vous sachiez vous ouvrir pendant votre parcours aussi, parce que chacun des membres a sa propre histoire et le but c'est que cet aspect de relation entre le thérapeute et le patient se fasse de la manière la plus conviviale et la plus simple possible et surtout la plus naturelle, authentique, pour vraiment créer cette connexion qui va faire que la personne va avoir confiance en notre accompagnement.
2: Cette maison du poids possède également une autre spécificité, c'est qu'elle s'adresse principalement aux femmes et mères de famille.
3: On a fait un petit constat, on s'est rendu compte que 80-90% des personnes qui venaient nous trouver, c'était généralement des mères de famille qui avaient tenté plein de régimes et qui étaient à la recherche d'une stratégie qui est durable dans le temps. Et donc finalement, on a réfléchi et on s'est dit, pourquoi pas créer le meilleur environnement possible pour ces personnes. C'est-à-dire qu'on a créé une plateforme vidéo, une application mobile, des recettes équilibrées en famille, des programmes sportifs juste pour de remise en forme, un processus psychologique qui va aider comme soutien, etc., émotionnel entre les séances. Et donc, tout notre accompagnement, tout notre parcours est vraiment lié aux situations des mères de famille qui ont généralement beaucoup d'occupations, qui ont une charge mentale élevée, qui n'ont pas trop le temps de s'organiser, etc. Et nous, le but, c'est vraiment d'avoir ce créneau où on se dit là, on vous comprend à 100% et on sait exactement quel outil vous avez besoin. On fait une chose, on le fait de la meilleure des façons et on n'essaye pas de s'éparpiller dans ce qu'on fait. On essaie vraiment d'être, on va dire, les meilleurs dans notre accompagnement et cet accompagnement, évidemment, s'adresse généralement aux mères de famille.
1: Et voilà pour la chronique Changer le monde qui est à retrouver en podcast rcf.fr. Allez, Axel Red, vous aide à rester femme.

0: Axel Red, restez femme et vous restez à l'écoute d'RCF Notre-Dame en ce samedi 23 mai à 7h43. Nous retrouvons le père Bernard Devers pour sa tribune Habitat et Humanisme.
1: L'urgent d'une Pentecôte pour un monde plus juste. Pentecôte, ce jour qui fit grand bruit, pour reprendre les mots des Actes des Apôtres. Que s'est-il donc passé? Les portes sont ouvertes au sens propre comme au sens figuré. La société semble comme figée, paralysée. Consentons à ce que des personnes n'aient rien ou si peu. Un grand voile est jeté sur les situations d'iniquité pour ne point voir quelles sont la cause de désespérance d'un grand nombre de nos concitoyens qui ne s'en sortent plus. Les peurs sont ainsi masquées au prix de la violence que d'aucuns justifient au nom de la sécurité. Ce sésame actuel de notre société, invivable pour les plus fragiles, il doit en plus entendre ce cri sans pudeur, rabâché quotidiennement, qu'ils s'en aillent, comme si leur départ allait tout régler. Quelle cécité, heureusement. Des femmes et des hommes soudain se mettent debout, trouvant l'audace d'exprimer ce qu'ils pensent, ce qu'ils croient. La peur de soi, des autres, du monde, des événements, quitte les cœurs et les esprits. Surgit alors un inespéré. Que s'est-il donc passé? La confiance habite les relations. Pentecôte, un temps de liberté où chacun, quelque peu étonné de ce qu'il entend et comprend, saisit que l'autre n'est pas un danger mais une chance. Le vivant n'est plus perçu dans un ailleurs ou comme un vague espoir. Il se reçoit dans un émerveillement qui désarme. Pentecôte, un moment étrange. Il n'y a plus d'étrangers que des frères. Comment un tel jour ne ferait pas grand bruit, celui du bruissement des cœurs s'éveillant dans leur déploiement? En cette fête de Pentecôte, heure de liberté, puis-je rappeler que si nous regardions avec cœur, nous verrions les possibles qui sont à notre portée. Nous interrogerions sur ces logements vacants, situés souvent en centre-ville, qui permettraient à des soignants de trouver leur place, ainsi qu'à des étudiants ou à ces travailleurs engagés dans des métiers dits essentiels, dont les activités sont appréciées parce que nécessaires à notre santé et à notre hygiène de vie, sans que pour autant leurs acteurs trouvent une reconnaissance. Hier, je me suis rendu auprès de Jacques, il a 70 ans. Il a trouvé refuge à proximité du métro duplex de la ligne 6. Une soignante lui assure chaque jour des soins vitaux. Une de ses jambes étant nécrosée, il est sous morphine et sans toit, protégé par une simple couverture. Nous allons l'accueillir dans les tout prochains jours, dans un EHPAD. Si vous aviez vu son sourire lorsque je lui ai annoncé cette perspective, une Pentecôte partagée, une joie m'a envahi, accompagnée de cette conviction qu'il faut ouvrir les cœurs pour libérer les liens. Je vous partage cette rencontre conscient que ce que nous entreprenons est le fruit de l'engagement d'un grand nombre d'entre vous. Il faut poursuivre, plus encore, aller plus loin. Une autre situation difficile pour laquelle nous n'avons pas de réponse alors qu'il y a urgence. Il s'agit d'une maman séparée de son mari, lequel a perdu son emploi, confronté à des dettes importantes. Il s'est éloigné de son épouse, restant présent à ses 6 enfants scolarisés dans le 15e arrondissement de Paris. La naissance d'un 7e est annoncée pour septembre. Actuellement, cette maman, auxiliaire de vie, et ses enfants n'ont comme abri qu'une voiture. Il doit bien se trouver dans la région parisienne un 5 pièces qui pourrait être proposé au prix d'un loyer social, sachant que le fonds de dotation d'Habitat Humaniste, dénommé Acteur d'Humanité, sécurisera le loyer vis-à-vis du propriétaire ou prendra à sa charge les travaux de réhabilitation nécessaires pour être loué. Quelle belle Pentecôte! Si devant une telle situation, l'esprit de solidarité conduisait à faire du neuf, à créer un monde nouveau, une humanité plus belle, non pas en rêvant des grands projets, mais très concrètement, en répondant à cet SOS, nous souvenons ces mots du pasteur Dietrich Bonhoeffer, ce ne sont pas les tâches infinies et inaccessibles qui sont transcendantes, mais le prochain placé sur notre chemin. Va vers ton risque, à te regarder, ils s'habitueront, dit René Char. C'est aussi cela, la Pentecôte. Belle fête, bien fraternellement.

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La prière du matin vous est commentée aujourd'hui par le père Joseph Leleu.

En ce temps-là, Jésus venait de dire à Pierre, « Suis-moi ». S'étant retourné, Pierre aperçoit, marchant à leur suite, le disciple que Jésus aimait. C'est lui qui, pendant le repas, s'était penché sur la poitrine de Jésus pour lui dire, « Seigneur, quel est celui qui va te livrer ?» Pierre, voyant donc ce disciple, dit à Jésus, « Et lui, Seigneur, que lui arrivera-t-il » Jésus lui répond, « Si je veux qu'il demeure jusqu'à ce que je vienne, que t'importe ? Toi, suis-moi. » Le bruit courut donc parmi les frères que ce disciple ne mourrait pas. Or, Jésus n'avait pas dit à Pierre qu'il ne mourrait pas, mais « Si je veux qu'il demeure jusqu'à ce que je vienne, que t'importe ?» C'est ce disciple qui témoigne de ces choses et qui les a écrites, et nous savons que son témoignage est vrai. Il y a encore beaucoup d'autres choses que Jésus a faites, et s'il fallait écrire chacune d'elles, je pense que le monde entier ne suffirait pas pour contenir les livres que l'on écrirait.

Bonjour. Si je veux qu'il demeure jusqu'à ce que je vienne, que t'importe? Ce tout dernier passage de l'Évangile selon saint Jean a quelque chose d'une dernière leçon, d'un ultime conseil. Et en l'occurrence, le conseil est presque enfantin, puisque chacun l'a sans doute entendu dans son enfance. Attention, comparaison, poison. De fait, Jésus dit à Pierre de ne pas chercher à se comparer aux autres, et surtout pas à ce disciple mystérieux, souvent assimilé à l'apôtre Jean, qui semble être le disciple préféré de Jésus, en tout cas le disciple que Jésus aimait. Il y a là une sagesse humaine, générale et ordinaire, qui consiste à s'occuper du bien que l'on a à faire, plutôt que d'imaginer celui que l'on ferait si l'on était à la place des autres. Mais il y a aussi là une sagesse divine que le Christ institue dans son Église. Parce qu'il n'est pas le disciple bien-aimé, Pierre, et à sa suite tous ceux qui exercent une autorité dans l'Église, savent que leur mission n'est pas tant un honneur qu'un service. Parce qu'il n'est pas le chef, Jean, et à sa suite tous les mystiques, tous ceux qui ont été touchés par l'amour de Dieu, savent que pour marcher à la suite du Christ, il faut marcher à la suite de Pierre, et maintenant du successeur de Pierre, notre Saint-Père le Pape. Alors que nous demandons avec insistance aujourd'hui encore la venue de l'Esprit-Saint, souvenons-nous que le don du Saint-Esprit est toujours corrélé à l'Église et en vue du bien de l'Église. Avec l'aide de la Vierge Marie, invoquons aujourd'hui le Saint-Esprit pour ceux qui gouvernent l'Église, spécialement pour le pape et les évêques, et demandons à l'Esprit d'accomplir en nous ces nombreuses autres choses que Jésus a faites, afin de poursuivre cet immense récit de l'œuvre de Dieu en ce monde. Viens, Esprit-Saint, remplis le cœur de tes fidèles et allume en eux le feu de ton amour. Envoie ton Esprit et tout sera créé et tu renouvelleras la face de la terre.

Que ta volonté soit faite sur la terre comme au ciel. Donne-nous aujourd'hui notre pain de ce jour. Pardonne-nous nos offenses, comme nous pardonnons aussi à ceux qui nous ont offensés. Ne nous laisse pas entrer en tentation, mais délivre-nous du mal. Car c'est à toi qu'appartiennent le règne, la puissance et la gloire, pour les siècles des siècles. Amen.

0: La prière du matin vous était commentée aujourd'hui par le Père Joseph Leleu. Nous sommes le samedi 23 mai. Qui fêtons-nous le 23 mai? Quel est le saint à l'honneur? Le saint du jour, c'est avec vous Isabelle Delaunay. Bonjour Isabelle.
1: Bonjour, aujourd'hui nous fêtons les Didier, prénom qui a connu son heure de gloire dans les années 60. D'origine latine, ce prénom veut dire « désiré ». À l'époque mérovingienne, saint Didier fut évêque de Vienne, dans le Dauphiné, et il mourut martyr. Homme d'une grande droiture, il n'eut pas peur d'admonester la belliqueuse et belle reine Brunehaut, qui gouvernait pour le compte de son petit-fils qui n'avait que 15 ans. Femme aux mœurs dissolues, la reine est assoiffée de pouvoir. Didier lui reproche ouvertement d'avoir séduit son neveu afin de l'épouser. Pour se venger, la reine autoritaire et manipulatrice monte un complot contre l'évêque. Elle fait comparaître une femme nommée Justa, qui accuse Didier de l'avoir agressée et violée. Et un domestique de la cour se présente comme témoin des faits. Didier est alors destitué par le concile des évêques de Châlons en Bourgogne. Mais 3 ans plus tard, Justa et le faux témoin meurent. Troublée et inquiète, la reine fait alors revenir Didier de son exil. Mais malgré son âge avancé, elle poursuit sa vie de débauche et de scandale. Didier reprend alors aussitôt ses accusations contre elle. Excédée, elle le fait assassiner le 23 mai 607 par 3 soldats qui le lapidèrent alors qu'il se rendait à la cathédrale. Il est tué dans un petit village des Dombes, près d'une rivière du nom de Chalaronne. En hommage à l'évêque martyr, ce village est appelé aujourd'hui Saint-Didier-sur-Chalaronne. Savez-vous que Saint-Didier est le patron des vendangeurs, car après le 23 mai, les gelées sont improbables. Mais attention, les saints de glace, saint Mamet, saint Pancras et saint Servais peuvent jouer les prolongations.
0: Merci Isabelle Delaunay, on en sait un peu plus sur le saint du jour avec ce petit point éphéméride. Et bonne fête donc au Didier qui nous écoute en ce samedi matin. Allez, il est 7h58, à venir dans moins de 2 minutes, un nouveau point complet sur l'actualité du jour. Excellent réveil, excellent début de week-end, à l'écoute d'RCF Notre-Dame.
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1: Vous écoutez RCF Notre-Dame, il est 8h, le point sur l'actualité. Deux hommes et une femme, animateurs dans le périscolaire, âgés entre 30 et 51 ans, ont été présentés ce vendredi à un juge pour des gestes à caractère sexuel présumés sur une vingtaine d'enfants de trois écoles parisiennes après le coup de filet de mercredi. L'enquête ouverte sur des faits dénoncés dans le périscolaire concernant les écoles Saint-Dominique Rapp et La Rochefoucauld dans le 7e arrondissement avait donné lieu au placement en garde à vue de 16 personnes mercredi, rappelle le parquet de Paris jeudi soir. Cette accélération des enquêtes a été saluée mercredi par le nouveau maire PS Emmanuel Grégoire qui a engagé début avril un plan d'action à 20 millions d'euros pour le périscolaire, priorité absolue de son début de mandat. Des opérations de perquisition ont eu lieu en fin de semaine dans les locaux de l'Élysée dans le cadre de l'information judiciaire visant notamment les conditions d'attribution de certains marchés publics relatifs à l'organisation de cérémonies de panthéonisation par le Centre des Monuments Nationaux. Ces opérations ont été précédées d'échanges institutionnels afin d'en permettre le déroulement. La dernière perquisition en date du palais présidentiel remonte à 2018 dans l'affaire Benalla, sous le premier mandat d'Emmanuel Macron. Dans cette enquête sur la panthéonisation, l'Élysée avait été conduit le 14 avril au nom de l'inviolabilité des locaux de la présidence des enquêteurs financiers. L'Élysée n'a pas fait de commentaire dans l'immédiat. Gabriel Attal a officialisé ce vendredi sa candidature à la présidentielle. Le Premier ministre le plus jeune de la Ve République a occupé plusieurs postes stratégiques au gouvernement en 8 ans sans jamais y rester longtemps. Si Gabriel Attal était élu en 2027, il deviendrait le plus jeune président de la Ve République. Coup de chaud sur la France, comme prévu, cette fin de semaine est marquée par un soleil généralisé, de fortes températures sur tout le pays. Ce vendredi 22 mai, de nombreux records de chaleur pour un mois de mai ont été battus dans plusieurs villes de l'Hexagone. C'est notamment le cas à La Rochelle, en Charente-Maritime, où 32,8 degrés ont été relevés. Le précédent record pour un mois de mai daté de 2002 avec 32,5 degrés observés. La chaleur devrait s'installer pour 7 à 10 jours. L'État a contraint la mairie de Paris à verser une dotation de 1,4 million d'euros à l'établissement scolaire privé catholique Stanislas, suspendu par la municipalité en raison de contenus pédagogiques jugés non conformes. En juillet 2025, l'établissement a reçu une mise en demeure de l'Académie concernant ses cours de culture chrétienne à la suite d'un contrôle destiné à vérifier sa mise en conformité avec les recommandations de l'inspection générale formulées en 2023. Et puis deux frappes israéliennes ont tué ce vendredi 10 personnes, dont 6 secouristes et une fillette dans le sud du Liban, a annoncé le ministère libanais de la Santé, en dépit du cessez-le-feu entre Israël et le Hezbollah pro-iranien.
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1: Le début d'un week-end quasi estival sur l'ensemble du territoire. Dès le réveil, le soleil va briller généreusement et tout au long de la journée, les nuages seront bien rares. D'ailleurs, du côté du Mercure, ça s'envole. On relève ce matin de 19 à 27 degrés. 19 à Brest, 21 à Biarritz, 24 à Strasbourg, 25 à Lille et Lyon, 26 à Paris et 27 à Bordeaux et Nantes. Cet après-midi, on relèvera de 21 à Biarritz jusqu'à 33 à Nantes. Il fera 31 à Paris comme à Lyon.
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1: 8h03, c'est l'heure d'accueillir l'invité du week-end. Nous recevons ce matin Emmanuel Tourpe, l'auteur de « Politique de l'amour, une théorie sociale chrétienne » publiée aux éditions du Cerf. Il est au micro d'Étienne Pépin.
4: Emmanuel Tourpe, bonjour.
5: Bonjour à tous, bonjour Étienne.
4: Merci d'avoir accepté de répondre à nos questions, aux questions de la rédaction de RCF Notre-Dame. À un an de la présidentielle, alors que notre société est traversée par une crise existentielle majeure, que le débat politique se polarise et se radicalise, qu'il est devenu presque impossible de dialoguer, chacun restant enfermé dans sa propre identité, son propre combat ou sa propre bulle, plus ou moins consciemment, se jetant des anathèmes, force est de constater que notre contrat social est en échec. Le sacro-saint vivre ensemble se heurte à notre incapacité pathologique de construire, ne serait-ce que d'imaginer un monde meilleur. Dans ce contexte, vous croyez, vous, Emmanuel Tourpe, en l'amour. Vous proposez une doctrine sociale et politique chrétienne pour déployer une vision de l'amour comme clé de voûte de notre société. Emmanuel Tourpe, vous nous rappelez que l'homme a été créé à l'image de Dieu, mais ne l'avons-nous pas profondément défiguré ?
5: Oui, je pense qu'il faut vraiment prendre au sérieux cette vieille parole de Tertullien, hein, qui était un homme d'église du 3e, 4e siècle. Voyez comme il s'aime. Voyez comme il s'aime. Au début du christianisme, on reconnaissait le chrétien à l'amour. C'est-à-dire, il faisait une politique. Il y avait une vision politique du monde. Il y avait une vision politique de ce que c'est que vivre ensemble. Et au fond, notre identité politique, c'est cet amour. Alors, ça veut dire quoi aujourd'hui, dans un contexte où tout semble brisé, où il ne semble plus possible de voter sans se mettre sur la tête les uns les autres, où on en arrive en paroisse à se diviser pour des questions politiques, est-ce que vraiment nous sommes cela en politique ?
4: Est-ce que l'amour, c'est une urgence ? Est-ce que c'est le seul remède à nos angoisses et à nos désespérances du moment ?
5: Je crois surtout que c'est notre mission, c'est notre devoir. À l'amour que vous aurez les uns pour les autres, on vous reconnaîtra comme mes disciples. On ne demande pas dans l'évangile d'être reconnu au fait qu'on aime le latin ou pas le latin, qu'on aime le cardinal Sarah ou qu'on n'aime pas le cardinal Sarah. À l'amour que vous aurez les uns pour les autres, et uniquement à cela, on vous reconnaîtra comme mes disciples.
4: Mais c'est quoi l'amour ? C'est quoi la politique de l'amour ? Faire de la communion le socle de notre société ? Comment ? Est-ce que la, par exemple, est-ce que la démocratie, c'est fini, Emmanuel Tourpe ?
5: Il y a, je crois, un moment historique qui est le même qui a été vécu il y a 250 ans. Qu'est-ce qui s'est passé il y a 250 ans ? On sortait des guerres de religion, on sortait de tout un ensemble de drames qui ont traversé l'histoire. Et bah, c'était le début de ce qu'on a appelé les Lumières. On s'est dit, mais c'est pas possible, on peut pas continuer à être des loups les uns pour les autres. On peut pas continuer à faire la guerre de tous contre tous. Qu'est-ce qu'on peut faire pour vivre ensemble ? C'était il y a 250 ans et on a mis en place ce qu'on appelait le contrat social. Contrat social, bah, c'est ce qui a fondé la démocratie. C'était quoi ? C'était de dire, au fond, on peut vivre autour de deux principes. La raison, ça veut dire qu'autour d'un principe de discussion, autour de la possibilité d'être rationnel, eh ben on peut finalement vivre ensemble. Et le deuxième, c'est la liberté. Alors, pas la liberté au sens d'aujourd'hui, mais la liberté contre l'oppresseur. Ça, ça nous a fait vivre pendant 250 ans. Ça ne marche plus. Ça ne marche plus. Aujourd'hui, la raison, elle est à terre. On est dans un règne des émotions, dans une dictature des ressentis. Et puis la liberté, elle a fini par ne plus être orientée vers un bien commun. Elle est devenue la liberté de faire ce que je veux quand je veux. Aujourd'hui, le moment est aussi grave qu'il y a 250 ans. Il faut tout refonder. Sur quoi ? Est-ce qu'on va la refonder sur une petite communauté affective ? On sait qu'aujourd'hui, juste la raison, ça ne suffit pas. Eh bien, je pose la question, sur quoi ? Et je crois que nous, chrétiens, avons la réponse.
4: Vous opposez justement la communauté affective à l'amour avec un grand A. L'amour, c'est quoi ? C'est d'abord voir l'autre comme un être à aimer plutôt que de considérer qu'il est un être à combattre. Quelle posture cela implique de nous, finalement ?
5: Vous connaissez la phrase célèbre, hein, on commence à aimer quand on cesse d'être amoureux. Autrement dit, l'amour, ce n'est pas simplement du sentiment, c'est pas que de l'affectif, c'est de la volonté. Et puis, au-delà, pour nous, c'est aussi une grâce. Mais effectivement, le premier geste politique, allez, c'est quoi une politique de l'amour ? Ben, ça commence sur Internet.
4: C'est quoi concrètement ? Peut-être, est-ce qu'on peut prendre des exemples ?
5: Eh bien, l'exemple très concret, c'est celui que je m'apprête à dire. Vous êtes sur Internet, Étienne. Vous êtes sans un débat à la qui porte sur peu importe quoi, une couleur de soutane, enfin ce que vous voulez, et vous retrouvez la plupart du temps, ben, comme un gamin au bout dans une Ferrari, vous n'avez pas dompté vos émotions, vous êtes là en train de défendre votre point de vue, vous finissez par insulter tout le monde sur un réseau chrétien, et bien faisons l'inverse, commençons une vraie politique de l'amour. Et si, comme disait saint Ignace de Loyola, je sauvais la proposition d'autrui, si j'entrais dans un débat, non pas en me disant comment je vais en sortir plus grand, plus fort et plus reconnu, mais au contraire, en ayant essayé de sauver ce qui chez l'autre est juste, vrai et bon.
4: Emmanuel Tourpe, merci d'être notre invité ce matin sur RCF Notre-Dame. Il y en a un qui a parlé de la civilisation de l'amour, c'est Jean-Paul II. Qu'est-ce qu'on a raté pour ne pas y arriver ?
5: Je ne sais pas si on l'a raté, mais probablement que son appel aujourd'hui est plus fort que jamais, probablement qu'il était prophétique. Il a annoncé cette civilisation de l'amour à un moment où on croyait encore aux vertus uniquement la raison et uniquement la liberté. Je crois qu'il faut ressortir ces vieux textes de Jean-Paul II. Ça veut dire quoi une civilisation de l'amour à une époque où aujourd'hui nous sommes divisés profondément entre chrétiens de gauche et de droite, entre ceux qui sont pour l'identité et ceux qui sont contre le nationalisme, entre des chrétiens qui sont pour ou contre le pape pape François. Qu'est-ce que ça veut dire une civilisation de l'amour ? Ressortons ces textes de Jean-Paul II, ils sont brûlants d'actualité.
4: Alors que les conflits religieux polluent notre monde, Emmanuel Tourpe, une politique basée sur l'amour au sens chrétien du terme, est-ce que c'est pas un peu risqué ? Est-ce qu'il n'y a pas un risque identitaire là ?
5: Je crois surtout qu'on voit que nous sommes dans un échec de politiques qui ne sont pas fondées sur l'idée d'un bien commun, d'une bonté commune et au fond d'une volonté de vivre ensemble. S'il n'y a pas un acte, y compris en géopolitique, s'il n'y a pas un acte à un moment de bonne volonté, de bonne foi et de dire « je te reconnais, je te respecte et j'accepte que tu existes », il n'y a aucune géopolitique possible, sinon cette espèce de géopolitique de l'émotion, comme l'appelle Dominique Moïsi, qui est un grand spécialiste géopolitique. Nous ne pouvons pas continuer à vivre dans des relations internationales qui ne sont fondées que sur les affects, que sur les ressentis, que sur les émotions, que sur les rodomontades et que sur la haine. C'est le moment, nous voyons aujourd'hui, je crois comme jamais dans l'histoire, qu'il faut inverser complètement la logique et que précisément la volonté de respecter l'autre pour lui-même et peut-être de commencer à le vouloir pour lui-même, ce qui est le propre de l'amour, ça ne peut être que cela, la politique.
4: Est-ce qu'une société chrétienne, telle que vous l'imaginez, est-ce qu'il n'y a pas un risque là, d'engager une sorte de nostalgie d'une civilisation fantasmée, qui n'a peut-être même pas existé comme on la rêve et qu'on aimerait qu'elle ait été ?
5: Non seulement elle n'a jamais existé, mais elle n'existera jamais parce que ce serait le royaume de Dieu sur Terre, qui est précisément quelque chose que nous attendons.
4: On pourrait rêver du retour d'une société chrétienne, engagée, mobilisée, évangélisatrice, missionnaire à la Saint-Louis.
5: Mais je crois justement que ce qui fait le propre d'une société chrétienne, c'est sa capacité à s'identifier comme une société où on peut dire regardez comme ils s'aiment. Une société dans laquelle on peut dire regardez comme ils aiment. Une société dans laquelle l'amour les uns pour les autres attire la société tout entière vers un faisceau lumineux. Je crois que le propre d'une chrétienté, et c'est ce qu'on est en train de perdre de vue, c'est une église symphonique. Une église dans laquelle chacun n'essaie pas de tirer la ligne mélodique à lui seul, dans laquelle on n'est pas en train de se déchirer entre factions, entre chapelles, entre rites, mais dans laquelle, au sein d'une société qui est complètement polarisée, qui est en guerre, on pourrait, on doit nous montrer comme le lieu d'une politique réussie, le lieu où on s'aime.
4: Emmanuel Tourpe, vous avez employé un terme qui nécessite qu'on fasse un petit point vocabulaire. Vous avez parlé de chrétienté. Moi, j'ai envie qu'on parle de christianisme. Est-ce qu'il existe une civilisation chrétienne au même titre, par exemple, qu'une civilisation juive où il y a un lieu, une terre, un peuple, une foi ? Est-ce que ça, c'est possible dans le christianisme ou est-ce que c'est complètement se leurrer sur ce qui est véritablement l'identité chrétienne ?
5: Je crois que c'est profondément se leurrer parce que si effectivement, dans le judaïsme, c'est une terre, un peuple, une foi, nous c'est une charité, une foi, une espérance. C'est-à-dire quelque chose qui traverse les nations, quelque chose qui traverse le temps, qui traverse l'histoire. On a célébré il y a très peu de temps ces 6 religieuses qui sont décédées au Congo pour soigner des malades d'Ebola. Je ne sais pas si vous vous rendez compte, ouais. C'est pire que la peste, Ebola. Notre civilisation, c'est celle-là. C'est une civilisation dans laquelle on soigne, dans laquelle on guérit. C'est une civilisation, quand on prend dans le rétroviseur de l'histoire, qui a mis en place les maisons Dieu, qui sont devenues les hôpitaux. Une civilisation dans laquelle on a pris soin de l'éducation. Une civilisation dans laquelle on a été au fondement des droits de l'homme, qui ont été une sorte de sécularisation, au fond, de l'amour les uns pour les autres. On a une chrétienté quand on a de la charité. On a un christianisme actif dans l'histoire quand on cesse de penser à partir de chacun son parti, mais qu'on commence à penser à partir au fond de l'unique parole de Dieu.
4: Est-ce qu'on a des exemples, Emmanuel Tourpe, autres que théocratiques, qui ont fonctionné en croyant à l'amour ? Vous convoquez dans votre livre, je le rappelle, Un politique de l'amour, une théorie sociale chrétienne, c'est publié aux éditions du Cerf et on en parle ce matin sur RCF Notre-Dame. Est-ce qu'il existe justement des exemples qui ont fonctionné ? Vous convoquez Aristote dans votre livre, mais lui, il n'a pas réussi.
5: Il n'a pas réussi parce qu'il voulait fonder la société, alors non pas sur la raison et sur la liberté, mais sur l'amitié. Bon, l'amitié, c'est bien gentil, mais enfin, le groupe des amis est relativement restreint et ne permet pas de viser l'universalité, de viser, au fond, une communauté large, une communauté générale. Je vais vous donner un exemple qui, je crois, a réussi, ou en tout cas aurait dû réussir, et je vais rajouter « doit réussir ». Quand Robert Schuman et quelques-uns, après la guerre, se disent « on ne peut pas continuer à avoir une Europe des nations qui se haïssent », on doit fédérer ces nations. On doit leur donner d'avoir quelque chose en commun, un bien commun, un but commun, de croire qu'il peut y avoir une bonté commune et qu'on peut rassembler, au fond, des nations qui se distinguent les uns les autres. Alors, bien sûr, il va le faire autour du charbon, de l'acier, enfin, tout un tas de choses très techniques au départ. Mais le projet européen est fondé profondément dans un idéal, au fond, non pas d'une politique simplement opportuniste ou utilitaire, mais de l'idée qu'on doit fondamentalement être tourné les uns vers les autres.
4: Quelle place pour les autres religions dans l'idée d'une société basée sur l'amour au sens chrétien du terme ?
5: Ben, toute place. Toute place, je crois que le propre de la charité chrétienne...
4: Mais notre religion pourrait avoir l'idée de faire la même chose selon leur concept, leur théologie.
5: Ah mais elles l'ont en partie. Par exemple, prenons l'islam, il y a un principe d'amour dans l'islam. La difficulté, c'est que c'est un principe qui est lié et réservé à sa communauté propre.
4: Et là, on retombe dans l'histoire des bulles.
5: Ce qu'on appelle l'umma, effectivement. Donc là, comme, bien sûr qu'il y a des principes d'amour. Dans le bouddhisme aussi, il y a des principes de charité.
4: Mais il n'est peut-être pas nécessairement universel.
5: Exactement. La propre de la charité chrétienne. Vous voulez savoir le nœud de la charité chrétienne, il y a quatre gènes dans la charité chrétienne, il y en a quatre. Aime ton prochain comme toi-même, ça veut dire aussi aime-toi toi-même. Aimez-vous les uns les autres, aimez-vous vraiment les uns les autres réciproquement dans une communauté. Le troisième, et c'est là qu'on touche votre parole, ton prochain c'est celui dont tu te fais le prochain, c'est-à-dire tout homme est ton prochain, mais le dernier, ça c'est le plus compliqué, j'y vais très vite. Aimer ceux qui vous haïssent.
4: Alors, en cela, comment ça se passe le débat d'idées dans une société de l'amour ? Moi, je suis un amoureux de la disputatio. La disputatio, dans la culture chrétienne médiévale, c'est l'idée qu'on peut discuter avec quelqu'un à qui l'on admet une part de la vérité, ce qui permet d'enrichir le débat, de progresser, et peut-être même d'être capable de changer d'avis. Est-ce que c'est ça le mode opératoire d'une civilisation de l'amour, selon vous, Emmanuel Tour ?
5: Ah, vous me touchez au cœur. Moi, je suis un grand lecteur de saint Thomas d'Aquin, qui était le roi de cette méthode de la disputatio. Et effectivement, cet art de la disputatio, on l'a complètement oublié. C'est quoi la disputatio ? Ben, c'est tout simplement se dire, il faut bien voir jusqu'où ça allait au Moyen-Âge, je vais défendre la proposition que je ne soutiens pas au départ.
4: Donc, c'est votre postulat de base ?
5: Non, la proposition, elle est un tout petit peu plus fine. Elle est de dire, je vais, dans tout débat quel qu'il soit, et y compris quand je suis à la mairie, y compris quand je suis dans la paroisse en conseil de fabrique, y compris quand je suis en famille avec mes enfants, non pas simplement m'enfermer dans mon individualisme, dans mes convictions et dans ce que j'ai envie qu'on reconnaisse en moi de ma pensée, mais commencer par pétition de principe à dire « qu'est-ce que toi tu dis de vrai ?» C'était, pour terminer sur saint Thomas d'Aquin, exactement sa vision des choses. Il y a en toute parole quelque chose de l'Esprit Saint.
4: Emmanuel Tourpe, notre invité ce matin sur RCF Notre-Dame, docteur en philosophie, auteur de Politique de l'amour, une théorie sociale chrétienne publiée aux éditions du Cerf. Est-ce que c'est de droite, de gauche ? Est-ce qu'il y a un risque de récupération idéologique aussi du christianisme ? Et puis, il y a cette idée aussi soutenue par Simone Veil que vous citez, que les partis politiques empêchent de penser, nous privent de notre liberté. Alors comment on fait ? Le Christ n'a pas de programme politique, Emmanuel Tourpe.
5: Et je crois que c'est l'erreur majeure que nous avons commencé à faire depuis quelques années. Nous sommes d'abord de droite, puis de gauche, et puis on commence à être chrétien après avoir choisi son parti. Je crois qu'il y avait un retournement des choses chez Simone Veil quand elle a écrit un petit texte remarquable sur les partis politiques. Et je vais le dire autrement, tout parti est partial. Tout parti est une vision du monde partiale.
4: Et donc nous prive de liberté.
5: Nous prive de liberté. Ce qu'il est impératif, je crois, à un an des présidentielles, que les chrétiens se rappellent, c'est que notre critère politique, ce n'est pas d'être droite ou de gauche. Notre critère politique, c'est de discerner. C'est un acte de discernement qui n'est pas d'abord de droite ou de gauche. C'est en tout programme, en tout homme, d'avoir, et comme unique critère qui est l'amour, et je redis bien que c'est notre unique critère. C'est pas d'abord notre identité ou c'est pas notre volonté multiculturelle. Notre discernement, ceci est-il de l'amour ou n'en est-il pas ? Nous n'avons pas d'autres critères politiques.
4: Qu'attendez-vous, Emmanuel Tourpe, de l'Église sur ce sujet ? La première encyclique du pape Léon XIV, Magnificat Humanitas, s'annonce comme une réponse à toutes vos questions, j'ai l'impression. Et puis, on a quand même un socle important, essentiel dans l'histoire de l'Église, c'est la doctrine sociale de l'Église. Qu'est-ce que peut faire l'Église pour soutenir ce projet de politique de l'amour ?
5: Bah, vous savez que Léon XIII, hein, le pape du XIXe siècle, est celui qui a vraiment initié la doctrine sociale de l'Église. Maintenant, elle commençait à être un peu datée. Et d'où Léon XIV qui la met à jour et qui va nous offrir dans quelques jours cette doctrine sociale renouvelée. Alors qu'est-ce qu'il peut y avoir ? Je pense que c'est une évidence. Nous avons eu un basculement technologique dans lequel l'humain est aujourd'hui en danger. En danger. Et il y a beaucoup de discours qui prétendent que l'humain doit être dépassé. Il est une évidence, c'est que le pape ne peut et va évidemment rappeler le caractère central de l'humain. Toute technologie doit être au service de l'homme et non pas la servir. tout bien et tout avancement, quel qu'il peut être, doit être toujours au service de l'homme et non pas venir en faire un esclave de la technologie. Bon, je crois que je viens de résumer la future encyclique.
4: Non bon, on va découvrir ça tranquillement lundi. Cette politique de l'amour, est-ce qu'elle nécessite une conversion profonde? Est-ce qu'elle est possible? Est-ce que il faut une révolution? Mais une révolution, ça résonne bizarrement en France et c'est violent. Est-ce qu'il faut une révolution de l'amour?
5: Non, je crois qu'il faut d'abord des petits pas de l'amour. Je pense réellement que ça commence quand nous sommes, comme chrétiens, dans, tout simplement, dans un conseil municipal. Et que, au lieu de tout simplement concevoir ce que la partie adverse est en train de mettre sur la table comme une proposition d'un parti adverse, mon discernement chrétien doit se dire, au fond, dans ce qui est dit, qu'est-ce que je juge juste, qu'est-ce que je peux accepter, qu'est-ce que je peux soutenir, et qu'est-ce qui est effectivement inconciliable.
4: Et comme le dit Saint Jean de la Croix, on sera jugé sur
5: l'amour.
4: Merci infiniment.
5: Je pèse ce que pèse mon amour, Saint-Augustin.
4: Merci infiniment, Emmanuel Tourpe, d'avoir été avec nous ce matin sur RCF. Notre-Dame, docteur en philosophie, auteur de Politique de l'amour, une théorie sociale chrétienne publiée aux éditions du CERF. Moi, j'irai plus loin, c'est un peu une nouvelle utopie chrétienne.
5: Oui, au sens de Thomas More, la plus belle du monde.
4: Merci infiniment d'avoir été avec nous ce matin sur RCF, Notre-Dame.
1: Et merci à vous, Étienne Pépin. Voilà donc pour cet invité du week-end. Vous l'avez pris en cours, vous en avez manqué une partie. Eh bien, la séance de rattrapage est bien sûr possible. Et maintenant, n'hésitez pas à vous connecter sur le site rcf.fr. Vous retrouverez tout cela en podcast. Restez à l'écoute. Dans quelques instants, vous retrouverez votre agenda local.
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1: La chronique Regarde Asie avec Joseph Saunier. Bonjour Joseph.
8: Bonjour Simon.
1: Alors Xi Jinping et Vladimir Poutine réaffirment le caractère inébranlable des relations entre la Chine et la Russie face aux crises internationales.
8: Les présidents chinois et russes Xi Jinping et Vladimir Poutine ont réaffirmé à Pékin la solidité de leur partenariat qu'ils décrivent comme inébranlable malgré les crises internationales. Ils mettent en avant une confiance politique renforcée et une coopération économique portée à un niveau inédit, notamment dans l'énergie. Le contexte est marqué par les tensions au Moyen-Orient, la guerre en Ukraine et les perturbations des approvisionnements en hydrocarbures. Xi Jinping appelle à un arrêt total des combats au Moyen-Orient pour stabiliser le commerce mondial, tandis que Poutine y voit une opportunité d'élargir les débouchés énergétiques russes. Le sommet permet aussi de promouvoir le projet du gazoduc Force de Sibérie 2, crucial pour Moscou. La Chine, en position de force, continue d'apparaître comme un pôle de stabilité face aux États-Unis.
1: Au Népal, deux nouveaux records sont à noter au sommet de l'Everest.
8: Camille Rita Sherpa, surnommée l'homme de l'Everest, a établi un nouveau record en atteignant pour la 32e fois le sommet de l'Everest, tandis que Lakpa Sherpa a porté son propre record féminin à 11 ascensions, confirmant son statut de reine de la montagne. Ces exploits salués par le ministère du Tourisme népalais illustrent l'importance des Sherpas dans l'histoire de l'alpinisme et stimulent, selon les autorités, une compétition saine qui rend la discipline plus sûre et mieux encadrée. L'engouement pour l'Everest ne cesse de croître. Le Népal a délivré 492 permis d'ascension cette saison, un record transformant le camp de base en véritable ville de tente. Avec près d'un millier de grimpeurs attendus sur les pentes, la surfréquentation demeure une inquiétude majeure, surtout en cas de météo défavorable.
1: En Birmanie, la foi et l'espérance sont la réponse à la crise multiple, selon le cardinal Bo.
8: Le cardinal Charles Mongbo, en visite à Sydney, a décrit la Birmanie comme plongée dans une polycrise depuis le coup d'État de 2021, mêlant effondrement économique, guerre civile, déplacement massif et destruction des infrastructures essentielles. Il a rappelé l'impact du séisme de 2025 qui a aggravé une situation humanitaire déjà catastrophique. Le cardinal s'est dit particulièrement inquiet pour la jeunesse birmane, confrontée à l'insécurité, au traumatisme et à la perte d'avenir. Malgré tout, il a remercié l'Église australienne pour son soutien, qu'il qualifie de lumière dans les ténèbres, et a affirmé que les catholiques du pays restent un peuple d'espérance. Parallèlement, les États-Unis ont officiellement reconnu la destruction systématique d'églises par la junte, citant plusieurs attaques documentées. Washington maintient sanctions et restrictions de visa contre les responsables militaires et étudie de nouvelles mesures. Selon des organisations locales, plus de 100 édifices religieux ont été détruits dans l'État de Chine, majoritairement chrétiens, révélant une stratégie ciblée de la dictature.
1: Merci Joseph Saunier. La chronique Regard d'Asie, c'est tous les samedis sur RCF Notre-Dame. À la semaine prochaine, Joseph.
8: À la semaine prochaine, Simon.
1: Allez, 8h25, dernière ligne droite de cette matinale du samedi. Le soleil s'est levé, c'est le début d'un week-end quasi estival sur l'ensemble du territoire. Un soleil généreux tout au long de la journée, les nuages seront bien rares. Et pour ce qui est du mercure, eh bien ça s'envole. On relève ce matin de 19 à 27 degrés, 19 à Brest, 21 à Biarritz, 24 à Strasbourg, 25 à Lille et Lyon, 26 à Paris, 27 à Bordeaux et Nantes. Et cet après-midi, on relèvera de 21 à Biarritz jusqu'à 33 à Nantes. Il fera 31 à Paris, comme à Lyon. Mettez-vous à l'abri s'il fait trop chaud. Et si vous êtes à Paris, direction le Zohar Show, au pied de la Grande Arche de la Défense. Le Zohar Show, c'est un lieu, un rendez-vous tout à fait exceptionnel, un immense musée éphémère consacré au street art. On en a parlé ce matin avec Antoine Roblot, son fondateur. Vous pouvez retrouver cet entretien en podcast en vous connectant sur le site de votre radio favorite, rcf.fr. À propos de podcast, vous pouvez également réécouter l'invité du week-end au micro d'Étienne Pépin. Ce matin, c'était Emmanuel Tourpe, l'auteur de Politique de l'amour, une théorie sociale chrétienne publiée aux éditions du Cerf. 8h26, restez à l'écoute. Cette matinale du samedi n'est pas encore tout à fait terminée. Un peu plus d'une demi-heure à passer ensemble. Et parmi les rendez-vous à venir, juste après l'agenda local, eh bien nous ferons un nouveau point complet sur l'actualité du jour. Excellent début de week-end à l'écoute d'RCF Notre-Dame.

0: L'agenda local à présent, et ce soir, c'est la nuit européenne des musées. De nombreux musées ouvriront gratuitement leurs portes en France et en Europe, de la tombée de la nuit jusqu'à minuit. Et pour en parler avec nous, Sophie Jugy, adjointe au sous-directeur de la politique des musées de France au ministère de la Culture. Bonjour.
1: Bonjour Simon.
0: Alors tout d'abord, c'est la 22e édition de cet événement et c'est donc le symbole d'un rendez-vous à succès qui rencontre d'année en année, on peut le dire, son public.
1: Absolument. Bah écoutez, 1,4 million l'année dernière, mais je crois que maintenant c'est un rendez-vous bien connu des Français, très apprécié.
0: Et les lieux, alors les lieux participants vont rivaliser de créativité, on va pouvoir vivre leurs collections qui seront mises en lumière, l'occasion de découvrir des richesses sous un autre jour. Peut-être qu'on peut donner ça et là quelques exemples, quelques temps forts, Sophie Jugy ?
1: Oui, c'est difficile de choisir. Il y a 1300 musées qui participent en France. C'est beaucoup. On peut aller voir de la danse au musée d'art moderne de la ville de Paris, face à la danse de Matisse, des chorégraphes et des danseurs de Corée, puisque c'est aussi une saison culturelle coréenne. On peut aussi aller au Louvre, où des élèves de différents niveaux ont fait des cartels pour l'exposition sur l'eau en Mésopotamie. Donc voilà, c'est aussi quelque chose qu'on met en avant cette année, c'est les réalisations de tous ces élèves et étudiants, et lycéens, collégiens, qui travaillent pendant toute l'année avec les services culturels des musées et avec parfois des artistes, des écrivains pour faire la connaissance des œuvres et puis être eux-mêmes médiateurs, en fait, c'est ça.
0: Donc beaucoup d'animations, il y aura des visites éclairées, des parcours ludiques, des projections, des animations.
1: Absolument, dans les châteaux, à Fontainebleau, on peut aller visiter les appartements la nuit, ce qui est toujours très très magique. Et puis, on peut aller rencontrer les licornes au musée de Cluny, pourquoi pas.
0: Ouais. Une expérience au musée pour la famille, conviviale et ludique en somme.
1: Oui, pas mal de jeux d'enquête aussi, pour justement fédérer les publics et les générations. Ouais. Et il y a aussi des musées qui viennent de rouvrir, et que, on peut découvrir... très loin de Paris, le musée Bayonne, le musée Bonnat Bayonne, mais aussi le musée Alfred Bonneau à Chelles, c'est beaucoup plus près. C'est un musée qui a une très belle collection archéologique.
0: Merci Sophie Jugy, vous êtes adjointe au sous-directeur.

0: Périscolaires âgés entre 30 et 51 ans ont été présentés ce vendredi à un juge pour des gestes à caractère sexuel présumés sur une vingtaine d'enfants de trois écoles parisiennes après le coup de filet de mercredi. L'enquête ouverte sur des faits dénoncés dans le périscolaire concernant les écoles Saint-Dominique, Rapp et La Rochefoucauld dans le 7e arrondissement avait donné lieu au placement en garde à vue de 16 personnes mercredi, rappelle le parquet de Paris jeudi soir. Cette accélération des enquêtes a été saluée mercredi par le nouveau maire PS Emmanuel Grégoire, qui a engagé début avril un plan d'action à 20 millions d'euros pour le périscolaire, priorité absolue de son début de mandat. Des opérations de perquisition ont eu lieu en fin de semaine dans les locaux de l'Élysée dans le cadre de l'information judiciaire visant notamment les conditions d'attribution de certains marchés publics relatifs à l'organisation de cérémonies de panthéonisation par le Centre des Monuments Nationaux. Ces opérations ont été précédées d'échanges institutionnels afin d'en permettre le déroulement. La dernière perquisition en date du palais présidentiel remonte à 2018 dans l'affaire Benalla, sous le premier mandat d'Emmanuel Macron. Dans cette enquête sur les panthéonisations, l'Élysée avait été conduit le 14 avril au nom de l'inviolabilité des locaux de la présidence des enquêteurs financiers. L'Élysée n'a pas fait de commentaire dans l'immédiat. Gabriel Attal a officialisé ce vendredi sa candidature à la présidentielle. Le Premier ministre le plus jeune de la Ve République a occupé plusieurs postes stratégiques au gouvernement en 8 ans, sans jamais y rester longtemps. Si Gabriel Attal était élu en 2027, il deviendrait le plus jeune président de la Ve République. Coup de chaud sur la France, comme prévu, cette fin de semaine est marquée par un soleil généralisé, de fortes températures sur tout le pays. Ce vendredi 22 mai, de nombreux records de chaleur pour un mois de mai ont été battus dans plusieurs villes de l'Hexagone. C'est notamment le cas à La Rochelle, en Charente-Maritime, où 32,8 degrés ont été relevés. Le précédent record pour un mois de mai datait de 2002, avec 32,5 degrés observés. Et la chaleur devrait s'installer pour 7 à 10 jours. L'État a contraint la mairie de Paris à verser une dotation de 1,4 million d'euros à l'établissement scolaire privé catholique Stanislas, suspendu par la municipalité en raison de contenus pédagogiques jugés non conformes. En juillet 2025, l'établissement a reçu une mise en demeure de l'Académie concernant ses cours de culture chrétienne à la suite d'un contrôle destiné à vérifier sa mise en conformité avec les recommandations de l'inspection générale formulées en 2023. Et puis deux frappes israéliennes ont tué ce vendredi 10 personnes, dont 6 secouristes et une fillette dans le sud du Liban, a annoncé le ministère libanais de la Santé en dépit du cessez-le-feu entre Israël et le Hezbollah pro-iranien.
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0: La chronique Notre Terre à tous avec le magazine Le Pèlerin et Dominique Lang. Bonjour Dominique.
2: Bonjour Simon.
0: Alors vous êtes journaliste au magazine Le Pèlerin et vous évoquez cette semaine une réflexion du pape Léon.
2: Oui, une réflexion intéressante. Si le souverain pontife publie ces jours-ci sa première grande encyclique portant sur les enjeux éthiques de l'usage des outils de l'intelligence artificielle, je vous propose de l'entendre aussi quand il évoque un sujet plus proche de notre vie quotidienne, notre rapport à la nourriture. Ainsi, dans une méditation proposée aux chrétiens pour le mois de mai, le pape américain s'exprime ainsi. « Que personne ne soit exclu de la table commune et que ton esprit nous apprenne à regarder le pain non comme un objet de consommation, mais comme un signe de communion et de soin. »
0: Passer de la consommation à la communion, une belle invitation.
2: Essentiel même, alors qu'en France, par exemple, un nouveau projet de loi sur les pratiques du monde agricole est encore en discussion. Un projet qui veut lever les freins sociaux, écologiques, économiques à la production plus intensive de biens agricoles, dont une grande part se retrouvera ensuite sur nos tables. Or, cette nourriture, rappelle donc le pape Léon, doit être un signe qui renvoie plus grand qu'elle, un signe de notre capacité à chercher la communion et à prendre soin les uns des autres. Alors, sommes-nous vraiment attentifs à cette nécessité que nous nous retrouvons pour partager nos agapes quotidiennes ?
0: Que voulez-vous dire ?
2: Je prends un exemple récent. En participant l'autre soir à une rencontre de jeunes professionnels qui organisaient un Stammtisch, une habitude alsacienne de table conviviale qui était transposée pour le coup dans la capitale, j'étais impressionné par la vitalité de leurs discussions et de leur capacité à s'interpeller fraternellement sur les contradictions sociales, politiques, écologiques du monde où ils cherchent leur place. Et cela tout en grignotant des aliments ramenés par chacun pour cet apéritif dînatoire. Mais tout au long de la soirée, ce sont bien des sachets de nourriture industrielle et leurs lots d'emballages en tout genre qui ont été partagés sans que personne n'y trouve rien à redire. Où était alors le signe de la communion et du soin ?
0: Comment pourrait-on faire mieux ?
2: Peut-être en prenant quelques instants pour prendre soin à la nourriture que chacun était censé rapporter. en préparant par exemple

0: sa salade, plutôt que d'acheter quelques aliments industriels tout préparés. En faisant le choix d'acheter un bon pain ou un morceau de fromage sur un étal d'un producteur que l'on connaît personnellement, plutôt que de piocher dans l'anonymat d'un supermarché. En fait, il n'aurait pas fallu grand-chose pour passer des mots à une pratique du prendre soin des corps et des cœurs de ceux qui étaient présents, et ainsi aussi de ceux qui, au loin, nous ont préparé ces aliments par leur travail. Communier et prendre soin des fruits de la terre n'est pas une option, c'est un appel spirituel où le Christ lui-même nous a rejoints de table en table.
1: Merci Dominique Lang, vous êtes journaliste pour le magazine Le Pèlerin. Le Pèlerin, l'actu à visage humain. La BD de la semaine, et c'est une bande dessinée en deux tomes au message essentiel et universel. Nos adoptions, signé Jung et Laetitia Marty. Le couple d'auteurs travaille depuis de nombreuses années sur les thématiques de l'adoption et de la quête des origines. Pour ces deux tomes sous-titrés « Nous t'avons adopté » et « Nous t'avons abandonné », ils sont allés récolter des témoignages bouleversants. Jung.
2: Alors, nos adoptions, c'est, pour situer le contexte du livre, c'est trois témoignages de Coréens adoptés qui ont retrouvé leurs parents biologiques. Et donc, ces retrouvailles sont racontées par Laetitia et moi-même à travers trois albums de BD évoquant le point de vue des trois protagonistes, en fait, d'une adoption. À savoir l'adopté, l'adoptant et les parents biologiques. Voilà, donc c'est un sujet récurrent chez moi, on va dire. Là, maintenant, je veux dire, sur Couleur de Pommiel, je travaille tout seul. Je me suis adjoint les services de Laetitia. Et on travaille ensemble, on vit ensemble, puisqu'on est mari et femme. Alors Laetitia, j'ai découvert au fil du temps qu'elle avait un vrai talent d'écriture. Et comme moi, je veux dire, je retranscris les émotions, tout ce que je vais raconter à travers des dessins, je veux dire plus que des mots. On va dire que le travail des dialogues, pour moi, c'était toujours une véritable torture. L'intention était là, mais j'ai toujours eu beaucoup de difficultés à écrire. Donc Laetitia, elle a cette facilité. Je lui ai demandé de. C'est comme ça qu'en fait qu'on a démarré notre travail. Hein.
1: Et si les témoignages d'adoptés sont relativement courants, ceux venant des familles adoptives et encore plus des abandonnants sont beaucoup plus rares. C'est ce qui fait la richesse de ces deux premiers albums parus. Laetitia Marty.
3: Il existe beaucoup de récits d'adoptés, que ce soit des Coréens ou issus d'autres pays. Et on retrouve beaucoup de témoignages dont la parole a été donnée à l'adopté. Mais c'est vrai que c'est plus difficile d'avoir le point de vue des adoptants et encore plus le point de vue des abandonnants, entre guillemets, puisque ces personnes-là, la plupart du temps, on ne les connaît pas, on n'a plus de traces.
2: Surtout, ils ont honte.
3: Et puis, ils ont honte, voilà. Et puis, dans notre cas, en plus, c'est particulier parce que nous n'avons ni l'un ni l'autre retrouvé nos parents biologiques. Donc, on avait cette neutralité qui nous permettait, je pense, d'aller chercher la parole des deux autres parties de ce triangle de l'adoption.
1: Nos adoptions, tomes 1 et 2, signés Jung au dessin, Laetitia Marty au scénario, sont à découvrir aux éditions Delcourt et le troisième tome est en préparation.

0: Laetitia Marty, la scénariste de cette bande dessinée Nos Adoptions dont on vient de parler, avec ce titre Loin d'elle, bande originale du film documentaire Tout ce qui nous relie. 8h43, il est temps de prendre des nouvelles de l'Europe.
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0: La chronique L'Europe, c'est vous, avec Alexandra Le Sur. Bonjour Alexandra.
2: Bonjour Simon, bonjour à toutes et à tous.
0: Alors le Parlement européen vient de remettre mardi à Strasbourg les premières distinctions de l'Ordre européen du mérite. C'est une médaille de plus dans le paysage institutionnel ou bien un signal politique?
2: C'est un peu les deux, Simon. En fait, cette distinction remise par Roberta Metsola et Ursula von der Leyen honore celles et ceux qui ont contribué à l'intégration européenne ou à la défense des valeurs de l'Union. Et elle est toute récente puisque c'est la première promotion de cette distinction créée en 2025 pour le 75e anniversaire de la déclaration Schuman. L'idée est de doter l'Union d'un ordre du mérite, comme en font déjà presque tous les États membres à l'exception de l'Irlande. Les candidatures peuvent être proposées par les chefs d'État ou de gouvernement, les présidents des parlements nationaux ou d'institutions européennes, puis examinées par un comité de sélection. Jusqu'à 20 lauréats pourront être nommés chaque année. Le moment choisi n'est pas anodin. L'Union traverse une période de doute, guerre en Ukraine, pression russe, montée des nationalismes, fatigue démocratique. En distinguant ces personnalités, le Parlement ne remet donc pas seulement des insignes, il tente de rappeler ce que l'Europe veut encore être, un espace de paix, de liberté et de solidarité.
0: Alors parmi les noms, on retrouve Angela Merkel, Volodymyr Zelensky ou encore Maya Sandu. Que raconte ce trio ?
2: Alors, trois visages de l'Europe. Angela Merkel, c'est l'Europe du compromis et de la stabilité, avec un héritage parfois discuté mais décisif. Volodymyr Zelensky incarne l'Europe comme horizon de résistance face à l'agression russe, même si l'Ukraine n'est pas membre de l'Union. Maya Sandu, présidente de la Moldavie, représente ces pays de l'Est qui regardent vers l'Union européenne tout en subissant les pressions de Moscou. Cette première promotion parle donc autant du passé de l'Union que de ses lignes de front actuelles.
0: Certains y voient une Europe qui célèbre surtout ses grandes figures d'hier. Est-ce une critique justifiée ?
2: Elle existe car la présence d'anciens dirigeants comme Lech Wałęsa, Javier Solana ou Jean-Claude Trichet renvoie à une histoire déjà écrite. Élargissement, monnaie unique, réconciliation du continent, mais ce serait réducteur. L'ordre distingue aussi des personnalités d'horizons très différents, comme le cardinal Pietro Parolin. On y trouve également José Andrés, le chef cuisinier engagé en zone de crise, les membres de U2, ainsi qu'une avocate ukrainienne et une ancienne commissaire européenne. L'enjeu sera de maintenir cette diversité pour éviter que l'ordre ne devienne un simple album de famille institutionnelle.
0: À quoi sert ce type de distinction alors que l'Europe est souvent jugée trop abstraite ?
2: Alors elle ne résout pas les crises, mais elle contribue à un récit commun. Les États ont leurs héros, leurs dates, leurs décorations. L'Union, elle, peine à incarner son histoire. Avec cet ordre européen du mérite, le Parlement tente de dire que l'Europe n'est pas un marché ou une réglementation. Elle est faite de trajectoires personnelles, de choix courageux, d'engagements concrets pour la démocratie.
0: Une manière de rappeler que l'Europe se construit aussi par celles et ceux qui la défendent.
2: Exactement. L'Union cherche à mettre des visages sur ses valeurs. Reste à savoir si demain, ces visages parleront davantage aux Européens ordinaires.
0: La chronique L'Europe, c'est vous, c'est tous les samedis sur RCF Notre-Dame. À bientôt Alexandra.
2: À bientôt.
0: RCF Notre-Dame, 8h46, il est temps de changer de monde et ça commence ici et aujourd'hui. Et cette semaine, on se rend en Belgique, plus précisément à Gembloux, afin de mettre en avant un projet bienveillant destiné aux femmes intitulé « La Maison du Poids ».
3: Et Louis Engels, son créateur, nous parle des valeurs qui entourent ce lieu.
4: Le nom de la Maison du Poids, c'est vraiment pour signifier un petit peu l'aspect plus convivial. Vous savez, quand vous êtes suivi par des diététiciens ou quand vous êtes à l'hôpital, etc., il y a souvent ces dynamiques un petit peu plus strictes, un petit peu plus rigides, qu'on ressent dès la salle d'attente. On est dans les couloirs qui sont très blancs, etc. Donc il y a déjà un peu d'anxiété qui peut se créer. Nous, le but, c'est vraiment de casser ça. C'est vraiment de se dire, mais nous, le but, c'est de vous aider. On n'est pas dans une optique jugeante ou moralisatrice, etc. Le but, c'est vraiment qu'on se soutienne, qu'on parle un petit peu de tout ça autour d'un café, que vous vous sentiez à l'aise, que vous sachiez vous ouvrir pendant votre parcours aussi, parce que chacun des membres a sa propre histoire et le but c'est que cet aspect de relation entre le thérapeute et le patient se fasse de la manière la plus conviviale et la plus simple possible et surtout la plus naturelle, authentique, pour vraiment créer cette connexion qui va faire que la personne va avoir confiance en notre accompagnement.
3: Cette Maison du Poids possède également une autre spécificité, c'est qu'elle s'adresse principalement aux femmes et mères de famille.
4: On a fait un petit constat, on s'est rendu compte que 80-90% des personnes qui venaient nous trouver, c'était généralement des mères de famille qui avaient tenté plein de régimes et qui étaient à la recherche d'une stratégie qui est durable dans le temps. Et donc finalement, on a réfléchi et on s'est dit, ben, pourquoi pas créer le meilleur environnement possible pour ces personnes. C'est-à-dire qu'on a créé une plateforme vidéo, une application mobile, des recettes équilibrées en famille, des programmes sportifs juste pour de remise en forme, un processus psychologique qui va aider comme soutien, etc., émotionnel entre les séances. Et donc, tout notre accompagnement, tout notre parcours est vraiment lié aux situations des mères de famille qui ont généralement beaucoup d'occupations, qui ont une charge mentale élevée, qui n'ont pas trop le temps de s'organiser, etc. Et nous, le but, c'est vraiment d'avoir ce créneau où on se dit, là, on vous comprend à 100% et on sait exactement quel outil vous avez besoin. On fait une chose, on le fait de la meilleure des façons et on n'essaye pas de s'éparpiller dans ce qu'on fait. On essaie vraiment d'être, on va dire, les meilleurs dans notre accompagnement et cet accompagnement, évidemment, s'adresse généralement aux mères de famille.
0: Et voilà pour cette chronique Changer le monde qui est à retrouver en podcast. 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

En ce temps-là, Jésus venait de dire à Pierre, « Suis-moi ». S'étant retourné, Pierre aperçoit, marchant à leur suite, le disciple que Jésus aimait. C'est lui qui, pendant le repas, s'était penché sur la poitrine de Jésus pour lui dire, « Seigneur, quel est celui qui va te livrer ?» Pierre, voyant donc ce disciple, dit à Jésus, « Et lui, Seigneur, que lui arrivera-t-il ? » Jésus lui répond, « Si je veux qu'il demeure jusqu'à ce que je vienne, que t'importe ? Toi, suis-moi. » Le bruit courut donc parmi les frères que ce disciple ne mourrait pas. Or, Jésus n'avait pas dit à Pierre qu'il ne mourrait pas, mais « Si je veux qu'il demeure jusqu'à ce que je vienne, que t'importe ?» C'est ce disciple qui témoigne de ces choses et qui les a écrites, et nous savons que son témoignage est vrai. Il y a encore beaucoup d'autres choses que Jésus a faites, et s'il fallait écrire chacune d'elles, je pense que le monde entier ne suffirait pas pour contenir les livres que l'on écrirait.

Bonjour. Si je veux qu'il demeure jusqu'à ce que je vienne, que t'importe? Ce tout dernier passage de l'Évangile selon saint Jean a quelque chose d'une dernière leçon, d'un ultime conseil. Et en l'occurrence, le conseil est presque enfantin, puisque chacun l'a sans doute entendu dans son enfance. Attention, comparaison, poison. De fait, Jésus dit à Pierre de ne pas chercher à se comparer aux autres, et surtout pas à ce disciple mystérieux, souvent assimilé à l'apôtre Jean, qui semble être le disciple préféré de Jésus, en tout cas le disciple que Jésus aimait. Il y a là une sagesse humaine, générale et ordinaire, qui consiste à s'occuper du bien que l'on a à faire, plutôt que d'imaginer celui que l'on ferait si l'on était à la place des autres. Mais il y a aussi là une sagesse divine que le Christ institue dans son Église. Parce qu'il n'est pas le disciple bien-aimé, Pierre, et à sa suite tous ceux qui exercent une autorité dans l'Église, savent que leur mission n'est pas tant un honneur qu'un service. Parce qu'il n'est pas le chef, Jean, et à sa suite tous les mystiques, tous ceux qui ont été touchés par l'amour de Dieu, savent que pour marcher à la suite du Christ, il faut marcher à la suite de Pierre, et maintenant du successeur de Pierre, notre Saint-Père le Pape. Alors que nous demandons avec insistance aujourd'hui encore la venue de l'Esprit-Saint, souvenons-nous que le don du Saint-Esprit est toujours corrélé à l'Église et en vue du bien de l'Église. Avec l'aide de la Vierge Marie, invoquons aujourd'hui le Saint-Esprit pour ceux qui gouvernent l'Église, spécialement pour le pape et les évêques, et demandons à l'Esprit d'accomplir en nous ces nombreuses autres choses que Jésus a faites, afin de poursuivre cet immense récit de l'œuvre de Dieu en ce monde. Viens, Esprit Saint, remplis le cœur de tes fidèles et allume en eux le feu de ton amour. Envoie ton esprit et tout sera créé et tu renouvelleras la face de la terre.

Notre Père qui es aux cieux, que ton nom soit sanctifié, que ton règne vienne, que ta volonté soit faite sur la terre comme au ciel. Donne-nous aujourd'hui notre pain de ce jour. Pardonne-nous nos offenses, comme nous pardonnons aussi à ceux qui nous ont offensés. Ne nous laisse pas entrer en tentation, mais délivre-nous du mal. Car c'est à toi qu'appartiennent le règne, la puissance et la gloire, pour les siècles des siècles. Amen.

0: La prière du matin vous était commentée aujourd'hui par le Père Joseph Leleu.
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1: 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L'abandon, le film qui retrace les 11 derniers jours de la vie de Samuel Paty, est sorti au cinéma ce mercredi.
2: J'ai jamais rêvé d'être un héros. 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
3: Bonnes vacances, Firmin.
4: À vous aussi, monsieur Paty.
2: Mais jamais j'aurais imaginé que mon nom entrerait dans les livres d'histoire.
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À 9h08, les Beatles vous souhaitent un bon ensoleillement de votre journée. Et ne se trompe pas, hein. Ça va être le cas de ce 23 mai, avec un temps ensoleillé et des températures assez chaudes qui frôleront les 30 degrés sous un vent faible de secteur sud-ouest. Good day sunshine, chers auditeurs. Et cette jolie, cette belle météo m'a donné l'idée de vous proposer avant notre indicatif de nous remettre dans les oreilles un coup d'amour, un coup de je t'aime, un coup de soleil avec Richard Cocciante. J'ai attendu.

0: Ah, c'est ce qui risque de vous arriver, hein. Faites attention, hein. Un peu de crème. Et puis aussi, une bouteille au moins d'eau. Richard Cocciante, quand tu t'en vas, je dors plus la nuit. Alors que le chocolat, lui, vous arrive, ça y est, c'est sûr.
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0: Bonjour à tout le monde. Avec ce beau soleil de mai qui va faire rougir plus vite les tomates que les animateurs radio dans leur studio. Allez, ouvrez les fenêtres. Montez le son. Et attention, je vous le disais, au coup de soleil auditif, hein. Car votre chocolat de ce samedi 23 mai démarre avec Jean-Pascal Dessart. Bienvenue sur les ondes de RCF Sud Belgique, avec peut-être votre tasse de café à la main, sur la terrasse, pourquoi pas, pour passer ensemble une matinée énergique, tout en musique. C'est unique et c'est fantastique. Alors, je n'ai que trois mots à prononcer. Envoyez la musique.
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0: chanson remplie de soleil. Gordo et Rainer Zonnewald, c'était Loco Loco. À l'heure 19.
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0: Il est venu s'installer à la table de votre petit déjeuner avec le soleil. Grégoire. Seulement attends. Quelle sera la première séquence de la matinée ?
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0: Et avec qui aujourd'hui pour débuter ? Dans quelques minutes, Claude François.
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0: ce week-end prolongé. On se croirait déjà en vacances, hein. Ils sont originaires de la province de Séville. Los del Rio nous chantait à 9h26.
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0: Ah, il y a de l'ambiance hein, sur RCF de Belgique le samedi matin. Notamment grâce à Alex Warren, qui chute un peu dans l'ultra-top, hein, avec sa chanson Fever Dream. Faire de la place, hein, puisqu'il y a notamment le nouveau Mentissa qui a fait son entrée avec Les Enfants Difficiles.
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1: Oui, et tout à l'heure, il y aura le nouveau Christophe Willems.
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1: Eh oui, doublés de la matinée. Il y en aura quelques-uns. Et je vous le disais, le premier est consacré à Claude François.
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1972. Sur le même album, il y avait le Lundi au soleil, titre de l'opus d'ailleurs. Et on y trouvait aussi la fameuse Belinda, en doublé Claude François. Et après Belinda, voici Bangaranga.

Voilà encore une chanson qui risque de nous donner des chaleurs tout l'été. Chanson gagnante de l'Eurovision pour la Bulgarie, première fois d'ailleurs dans l'histoire. Dara, c'était Bangaranga. Oh, on va jouer les contrats dans un petit instant, une chanson des années 50. On va retrouver Mouloudji avec Comme un petit coquelicot. Et juste après, en panne d'idées pour ce week-end, eh bien, proposition, le Canamurois Challenge.

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2: Marcel Mouloudji, c'était comme un petit coquelicot.
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0: 9h48. Philippe Labille, elle préfère l'amour en mer. Et nous, on va rester au bord de l'eau.
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0: Je vous le disais, pam, pam, pam, pam.
2: C'est la danse des
0: je vous ai trouvé une idée originale. Non pas pour ce samedi, mais pour ce dimanche 24 mai, en bord de Sambre. On va se jeter à l'eau. Bah, ce sont 10 000 canards en plastique, je précise, qui vont être lâchés sur la Sambre, offrant une expérience ludique et conviviale pour tous et toutes. Ce dimanche, la course, les Canamurois Challenge, eh bien, elle débute à 14h, supervisée, tenez-vous bien, par un huissier. Hein. Et les canards seront récupérés grâce à un grand entonnoir. Et une seconde course mettra en scène les Canamurois, des canards escargots. Un clin d'œil au symbole de Namur. Et oui, c'est la fête. Rendez-vous quai des Joguiers, en bord de Sambre, mais aussi la fête se poursuit place Maurice Servet pour, je dirais, vous sustenter. Grâce à des animations gourmandes, food trucks, bars, etc. Rendez-vous donc ce dimanche à 14h.
2: C'est la danse des canards, c'est dément et c'est bizarre.
0: Le Canamurois Challenge.
2: Allez, mettez-en.
0: En bord de Sambre.
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0: Et nous, on quitte les bords de Sambre pour les bords du lac de Julien Doré. 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

0: fait déjà 10 ans que Julien Doré se promenait au bord du lac, corps contre corps, cils contre cils. Quelle sera notre prochaine séquence ? Juste après 10 heures, elle s'intitule
1: « Quatre époques, quatre chansons »
0: avec
2: Turlute avant d'aller au lit, fais passer bonne nuit, comment ?
0: Mes souliers sont rouges. Et également Taifeng. Pichella.
3: Prends ton banjo et viens t'asseoir près de moi.
0: Et on commencerait avec Bambino.
4: 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Bambino, Bambino. Et qu'elle a des jolis yeux. Bambino.
0: C'est tout à l'heure. Dans 4 époques, 4 chansons.
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1971, jolie voix de Marie, chantait Soleil. Et nous, on va rejoindre 10h. Oh, c'est peut-être le jour, justement, de faire la lessive. Voici L'amour à la machine avec Alain Souchon, Ours et Pierre Souchon.

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2: Merci d'avoir choisi RCF Sud Belgique pour passer cette belle matinée en musique et ensoleillée. Pour débuter la deuxième heure, Michel Sardou, vous chantez Un enfant.
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0: On

0: Il a son rond de serviette, hein. À la table des gourmands de la musique, le samedi matin sur RCF. Patrick Fiori, et que tu reviennes. Mais il reviendra tout à l'heure, entre midi et 13h. J'ai zioté du côté de la conduite de l'émission suivante. Et Adrien, dans Chanson Chanson, vous proposera Mama Corsica de Patrick Fiori. Et sur ma propre conduite, d'ici 11h, je vous emmènerai au cinéma avec le film Conseil pour ce week-end.
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2: C'est Charlie Hebdo ?
1: Exactement.
0: Le film L'Abandon. Et puis ?
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0: Et oui, avec le tout nouveau Christophe Willems. Il s'intitule Système. Le nouveau Christophe Willems au rayon primeur. D'ici quelques minutes sur RCF.
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0: Et on débute cette deuxième heure avec quatre époques. Quatre chansons. Elle est de retour, tiens, ça fait déjà quelques semaines. Elle sera là jusqu'à la fin de la saison, hein. Comme la séquence dans l'ombre des refrains que vous retrouverez tout à l'heure. Et notre séquence aujourd'hui va nous transporter, je vois, 1975, 1969, 1956 et en 2000 ans avec
5: Turlute avant d'aller au lit et passer bonne nuit.
0: La Turlute, 1975, Jean-Jacques Goldman. Et Tai Fong, et Sister Jane, et puis
6: prends ton banjo et viens t'asseoir.
0: En 1969, Sheila, et puis
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0: Quelques années plus tôt, Dalida, sorti à la fin 1956, version française d'une chanson napolitaine, Guaglione d'Aurelio Fiero, devenu en mandoline, Bambino, et puis Sheila au banjo pour Oncle Joe, Tai Fong au piano avec Sister Jane, et à la guitare, mes souliers sont rouges, avec la petite Turlute.
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Un petit bonjour, une demande de chanson, un avis sur l'émission. Alors n'hésitez pas à nous laisser un message au 081 400 111. 081 400 111. Le répondeur d'RCF Sud Belgique vous y attend.

0: Pour terminer cette séquence, quatre époques, quatre chansons, on s'est fait une petite tourlute. Avec mes souliers sont rouges.
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0: Mes baskets, moi, elles sont vertes aujourd'hui. On a eu de la flûte, de la guitare, du piano, du banjo et de la mandoline dans cette séquence qui vous reviendra samedi prochain.

0: c'est ce que vous avez chanté. Hein. Là, on a ajouté une époque, hein, l'époque actuelle, avec le groupe américain Cat's Eye et Gabriella.
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0: En cette journée mondiale de la tortue, cela tombe bien, c'est le retour de Christophe Willem. Quand je serai Bee Gees, ou bien pilote à fond. Oui, c'est nommé la tortue, hein, vous le savez. Avec un avant-goût d'un nouvel album prévu à l'automne 2026. Il nous revient 4 ans après le succès de son opus Panorama. Avec System. A-I-M-E à la fin. C'est un peu le premier voyant qui s'allume. C'est d'arriver à prendre conscience du système ou des différents systèmes dans lesquels nous sommes tous, mais tous englués, que ce soit celui des réseaux sociaux, médiatiques, de l'argent, tout ce qui nous empêche en fait d'écouter cette voix intérieure et d'être profondément libre, déclare Christophe Willem. Et si on mettait tout ça en musique, au rayon primeur, avec son système, voici Christophe Willems.
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0: avant de vous emmener au cinéma. On s'écoutait Bruno Mars. C'est le titre.
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2: 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Ça vous dit quelque chose ?
3: C'est Charlie Hebdo ?
2: Exactement.
0: Le conseil cinéma de ce week-end. Le film L'Abandon, dont on a beaucoup parlé cette semaine, et qui revient sur l'affaire Samuel Paty, dont le réalisateur Vincent Garanque retrace les 11 derniers jours de ce professeur d'histoire-géographie assassiné le 16 octobre 2020 à la sortie de son collège à Conflans-Sainte-Honorine. Et L'Abandon, qui s'inspire librement de l'ouvrage Les derniers jours de Samuel Paty, de Sabrina Simon, en collaboration avec Michael Paty, la sœur du professeur. Et le film revient sur l'engrenage qui a précédé ce drame qui a marqué les mémoires, à partir des éléments liés aux enquêtes et aux procédures judiciaires. Le récit suit la montée des tensions autour de l'enseignant qui se fera décapiter. La circulation d'accusations à son encontre et son isolement progressif

0: dans les jours qui ont précédé le drame.
1: J'ai jamais rêvé d'être un héros. Mais que mes cours éveillent une vocation, ça oui, j'avoue que j'en ai rêvé.
2: Bonjour, monsieur Paty.
3: Aujourd'hui, on va faire une étude de cas. Liberté d'expression, liberté de la presse. Ça vous dit quelque chose?
4: C'est Charlie Hebdo?
3: Exactement.
5: Pas de blague aujourd'hui?
3: Bon, allez, une blague pour Drissou.
1: Il y a un problème?
6: Je viens de revoir la vidéo, les vues arrêtent pas d'augmenter.
7: Elle est mensongère, elle donne clairement le nom du collège et de monsieur Paty. Il faut la faire supprimer.
8: Faut pas prendre ça à la légère. Faudrait que vous rédigiez un rapport
9: et alerter le service de défense et de sécurité.
10: Ça s'est pas passé comme ça.
11: Bachir, elle a menti.
12: On est complètement derrière vous. Tous les jours, je reçois des coups de fil de menaces à la loge.
13: Vu le contexte, tu nous mets tous en danger.
1: Je peux quand même dire quelque chose parce que visiblement, ça tourne à mon procès.
14: Je pense que ce serait bon de faire un bloc autour de lui.
12: S'ils ont un couteau, je fais quoi?
15: Bon, il n'y a aucune raison de paniquer.
1: Mais jamais j'aurais imaginé que mon nom entrerait dans les livres d'histoire.
0: L'abandon. Et on va s'écouter quelques instants Antoine. Antoine Reinhardt, qui incarne Samuel Paty, ce prof d'histoire, hein, je vous le disais, devenu un symbole, hein, décapité par un islamiste. Et Antoine va répondre à la question, accepter un tel rôle, porter une histoire qui est encore très, très à vif, hein, s'est déroulée en 2020. Est-ce que c'était vraiment une évidence?
16: Oui, parce que justement, en fait, on a tendance, je crois, elle fait un peu peur, cette histoire. Elle est effectivement encore très à vif, elle a infusé de la peur, de la stigmatisation, elle est finalement présente sans l'être, et en même temps, elle est très présente, mais on connaît très très peu les faits. Donc, pour moi, je me disais, les faits, ils ne sont pas du tout contestés. Il y a eu 2 procès, enfants, adultes, puis un appel. Il n'y a pas de débat autour des faits. Je crois que justement, c'est le moment de revenir aux faits, de discuter de manière un peu plus constructive.
3: Aujourd'hui, on va faire une étude de cas. Liberté d'expression, liberté de la presse. Ça vous dit quelque chose?
4: C'est Charlie Hebdo?
3: Exactement.
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Alors que nous vivons une belle journée d'été, hein, vous écoutez peut-être dans votre jardin, sur votre terrasse, la fenêtre ouverte en tout cas. C'est le chocolat du samedi. Nous étions en 1985 avec Paul Young. Every time you go away. Chaque fois que tu pars, une partie de moi part avec toi. You take a piece of me with you. Oh! L'original a été signé d'Harry Hall et John Holtz. Qu'on va s'écouter justement, tiens. Ah oui, c'est eux qui ont écrit Every Time Go Away. Ils écrivaient aussi Man Eater, hein. Un duo formé en 1972. Duo américain. Qui éclatait surtout avec ce morceau. Juste avant de célébrer quelques anniversaires. Darry Hall et John Holtz nous chantent sur RCF Sud Belgique. Man Eater. Bonne matinée.

0: Ah, c'était pratiquement mes débuts à la radio, ça. 1982. Manito. Larry Hall. Angel Holtz. À 10h47. Je rappelle qu'on a le numéro de téléphone, hein. Le 081 400 111. Un petit bonjour. Je demande une chanson pour la semaine prochaine. Une réflexion sur l'émission. 081 400 111. Et à présent,
1: bon anniversaire.
0: La séquence anniversaire. Et avant de souhaiter un joyeux anniversaire à ce chanteur,
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0: François Feldman,
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0: on va saluer la mémoire de personnalités qui nous ont quittés un 23 mai.
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0: C'est le cas de Roger Moore. Mais aussi en 2003, nous quittait l'acteur, réalisateur Jean-Yann. Qui obtiendra d'ailleurs le prix d'interprétation masculine au Festival de Cannes qui se termine ce soir. On va suivre sur France 2 à partir de 18h, je pense. Et je vous le disais, prix d'interprétation masculine au Festival de Cannes pour le film Nous ne vieillirons pas ensemble de Maurice Pialat.
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4: 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Voilà, c'est tout. Les taches de rousseur, là, n'est pointue pour être cover girl, hein.
5: T'as pas envie de voir quelque chose ?
0: Jean-Yann.
4: Pas chier.
6: The name is Bond. James Bond. Look up.
0: 2017. Nous quittait à Cran Montana Roger Moore, James Bond, mais également Laure Sinclair. Donc, amicalement vôtre. Et puis, côté radio, écoutez.
7: J'ai téléphoné tout de suite et puis je vais venir chercher ton gars. Je suis un ancien Onatra moi-même.
8: Bon, mais c'est très gentil. C'est donc Georges, les transports Onatra. Tu es là dans combien de temps ? Dans un quart d'heure à peu près ?
7: Bon, un quart d'heure, dis donc, je suis à la porte, je suis à côté du zoo, là.
8: Ah oui, d'accord.
7: Alors, le temps de monter là-bas, je sais pas, parce que je suis chargé, hein.
8: Bon, tu viens par les périphériques ou par les maréchaux ?
7: Comment ?
8: Tu viens par le périphérique ou par les boulevards des maréchaux ?
7: Je vais prendre des périphériques, mais je vais aller chez quelle personne qui m'attend là-bas ?
8: Bon, d'accord. Nous, on est là, on t'attendra.
0: J'ai reconnu, c'est toi.
9: RTL et Max Meynier vous disent, les routiers sont sympas.
0: Une voix mythique d'RTL.
9: Relax.
0: Relax, Max.
9: Max.
0: À l'aise, blaise.
9: Salut les artistes.
0: Salut, Max. Décédé le 23 mai 2006. Les routiers sont sympas, mais on l'avait vu aussi à la télévision, hein. On a mis un temps, on avait chiffré des lettres. Et surtout, le juste prix. Le tout premier animateur du juste prix. Adieu, Max. Et on dit adieu aussi à un certain Georges. Georges Moustaki, qu'on va s'écouter. Décédé le 23 mai 2013. Georges Moustaki, qui nous chante la philosophie. Salut Georges.

0: Georges Moustaki. C'était la philosophie. Un rythme brésilien, évidemment. Un rythme qu'affectionnait beaucoup Georges Moustaki.
1: Bon anniversaire.
0: Lui, il est toujours bien vivant.
2: C'est toi.
0: Normal, il a plus ou moins le même âge que moi. Hein. Un petit peu plus vieux de quelques semaines.
3: C'est qui ?
0: Mais c'est lui.
4: Je suis né à 13 ans.
0: François Fellman, né le 23 mai 1958 à Paris. D'origine russe par son papa et belge par sa maman. Ce qui mérite évidemment un doublé. Le deuxième de la matinée, il y en aura d'autres.
5: Hein.
0: Doublé François Fellman.
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0: Avec d'une part. Je te retrouverai. Et la plage 2 du fameux album où se trouvait Slav. Ah ouais, belle chanson, premier album de François Fellman. On se l'écoute en 1987.
1: Bonne année.

0: Ça, c'était la plage 4 et juste avant, la plage 1 de l'album de François Feldman de 1987. Le titre...
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0: 68 ans, ce samedi. Et nous, on se retrouve tous les samedis de 9h à midi, mais également le mercredi, entre midi 3 et 13h, et en rediffusion à 17h, pour l'instant présent cinéma. Alors qu'il est 11h passé de 2 minutes, et oui, et c'est aujourd'hui la Saint-Didier, alors bonne fête à tous les Didier à l'écoute, et on a le petit dicton, à la Saint-Didier, soleil orgueilleux nous annonce un été joyeux. Et à propos d'été, Didier Barbelivien se pose une question. C'est de quel côté la mer? Vous savez, vous ?

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1: Merci à Maury. Il vient de nous donner un petit coup de fil au 081 411. Il apprécie beaucoup la programmation musicale de ce samedi matin. C'est Quel côté la mer, Didier Barbe-Olivien, je disais. Bien, bonne fête à tous les Didier à l'écoute. Et dans quelques instants, tiens, il avait sa place il y a quelques semaines dans cette séquence.
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1: Eh oui, Didier Barbe-Olivien. Mais à partir d'aujourd'hui, pendant plusieurs semaines, ce sera le tour de Michel Berger.

0: Alors qu'on s'entend beaucoup Hoplites. Et bientôt Elizabeth Taylor. Le futur Taylor Swift. On se remettait dans les oreilles de Tate Ophelia.
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0: Avant dernière séquence de l'émission, puisqu'on terminera avec les années top 50. Eh bien, voici le retour. Dans l'ombre des refrains. La fin de la saison s'annonce tout doucement, hein, d'ici la fin juin. Il nous restera deux grands architectes de la chanson française à vous présenter. Deux grosses pointures. Hein. On terminera avec Jean-Jacques Goldman. Mais là, j'ai choisi un artiste disparu beaucoup, beaucoup, beaucoup trop tôt, puisqu'il quittait à l'âge de 44 ans, il y aura bientôt 34 ans. Son vrai nom, Michel-Jean Burger, connu sous son nom d'artiste et reconnu évidemment Michel Berger.
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0: celui qui chante, c'était Michel Berger.
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0: Et Michel Berger, c'est lui.
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0: Son premier 45 tours dans les années 60.
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0: Et qui s'intitulait.
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0: La camomille.
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0: Mais vous le savez, le but de cette séquence n'est pas de vous raconter la vie de l'artiste.
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0: Mais on s'intéresse à ses compositions, à ses textes écrits pour lui-même ou pour les autres. Et aujourd'hui, première partie consacrée aux autres et à ses productions. Et l'une de ses premières, eh bien, fut... Véronique Sanson, hein, dont il va produire les deux premiers albums.
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0: Et Véronique aussi fut sa compagne, vous le savez.
2: Ah oui,
0: puis Véronique Sanson le quittera pour partir aux États-Unis. Alors écoutons-la répondre à Thierry Ardisson. Qui lui demandait « Vous l'aimiez, Michel Berger ?»
3: Bien sûr que je l'aimais.
4: Et pourquoi vous êtes parti alors ?
3: Pour rire, pour connaître quelque chose d'autre. Bien sûr que je l'aimais, j'aime toujours. J'ai fait un concert avec un symphonique, justement pour me dédouaner et pour payer ma dette.
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0: Véronique Sanson, elle-même une architecte de la chanson, hein, puisqu'elle est autrice, compositrice, notamment de Besoin de personne, mais aussi Comme je l'imagine, produite par Michel Berger.
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0: avant d'aller rejoindre Stephen Still. Véronique Sanson lui chantait « Comme je l'imagine » et dans un petit instant...
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0: Évidemment.
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0: Moment incontournable.
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0: De la carrière de Michel Berger.
1: De chansons.
0: Pour Françoise Hardy, ce fameux message personnel. Mais d'abord... un canular... qui va devenir un disque d'or. Et oui, je vous raconte tout ça à 11h25. Ah, il n'y a pas de honte à ça, hein ? Un an avant la production de ses premiers succès, Michel Berger va se lancer dans un projet canular, né dans le métro parisien, où il rencontre un certain Helmut Graber. Ils discutent ensemble, parlent musique, et puis il va germer une idée un peu folle. Et Michel, sous le pseudo de Mike Hamburger, va composer et écrire une chanson intitulée « Jesus ». Et Helmut devient Jérémy Fess. Et oh surprise, le titre va devenir « Disque d'or » et vendu dans le monde entier. C'était en 1971, je l'ai appris en préparant cette séquence, dans l'ombre des refrains. Et aujourd'hui, je le disais, Michel Berger, devenu Mac Hamburger, pour cette chanson « Jesus ». On en apprend tous les samedis sur RCF. Ouh, 11h27.

0: je suis sûr que vous ne le saviez pas. Derrière cette chanson se cache Helmut Graber et Michel Berger, devenus Mike Hamburger. Et Helmut Jeremy Face est le titre de leur chanson. Numéro 1, disque d'or, c'était Jesus.
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0: Dans l'ombre des refrains,
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0: Michel Berger.
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0: 2 ans après sa collaboration et son histoire d'amour.
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0: Avec Véronique Sanson, qui est partie pour épouser quelqu'un d'autre au bout du monde.

0: immortelle de Françoise et de Michel, message personnel. Et cela grâce à Monsieur Jean-Marie Perrier, photographe, lui qu'on doit ces fameuses photos des années 60 avec toutes les idoles. Hein. Et à l'époque, Françoise, même si elle est enceinte, elle est en difficulté sentimentale avec Jacques Dutronc. Et Michel, vous le savez, et lui, en difficulté sentimentale suite au départ de Véronique Sanson. Et quand Françoise a-t-elle entendu parler pour la première fois de Michel Berger? C'était où?
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2: La première fois que j'ai entendu une chanson à lui, j'étais avec Jean-Marie Perrier dans son Austin, je crois, enfin, en tout cas dans sa voiture de l'époque, et on entend « Quand on est malheureux » d'une certaine Patricia.
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2: Jean-Marie me dit « C'est ça qu'il faut que tu fasses. » Alors, pour moi, ça tombait sous le sens, parce que c'était ce vers quoi je tendais, ce que j'essayais de faire déjà.
4: Durant quelques années, l'univers de Michel Berger et Françoise Hardy reste proche, sans se croiser. Jusqu'à ce début des années 70, où la carrière de Françoise Hardy connaît un léger repli.
2: Je me suis retrouvée sans contrat, ne sachant où aller. J'avais même pensé à rencontrer Claude François, qui avait un label. Alors, Jean-Marie, quand il a su ça, il me dit « C'est Michel Berger qu'il faut que tu vois ». Et je dis à Jean-Marie « Mais ça m'est très, très difficile. Je ne peux pas le rencontrer. Je suis pétrifiée par l'admiration pour lui ».
4: Mais son ami de toujours se montre tenace.
5: Je connaissais très bien Michel Berger et je trouvais que ce type avait un talent fou et je me suis dit, tiens, ça serait peut-être formidable s'il acceptait. Voilà, je les ai fait se rencontrer.
4: Françoise Hardy n'ose y croire. Michel Berger accepte tout de suite de travailler pour elle et lui apporte quelques semaines plus tard le texte de « Message personnel ». À sa lecture, surprise, Françoise Hardy découvre le terrible chagrin du parolier à la suite du départ précipité de Véronique Sanson.
6: Françoise Hardy tombe immédiatement amoureuse de la mélodie. Elle sent que c'est une chanson qui lui convient parfaitement et qu'elle peut l'interpréter, l'incarner et en faire quelque chose de fort.
4: Il faut dire que le texte colle avec ce qu'elle vit avec Jacques Dutronc. Elle n'aura aucun mal à s'approprier ses paroles. Une chanson qu'elle va pouvoir incarner d'autant plus fort que Michel Berger lui propose quelque chose d'inattendu.
5: Là où il a été formidable, lui, c'est qu'il a eu l'idée de demander à Françoise d'écrire les paroles dites au début de la chanson. Et Françoise a toujours écrit des choses qui correspondaient à sa vie. Donc elle a écrit en fait exactement ce qu'elle vivait.
2: Moi, les mélodies ou les thèmes mélodiques qui me bouleverse le plus, que je trouve les plus beaux, il y a forcément une dimension de mélancolie dedans, qui nous font toucher au divin. Voilà.
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0: l'une des plus belles chansons de Michel Berger. L'architecte de la chanson pendant quelques semaines dans le chocolat du samedi. Message personnel pour Françoise Hardy.
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0: Et la semaine prochaine.
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0: Pas un. Évidemment.
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3: Pas de Paris.
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0: On va parler de celle qui va devenir sa collaboration la plus importante jusqu'à sa mort en 1992. La rencontre avec France Gall, hein, qui va devenir sa muse. Et tout commencera par une fameuse déclaration d'amour. La semaine prochaine, on poursuivra avec donc les années France Gall.
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0: Mais aussi les années Starmania.
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0: Et la légende
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0: de Jimmy.
2: Une déclaration.
0: C'est dans l'ombre des refrains.
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0: Dans le prochain chocolat du samedi.
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0: Et à présent,
4: dans le chocolat du samedi, voici les années top 50.
0: Ouf, ça s'enchaîne. Hein. Il est 11h40, on a pris du retard. On va terminer cette émission avec le classement du 23 mai comme aujourd'hui, mais en 1993. Savoir que les années top 50 se terminent le 5 septembre 93. On va s'écouter quelques titres classés dans ce top 50 et notamment la chanson classée 36e, Tasmin Asher avec Sleeping Satellite, grand succès du top 50.

dans le classement du 23 mai 1993 du top 50. Tess Minacher avec Sleeping Satellite et 18e à la reprise de cette chanson de Barbara par une certaine Marie Carmen. Ah, on se retrouve à nouveau au bord d'un lac où elle nous chante L'Aigle Noir.

0: deux superbes chansons placées dans le top 50 du 23 mai 1993. Carmen, l'aigle noir, 18e. Et l'autre Finistère, les innocents, 12e. Il nous reste une chanson dans cette séquence, les années top 50. Elle est signée Paul McCartney. Et elle s'intitule Hope of Deliverance.
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Depuis 9h ce matin, vous étiez à l'écoute du chocolat du samedi. En compagnie de Jean-Pascal Dessart. Je vais laisser la place à Adrien pour son émission Chanson Chausson. Sans oublier de fêter tous les Didier à l'écoute. Et à la Saint-Didier, soleil orgueilleux nous annonce un été joyeux. Et le soleil, il est là. Faites attention à vous, protégez-vous. N'oubliez pas de boire un petit coup, dont j'ai bien sûr précisé. Hein. On se retrouve mercredi dès 12h30 pour l'instant présent cinéma, ou alors samedi prochain dès 9h. Avec beaucoup d'espoir pour une nouvelle édition du chocolat du samedi. Hope of Deliverance. Paul McCartney qui a sorti un nouveau duo hein, avec Ringo Starr. Tout comme la dernière chanson de cette émission, un duo. Quelques mesures du duo composé par Francis Cabrel et Gauvin Serre. Je vous salue et on se quitte. Pour mieux se retrouver, vous souhaitez aussi un bon week-end. On se quitte sur le boulevard de l'enfance. À très bientôt.

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Bonjour à toutes et à tous et bienvenue dans Chansons Chaussons, votre rendez-vous avec la musique en français. Cette semaine, on va parler des chansons françaises et suisses de l'Eurovision. La France et la Suisse sont deux des pays fondateurs de ce concours ô combien particulier. On va d'abord se concentrer sur les artistes qui ont représenté la France. Au début de cette émission, vous avez pu entendre Isabelle Aubray avec son titre « Un premier amour ». Cette année-là, en 1962, la chanteuse remporte le concours avec 26 points alors qu'elle est encore totalement inconnue. Mais ce n'est pas la seule fois qu'elle participe à l'Eurovision. Après un gros accident de voiture, en 1965, l'artiste disparaît des radars afin de se reconstruire. Mais le RTF, sûrement convaincu par sa précédente participation, décide de la choisir pour représenter la France en 1968. Elle revient avec un titre étonnant, La Source, inspirée du film du même nom. Dans cette chanson, Isabelle Aubray décrit l'histoire d'une jeune fille victime d'un viol. Malgré ce thème peu abordé dans la variété française, la chanson se classe troisième derrière l'Espagne et le Royaume-Uni.

Le concours Eurovision permet également de faire émerger des talents éphémères de la chanson française. C'est le cas en 1965 avec un certain Guy Mardel. Ce franco-algérien a toujours été passionné par la musique. Gagnant du premier prix de piano à Oran, il décide de tenter sa chance en métropole en 1959. Malgré son envie de faire de la musique, Guy Mardel poursuit ses études, notamment en droit. Finalement, c'est en 1963 qu'il signe son premier contrat d'artiste chez Disque AZ. En 1965, une grande sélection est organisée pour choisir le représentant de la France. Guy Mardel se retrouve face à Marie Laforêt, Sophie Darel ou encore Michel Thor. Mais grâce à sa chanson « N'avoue jamais », écrite par la comédienne Françoise Dorin, l'homme est choisi pour représenter l'Hexagone. Au final, le chanteur termine à la troisième place et le disque se vend à plus de 300 000 exemplaires en France. Malgré ce beau résultat et une présence sur la photo du siècle de 1966, Guy Mardel n'arrivera pas à retrouver le succès dans le monde de la musique.

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Les années 1974 et 1975 sont assez particulières pour la France. En 1974, c'est la chanteuse Dani qui doit représenter son pays à l'Eurovision avec la chanson « La vie à 25 ans ». Mais la mort du président Georges Pompidou change tous les plans. Son enterrement tombant le même jour que le concours, la France décide d'annuler sa participation. L'année suivante, on propose de nouveau à Dani de participer à l'Eurovision. Elle accepte de représenter la France à condition de pouvoir interpréter un titre écrit par Serge Gainsbourg. Cette chanson, c'est comme un boomerang. Malheureusement, elle ne plaît pas à Antenne 2, diffuseur de l'événement, qui la trouve provocatrice et connotée sexuellement. Dani et Serge Gainsbourg ne s'étant pas touchés au texte, la chanteuse décide de proposer un autre titre, Paris Paradis, écrit cette fois-ci par Christine Fontaine. Mais lorsque la sélection nationale est effectuée, c'est le titre « Et bonjour à toi, l'artiste » de Nicole Rieux qui est choisi. La chanson, écrite par Pierre Delanoë, se classe au pied du podium à la 4e place avec 91 points.

À la fin des années 70 et au début des années 80, la France est une concurrente de taille qui se classe dans le haut du podium. En 1976, Catherine Ferry obtient la deuxième place avec la chanson 1, 2, 3. L'année suivante, c'est Marie Laforêt qui gagne le premier prix avec son titre « L'oiseau et l'enfant ». Et enfin, en 1978, c'est Joël Prévost qui marque les esprits avec sa chanson « Il y aura toujours des violons ». Écrite par Didier Barbelivien, le titre finit à la troisième place avec 119 points.

Anne-Marie David, chanteuse française, a participé deux fois à l'Eurovision, mais pour des nations différentes. La première fois, ce fut en 1973 pour le Luxembourg, avec sa chanson « Tu te reconnaîtras » qu'elle gagne le concours. Plus tard, en 1979, elle représente la France avec « Je suis l'enfant soleil » où elle termine à la troisième place. Mais la France nous a également offert des propositions musicales étonnantes. En 1980, lors de la sélection télévisuelle, c'est le groupe Profil qui est sélectionné avec leur titre « Hé hé, monsieur dame ». Face à eux, il y avait pourtant de la concurrence avec Marcel Amon, Chantal Billon ou encore Frida Bocara. Mais lors du concours, le groupe se classe à la 11e place sur près de 19 pays participants. Par la suite, chacun des membres du groupe Profil est retourné à ses activités artistiques personnelles.

Durant les années 80 et 90, la France a eu plus de mal à s'imposer dans le haut du classement. Certes, Jean Gabilou s'est classé à la 3e place en 1980 avec Humana Home, mais cela sera le dernier bon résultat avant un long moment. Je peux vous citer de nombreux artistes de cette période souvent oubliés, tels que Guy Bonnet, Cocktail Chic ou encore Christine Minier. Mais la surprise de taille a lieu en 1988. Cette année-là, c'est Gérard Lenormand, alors dans le creux de la vague, qui représente la France. Avec son titre « Chanteur de charme », écrit par Didier Barbelivien, il espère pouvoir renouveler son image et retrouver le succès. Malheureusement, lors du concours, Gérard Lenormand se classe à la 10e place avec 64 points. De cette expérience, l'artiste en garde un souvenir amer, critiquant les votes entre les différents pays.

J'aurais pu raconter l'histoire de nombreux interprètes qui ont participé à l'Eurovision pour la France. Je mentionne rapidement la participation du duo Madame Monsieur. Avec leur chanson « Merci », le duo surprend le concours avec un sujet humanitaire, celui des migrants. Le titre se classe à la 13e position sur près de 26 participants. 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

On va changer de pays et parler des représentants de la Suisse à l'Eurovision. De nombreux grands artistes ont pu participer à ce concours. On pense notamment à Patrick Juvet en 1973 avec son titre « Je vais me marier, Marie ». Cette chanson permet à l'interprète de se faire connaître dans le monde francophone et de commencer sa carrière musicale. Mais surtout, en 1970, un certain Henri Dess, alors encore inconnu, participe au concours avec son titre « Retour ». À cette époque, le jeune artiste vient d'être remarqué par Salvatore Adamo qui lui conseille de faire carrière à Paris. Durant cette période dans la capitale, il chante des titres sérieux et destinés aux adultes. Lors de sa participation à l'Eurovision, Henri Dess termine à la 4e place sur près de 12 participants. Ce n'est que bien plus tard, en 1977, que l'artiste sort son premier album pour enfants intitulé « Cache-cache ».

Au début des années 80, M6 revient sur le devant de la scène à l'Eurovision. En 1982, c'est Arlette Zola, chanteuse phare des années 60, qui représente son pays. Cet artiste a été une grande vedette des années 60 avec des titres tels que « Deux garçons pour une fille » ou encore « Je n'aime que vous ». Lors de sa participation avec sa chanson « Amour, on t'aime », elle se classe à la 3e place et renoue avec le succès en Suisse.

Il y a eu de très belles surprises à l'Eurovision. En 1988, c'est une certaine Céline Dion qui gagne le concours avec sa chanson « Ne partez pas sans moi ». À ce moment-là, l'artiste est au creux de la vague et essaye de se créer une carrière dans la francophonie et à l'international. Même si les ventes du disque s'avèrent assez faibles, cette prestation en concours permet à Céline Dion de se faire connaître à travers le monde. L'année suivante, elle reviendra en tant que simple invitée du concours, où elle interprète « Where Does My Heart Beat Now ?», qui deviendra son premier succès international.

On aurait pu citer d'autres prestations phares de la Suisse à l'Eurovision, mais on peut souligner la belle prestation de John Tyrce en 2021. Ce représentant, déjà présent lors de l'édition annulée de 2020, est revenu avec un autre titre intitulé « Tout l'univers ». Avec sa voix haut perché, l'artiste se distingue des autres et figure même parmi les favoris. Malheureusement, c'est le groupe italien Maneskin qui finit à la première place, suivi de la française Barbara Pravi. John Tyrce, quant à lui, termine troisième avec une grande désillusion.

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1: Par un beau lundi matin ensoleillé avec des gens qui ont un sourire très heureux de revenir à l'école. Nous sommes dans l'école Saint-Joseph de Ohain. Ohain, c'est la commune de Lannes, hein. C'est une commune au sud de Waterloo. Et cette école a des projets extraordinaires. Je viens déjà d'entendre que vous avez été avec votre projet à la foire du livre. Ça devait être la seule école qui présentait un bouquin, monsieur.
2: D'ailleurs, ça a été un peu compliqué parce qu'il y avait l'entrée des auteurs et l'entrée normale. Et lorsque toute la classe s'est présentée à l'entrée des auteurs, on nous a dit « Non, non, les classes entrent par un autre côté ». Il nous a quand même fallu un quart d'heure pour leur faire comprendre que c'était 20 auteurs qui étaient là présents, que les enfants étaient les auteurs de plusieurs bouquins et que donc ils avaient droit à leur bracelet et qu'ils pouvaient entrer par l'entrée des auteurs.
1: Non seulement pas un bouquin, mais plusieurs bouquins.
2: Ouais. On a écrit 8 livres, donc depuis une dizaine d'années, on rédige des petits romans historiques sur des faits d'histoire locale ou des monuments emblématiques de notre région.
1: Et il y a de quoi faire, hein ?
2: Et il y a de quoi faire, il y a de quoi travailler. Un livre, c'est un projet d'une année scolaire entière.
1: Ils savent, en arrivant ici en septembre, qu'ils vont devoir faire le travail de l'écrivain.
2: Ils le savent et ils l'attendent d'habitude.
1: Ah, ça c'est bien ça. Ça c'est bien. Alors, le sujet de cette année, c'est quoi ?
2: Alors, cette année, c'est un peu particulier parce que comme il y a la 5e et la 6e primaire qui sont réunies dans une seule classe, les 6e l'année passée ont rédigé un livre et donc on a dû embrancher sur un nouveau projet pour pouvoir mettre toute la classe au travail. Et on peut le révéler maintenant, ça a été secret jusqu'il y a peu. En fait, on réalise un audiolivre. C'est-à-dire que le livre qui a été écrit par les 6e primaires de l'année passée, eh bien, il va être lu, enregistré et diffusé cette année.
1: Par le Club Magnétique.
2: Exactement, donc un club où on aide les personnes malvoyantes à pouvoir avoir un livre audio à savourer.
1: Et donc, le sujet cette année, c'est quoi ?
2: Alors, on est parti du livre que les élèves ont écrit l'année passée, c'est « Remue-ménage au château de la Hulpe ». C'est-à-dire qu'avec les 6e, l'année passée, on s'est beaucoup intéressé à ce monument que tout le monde connaît. Les enfants avaient d'ailleurs choisi le thème avant d'arriver, parce qu'ils le connaissaient bien, ils allaient avec les scouts, avec les louveteaux, dans le parc du château de la Hulpe, et donc ça s'est tout naturellement embranché sur ce monument-là. Et donc nous avons été le visiter à plusieurs reprises, nous avons rencontré des personnes qui ont pu nous raconter toute l'histoire du château, on a même eu des membres de la famille Solvay qui sont venus pour nous expliquer comment ça se passait à l'époque de cette grande famille. Et puis, eh bien, alors on s'est mis au travail, on s'est mis à essayer de rédiger, on a choisi un fil rouge, après avoir eu donc toutes les données historiques, on a imaginé un groupe d'enfants, puisque c'est un roman historique, un groupe d'enfants, avec des animaux bien entendu, parce que ça fait toujours grand plaisir, et tous les lundis, eh bien, on se réunissait le matin, on imaginait ce qu'allait être le chapitre de cette semaine. On en discutait, on marquait au tableau les idées principales. Et puis pendant une semaine, les enfants travaillent seuls. Voilà, ils rédigent leur chapitre, ils peuvent revenir continuellement sur la documentation qu'on a préparée, sur Internet pour trouver des renseignements. Et le vendredi, moi je ramasse toutes les copies. Et c'est là que je me dis, oh là là, ils ont écrit beaucoup, mais je suis très content.
1: Qu'est-ce que j'ai eu comme idée encore ?
2: Exactement, exactement. Qu'est-ce qui m'a pris ? Et il arrive parfois que des élèves me remettent des dossiers assez importants. Je me souviens un jour, un élève qui m'a remis 17 pages. Et je lui ai dit, écoute, si tout le monde fait comme toi, je te félicite, mais j'aurai pas assez de mon week-end. Et moi donc, le samedi et le dimanche, ben, je lis, je surligne, et puis je refais un chapitre à partir de tout ce que les élèves ont écrit, en veillant bien à ce qu'il y ait au moins une phrase, un paragraphe, une idée de chaque élève. Et le lundi matin, au petit lutrin qui est là en classe, eh bien, je leur lis le chapitre, et là, c'est le moment extraordinaire où on voit les yeux qui pétillent parce que les enfants reconnaissent leurs phrases, leurs paragraphes, leurs idées. Et bon, ça fait un grand bonheur dans la classe.
1: C'est un travail de longue haleine.
2: De longue haleine, oui, oui. Mais Je vais dire que les professeurs sont récompensés quand on voit l'ardeur que les enfants mettent au travail et la joie que ça leur procure.
1: Indépendamment de ça, nous sommes dans une école, donc on doit apprendre. Le bénéfice par rapport à l'apprentissage de la langue, par rapport à l'écriture, par rapport à l'expression, je vais le demander à Noémie. Hein,
3: oui, tout hein, à
1: parce
3: fait.
1: Que sinon, on n'a plus qu'une histoire d'homme ici. Ça
2: ne va pas.
1: Ça.
4: Oui, justement, en écrivant une histoire, les enfants sont plongés dans l'apprentissage parce qu'ils vont mettre en place toutes les règles de grammaire, toutes les règles d'orthographe, toutes les règles de conjugaison qu'ils ont vues durant la semaine et ils vont pouvoir les mettre en pratique en écrivant.
1: Ils voient à quoi ça sert en fait.
4: Oui, exactement. Donc c'est du concret, ça a du sens pour eux et c'est comme ça que ça forme un super projet.
1: Est-ce qu'il y a débat pendant la semaine, est-ce qu'ils débattent entre eux? On va peut-être leur poser la question tout à l'heure, hein, mais dans la cour de récréation, en se disant ouais, moi j'ai une idée, j'espère qu'elle va passer.
2: Oui, il y a beaucoup de débats. Il y a beaucoup de discussions entre eux, et parfois quelqu'un a une idée et veut absolument que son idée passe parce qu'il trouve qu'elle est géniale. Et s'il peut défendre son idée, ben pourquoi pas? On est ouvert justement à ce genre de choses.
1: Ça, c'est aussi l'apprentissage de vivre ensemble.
2: Exactement.

0: monde n'est pas forcément écrivain, tout le monde n'a pas forcément envie d'écrire un livre, donc on se retrouve dans une classe où il y a un projet qui est commun. Quelle est la première réaction quand vous vous dites le 1er septembre, maintenant c'est un petit peu plus tôt, quand vous arrivez dans l'école, on dit oh, on va écrire un livre. C'est l'enthousiasme ou c'est...
1: De l'enthousiasme parce qu'on adore faire ça et on prend de la joie à le faire.
0: Qu'est-ce que tu aimes là-dedans ?
1: On y met beaucoup d'imagination et on prend du temps pour faire ça et moi j'adore ça.
0: Et de toi à moi, pendant ce temps-là, on ne fait pas de calcul ?
1: Non.
0: Ça, c'est de la chance, hein ?
1: Oui.
0: Alors, qu'est-ce qui est le plus difficile ? Comment on démarre un livre ? Parce qu'il faut bien un premier mot. Comment on démarre ?
2: Par « Il était une fois ».
0: Ah, c'est original ça, ça j'avais encore jamais entendu. Ben oui, pourquoi pas ? Ben oui, t'as raison. Avant d'écrire, c'est lire qu'on fait d'habitude. Hein ? Vous aimez quoi ? Comme lecture, vous aimez lire quoi ? Les histoires de quoi ?
3: Ben moi j'aime plutôt lire les bandes dessinées parce que tu vois plutôt les images et tu t'imagines aussi un petit peu plus comment l'histoire va être. Mais j'aime bien aussi un petit peu les gros livres, comme ça t'as plus d'informations et je préfère ça.
4: Moi j'aime beaucoup les romans pour s'imaginer, il n'y a pas d'image, pour vraiment imaginer les personnages soi-même.
0: Ça c'est génial ça. Ça, c'est super. Moi aussi. Alors, quand un livre me plaît, il ne peut pas être assez gros. Sinon, c'est trop vite fini.
5: Moi, j'aime beaucoup les mangas parce que j'aime bien les histoires trash, mais...
6: Moi, j'aime bien tout style de livre. Tant que c'est vraiment mon style, quoi.
0: Mais t'as bien une préférence.
6: Je préfère les romans.
0: Et qui racontent quoi ? Des romans d'amour ou des romans historiques ?
6: Des histoires et de l'aventure.
0: C'est ça. Et tu te projettes ? Tu deviens quelque part l'héroïne de l'histoire que tu lis ? Tu te dis pas, ah ça, si ça pouvait m'arriver ?
6: Ah non.
0: Non ?
6: Non, non.
0: Évidemment, si tu te trouves avec des dragons dans la jungle...
6: Mais voilà, c'est ça en plus.
7: Moi, j'aime bien les mangas de One Piece et j'aime bien aussi les bandes dessinées.
8: Bah moi aussi j'aime bien les romans d'histoire parce que du coup ça nous ramène un peu dans le temps et on voit tout ce qui s'est passé un peu avant et tout.
9: Moi j'aime bien tout ce qui est Seconde Guerre mondiale.
0: Pourquoi ?
9: Oui.
0: C'est pas un sujet triste tu trouves ?
9: Si mais j'aime bien un peu la guerre et tout. Et c'est intéressant.
10: Bah moi j'aime bien les livres qui sont pas trop gros mais... Comme remis-ménage au château de la Hulle, puis il y a des petits dessins et on peut quand même imaginer comment sont les personnages.
11: Ben moi, je préfère les documentaires, surtout ceux sur les fourmis et sur l'espace.
0: Ah ben, c'est assez éclectique. Et avec une équipe comme ça, qui a de l'imagination à revendre, ça doit fonctionner du feu de Dieu.
10: Moi, j'aime bien plus les grands romans, comme ça dure plus longtemps et tu peux plus t'imaginer comment ça va se passer. Avec une petite touche rigolote, comme ça, ben, ça met un petit peu de joie dans ta journée.
12: Moi, j'aime bien quand on remet ménage au château de la Hulle. En plus, il n'est pas trop gros ni trop petit. Et on peut vraiment s'imaginer dans la vraie vie.
13: Moi, j'aime bien aussi les gros Geronimo Stilton. Parce qu'il y a aussi des images. Et aussi, c'est de l'aventure et c'est aussi imaginaire.
14: Moi, j'aime le petit prince de l'espace qui raconte... où il vient, les livres comme ça, plus d'aventures et tout.
15: Ben moi, j'aime bien les BD, les mangas et les romans.
16: Moi, j'aime bien les enfants de la Résistance.
10: Mais moi, j'aime aussi beaucoup, j'ai un livre chez moi, il parle de la fantasy et tout. Et il y a aussi des odeurs quand tu grattes le livre. Et ça, je trouve vraiment ça, mais waouh!
8: J'avais aussi un livre avant que je lisais, il était assez gros. Mais je le lisais le soir et du coup quand mon papa il me disait « faut arrêter de le lire, faut aller dormir », j'étais là « attends, je termine ma page » parce que du coup j'étais plongée dans l'histoire et c'était vraiment une histoire vraiment cool.
0: Je vais vous poser une question. Vous préférez quoi ? Un bon livre ou une tablette ?
17: Moi c'est un bon livre. Pour plus s'imaginer, alors que les tablettes, il y a déjà des images. Et du coup, on ne peut pas réfléchir soi-même.
0: Tu aimes bien faire ton propre cinéma, hein, toi ?
1: Moi, je préfère les livres parce que c'est pas très bien les tablettes où on devient accro. Et les livres, on n'a pas beaucoup d'images, donc on peut vraiment s'imaginer l'histoire. Les images.
11: Ben moi, tant que c'est sur les fourmis ou sur les planètes, tout me va. Mais parfois je regarde aussi un peu la tablette, puisque c'est très compliqué de trouver des livres sur les fourmis, puisque ça t'achète plus ça, par exemple un livre sur les insectes, et t'as 2-3 pages qu'ils ont consacrées. Mais sinon alors je cherche en ligne sur Amazon ou quoi, et là j'en trouve.
0: Est-ce que tu vas chez les scouts, toi?
11: Oui.
0: T'as déjà eu un totem?
11: Non, pas encore.
0: Ben moi, je conseille à tes chefs de t'appeler fourmilier.
15: Ben moi, ça dépend des moments. Le soir, je préfère des livres. Et il y a d'autres moments, je préfère la tablette parce que des fois, je m'ennuie un petit peu de tout le temps lire. Du coup,
3: Ben moi, je préfère le livre parce que la tablette, si tu lis, ben, ça abrutit à la fois ton cerveau. Et le livre, ben, tu peux l'acheter, c'est bien. Mais... Et puis, tu peux aussi le garder. La tablette, des fois, ça s'efface ou ça se casse. Et voilà.
14: Moi, je préfère... moi, je lis un livre et tout. C'est trop chouette. Mais parfois, je lis... je lis un livre sur la tablette de ma sœur. La tablette, c'est fait pour des livres.

0: yeux.
1: On va s'adresser au cinquième, à ceux qui sont dans les premiers 6 mois de la rédaction du livre de cette année. Comment vous avez vécu cette aventure?
2: Incroyable, incroyable.
1: C'est tout.
2: Non, c'était drôle, c'était amusant. Il y avait tout pour plaire.
3: Moi, j'ai trouvé que c'était bien parce que nos professeurs nous ont appris à visiter, nous ont appris à aimer les musées, et parce qu'on a allé voir le musée Folon. Et au début, j'aimais pas trop les peintures, et maintenant, j'aime bien. Et aussi, j'ai des difficultés, et alors, grâce à eux, j'ai moins de difficultés.
1: Des difficultés en quoi? En français?
3: En français, ouais.
1: Mmh. Et tu sens que ça t'aide?
3: Ouais, on a des livres.
1: Bah, c'est génial, ça.
4: Moi, j'ai bien aimé parce qu'on est allé se documenter. Par exemple, on est allé en vélo au château de la Hulpe. On a écrit, on a vraiment bien travaillé.
1: Quel est le livre que vous aimeriez écrire, mais pas maintenant, quand vous serez grand, si jamais vous devenez des écrivains? Ce qui serait super. Imagine que dans 15 ans, on invite monsieur et madame à la télévision dans une petite charrette avec un... On l'aide à monter les marches.
5: Il faudra ça.
1: Et il y a un écrivain célèbre qui est là et qui dit « Moi, j'ai commencé à écrire quand j'étais à l'école primaire ». C'est superbe, ça.
5: Ce serait un très beau cadeau. D'ailleurs, ça s'est passé il y a une année, on écrit un livre et puis le Covid arrive. Et donc, la classe est dispersée, on n'est plus à l'école. Et il y a un élève qui, lui, va m'envoyer des messages en me disant « J'aimerais continuer l'aventure à la maison ». Et nous avions écrit « Émile, petit résistant de l'âne », ça se passait pendant la Seconde Guerre mondiale. Et lui a écrit le petit-fils d'Émile, Tom, petit résistant au coronavirus. Et il a fait un magnifique livre à lui tout seul.
1: Ah ben voilà. Hein, c'est pas du tout anodin ce que vous faites. Hein.
6: Moi, j'aurais aimé écrire Les Royaumes de Feu.
1: Pourquoi? Parce que je sais pas ce que c'est Les Royaumes de Feu. Hein.
6: Ben, c'est les seuls livres que je lis et je les aime beaucoup.
1: Et ça parle de quoi?
6: De dragons. Qui doivent accomplir une prophétie. Et il y a un continent où il y a plusieurs royaumes et ils sont en guerre. Et la prophétie, ça dit que 5 dragons doivent faire cesser la guerre.
7: Moi, j'aimerais écrire le livre Les Sisters. En fait, j'aime bien ce livre parce qu'il est drôle en même temps. Ça parle comme si c'était des frères et sœurs ou des sœurs et sœurs. Et c'est un peu les disputes que tu fais avec des personnes de ta famille.
8: Et on va écrire le livre Juliette. Mais pas le petit livre tout raplapla, le gros livre. Ça parle, par exemple, Juliette part à Hawaï, Juliette part à New York. Et je trouve ça chouette parce qu'il y a plein d'aventures. Et moi, j'aime bien parce que je m'appelle Juliette.
1: Alors vous allez embrayer dans une aventure nouvelle qui est une suite logique quand on est en 2026. On n'écrit plus que sur du papier. Puis vous avez pensé aussi aux gens qui peuvent pas lire, qui n'ont pas la possibilité d'ouvrir un journal, d'ouvrir un livre, de lire sur une tablette. On a parlé des tablettes tout à l'heure. Des gens qui ont besoin d'une aide. Et l'aide, ça passe par Louis. Et donc là, vous allez devoir... c'est pas du tout le même bouquin que vous allez faire. Vous allez vous en rendre compte que des choses qui passent à l'écrit ne passent pas forcément à l'oral.
9: Moi, je fais du théâtre et c'est très amusant. On apprend notre texte et c'est vraiment cool. Je fais aussi à l'Enfant des Étoiles, ça c'est...
1: Tu participes à l'Enfant des Étoiles?
9: Oui.
1: Ah, alors on va faire un petit test, tiens. Imaginons que tu as un petit chat, et le petit chat, ce week-end, il s'est fait écraser, tout simplement, et tu racontes ça à tes copains. Alors tu peux raconter ça de différentes façons. Est-ce que tu as une façon comme ça qui te passe par l'esprit? Comment tu dirais?
9: Les filles, à mon chat, il s'est fait écraser, j'en peux plus. J'en peux plus la nuit, il est...
1: C'est pas mal. Allez.
9: Oh, mon chat, il s'est fait écraser.
8: Oh, j'ai tué le chat de la voisine, elle va me tuer.
0: Mais non, mon chat. Mon chat, il s'est fait écraser.
1: Hey, on l'applaudit, hein. Voilà, ça c'est exactement ce que vous allez devoir faire dans l'audiolivre, parce qu'il y aura des phrases qui vont être épiques, il y a des phrases qui vont être tristes, qui vont être gaies, il faut qu'on l'entende dans la voix, on ne va pas juste dire « ce matin je me suis levé, je suis content ». Personne ne va me croire. Hein. Eh bien, moi je propose qu'on revienne vous voir quand le travail sur l'audiolivre sera en cours, parce que je serai partie prenante de l'affaire. Donc, réfléchissez bien à ce que vous allez faire et je vous encourage. On ne dit pas encore les sujets maintenant. Eh bien, bonne continuation à tous, bon travail et à dans quelques semaines.

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6: Bonjour chers auditeurs, chères auditrices d'RCF, je suis super contente de vous retrouver et d'accueillir aujourd'hui une nouvelle invitée. Et d'abord je dis bonjour à mon coéquipier, collègue, technicien Grégory.
5: Ben, bonjour Arlette et bonjour à notre invitée.
6: Bonjour. Bonjour Sophie Bonhôte.
7: Oui.
6: Bonjour. Alors ce qu'il y a de particulier, je pense que c'est la première fois que j'invite un clown que je n'ai jamais vu physiquement, que je ne connais pas, que j'ai eu simplement au téléphone. Et bien sûr, j'ai eu des fabuleux échos de qui tu es. Donc, je vais, en même temps que les auditeurs, je vais découvrir qui tu es.
5: Mais Sophie a l'air bien sympathique. première vue.
7: Bon, ça commence bien. Ça commence
5: je crois que le choix n'est pas mauvais, Arlette.
6: Non, je vois bien. Bon, ben alors, est-ce que tu peux un petit peu te présenter? Tu es clown, mais clown où? Clown comment? Clown pourquoi? Clown, enfin, ce que tu as envie de dire, comme ça, dans ton élan?
7: Ah bon, moi j'ai quand même découvert le clown il y a longtemps, en 1985, mais voilà. Comment je l'ai découvert? Je suis Suissesse d'origine.
5: Ah.
7: Et je suis venue en Belgique faire des études de théâtre, voilà, au conservatoire de Bruxelles et puis au conservatoire de Liège. Et puis dans la foulée,

0: Donc pour ça, j'ai découvert le clown dans cette lignée-là. Et en tant qu'actrice, déjà, ça a été une libération, enfin vraiment une révélation de pouvoir rassembler la joie et le drame, d'éclairer le drame par la joie. Parce qu'avant, soit je m'essayais dans la tragédie et c'était très tragique, soit j'allais vraiment dans la comédie,
1: Oui.
0: mais il y avait toujours quelque chose qui me manquait un peu.
1: OK.
0: Enfin, dans ma personnalité.
1: Oui.
0: Et donc, voilà, j'ai suivi une kyrielle de formations en France, en Belgique, en Suisse. J'ai créé ma propre compagnie, la compagnie C'est comme ça, en 1991.
1: OK.
0: Et avec cette compagnie, on a fait une dizaine de spectacles autour d'improvisation, autour du quotidien que j'ai mis en scène ou des solos que j'ai joués. Le dernier solo, je l'ai encore joué jusqu'à l'année passée. Il va peut-être encore être joué. Il n'est pas actuellement programmé. Et là, ça s'appelle déjà Tragicomédie autour du temps qui passe.
2: Et là, vous êtes clown ou vous êtes actrice?
0: Alors, je suis
2: Ou les
0: clown.
2: deux?
0: Bah,
2: Oui,
0: c'est un personnage clownesque.
2: d'accord.
0: C'est dans ce spectacle, c'est la première fois que je ne porte pas le nez de clown,
2: Ah oui.
0: mais j'ai un costume, une perruque et des très grosses lunettes qui font office de petits masques, on va dire.
1: Ok.
2: Et en quoi le clown était le pont parfait entre la tragédie ou le drame, comme vous le dites, et le rire?
0: Eh bien, mettre un nez de clown, qu'on appelle le plus petit masque du monde, hein, ça permet d'exprimer, pour moi, des difficultés intérieures ou des émotions qu'on ne s'autorise pas quand on n'a pas de nez. Et donc, c'est pouvoir libérer, partager, exprimer, soit des conflits intérieurs ou des difficultés, ou des hontes, ou des crises intérieures, avec l'éclairage, ben, du partage, c'est-à-dire de pouvoir le partager avec l'autre, et puis le mettre en lumière avec humour, avec fantaisie, et avec ce regard qu'on peut avoir dessus, qui rend ça sensible, mais qui permet d'en faire un sujet à partager.
1: D'accord. Et enfin, y a plein de choses qui me viennent. Donc, je vais un peu rassembler mes idées. Ça part comme, enfin, ça part essentiellement de qui tu es. Enfin, c'est, je veux dire, tes tragédies, tout ce que toi tu vis, tu le mets en scène, ou bien c'est ce que tu vois dans le monde et tu t'inspires de ça, ou ça part vraiment de quelque chose de toi que tu mets en scène et qui évidemment touche les autres, puisqu'on a un peu, nos blessures, c'est un peu universel. Tu vois, tu pars d'où en fait?
0: Ah,
1: Pour
0: ben
1: ton.
0: ça c'est bien la question, puisque quand on dit
1: Ouais.
0: quand on cherche son clown, ben,
1: Ouais.
0: l'idée c'est plutôt de le trouver, mais
1: Ouais.
0: voilà.
1: Ouais.
0: On parle enfin, en tout cas moi c'est ma vision, c'est-à-dire quelle est l'émotion, quel est l'état qui crée du jeu et qu'on peut donner à son clown.
1: Oui.
0: Donc quelles sont les blessures qu'on peut donner au clown, à son clown?
1: D'accord.
0: Parce qu'il y a des blessures, selon moi, qui sont trop vives, trop douloureuses et qu'on ne peut pas donner au clown.
2: Ah oui.
1: D'accord.
0: Oui.
2: Bon, enfin, si c'est pas indiscret, est-ce qu'on peut savoir, par exemple, le chemin que vous avez fait, vous personnellement, vers votre clown, c'était quoi, par exemple, ces blessures, si c'est pas indiscret, que vous avez pu lui donner?
0: Alors peut-être que le mot blessure est, parce que
2: Ou
0: j'ai
2: fragilité, ou
0: rebondi,
2: faille,
1: oui.
2: mais
1: Ou fragilité,
2: les
1: je sais
2: petites
1: pas, oui.
2: fêlures dans lesquelles le clown trouve sa place, votre clown à vous.
0: Bah, par exemple, pour moi, ce qui était intéressant comme trajet, c'est-à-dire que donc moi j'ai commencé à chercher dans le cadre d'une compagnie dont je faisais partie, où on voulait faire un spectacle de clown. Et à l'époque, dans les années 80, on était tous très impactés par les clowns du Théâtre du Soleil, Ariane Nouchkine, qui étaient des clowns très puissants. Et alors on cherchait tous là-dedans. Puis moi j'avais des copines qui avaient trouvé des clowns comme ça, qui étaient soit très en colère ou très enthousiastes. Et moi, j'étais persuadée que mon clown était là. Alors que le clown, il n'est jamais là où on l'attend. Quand on le cherche,
2: Ah oui.
0: très rarement.
2: Ah oui.
0: En tout cas. Ouais. Et puis, dans cette recherche-là, à mon

0: moment donné, à force d'être vraiment, j'en pouvais plus, je trouvais pas. Et un jour, j'étais totalement dépitée, totalement désemparée, mais moi, j'avais arrêté de jouer. Je croyais que l'impro était fini et tout le monde s'est mis à rire. Je me suis dit, mais qui rit de quoi? Et c'est là que je me suis rendu compte que ce côté extrêmement impressionnable, peut-être un peu déçu par soi-même ou par la vie ou dépité, donc dans une énergie assez faible, mais du coup, là-dedans, j'ai trouvé mon clown. Et c'est, mais et d'ailleurs, c'est le public qui vous dit là où il est votre clown. C'est pas vous qui trouvez tout seul, hein. On trouve, c'est Il n'y a pas de quatrième mur hein, dans l'art du clown.
1: Ça veut dire quoi, quatrième mur?
0: Alors, le
1: Ça, je ne sais
0: quatrième
1: pas
0: mur,
1: ce que
0: on dit en
1: c'est.
0: théâtre, c'est que quand on joue comme s'il y avait un mur
1: OK.
0: là où il y a le public, tandis que le clown, lui, il n'existe, il naît dans le regard.
2: Non, j'ai l'impression d'avoir déjà entendu ça il n'y a pas très longtemps avec Frédéric aussi,
1: Ouais.
2: Frédéric Taïs.
1: Oui, mais ça, les
2: Ça,
1: quatre murs,
2: oui.
1: je n'avais
2: Non, les
1: pas.
2: quatre
1: C'est une
2: murs, non,
1: expression de
2: non.
1: théâtre.
0: Oui, il y a les
2: D'accord.
0: styles de
2: C'est
0: théâtre.
2: ça.
0: Toutes les pièces classiques, on va
1: Oui.
0: dire, se jouent. Il y a des gens qui sont témoins de ce qu'on voit
1: D'accord.
0: sur scène. Mais ce n'est pas quelque chose qu'on
2: Oui,
0: tisse ou
2: c'est
0: qu'on
2: ça.
0: crée dans un
1: Là,
0: aller-retour,
1: je
0: dans un
1: comprends. Oui.
0: ping-pong avec le public.
2: C'est différent. Mais ce qui est, alors, si je comprends bien, vous vouliez être clown avant d'avoir trouvé votre clown. Enfin, je caricature un peu,
0: Oui,
2: mais vous
0: si on
2: aviez quelque
0: veut,
2: part
0: oui.
2: l'énergie, l'envie de faire ça, sans
0: Oui.
2: avoir encore complètement trouvé votre clown, et peut-être que vous le découvrez encore maintenant, d'ailleurs, je ne sais pas, par
0: Oui, bah
2: des
0: alors voilà comment
2: rencontres.
0: on change. Je ne suis pas tout à fait la même qu'il y a 40 ans en arrière, donc je n'ai pas
2: D'accord.
0: tout à fait. Bah, j'ai fait un chemin, donc il y a éventuellement des dimensions de moi que je suis prête à mettre en jeu, que j'étais pas prête à
2: Ah
0: mettre en jeu
1: oui, c'est ça.
0: il y a des années.
2: Oui.
1: C'est ça. Et quand on dit chercher son clown et bien sûr le trouver, je pensais que c'était plus dans les formations qu'on les trouvait que le public. C'est, j'aime pas. Ça fait-il quand vous dites c'est le public qui donne ce regard-là, quel clown vous êtes? Je pensais que les formations servaient aussi à trouver. D'ailleurs, ça
0: Mais
1: s'appelle
0: bien sûr.
1: trouver son clown. Hein?
0: Mais alors c'est en formation, c'est
1: Oui.
0: le public des gens qui sont là. C'est le fait d'avoir une réaction, un retour,
1: D'accord.
0: c'est là où le public va réagir.
1: Ah, ça veut dire en formation, vous êtes un groupe et vous jouez devant des gens. Il est...
0: Absolument. Pour
1: D'accord.
0: moi, il n'y a pas de formation clown valable si on ne joue pas devant des gens.
2: Ah oui,
0: Non, non,
2: devant des vrais.
0: c'est ça
2: Ouais.
0: l'alchimie.
1: Ok.
0: Soit dans le, et c'est aussi la capacité d'écouter le public, de le repérer, de savoir jouer avec.
1: D'accord. Donc une formation pour un clown seul, ça n'existe pas.
0: Pour moi, non, en tout cas.
2: Non, c'est intéressant.
1: Oui, c'est intéressant, hein, comme. Ok,
2: On
1: oui,
2: peut
1: tu
2: aller
1: vois.
2: vers le premier choix
1: Mais
2: musical, hein,
1: oui, je trouve que c'est
2: simplement. Je
1: chouette. En
2: crois que ça
1: plus,
2: se met bien.
1: tu as envie de. C'est je
2: Je
1: veux
2: veux,
1: de
2: c'est
1: ça.
2: ça,
1: C'est
2: c'est.
1: pourquoi?
0: Oui, alors bon, il y avait tellement de chansons à choisir, il y en a tellement de. Mais il y a quelque chose de cette joie vraiment et de cette liberté. Et aussi quand elle dit je veux pas être dans la conformité, c'est accepter chacun là où il est et pour le clown à l'instant présent, vraiment dans l'instant présent. Et avec cette immense joie, je pense que ce déferlement d'ouverture, de joie et d'acceptation de ce qui est et de fidélité à soi-même. Donc dans le clown aussi, il y a cette capacité à pouvoir faire l'aveu public
1: Oui.
0: et le partage, ce grand plaisir, surtout dans le clown de soins, on va dire, mais de ce qui est, de ce que je sens, de pouvoir partager ma joie, mais aussi éventuellement ma faiblesse ou pouvoir dire l'erreur que je viens de faire, ce partage, mais pour nourrir la joie.
1: Merci.

0: Ah, bien, chouette, merci pour ce choix de chanson. On reste dans l'énergie joyeuse du clown. Donc, vous êtes sur RCF avec Sophie Bonnaute et mon acolyte Grégory. Tu parlais tout à l'heure, Sophie, de clown en milieu de soins. Est-ce que tu travailles alors dans des hôpitaux?
1: Oui, alors je travaille avec les docteurs zinzin.
2: Oh,
1: Voilà.
0: ah
2: c'est
0: oui!
2: lesquels? Vous avez de la chance de les rencontrer, les docteurs zinzin. Ils ont l'air très efficaces.
1: Ah, ben, merci.
2: Vous êtes un docteur zinzin?
1: Oui, voilà, je
2: D'accord.
1: suis une docteur
2: Une docteur
1: zinzin
2: zinzin.
1: depuis 2009, donc ça fait quand même longtemps. Et donc avant ça, je faisais des spectacles de clown à l'intérieur d'un théâtre, et puis je suis passée au théâtre dans la rue. Pourquoi j'ai fait ce chemin? Je fais un petit.
0: Bien
1: Reviens, je
0: sûr,
1: parlais.
0: oui, bien sûr.
1: Parce que j'avais envie de voir les gens, j'avais envie d'être plus proche d'eux, parce qu'en fait, c'était ce contact déjà qui m'intéressait, cet échange, et de pouvoir le faire dans des tas de lieux différents, d'ouvrir les publics. Et c'est lors d'un spectacle dans la rue que Patrick Becker et René Liégeois, qui sont les fondateurs des Docteurs Zinzin, m'ont vu et m'ont proposé de rejoindre cette association. Et c'est vrai que ça tombait bien parce que pour moi, ce qui m'intéresse d'exercer chaque jour, c'est l'attention. L'attention, l'écoute, et avec les moyens du clown, c'est-à-dire le fait, effectivement, d'accueillir tout ce qui est, sans filtre, dire oui à tout ce qui est là. C'est vraiment une des règles du clown, que ce soit en improvisation ou en milieu de soins. Et puis après, de pouvoir essayer de tisser un fil pour amener une bulle, pour créer une bulle de vitalité, une bulle aussi quand même évidemment de rire si possible,
0: Oui.
1: mais pas toujours, hein. En tout cas de quelque chose qui vibre, qui résonne et qui libère. Et donc et nous, on travaille donc à l'UDERF, dans des services qui sont quand même assez pointus, on peut dire, comme l'oncologie, l'unité des soins intensifs.
2: C'est à quel endroit?
1: C'est à Brugmann, en
2: D'accord, oui,
1: fait,
2: donc
1: à
2: c'est à
1: Gênes.
2: Bruxelles,
1: Oui, c'est
2: oui.
1: à Bruxelles.
2: Ok.
1: Oui.
2: Et quand vous dites créer un filtre pour rendre
1: Un
2: ça possible,
1: fil.
2: un fil, ah, d'accord, oui,
1: Suivre un
2: c'est ça,
1: fil.
2: suivre le fil, oui.
1: Suivre le fil. Ben, disons que l'enjeu, c'est toujours quand on entre dans une chambre, de pouvoir trouver ce qui va permettre à l'enfant, en l'occurrence, mais à toutes les personnes qui sont présentes dans la chambre, de se réunir autour d'une thématique, d'un jeu, d'une poésie, d'un prétexte, qui permet à tout le monde de se libérer de ce qui le tracasse ou de ce qui l'empêche à ce moment-là pour être ensemble. Moi, je reprends ce terme, dans la joie, la sensibilité et la déconnade quand même, ça quand même, hein.
0: Et la
1: Ça fait
0: déconnade.
1: partie.
0: Oui. Et il doit quand même enfin. La joie, bien sûr, ça, j'entends bien, je vois bien, mais dans des situations comme ça, difficiles, est-ce que le clown peut amener ou amène des fois une sensibilité qui va plus de l'ordre de la tristesse ou enfin que les gens reçoivent ça plus, sont touchés et alors pleurent, par exemple, tu vois? Est-ce que ça arrive aussi?
1: Ben, ça peut arriver, par exemple, ce qui arrive parfois, c'est que quand on connecte l'enfant, tout d'un coup, cet enfant qui n'allait peut-être pas très bien va se mettre à rire ou à rentrer dans le jeu. Et parfois, pour les parents, par exemple, de voir leur enfant tout d'un coup avoir un moment de santé, parfois, ça. Puis parce qu'on est là, le parent qui, du coup, un peu de repos, parfois les larmes
0: Les larmes
1: montent.
0: montent.
1: Bon, il y a des tas de situations. Et aussi, ben, c'est accueillir cette tristesse. Ça peut arriver très souvent. En tout cas, moi, ça m'est quand même arrivé assez souvent qu'on se prenne dans les bras avec les parents. Parce qu'on a aussi une place qui nous permet ça. Je veux dire, on peut entrer dans l'émotion et si les personnes sont, on va jamais forcer ça, mais si elles sont preneuses de ça, on accueille l'émotion. Le clown, il peut pleurer. Et pour moi, ce qui est souvent quelque chose de précieux, en tout cas, quand je parviens à faire ça dans une chambre, je suis toujours, comment je pourrais dire, remplie de reconnaissance que ça puisse se passer. C'est par exemple si je sens quelque chose qui me gêne ou qui m'entrave ou qui m'attriste. Normalement, on n'en parle pas. Mais bien mon sûr. Clown, lui, il va pouvoir éventuellement... Je vais pouvoir donner ça à mon clown. Mmh. Je me souviens d'une improvisation tout au début où j'ai commencé chez les docteurs Zinzin, où on a été invités à aller rendre visite à des parents et leur fils qui étaient vraiment en fin de vie. Moi, je ne l'avais pas connu en meilleure santé, cet enfant, mais ma collègue, oui. Et il y avait une grande attente de notre venue, en espérant qu'il ait un sursaut de vitalité. Puis on est rentré et il n'a eu aucune réaction. Okay. Il était vraiment là et il y avait un grand silence, une espèce de tension. Et puis ma collègue me demande, mon clown à l'hôpital s'appelle Aglagla. Elle me dit, Aglagla, qu'est-ce que tu as une idée de ce qu'on pourrait faire ou qu'est-ce que tu en penses? Et moi, j'étais totalement désemparée, très impressionnée, parce que ça, c'est la base de mon clown, justement, pour répondre à la question de tout à l'heure. Voilà, ça, c'était cette grande naïveté, etc. Et alors, j'ai osé dire, j'ai dit, ah ben alors moi, là, je n'ai vraiment pas du tout quoi faire, je suis complètement perdue.
0: Ah oui.
1: Je dis, non, là... Et ça a comme libéré tout le monde. Tout le monde a eu le droit de dire, en fait, là, qu'est-ce qu'on peut faire? On ne sait pas quoi faire.
0: Oui, c'est fort, hein. Mmh. Oui, c'est fort. C'est...
1: Ni quoi dire, ni...
0: Oui, c'est fort.
1: Ça donne l'autorisation à être ça, à ce moment-là.
2: Oui, c'est ça, il reste l'être. Il n'y a pas les paroles, mais votre présence, elle reste là.
1: Bien sûr, bien sûr. Ouais. Mais c'est une présence qui, du coup, se libère de la volonté d'être autre chose que ce qui est.
2: C'est ça, oui. Ouais. Ça demande quand même certaines philosophies d'acceptation, de ce qui est, quoi.
0: Et d'humilité.
2: Oui, on y revient un peu de pas tout contrôler, mais oui. et du recevoir aussi. Il y a beaucoup dans le recevoir. Dans
1: alors,
2: le
1: pour moi, le clown, c'est ça. Pour moi, c'est la base du clown. Le clown, c'est un réacteur. C'est-à-dire qu'il n'y a pas de personnage. C'est arriver à être dans une présence, un ancrage qui permet d'absorber. Mmh. Et alors... effectivement, de rebondir, de renvoyer avec une couleur en plus, avec un humour en plus éventuellement, mais une audace, une poésie, une maladresse.
0: Une maladresse, oui.
1: Ça, c'est aussi important. C'est ce qui fait... Puis il y a aussi tout le côté impertinent, il y a tout le côté aussi... Nous, on vient beaucoup à deux clowns, hein, principalement. Et là, il y a tout le regard sur la relation à deux, les relations de pouvoir. Ça parle aussi de tout ça. Pour les enfants à l'hôpital, les clowns, c'est vraiment la possibilité aussi d'être enfin en position haute. Ça, c'est extrêmement important. C'est-à-dire que dans toutes les autres portes qui s'ouvrent, eux, ils subissent beaucoup ce qu'on vient leur proposer.
2: Ouais.
1: Nous, on est les seuls à qui on peut dire « sors ». Voilà, alors évidemment, on n'entre jamais dans une véritable, entre guillemets, violence. Hein, mais parfois, ça peut dépoter. Hein. Mmh. Ça libère, il faut qu'ils puissent s'exprimer. Hein. Mmh. Il y a beaucoup de colère quand même.
0: Ok. Alors, est-ce que ton clown a un rêve, quelque chose qu'il a envie de faire encore, de créer, qu'il n'a pas encore fait ou qu'il a fait, qu'il a envie de refaire?
1: Alors, disons que ce n'est pas mon clown, c'est Sophie, là.
0: Ah, c'est Sophie. Oui. Pardon, oui,
1: non,
0: c'est Sophie.
1: Non, mais voilà, pour dire que...
0: Ouais.
1: Ben, actuellement, avec la compagnie, c'est comme ça, puisque c'est le nom de ma compagnie, on a un projet qui s'appelle La visite de la belle vie. Et on est quatre, et c'est pour aller en maison de repos, mais dans les chambres. En fait, c'est un projet qui s'inspire d'un projet canadien de la Fondation Clown, et qui est très, très... Comment je veux dire c'est plutôt un moment intime au départ, puisqu'on va se rendre dans les chambres, a priori pour les personnes qui ne peuvent pas sortir de leur chambre ou qui choisissent de nous rencontrer en chambre. Mmh. Et donc, c'est un moment d'échange aussi, d'écoute. Et en musique, la particularité de ce projet, c'est qu'on a un musicien-chanteur avec un piano sur roulette. Mmh. Wow. Et donc, on va faire cabaret dans les chambres. Mmh. On a tout un... petit registre musical des années 50 à 80, les belles années.
0: Oui.
1: Et puis, l'idée, c'est de faire plusieurs visites, c'est-à-dire pas qu'une seule, pour créer du lien, pouvoir développer des histoires, des projets avec les personnes. Donc, sur en tout cas, disons, 3 à 6 mois dans les maisons de repos. D'accord, on vient de terminer... la présentation, les flyers et tout ça.
0: Très bien, très bien.
2: On peut vous contacter facilement si oui. on est intéressé.
0: Oui.
1: Oui, tout à fait. Donc, c'est donc la compagnie, c'est comme ça. Et bah, moi, je m'appelle Sophie Bonnaute. Et si on tape sur Internet la compagnie, c'est comme ça,
0: oui.
1: On nous trouve.
0: D'accord. Eh bien, longue vie alors à ce projet. Et j'ai juste envie de dire que pendant la pause, tu nous as dit que tu chantais. Oui. Donc, je trouve que ça tombe très bien dans ce projet, dans ce nouveau projet.
1: Ben oui, voilà, ça c'était l'idée.
0: Ça tombe super
1: oui,
0: bien.
1: Aussi.
0: Ça tombe bien. Je te remercie.
1: Et moi, j'avais juste envie de rajouter quelque chose. Parce que quand je me promenais dans les couloirs, je voyais beaucoup de phrases avec le mot « la joie ». Et pour dire que notre phrase signature pour notre projet... C'est la joie est un soin.
2: Ah, c'est joli.
0: C'est joli, oui. Alors, une dernière chanson que tu as choisie.
2: Les bisous.
0: Je ne sais plus du tout.
1: Les bisous, voilà.
2: Qui est peut-être à votre répertoire.
1: Non, il n'est pas, parce que c'est une chanson un peu récente.
2: C'est un peu plus, c'est un peu plus
1: mais il y a vraiment pour moi l'humour, la fantaisie, la personnalité, le décalage qu'on cherche dans le clown avec ce message universel que... L'amour est quand même la chose la plus importante au monde.

Bien le bonjour à vous toutes et tous, auditrices et auditeurs de RCF. Si vous venez de rejoindre notre antenne, vous êtes bien sur l'émission Country for You proposée par Charles. Pour démarrer cette nouvelle émission, nous venons d'entendre City of New Orleans. C'est un grand succès de Willie Nelson composé par Steve Goodman. En français, cela donnait Salut les amoureux. C'est un hit de Joe Dassin datant de 1972. Nous en écoutions une version instrumentale qui était signé par Chet Atkins. Et pour continuer ce début d'émission, voici un groupe de country rock américain originaire de San Francisco en Californie. New Riders of the Purple Sage vit le jour à la fin des années 60. C'est un groupe qui vit une grande mouvance au niveau de ses musiciens, mais qui toutefois a enregistré entre 1970 et 2013 18 albums studio, jugés du peu. Nous allons écouter un titre proposé en 2009. Il est intitulé Olivia Rose. Voici donc le groupe New Riders of the Purple Sage.

Quand la musique country et la musique pop se croisent, il en ressort une belle complicité entre Ricky Skaggs et Bruce Hornsby. La mandoline, le banjo, le violon et la guitare de Ricky Skaggs viennent se mélanger avec bonheur au piano magique de Bruce Hornsby. Pour illustrer cette fusion, le morceau « Crown of Jewels » est un extrait de l'album intitulé tout naturellement « Ricky Skaggs and Bruce Hornsby » paru en 2007.

Et nous poursuivrons cette programmation avec un autre artiste mondialement connu, Guy Clark. C'est un auteur-compositeur-interprète texan décédé à l'âge de 74 ans en 2016. Il a enregistré plus de 20 albums studio et a écrit des chansons pour divers artistes tels que Jerry Jeff Walker, Jimmy Buffett, Lyle Lovett, Ricky Skaggs, Steve Wariner et Rodney Crowell. Nous l'écouterons dans un extrait de son 11e album intitulé Workbench Songs. C'est une composition intitulée « Exposé ». Vous allez l'entendre, c'est du très bon western swing.

Extrait du 38e album d'Eddie Mitchell, présenté en juin 2018, voici le morceau « Vieille canaille ». Cet album est intitulé « La même tribu, volume 2 ». Voici donc Monsieur Eddie qui nous propose ici un duo avec le rappeur Samuel Adebiyi, dit Féfé. Nous écoutons.

Richie Furay est le membre fondateur du célèbre groupe Poco qu'il quitta en 1974 pour se lancer dans une carrière solo. Ce qu'on sait moins de cet artiste, c'est qu'en 1980, il est devenu pasteur à Bromfield dans le Colorado. Son album I'm Sure, emprunt de gospel, reflète bien son statut. Le morceau With My Wool Hurt est la plage qui ouvre cet album un peu méconnu. Nous écoutons.

Et pour poursuivre cette émission, voici une artiste que j'affectionne particulièrement. Il s'agit d'Emmylou Harris, qui fait régulièrement partie de la programmation de ces émissions. Je vous propose de l'écouter dans un titre enregistré en live en 1998 avec son groupe de soutien de l'époque Spy Boy, qu'elle a formé pour une tournée. Spy Boy est un trio composé de Billy Miller à la guitare et de deux autres musiciens de la Nouvelle-Orléans. Voici le morceau All My Tears, toutes mes larmes dans les bras de mon père. Voici donc Emmylou Harris.

Avec 5 Grammy Awards à son actif, Mary Chapin Carpenter a vendu 13 millions d'albums. Elle est devenue une artiste incontournable dans le domaine country rock et folk qu'on retrouve en alternance sur ses albums qui reflètent souvent la mélancolie. Découvrons le

Autre voix féminine maintenant, celle de Zoé Moot, reconnue comme une des meilleures compositrices de l'État de Washington. Une superbe voix sans fioritures et presque conversationnelle. Je vous propose de l'écouter dans son groupe The Lost Highwaters. Cette composition fut enregistrée en 2011. Elle est intitulée Harvest Moon Blues. Voici Zoé Moot.

Stéphanie Bentley a plus régulièrement trouvé le succès dans la composition de chansons pour d'autres artistes country. Cela ne l'a pas empêchée de réaliser un album solo intitulé Hope Chest. Nous en avons extrait le morceau Heart Half Empty, titre qu'elle partage avec Ty Herndon.

Influencé par les musiques country traditionnelles mélangeant le honky-tonk et les sonorités country classiques, Alan Jackson est considéré comme l'icône de la country music dans le monde. À 64 ans, il a vendu 80 millions d'albums qui prouvent sa popularité. After 17 est extrait de son album Freight Train. Nous vous proposons de le découvrir.

Et non, ce n'est pas Mark Knopfler que nous venons d'entendre, mais ça y ressemble, et pour cause. John Hillsley a été le bassiste du groupe Dire Straits. S'en est suivi une carrière solo ponctuée de beaux albums, dont Testing the Water, le titre Railway Tracks, est celui qui ouvre cet album. Et bien voilà, chères auditrices, chers auditeurs de RCF, l'émission Country for You arrive tout doucement à son terme. Pour rappel, vous pouvez l'écouter sur cette fréquence une première fois le mercredi à 11h. Elle est ensuite rediffusée le samedi à 14h et le dimanche à 16h. Cette émission Country for You vous est proposée chaque semaine par votre serviteur, Charles, qui en assure la programmation, la présentation, le montage et la mise en onde. Je vous propose de clôturer ce nouveau programme avec le groupe Hot Rise. Celui-ci nous propose du bluegrass traditionnel. Le morceau que nous allons entendre est intitulé « Lamplighting Time in the Valley » et il a été sorti de l'album « Take It Home » paru en 1990. Voici donc le groupe Hot Rise, bye bye et à la semaine prochaine.

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1: Juste à deux pas de la gare centrale se trouve le Fonds Victor, dont des bureaux très très beaux d'ailleurs, qui appartiennent, paraît-il, à la SNCB. Mais on n'est pas là pour parler train, on est là pour parler du Fonds Victor. Alors qui était ce garçon, puisqu'il s'agissait d'un garçon, hein ?
2: Oui, tout d'abord bonjour.
1: Bonjour Francis.
2: Victor était donc notre fils, fils de Patricia et de moi, Francis, né en 2003 et décédé accidentellement en 2016, il y aura bientôt 10 ans. Victor était un garçon bouillonnant, plein d'énergie, une boule d'amour. Et il avait évidemment, comme tout garçon de son âge, un smartphone et la PlayStation et beaucoup d'instruments, j'allais dire, de son âge, même si en 10 ans les choses ont évolué, mais ça n'est pas le sujet. Mais c'était aussi un grand lecteur. Et je pense que ce goût de la lecture lui était venu, je dirais, de côté. D'une part, ses parents, donc Patricia et moi, sommes comme de bons lecteurs, et il avait surtout, dans l'école qu'il fréquentait, le Sacré-Cœur de Lintout, un bibliothécaire qui, à 10 heures, à la récréation, ouvrait sa bibliothèque, qui était très bien achalandée, et cet homme lisait des histoires aux enfants. Et Victor était le premier à se précipiter, parce que le nombre de places était limité. Et je pense que c'est cet homme en particulier qui lui a donné le goût de la lecture, si bien que le soir, après ses devoirs, Victor se précipitait dans les livres que la bibliothèque lui avait conseillés. Et il s'est vraiment pris une passion pour la lecture, à tel point que je me souviens de lui avoir dit plusieurs fois au petit déjeuner « Arrête de lire et mange !» Ce qui souvent est le contraire, mais voilà, c'était... Et voilà, malheureusement, donc, il nous a quittés le 4 novembre 2016.
1: C'est intéressant ce que vous dites, que la lecture passe quelquefois par l'oral, par le conteur. C'est génial, ça, parce que ça remonte aux sources de l'humanité.
2: Tout à fait, mais oui, c'est d'ailleurs la raison pour laquelle nous avons développé, mais nous en parlerons tout à l'heure avec Charlotte, donc là, des projets de lecture à voix haute, effectivement, parce qu'il y a beaucoup de jeunes qui sont éloignés de la lecture parce que leur milieu n'est pas favorable à ce type de loisirs. Mais oui, évidemment, la lecture passe par l'oral. Je connais d'ailleurs des personnes qui lisent à voix haute parce que l'écrit, ce n'est pas que de l'écrit. C'est quand on lit un texte à voix haute, c'est important aussi. Mais voilà. Pour revenir à l'histoire de Victor, donc pour donner du sens à ce qui n'en a pas, juste après sa mort, Patricia et moi avions l'espèce d'urgence, si vous voulez, de prolonger non pas sa vie évidemment, mais de prolonger autrement son histoire. Oui, il avait eu une vie courte, mais nous trouvions large. Je précise que Victor était entouré de 4 frères et sœurs, une famille recomposée. Il était un peu le centre de l'amour, puisqu'il recevait et donnait le même amour à ses frères et sœurs, qui au départ n'étaient pas des frères et sœurs biologiques. Et donc, voilà, je pense d'ailleurs aux parents qui nous écoutent, qui ont peut-être aussi perdu un fils, ou simplement aux personnes qui ont perdu un être cher. Tout le monde peut comprendre le drame que ça représente. D'ailleurs, voilà, on n'en sort pas, hein, on vit avec. Mais donc, oui. Nous voulions prolonger son histoire, et c'est ainsi que nous avons décidé de créer le Fonds Victor, qui a pour principal objectif d'encourager les jeunes à la lecture. Les jeunes de 12-15 ans, puisqu'il fallait bien cibler.
1: J'allais dire, c'est vite dit, mais on fait comment ? J'ai moi-même des petits-enfants de cet âge-là, j'ai eu des enfants qui, évidemment, ont eu cet âge-là. C'est pas gagné d'avance, donc c'est un effort d'imagination assez intense.
2: Alors c'est intéressant ce que vous dites, parce que dans une même famille, même parfois avec des parents qui sont de bons lecteurs, il y a des enfants qui lisent, des enfants qui ne lisent pas. Donc voilà, il y a des enfants qui aiment ça, et il faut souvent leur expliquer que dès qu'on a acquis le goût de la lecture, en fait on vit mille vies, puisqu'on vit au travers de ces livres, et c'est un passe-temps qui ne coûte pas cher et qui permet effectivement de s'évader totalement, de manière naturelle, disons. Donc, on fait comment ? Eh bien, écoutez, on a frappé à des portes un peu de manière sans savoir très bien ce que l'on faisait au départ. On est allé voir plusieurs personnes, notamment à la Fondation Roi Baudouin, qui nous ont beaucoup aidés dans notre démarche, aussi à la Fédération Wallonie-Bruxelles. Bon, là, ils nous soutiennent toujours, mais enfin, on parlera peut-être tout à l'heure de la manière de financer ce genre de projet. C'est compliqué, et heureusement qu'on a des initiatives privées qui nous défendent, qui nous aident. Et également, nous nous sommes accrochés à Bibliothèques sans frontières, dont Charlotte parlera tout à l'heure, pour nous aider dans la gestion et aussi pour donner un peu plus d'ampleur aux initiatives du Fonds Victor. Mais donc, voilà, au départ, on s'est lancé, on a financé des projets lecture dans les écoles, et on avait créé d'ailleurs à Cheftogne, qui est dans votre territoire.
1: Dans notre rayon d'action.
2: Oui. Une journée Victor de la littérature qui marchait très très bien, mais finalement on a dû choisir simplement 2-3 projets parce que ça, c'est inutile, je veux dire, d'essayer de faire des... Enfin, il faut être ambitieux, mais il ne faut pas vouloir être...
1: Il ne faut pas vouloir la lune tout de suite.
2: Non.
3: Ni partout à la fois.
1: Ni partout à la fois, tout à fait. Bien, je propose qu'on écoute, par exemple, Yves Duteil, qui est un grand auteur et qui a certainement beaucoup de livres dans sa bibliothèque.
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0: Je connais des parents ou des grands-parents d'ailleurs, puisque nous en sommes certainement, qui disent ne lis pas ça, prends plutôt un vrai livre. Non, c'est surtout pas ça, parce que ça, si on veut être sûr qu'ils ne lisent pas, c'est ce qu'il faut dire.
1: Hein. Oui, je trouve aussi que dès qu'un enfant a envie de lire, il faut le laisser lire. Voilà, peu importe.
0: Mode d'emploi de.
1: Oui, s'il veut vraiment faire fonctionner, bien sûr, c'est
2: utile. C'est un
1: exercice
2: de lecture.
1: Mais, oui. Mais je veux dire, il n'y a pas d'hierarchie, que ce soit une bande dessinée, un manga. Beaucoup, hein. Ou, voilà. Et je voudrais aussi souligner la qualité de la littérature pour enfants et pour jeunes. Vraiment, il y a eu un saut qualitatif considérable qui a été réalisé ces dernières années. C'est la raison pour laquelle, on viendra tout à l'heure, quand on a créé le prix Première Victor du livre jeunesse avec la RTBF, notre premier souci, et celui de la RTBF et de Déborah Damblon en particulier, a été de favoriser la chaîne du livre francophone. Autrement dit, ça ne servait à rien de récompenser J.K. Rowling pour Harry Potter.
0: On n'en a pas vraiment besoin, même si...
1: Non, voilà. Oui, mais on peut évidemment lire Harry Potter, et j'ai d'autres enfants qui ont été passionnés par cette histoire. Mais il y a une littérature francophone belge qui est de très grande qualité. C'est la raison pour laquelle nous essayons chaque année de... nous finançons et nous organisons donc chaque année le prix Première du livre Victor, un livre qui doit être écrit, traduit ou édité en Fédération
0: Wallonie-Bruxelles.
1: Et on a eu on doit vraiment freiner, je dirais, les inscriptions maintenant, puisqu'on en est à près de 5 000 cette année-ci. Vous imaginez, 5 000, c'est énorme. Enfants de 12, 15 ans qui s'inscrivent et qui s'engagent à lire, peut-être pas les 5 livres de la sélection, mais en tout cas certains d'entre eux. Et cette année, nous avions eu le grand plaisir d'accueillir comme parrain, puisqu'on a chaque année un parrain ou une marraine, et cette année, c'était M.C. Solar, qui était évidemment...
0: Il y avait des yeux qui pétillaient, là.
1: Oui. Exact. Oui, mais c'est parce que c'est un homme, comment dire, il est, disons, de ma génération, hein, donc les boomers, mais c'est l'homme qui a introduit le rap en France, et c'est un homme qui a, donc, qui a encore énormément d'impact auprès de la jeunesse.
0: Oui. Alors, Bibliothèque sans frontières, ben voilà, ça c'est un greffon qui a pris avec le Fonds Victor. Alors, Bibliothèque sans frontières, du coup, on est dans différentes langues, on n'est pas qu'en français, du coup, comment ?
2: Ah, alors ça c'est la question piège.
0: Ouais.
2: Le nom prête un peu à confusion parce qu'en fait Bibliothèque sans frontières Belgique travaille exclusivement sur le territoire belge. Mais on est, on va dire, la petite sœur de Bibliothèque sans frontières France, qui, eux, ont des projets à l'étranger. Et par contre, c'est clairement une association qui fonctionne très bien avec le Fonds Victor, parce que le Fonds Victor est venu répondre à un besoin, à des attentes que les publics concerts avaient vis-à-vis de la lecture, de la maîtrise de la langue et de l'accès surtout à la lecture et à l'éducation de manière plus grande. Donc c'est vraiment venu compléter le panel d'activités qu'on propose déjà autour d'autres axes.
0: C'est du gagnant-gagnant.
2: Ah, complètement.
1: L'association entre les deux s'est faite parce qu'au départ, on était les seuls à gérer le Fonds Victor et nous avions donc une coordinatrice et il y avait énormément d'administration. Moi, j'estimais que les forces que je consacrais au Fonds Victor devaient être utilisées pour faire grandir le projet et non pas pour... comment faut dire, de l'administratif, je veux dire, payer des salaires, se mettre en règle avec le ONSS, enfin des tas de choses qui étaient très chronophages.
0: Hein.
1: Voilà, exactement. Et nous avons eu cette chance au hasard de rencontrer Bibliothèque sans frontières et Dimitri Verbonnen, qui est le patron, qui a un enthousiasme incroyable, qui a une équipe fantastique. Et c'est ainsi que nous avons amené, disons, une idée et qu'eux ont pris en main l'organisation pratique des activités du Fonds Victor, qui sont au nombre de 3. Comme ça, il y a donc l'organisation du prix Première Victor du livre jeunesse, dont je vous ai parlé tout à l'heure. Hein. Il y a un jury composé de professionnels de la lecture, mais aussi de jeunes qui sélectionnent les livres chaque année.
0: Le public cible, finalement. Hein,
1: Oui. Et qui les propose donc à la lecture à partir de septembre. Ce sont des écoles qui s'inscrivent, ce sont des jeunes réunis autour d'un projet lecture où les jeunes peuvent s'inscrire à titre individuel. Et 6 mois plus tard, ils votent, il y a un tableau Excel et on a le résultat. Et cette année, c'est un livre fantastique qui a été récompensé, parce que souvent les parents nous disent « je ne sais pas ce que je dois donner à mes enfants à lire, on ne va pas leur donner Madame Bovary à 13 ans, même si nous on avait ça, mais c'était presque incompréhensible, même si ça reste un grand livre, je veux dire. » Mais donc, tout ça pour dire que sur le site du Fonds Victor, il y a déjà tous les livres qui ont été primés et sélectionnés, donc lefondsvictor.be, et les parents peuvent trouver là une bibliothèque, je veux dire, virtuelle, dont ils peuvent s'inspirer pour encourager les jeunes, leurs jeunes ou leurs petits-enfants, enfants, petits-enfants, à la lecture.
0: Et les profs et les inspecteurs. Alors là, on va lever un petit problème, parce que le fameux programme, je pense à une jeune fille que je connais, elle doit se taper 8 Blas. Si on veut dégoûter quelqu'un, on ne s'y prendrait pas autrement.
2: Les profs sont très très enthousiastes avec le
0: prix. Oui, mais j'imagine bien qu'en général, oui.
2: Et en général, je ne sais pas si c'est le cas pour toutes les classes participantes, mais les lectures du prix Victor sont en fait les lectures de l'année. Et donc les profs construisent leurs cours de français autour des livres qui ont été sélectionnés par notre jury. Et je voulais juste revenir sur un petit point. Vous demandiez tout à l'heure comment en fait on fait pour amener les jeunes à la lecture. Et Francis y a répondu en disant qu'en fait, c'est les jeunes qui votent. Et donc, les rendre acteurs aussi d'un processus quand même un peu mystérieux, ça attise la curiosité, en fait, de se dire et l'engouement. Donc, on se dit, je vais pouvoir lire et voter, et mon vote va avoir un poids dans le livre qui sera sélectionné et qui gagnera. Donc ça, c'est un des éléments qui rend ce prix... vraiment concret aussi aux yeux des élèves en termes d'appréhension de la lecture et de l'objet du livre.
0: En fait, ils sont pris au sérieux.
2: Complètement. Ils font partie du processus.
1: Oui. Oui. Oui. Et alors, je pense que l'apprentissage de la lecture, l'encouragement de la lecture, c'est aussi un processus. On ne peut pas donner un livre comme ça à un élève en disant « lis ce livre ». Il faut l'accompagner dans la lecture pour les gens qui ont du mal à prendre un livre en main, qui estiment que c'est un objet rébarbatif. Et c'est la raison pour laquelle nous faisons venir les auteurs et autrices en classe, les éditeurs, les traducteurs, pour expliquer la démarche de la lecture. C'est comme apprendre à conduire, tout simplement. Donc, il faut parfois aider les jeunes à lire. Et c'est aussi un des aspects donc, du projet avec Bibliothèque sans frontières, c'est que nous finançons la venue des auteurs et autrices dans les classes. Et puis, il y a donc aussi ce projet, vous parliez de la réaction des professeurs. Le troisième volet, donc, à côté du prix Première Victor et de la venue d'auteurs et autrices dans les classes, nous avons la lecture à voix haute dans les écoles. Et donc ça, c'est un peu le Netflix de la lecture. Donc, dans certaines écoles, et donc là maintenant, le bouche à oreille commence à très très bien fonctionner. Il y en a d'ailleurs dans les provinces de Namur et Luxembourg. Namur et Luxembourg, ce sont surtout les classes qui participent au prix Première Victor, parce que le projet lecture à voix haute est surtout centralisé pour l'instant à Bruxelles, dans les écoles un peu en difficulté, disons. Et donc là, nous avons des comédiens que nous finançons et qui viennent lire chaque semaine un chapitre d'un des livres de la sélection du prix Première Victor. Et les profs nous disent d'habitude, les étudiants ne viennent pas ou ils dorment. Et là, il faut voir, c'est magique. Vraiment, je n'ai pas d'autre mot. Je vous invite à venir un jour participer de ces séances de lecture. Comme vous dites, les jeunes participent parce qu'on leur parle de problèmes qui les touchent. On leur parle d'immigration, d'amour, d'amitié, de sexualité, d'environnement, ce qui se trouve dans les livres. Donc, c'est passionnant.

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1: Il y a une maison d'édition dans le sud de notre pays, et sans doute y en a-t-il d'autres, qui impriment des livres d'une manière un peu différente, de manière à ce que les personnes dyslexiques, entre autres, ou qui ont des problèmes de déficience comme ça, avec des interlignes plus grands, avec des tours de pages qui sont calculées. Voilà, il y a plein d'outils aujourd'hui qui existent. Initier les tout-petits à la lecture, ça passe aussi par raconter des histoires, Charlotte.
2: Oui, tout à fait. Donc, c'est un des autres projets autour de la lecture sur lequel on travaille à Bibliothèque Sans Frontières. Ça s'appelle les tout-petits lecteurs. Et l'idée, c'est de favoriser la lecture individualisée avec les 0-6 ans. Parce qu'en fait, créer des lecteurs adolescents ou adultes, ça commence en fait dès le plus jeune âge, même dès la crèche.
1: Moi, je dirais, si tu n'as pas lu avant, tu ne liras pas, ou difficilement.
2: Oui, et on se rend compte qu'il y a des écarts énormes de lecture dès l'entrée en primaire, et c'est lié en fait à l'environnement dans lequel les enfants ont grandi. Donc, nous, ce qu'on essaye à Bibliothèque Sans Frontières, c'est d'encourager la lecture individualisée et l'accès aux livres dans les crèches et les pouponnières, notamment dans des milieux où, justement, dans les familles, il y a peut-être moins accès à ce livre-là. Donc, c'est donner une chance aux enfants qui en ont moins par le biais familial d'avoir un accès à la lecture et d'apprécier, en fait, ce hobby.
1: Francis ?
3: Oui, je voulais ajouter que lire une histoire, même petite, chaque soir, c'est essentiel. Vraiment, je crois que c'est une étape que les parents ne devraient pas zapper le soir.
1: C'est un rituel.
2: C'est un rituel.
3: Oui, c'est un rituel. Et voilà, je pense que les parents qui le font savent ce que ça peut apporter à l'enfant et aux parents. Et l'expérience, enfin, parce que j'ai quand même pas mal lu sur le sujet, montre qu'en fait, il faut continuer à lire, même quand les enfants savent lire. Ouais. Parce que ce n'est pas qu'un moment de lecture, c'est aussi un moment de tendresse, c'est
1: absolument.
3: Un moment au cours duquel...
1: Et tu t'occupes de nous.
3: Voilà, hein. Exactement. L'enfant a son papa, ou sa maman, ou les deux, ou ça peut être, d'ailleurs, ça peut être les grands-parents aussi. Mais donc, voilà, on s'occupe d'eux, et le boulot est loin, les tracas de la vie quotidienne sont loin, et donc... Et c'est vraiment capital de savoir qu'il faut continuer à lire même après 7, 8, 9 ans parce que c'est un moment précieux pour les parents et pour les enfants. Et
1: justement, il faut créer des moments privilégiés comme ça. C'est de cela qu'on se souvient quand on est adulte, hein,
3: oui,
1: quand on reprend
3: oui,
1: le livre.
3: Oui.
1: Le temps tourne. Les projets, je vous laisse la parole là.
3: Oui, donc voilà, je parlais de la lecture à voix haute, et donc là, c'est vraiment un projet auquel on tient beaucoup, et grâce, on a reçu récemment un appui assez important de la Fondation Bernheim, qui va nous aider à développer ce projet-là sur Bruxelles. Parce que, comme je le disais, là, on peut vraiment mesurer les résultats tangibles de l'intérêt que l'on peut communiquer à des jeunes pour le livre, alors que ces jeunes, parfois, dans certaines écoles, il n'y a pas de livre chez eux. Il n'y en a pas, et pour eux, ça sert à stabiliser un meuble. Voilà. Et la deuxième chose que je voulais dire, mais c'est peut-être un peu plus personnel, c'est que quand il m'est arrivé, j'y vais moins maintenant, mais donc de parler du Fonds Victor et de notre projet d'encouragement à la lecture, les premières questions qu'on me posait toujours, c'est « qui était Victor ?» Et c'est toujours évidemment un moment émouvant pour moi, mais je veux dire par là aussi que le fait que le projet soit incarné par la personnalité d'un petit garçon presque adolescent, qui a leur âge et qui avait développé ce goût de la lecture, voilà, ça, ils veulent savoir pourquoi lui était lecteur et ce qui a fait qu'il avait été, qu'il était devenu un grand lecteur, alors qu'il avait par ailleurs, il faisait de l'escalade, du tennis, mais il n'était pas privilégié, simplement il avait... Enfin, il était privilégié dans l'amour qu'on lui donnait, je crois. Mais donc, je veux dire par là qu'il est... C'est un moment toujours très émouvant d'écouter les questions qu'il me pose, qu'il nous pose, pour connaître quelle a été l'étincelle, si vous voulez, le déclic.
1: Charlotte, si une école a envie de contacter Bibliothèque Sans Frontières ou le Fonds Victor, un email, une adresse, on fait comment ?
2: Peut me contacter moi.
1: Oui.
2: À charlotte.cornet@bibliosansfrontieres.be. et je donnerai toutes les informations nécessaires pour pouvoir s'inscrire. Les inscriptions vont d'ailleurs être ouvertes prochainement, donc il va y avoir une campagne. Il ne faut pas hésiter à regarder nos réseaux sociaux, donc Bibliothèque Sans Frontières, sur Facebook, et le Fonds Victor sur Facebook, également sur Instagram. Les préinscriptions pour l'année donc 2026-2027 vont bientôt commencer avec l'annonce de la sélection de livres aussi, qui n'a pas encore été révélée.
1: Magnifique. Je terminerai que Victor, ça veut dire vainqueur. Il aura gagné.
3: Oui, ça veut dire victoire aussi. Et déjà, oui. Je pense que... Comment dire ? Je pense qu'il est fier de ce que, des résultats que l'on a, et chaque jeune qui commence à lire, c'est un cadeau d'abord qu'il se fait à lui ou à
1: Absolument.
3: Elle, et c'est un cadeau qu'il fait à Victor, qu'il ou elle fait à Victor.
1: Lisons.
3: Si je peux me permettre, nous avons donc un slogan qui dit « Un enfant qui lit sera un adulte qui pense ». Et je crois que plus que jamais on a besoin d'adultes qui pensent, parce que la question n'est pas toujours de savoir quel terre on laissera à nos enfants, mais aussi quels enfants nous laisserons à la terre.
1: C'est le mot de la fin. Merci Francis, merci Charlotte.
2: Merci.

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2: Bonjour à toutes et à tous et bienvenue dans un nouvel épisode de Culture et vous sur RCF Sud-Belgique. Aujourd'hui, on parle de faire face au nucléaire qui se tient actuellement au Delta, ici à Namur, jusqu'au 2 août. Nous avons pu visiter cette exposition avec Daniel Lennartz, la commissaire de cette dernière. Je vous propose d'écouter la première partie de cette visite. Merci d'avoir accepté l'invitation de présenter un petit peu cette exposition, voilà, qui est toute nouvelle, toute récente. D'abord, je voulais savoir comment elle est née, cette exposition.
3: Donc, elle est née d'un projet de recherche tripartite qui se constitue de la présente exposition, hein, c'est vraiment le volet central, et aussi d'une publication qui l'accompagne, alors qui n'est pas un catalogue, dans le sens où il y a un des artistes qui n'est pas présent, mais surtout, toutes les œuvres de l'exposition ne se retrouvent pas dans le livre, qui est vraiment une analyse plus approfondie, et qui fait référence aussi à d'autres œuvres qui ne seraient pas présentes dans l'exposition. Donc voilà, c'est vraiment deux projets, je dirais, parallèles. Et un troisième qui a déjà eu lieu le 27 mars dernier et qui a consisté en une journée d'études en fait sur cette question en fait de la représentation par la photographie du fait nucléaire, on va dire.
2: Une journée d'études, qu'est-ce que c'est concrètement ?
3: Une journée d'études, en fait, c'est une journée de conférence, hein, de colloque, mais sur un petit format, c'est-à-dire que le temps de parole est environ de 20 minutes et donc chaque intervenant va faire une communication très très spécialisée. Alors le matin, l'idée c'était vraiment de croiser les points de vue de la physique et des sciences humaines, on va dire au sens large, hein, sur cette question du nucléaire, de la philosophie aussi. Qui s'est vraiment emparé de la thématique. Et puis l'après-midi, en fait, on a rencontré une partie des artistes qui sont représentés ici dans l'exposition et qui ont été aussi introduits, si l'on peut dire. En tout cas, la question de la représentation dans l'art de la question nucléaire a été introduite par Galia Ackermann, qui est historienne et qui a vraiment travaillé en fait, sur cette question de la représentation principalement de Tchernobyl. Et qui est vraiment l'historienne de référence, si je puis dire, en la matière.
2: Et je sais que vous êtes experte peut-être en histoire de l'art contemporain aussi, je pense.
3: Oui, en tout cas enseignante, chercheuse dans ce contexte-là, oui, et en particulier dans le domaine de la photographie, qui est vraiment le médium principal auquel est consacrée l'exposition, même s'il y a des incursions aussi dans le domaine de l'image en mouvement et la vidéo.
2: Et le point de départ de cette exposition, ça a commencé il y a 2 ans, je pense. C'est vous qui en avez eu l'idée. Comment ça s'est passé?
3: Oui, alors ça fait plusieurs années que j'ai ça en tête, mais il a été très difficile de trouver en fait un partenaire qui accueille l'exposition. On sait que c'est aussi un sujet qui est relativement polémique et aux yeux de certains, en tout cas, délicat. Je suis hyper reconnaissante au Delta, bien sûr, et je pense que ça rentre vraiment en écho aussi avec le principe de programmation qui consiste à faire société. Et pour moi, c'est vraiment dans ce cadre-là aussi que s'inscrit le propos de l'exposition. On a établi déjà une date d'ouverture de l'exposition il y a un peu plus de 2 ans et demi, 3 ans de cela. Et puis est venu se greffer le projet de recherche qui, en fait, a permis à tout cela de s'orchestrer, c'est-à-dire de s'associer à une publication et également à une journée d'études. Mais ça fait, oui, à peu près 2 ans et demi que j'avais soumis l'idée au Delta et qu'ils ont réagi très vite de manière positive. Donc voilà, ça s'est concrétisé au fur et à mesure.

0: moment, vu l'accélération du réchauffement climatique, il y a effectivement urgence en la matière, mais c'est souvent en mettant de côté ou en invisibilisant la question des déchets qui nous concernera pendant plusieurs dizaines de milliers d'années. On avoisine 100 000 ans, en fait, hein, pour les déchets d'haute radioactivité et à longue durée de vie. Donc tout ce versant-là, en fait, est quand même peu mis en débat, précisément, et peu rendu visible. Et donc, moi, c'était évidemment ce qui m'interpellait, et c'est ce manque-là, en fait, qui m'a donné aussi envie de travailler sur le sujet. C'est cette non-visibilité d'une problématique qui nous concerne tous, mais qui, je pense, est... comment dire, engagé à partir d'un seul axe de lecture qui coupe court en fait à toute discussion. Alors je pense que l'actualité brûlante d'ailleurs du jour nous montre à quel point aussi il y a le versant militaire bien sûr du nucléaire, alors qui charrie un basculement dans ce qu'on a qualifié sur un plan philosophique hein, d'âge atomique, qui est la condition dans laquelle on se trouve depuis l'invention de la bombe nucléaire. Et qui conditionne effectivement les rapports géopolitiques. Aujourd'hui, on est très bien placé pour s'en rendre compte, au point d'ailleurs qu'ils servent de prétexte à l'enclenchement d'une guerre dont on comprend maintenant que les enjeux sont autres, ou non essentiellement en tout cas placés sur le plan de, voilà, strictement militaire, et l'hypothèse que l'Iran puisse un jour peut-être développer une arme atomique. Ce qui n'empêche pas ceux qui en ont la possession de la posséder et d'en jouer comme une menace permanente. Depuis l'enclenchement de la guerre en Ukraine, Poutine a proféré à plusieurs centaines de reprises en fait la menace de l'utilisation du nucléaire en régime de guerre. Donc voilà, c'est aussi ce contexte-là qui, quand on engage une réflexion sur le nucléaire, suppose qu'on prenne à bras-le-corps à la fois l'application électrique, hein, en termes de production d'énergie, mais dans le même temps aussi l'application militaire et ou géopolitique. Et encore une fois, le basculement de notre civilisation dans une nouvelle ère depuis la Deuxième Guerre mondiale et la première bombe atomique qui a été larguée sur Hiroshima.
1: On espère que ça ira mieux dans les prochains mois, prochaines années, que tout ça va se calmer malgré tout, mais que cette expo serve aussi, faire face au nucléaire, serve aussi d'exemple, qu'elle fasse un petit peu réfléchir. Justement, qu'est-ce qu'on y retrouve dans cette exposition? Ce sont exclusivement des photographies, un petit peu de vidéos aussi, je pense.
0: Oui, c'est ça. Mais là, je peux peut-être vous identifier les différents corpus, en fait. Donc, on démarre dans cette salle par le travail de Lucas Castel, qui, en fait, a réalisé à la fin de ses études au 75 une école en photographie, une forme de reportage, si l'on peut dire, en tout cas, de compte-rendu très subtil sur la campagne de distribution d'iode aux populations avoisinant la centrale de Tihange, et qui, en fait, a été distribuée dans un second temps à échelle nationale, ce qui montre bien à quel point, effectivement, il est tout à fait dérisoire d'imaginer qu'en cas d'accident nucléaire, ce ne serait que les habitants de la ville qui seraient touchés. Et en fait, qui est retourné aussi sur les lieux, qu'il avait donc d'abord photographié entre 16 et 17, et qui est retourné sur les lieux, en fait, les mois derniers, pour refotographier, en fait, d'autres aspects de cette vie quotidienne, en fait, dans ce contexte et dans cet environnement direct, notamment de nuit. Ce qui donne un vis-à-vis, évidemment, très parlant sur la question aussi de la nécessité de recourir à l'électricité, au fait qu'en fait elle soit présente aussi en permanence dans le paysage, de nuit comme de jour d'ailleurs. Et donc voilà, c'est aussi cet approfondissement-là qu'il a réalisé et l'actualisation de cette première série depuis les derniers mois.
1: On peut aller directement voir. Allons voir justement ces œuvres de plus près, comme ça on pourra voir à quoi ça ressemble, oui. ces œuvres ici.
0: Et donc, en complément, peut-être aussi, donc, les photos de Lucas Castel sont associées aussi à des images, en fait, d'archives émanant, en fait, de la télévision belge et qui interviewaient, justement, les habitants à proximité de Tihange qui ont vu émerger, en fait, de sortir de terre, littéralement, la centrale. Donc c'est aussi un document d'archives voilà, qu'il est intéressant de relire, de reparcourir maintenant. Et donc sur le mur en vis-à-vis, on a l'œuvre de Jacqueline Salmon, qui est une photographe qui a ponctuellement travaillé sur la question nucléaire au moment du démantèlement de Superphénix. Donc une centrale nucléaire qui a été arrêtée, qui a été démantelée, et une centrale qui était une centrale MOX, c'est-à-dire qui visait en fait à récupérer le contenu en quelque sorte des déchets qui étaient produits pour les recycler en interne en fait dans le fonctionnement de la centrale. Donc une technique qui était assez prometteuse, mais dont Lionel Jospin a voulu cesser l'activité en fait à l'époque parce qu'il voulait contenir en fait l'évolution du nucléaire. Et donc voilà, ça a été un moment assez tonitruant aussi pour les travailleurs de la centrale hein, qui ont eu vraiment le sentiment d'être dépossédés en fait d'un outil qu'ils avaient contribué à ériger, à faire fonctionner. Et en même temps, se pose la question des démantèlements à venir, bien sûr. Il y en aura d'autres, étant donné l'âge croissant des centrales.

le fait que leur durée de vie moyenne soit à peu près de 70 ans, on est confronté en fait aux mêmes problématiques en Belgique, si ce n'est que le pouvoir politique en place a souhaité prolonger en fait la durée d'existence de, en tout cas, de deux réacteurs. Donc voilà, c'est aussi une problématique qui conserve une actualité, qui est exemplifiée ici par Superphénix et qui se prolonge en fait dans une série d'images qui ont été prises à La Hague, qui est un site de retraitement des déchets radioactifs. Alors d'abord à échelle internationale et puis qui s'est recentré sur les déchets exclusivement français, étant donné la massification de ces déchets au fur et à mesure du temps, et également les systèmes de transport, hein, puisqu'on véhicule ces déchets qui sont acheminés dans ces centres de retraitement, aussi bien par voie routière que également par rail. Et donc c'est aussi toute cette circulation et les risques potentiels auxquels ils sont associés qui est exemplifié dans le travail de Jacqueline Salmon.

0: Nous voici dans la seconde partie de Culturez-vous sur RCF Sud Belgique, toujours consacrée à l'exposition Faire face au nucléaire qui se tient actuellement au Delta jusqu'au 2 août. Nous sommes toujours en compagnie de Daniel Lennertz qui est commissaire de cette exposition et qui nous propose de découvrir la suite de cette dernière.
1: Alors, dans la suite ici de part et d'autre, on a à la fois trois vitrines, et un ensemble de photographies qui se rapportent à l'œuvre de la Belge Cécile Massard, alors qui maintenant, depuis les années 90, donc ça fait vraiment une grosse trentaine d'années, consacre exclusivement son travail artistique à la question des déchets radioactifs et de leur enfouissement, leur stockage et ensuite leur enfouissement. Donc c'est vraiment une problématique qui est intervenue dans l'œuvre de cet artiste qui était au départ actif dans le domaine de la gravure et qui en fait a utilisé l'image photographique pour, à travers ses explorations des différents sites de centrales à travers le monde, conserver en fait une mémoire visuelle de ces sites et des éléments qu'elle va ensuite retravailler, puisqu'en fait la finalité d'une grande partie de son travail, c'est d'imaginer un système de marquage visuel, graphique, qui permettrait en fait d'identifier ces sites pour les générations à venir. Alors entre les 300 et les 100 millions à venir, ce qui laisse à supposer évidemment que le langage et la perception évoluent avec le temps. C'est un vrai problème dont l'industrie nucléaire se saisit relativement peu et est toujours d'ailleurs très preneuse des réflexions qui viennent depuis le champ artistique pour essayer de combler un petit peu le vide en la matière. Et donc c'est vraiment quelqu'un qui a une ligne de conduite artistique permanente sur cette problématique. Et qui en même temps, à travers ces photographies qui n'avaient jamais jusqu'à présent en tout cas été rassemblées de manière chronologique année après année, montre à quel point aussi la mémoire photographique de tous les lieux qu'elle a visités en fait scande vraiment son analyse site par site et les propositions qu'elle peut faire pour conserver en fait dans la durée et pour les générations à venir une mémoire de la localisation en fait, de la conservation des déchets et potentiellement de leur enfouissement en sous-sol. Quitte à ce que justement il ne soit plus du tout visible, ce qui pose des questions évidemment là aussi en termes de risque.
0: De la question de qu'est-ce que ça devient tout ça finalement ? On enfouit tout ça dans le sol, pour l'instant on ne sait pas trop ce que ça va devenir.
1: Le principe en fait c'est que leur radioactivité s'éteigne avec le temps. Il faut savoir que, je pense que c'est en novembre dernier, on a inauguré à Dessel un site de stockage. Donc là, il s'agit bien de conserver en surface, dans des entrepôts, un site de stockage de déchets radioactifs de faible et moyenne intensité sur une durée de 300 ans. En se félicitant que donc, ces lieux de stockage, ces hangars de béton, allait être recouvert de terre, être verdurisé et devenir une espèce de jolie colline dans le paysage de Dessel, dont nous n'avions qu'à nous réjouir. Voilà, alors c'est hallucinant parce que c'est passé quasi sous silence, ça a fait l'objet d'une minute 50 au JT à ce moment-là. On n'en a plus jamais reparlé et je pense qu'on fera un micro-trottoir. Personne en Belgique n'identifierait ce site de manière claire.
0: Pourquoi est-ce que vous pensez qu'on cache ce genre de choses, par exemple ?
1: Alors, je ne pense pas qu'on les cache, et en fait, c'est ça qui est parfois trouble, c'est qu'en fait, les sites de stockage, de retraitement présentent en fait des services de communication et parfois en fait des bureaux d'information du public qui sont tout à fait accessibles, ouverts, où tout le monde est le bienvenu. Dessel d'ailleurs a inauguré un lieu d'exposition qui s'appelle Tableau avec deux O. Et donc est un lieu en fait destiné à l'information du grand public, alors financé par la recherche dans le domaine nucléaire et qui fait l'objet d'ailleurs aussi d'une exposition didactique extrêmement bien conçue avec des moyens dont tout le secteur de la culture rêverait d'ailleurs, mais en même temps qui permet de comprendre aussi très concrètement comment ça fonctionne. Et je pense qu'il y a aussi un déficit d'information effectivement auprès du plus grand public. Alors je n'ai pas l'ambition d'y répondre, mais il faut quand même souligner que dans l'exposition on a été très attentif. Et c'est vraiment le confluent des savoirs de l'Université de Namur qui a été à l'origine aussi des différents panneaux qui scandent l'exposition. On a été attentif justement à accompagner le visiteur avec ponctuellement une information sur ce qu'est la radioactivité, comment fonctionne une centrale nucléaire, en quoi consistent les déchets, qu'ont été les accidents nucléaires à travers l'histoire. voilà, pour essayer de pragmatiquement aussi comprendre un fonctionnement et rappeler aussi que la radioactivité est bien un principe naturel et donc un phénomène qui est inscrit dans nos propres corps d'ailleurs. Nous sommes porteurs aussi de cette même radioactivité et qu'on désigne bien là les usages par l'homme avec, encore une fois, des dérives potentiellement violentes et choisies sur un plan militaire. Hein, c'est cette disparition possible de la planète. Le philosophe Günther Anders a nommé cela d'ailleurs, la notion de globocide qui apparaît possiblement avec la bombe atomique. Et en même temps, ce sont aussi les accidents répétés, alors à échéance plutôt lointaine et tant mieux, mais néanmoins existants, répétés, causés par l'industrie atomique et les accidents auxquels elle peut être soumise, alors dont on ne peut pas calculer en fait la probabilité exacte au regard justement de leur occurrence qui est tellement aléatoire. Donc on est face là aussi à une espèce d'abstraction mentale en fait, c'est comment pouvoir projeter cela. On nous maintient dans l'assurance que le contrôle est permanent et en même temps, ce contrôle est démenti par l'existence même des accidents. Donc on est vraiment face à une belle contradiction, mais sur laquelle peu de monde reviennent, qui se préoccupent encore des victimes toujours existantes et porteuses des séquelles qui vivent encore en Biélorussie ou en Russie aujourd'hui, ou encore même des victimes de Fukushima, dont on sait que les terres souillées sont impropres à la culture, sur toute une zone qui est désormais interdite, comme elle l'est d'ailleurs aussi autour du périmètre de Tchernobyl. Est-ce que c'est un futur désirable ? Et est-ce que notre hyperconsommation électrique va se satisfaire indéfiniment en fait, de cette prise de risque pour l'ensemble de la planète ? Je pense que ça vaut au minimum la peine de se poser des questions et idéalement de pouvoir en débattre publiquement. Mais force est de constater que dans la sphère médiatique, il y a un silence assourdissant autour de ça. Ou bien alors systématiquement pour plaider dans le même sens et pour nous annoncer le prolongement de certaines centrales ou le désir en fait même d'en créer d'autres, de nouvelles, pour répondre à un besoin insatiable qui n'est jamais questionné. Et in fine, moi c'est véritablement là en fait que je voudrais en venir, c'est reposer en fait le bien fondé de notre excès de consommation ou de notre consommation tout court qui n'est pas soutenable. Ni par le nucléaire, ni par d'autres ressources. Et je pense que la crise actuelle, sur un plan géopolitique, en témoigne de manière flagrante. Ce qui peut d'ailleurs être une chance. Moi, je le vois plutôt comme ça. C'est qu'à un moment, ce sera juste plus possible et que là, il faudra bien réagir. Mais on pourrait penser qu'humainement, on a l'intelligence d'anticiper ça. Enfin, voilà. Politiquement, moi, c'est ce que j'aurais souhaité. Mais rien n'est écrit. Hein. Donc, on verra. Et donc, du coup, on arrive à des points de vue, effectivement, qui peuvent être bien plus critiques aussi, et notamment dans l'œuvre de Jürgen Nefsger, qui a identifié, en fait, à travers l'Europe, la présence, l'implantation, littéralement, dans le paysage de ces centrales nucléaires, avec des tours aéro-réfrigérantes qui sont tout à fait inoffensives. Hein, elles dégagent, en fait, de la vapeur d'eau, donc aucun risque lié, en fait, à ces espèces de monuments. Mais par contre, elles dévoilent bien, à proximité, évidemment, l'existence réelle des centrales. Alors, parfois, avec des touches d'ironie, elles deviennent presque un objet de contemplation, dans le paysage lui-même et de réhabilitation où on voit qu'un des sites allemands qui finalement n'a pas été mis en activité, le site d'une centrale nucléaire, a été réaffecté en parc d'attractions. Je trouve que ça ferait une belle image emblématique d'où en est notre 21e siècle.
0: C'est assez cocasse, on peut le dire.
1: C'est assez cocasse, oui, effectivement. Et alors, là, c'est un projet qui a aussi débouché sur un livre. C'est systématiquement le cas de ces deux séries, donc Fluffy Cloud et Bure ou la vie dans les bois. Donc là, pour le coup, il s'est rendu en fait sur un lieu de mobilisation à Bure, autour du projet CIGEO, qui est donc un projet qui est sur les rails d'enfouissement de déchets radioactifs de longue durée et de haute activité dans le sous-sol de la Meuse en France, et donc en fait qui sont issus des premières et plus anciennes centrales nucléaires dont les cœurs sont démantelés et maintenant qui donnent lieu à ces déchets-là qu'on réceptionne sur ces délais aussi longs que 100 000 ans possiblement. Et il y a vraiment une résistance qui s'est opérée. Il faut savoir que le périmètre a été choisi en fait parce qu'il est très peu densément peuplé et également en raison de son sous-sol qui permet en fait d'être imperméable à l'arrivée d'eau. C'est un des critères premiers, en fait. Donc, il y a une stabilité du sous-sol qui fait que certains lieux sont privilégiés pour les enfouissements géologiques. Donc, voilà, d'entrée de jeu, il y a une résistance qui s'est organisée sur le très long terme. Ça a été plus d'un an et demi. Occupation du bois de Juc, qui est juste en périphérie du site prévisionnel. Et donc une occupation physique hein, sur le modèle des zones à défendre, des ZAD. Et donc c'est cette opposition-là que Jürgen Nefsger a photographiée, alors de manière extrêmement douce. Hein. On voit que la vie s'organise de manière, alors je ne vais pas dire paisible parce que ce n'est pas le cas, mais en tout cas très structurée, très bienveillante et en même temps répondant aussi aux attaques CRS et aux essais de délogement qui sont finalement venus au bout de cette résistance. Alors, toujours de manière très disproportionnée entre le nombre de forces de l'ordre, bien sûr, et le nombre d'occupants. Cette occupation a aussi quelque chose hein, de très symbolique et que Jürgen Nefsger a bien mis en référence aussi au texte de Thoreau, Walden ou la vie dans les bois, où se pose la question, en fait, de la désobéissance civile. Et donc, je pense que c'est vraiment aussi au centre de la problématique. La seule résistance possible pour le moment, elle s'opère de manière illégale. Et en dehors, je dirais, encore une fois, d'un débat résolument public. Hein, on est vraiment dans une force d'opposition, littéralement, qu'on qualifie d'anti-nucléaire. Mais encore une fois, il faudrait pouvoir aussi, je pense, apporter de la nuance et expliciter, en fait, cette anti. Pourquoi est-on anti et quelles sont les raisons valables pour l'être, et même urgentes. Et donc, c'est tout le rapport entre des extraits du texte de Thoreau et celui des images qui montrent à quel point il y a une actualité, en fait, de cette question de la résistance sur le plan... sur le plan nucléaire, et on parle bien ici d'un site d'enfouissement. Alors, ces déchets sont là, il faut bien en faire quelque chose, tout le monde en est conscient, mais le propos est de dire, arrêtons, et fermons le robinet. Parce qu'en fait, ce sera Bure maintenant, il y a un site en Finlande, on le verra en haut, qui a déjà été ouvert, mais voilà, ça va se poursuivre dans le temps, inévitablement, si on poursuit dans cette voie.
0: Et c'est la fin de l'émission Culturez-vous sur RCF Sud Belgique. Nous remercions Daniel Lennartz pour nous avoir proposé cette visite d'exposition. Sachez que vous pouvez retrouver Faire face au nucléaire jusqu'au 2 août au Delta, ici à Namur. Et si vous souhaitez réécouter cette émission Culturez-vous, rendez-vous sur notre site internet rcfsudbelgique.be dans la catégorie émissions. Merci de votre écoute et à une prochaine fois.

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0: une énergie à couper le souffle dans le plus pur esprit rock, des textes passionnés, des mélodies ciselées qui s'engrènent tout au long de 5 nouvelles compositions impitoyables signées Guillaume Wohlsor. Il nous revient donc avec un tout nouvel EP placé sous le signe du cheval de feu. Guillaume, bonjour.
1: Bonjour à tous, bonjour Olivier.
0: Alors ravi évidemment de te retrouver, hein. Ça fait 2 ans déjà puisque nous on s'était rencontrés une première fois il y a 2 ans à l'occasion de la sortie de ton EP précédent.
1: Le premier, oui.
0: Ouais. Qu'est-ce qui s'est passé hein, pour toi depuis la dernière fois? Voilà, je crois qu'il y a pas mal de choses qui ont bougé, ouais. Donc le projet a bien évolué.
1: Beaucoup de choses, déjà il y a eu du changement dans les musiciens.
0: Ouais.
1: Ce qui a joué beaucoup dans la structure du projet. Mon bassiste est devenu le guitariste. On a recruté quelqu'un de plus. Ouais, je suis même pas sûr que j'avais déjà mon batteur quand on s'était vu. Donc bref, voilà, on a la structure des musiciens complète. Ça, c'est déjà beaucoup. Mm-hmm. Parce que maintenant, quand on veut pouvoir proposer le set complet, le show complet, voilà, on arrive en force. Donc ça, c'est important. Ça veut dire aussi qu'on peut défendre correctement ce qu'on a créé sur l'EP. Et puis, ça a joué beaucoup parce qu'il y a une des personnes, un des musiciens, qui s'appelle Antoine Pullings, qui est en même temps notre ingé son, qui nous a fait les enregistrements. Donc voilà, tout cet apport-là de son expertise à lui a été importante dans la création du nouvel EP Impitoyable. Mmh. Donc voilà, ça a été un des grands changements. Puis il y a des plus petits changements, par exemple, une nouvelle guitare que j'appelle Charlie. C'est important aussi parce que avoir le bon matériel pour pouvoir arriver à produire le son dont on rêve, en fait, ce qu'on a en tête, que ça sorte vraiment comme ça. Donc voilà, tout ça, c'est petit à petit, ça se professionnalise un peu, donc c'est important, ouais. Beaucoup de changements.
0: Oui, alors évidemment, est-ce que du coup, tu as l'impression pour le moment, jusque-là d'avoir trouvé la formule idéale du projet? Est-ce que le groupe est stable et maintenant, c'est avec celui-là que tu as envie de tourner pour les 10 ans à venir?
1: Le groupe est vraiment stable. Donc voilà, c'est le projet solo, enfin l'étiquette, on va dire, c'est le projet solo Guillaume Wohlsor.
0: Oui.
1: Mais vraiment, derrière, il y a une structure, il y a un groupe. Avec donc mes 3 musiciens, plus 2-3 personnes qui gravitent autour et qui nous aident. Et donc oui, cette formule-là est stable. Mmh. L'idée est de petit à petit arriver à l'augmenter. Mais je pense que ce noyau dur-là, oui, il est stable, il va tenir, il va rester. En tout cas, on croise les doigts. Et l'intérêt de ça, c'est qu'effectivement, sur ça, on peut construire, quoi.
0: Alors évidemment, même si c'est un projet qui est sous un nom solo, entre guillemets, on sent bien que c'est un travail d'équipe. Il y a de la musique, ça joue derrière, quoi. Ça s'entend, ouais. Évidemment sur le morceau d'ouverture qu'on vient d'entendre. On sent que les guitares sont tout feu, tout flamme devant, la batterie.
1: Oui, vraiment ça. Il y a ma composition. Je crée la musique sur ma guitare, ouais. J'écris mes paroles, ok, mais après tout l'arrangement qui va venir autour, là je compte vraiment sur mes musiciens et ils apportent vraiment chacun leur patte, leur touche. Par exemple sur le morceau qu'on vient d'écouter, Impitoyable, il y a cette ligne de basse qui est percutante en intro et ça c'est Olivier, donc mon bassiste, Olivier Catala. Qui l'a créé lui-même, quoi. C'est pas moi qui suis venu en disant oh, tiens, je veux ça, j'ai fait ça sur ma guitare, je veux que tu le refasses sur ta basse. Il a créé cette ligne de basse et moi je l'aime vraiment beaucoup. Et voilà, tout cet apport-là, ça amène une deuxième couche de composition en fait qui est vraiment importante et qui elle est collective. Ouais.
0: Mmh. Ouais, donc t'arrives évidemment avec les compositions, le texte, les accords de base et puis ça jam autour, quoi.
1: Ouais, ouais.
0: Ouais.
1: Quelle est la proposition de chacun? Alors, j'ai un peu des idées en tête, je voudrais bien que ça aille dans ce sens-là, etc. De temps en temps, ils proposent des choses, je me dis, non, ça, c'est pas l'idée. Mais très souvent, comme il y a une bonne alchimie, la première ou la deuxième proposition est la bonne. Et puis après, on affine, bien sûr, mais oui, ça va être ok, voilà le nouveau morceau, on essaie une fois ensemble. Chacun lance des idées et y a un peu idée jam, effectivement. Mmh. Ouais.
0: On rajoute les solos, tout ça.
1: Ouais, ouais, ouais.
0: Justement, qu'est-ce qui a nourri ce nouveau disque Impitoyable et pourquoi Impitoyable, d'ailleurs?
1: Bonne question. Alors, Impitoyable, donc, c'est... pour moi, c'est l'époque, le temps. Enfin, dans le morceau, en fait, ça parle du temps qui passe, en fait.
0: Ouais.
1: Donc, il y a le temps qui passe qui est impitoyable dans le sens où ça revient jamais en arrière. Alors ça, c'est un peu le... le leitmotiv connu de Carpe Diem. Mais voilà, il y a aussi l'époque dans laquelle on vit qui, je trouve, est assez impitoyable, qui est de plus en plus dure. Enfin, je ne sais pas si de plus en plus, en tout cas, elle l'est, en tout cas.
0: En tout cas, de plus en plus clivante.
1: Et, ouais, ouais, ça, oui, voilà, ouais, exactement. Ouais. Et voilà, tout ce qui nous arrive, effectivement, que ce soit en termes de société ou, là, c'est plus personnel, mais dans mon histoire personnelle, c'est à ces deux niveaux-là. Et donc, ouais, il y a des choses dures qui peuvent arriver. Et bah, tout ça peut être assez impitoyable. Et donc, la question derrière, c'est, enfin, dans le refrain, qu'est-ce qu'on fait avec tout ça? Et donc, l'idée de ne rien lâcher, mais aussi, quand je dis en comptant sur moi, c'est pas tellement de ne pas compter sur les autres, évidemment, c'est pas ça l'idée. C'est plutôt l'idée de la première chose sur laquelle on peut avoir de l'influence, c'est soi-même. En fait, on peut se changer soi et en espérant que ça ait un impact sur le monde qui nous entoure. Mmh. Et donc voilà, ça, l'esprit de ce single et l'esprit de l'EP. Et ouais, avec l'idée de... Tu disais avec le cheval de feu.
0: Oui.
1: C'est le signe de la nouvelle année dans le Nouvel An Asiatique. Ouais, ouais. Ça. Mmh. Et donc, bah voilà, il y a quelques touches comme ça, un peu japonisantes. Je voulais créer cet univers-là, qui sont un peu, ouais, avec des touches japonisantes, asiatiques. Et donc, voilà, il y a cette idée de combat, en fait. Alors, évidemment, combat, pas le combat de se taper dessus. Justement, c'est ça que je combats. c'est plutôt l'idée, justement, le combat avec les idées, avec les mots, avec la poésie. Voilà, comment réagir à tout ce qui nous entoure? Ben moi, ma réaction, c'est cette poésie, c'est mmh. ce combat intellectuel des mots, des images poétiques, des phrases, de la musique, bien sûr.
0: Le combat de l'artiste, quoi.
1: Exactement. Ouais. Ouais,
0: ouais. Mmh. Ouais, c'est l'idée aussi d'être un peu d'être engagé à sa manière.
1: Ouais.
0: Ouais.
1: Ouais, ouais.
0: Alors justement, tu en parlais. Hein, on sent qu'il y a toute une imagerie entre guillemets venue du soleil levant dans ce disque. C'est quoi ton rapport, toi, avec le continent asiatique? Est-ce que tu y as voyagé? Est-ce que ça t'attire particulièrement?
1: Ouais. Alors ça m'attire, oui, je n'y ai jamais voyagé. Pour créer cet univers qui soit un peu impactant, un peu plus fort, qui accompagne l'EP, je me suis basé en fait sur quelque chose qui me tient à cœur, c'est que je fais de l'aïkido.
0: Oui.
1: Comme sport.
0: Ouais, donc tu as quand même une petite attache avec le...
1: Voilà. Alors, je suis débutant, ouais. Ça fait que 2 ans que j'en fais, mais voilà, c'est quelque chose qui me parle énormément, notamment dans l'idée de... Enfin, le but de l'aïkido, c'est de retrouver son harmonie et d'arriver à avoir de l'harmonie autour de soi. Et donc voilà, ça me parlait énormément. Et donc, cet univers un peu japonisant qui allait derrière, qui s'accompagnait derrière. Donc voilà, il y avait ça. Et alors, ce qui m'attache aussi, c'est que bah, dans ma génération, on a grandi avec les mangas et tout ça.
0: Oui, oui.
1: Et clairement, ça, il en reste quelque chose, quoi. Quand j'écoute des albums d'Orelsan, par exemple, bah, il fait beaucoup de références aussi à cet univers manga, etc. Parce qu'on est de la même oui. génération, on a grandi avec les mêmes références culturelles.
0: Forcément, de surcroît encore plus sur son dernier.
1: Ouais, c'est ça.
0: Ouais.
1: Et donc ça, c'est quelque chose qui nous accompagne, bien sûr. Ouais.
0: Ouais, ouais, Dragon Ball, Chevalier du Zodiac.
1: Exactement.
0: Tout ouais. ça. J'ai grandi avec tout ça aussi.
1: Mais voilà.
0: Évidemment. Et puis l'aïkido, évidemment, c'est aussi une manière de, c'est une philosophie, enfin, ouais. c'est une philosophie, la philosophie du zen aussi, du yin, du yang, tout ça. C'est
1: oui,
0: important
1: oui.
0: aussi, évidemment, dans l'équilibre.
1: Complètement. Donc cette idée d'harmonie,
0: oui.
1: Dans cette idée de combat, je parlais du combat ben, engagé au niveau de la société, mais aussi un combat intérieur par rapport à des choses qui peuvent m'arriver à moi et qui peuvent être des épreuves personnelles et voilà comment on les traverse. Et c'est le centre en fait de l'EP aussi. J'ai mis le morceau Aurore qui est le troisième morceau, donc qui
0: oui.
1: se retrouve au milieu de l'EP. Mm-hmm. Mais là, on est vraiment dans le combat intérieur. Comment on fait la paix avec soi-même, en fait? Comment on retrouve son harmonie à soi? Voilà, arriver à tenir, à ne rien lâcher, à continuer à combattre, à lutter, mais dans le but de retrouver la paix intérieure. Et ce morceau Aurore, c'est vraiment ça. C'est cette idée de faire la paix avec soi. Et il y avait aussi des éléments... Donc j'ai 3 petits garçons. Il y avait aussi des éléments dans ce morceau de... qui me sont venus quand je dois consoler un de mes petits, comment je le console. Mais derrière, il y avait aussi comment on se console soi-même. Et donc voilà, il y avait tout ça qui était là derrière. Et vraiment, cette idée-là de retrouver sa paix intérieure, donc cette philosophie un peu zen, ouais.
0: Mmh. On a un second invité dans ce studio ici, c'est Charlie. C'est ta guitare, tu l'as présenté
1: ouais,
0: tout à l'heure.
1: Tout à fait, ouais.
0: Est-ce que tu nous feras un morceau en live ouais. maintenant? Je pense que c'est la nuit insiste, mais je te laisse en parler, je te laisse le présenter.
1: La nuit insiste, c'est le morceau qu'on essaie de mettre en avant en ce moment avec qui accompagne la sortie de l'EP.
0: Oui.
1: Donc l'EP est sorti dans sa totalité le 15 avril. Donc on met en avant ce morceau-là maintenant. La nuit insiste, ça parle vraiment de c'est des images un peu poétiques de on rencontre quelqu'un et qu'est-ce qui peut se passer dans la magie d'une rencontre en fait, qu'elle soit amoureuse ou pas, c'est pas la question, mais voilà la magie d'une rencontre et le décor, l'environnement qui insiste comme ça pour que cette rencontre ait lieu quand même, un peu cette idée de l'univers qui concourt à ce que deux lignes se croisent.

0: La nuit insiste, Guillaume Allsor, extrait en live hein, ici dans nos studios, et c'est un morceau qui est extrait évidemment de ce tout nouvel EP Impitoyable, sorti fraîchement il y a quelques semaines.
1: Le 15 avril.
0: Ouais, le 15 avril, exactement. Donc il y a 20 jours, exactement. 2026, on l'a dit tout à l'heure, est placé sous le signe du cheval de feu. Énergie débordante, impétuosité, passion. Est-ce que c'est ça les caractéristiques de ce nouvel EP justement?
1: En partie oui, il y a un peu deux tendances dedans, mais oui, il y a plusieurs morceaux qui sont assez énergiques et qui recoupent vraiment ça. Dans l'idée de, justement, avec ce que je disais juste avant, de on fait la paix avec soi-même, etc., bah, pour retrouver cette énergie, justement. Et donc, il y a ça dans cette EP, cette énergie-là retrouvée. L'idée de renaître, en fait. Mm-hmm. C'est vraiment ça qui est au cœur de cette EP. Je suis un petit peu aussi, je parlais d'éléments personnels, je suis un peu un âge-étape autour de la quarantaine. Et donc oui, il y a des moments où on se pose des questions, on dit tiens, voilà mon parcours, qu'est-ce que j'ai fait, où j'en suis, est-ce que je suis arrivé là où je voulais arriver, etc. Et donc oui, il y avait cette idée de renaître. L'EP précédent, c'était un EP qui me tenait très fort à cœur parce que c'est des choses que j'avais enregistrées il y avait quand même un petit moment, mm-hmm. qui avait été laissé dans un tiroir et la musique avait été mise en pause. Et puis ben voilà, tout ça est revenu, tout ça a été mis en évidence. On a sorti cette EP, maintenant on a créé un nouveau. Et donc il y a vraiment toute cette idée de ok, l'énergie elle est là et on veut que ça passe, quoi. Que cette énergie passe. Ouais.
0: Mmh. En tout cas, elle passe bien à l'antenne, elle passe très bien en live aussi. Parfois, j'aime bien parler de choses qu'on oublie souvent dans la création d'un EP. C'est parfois on pose pas de questions sur le visuel, par exemple. Mais le visuel, c'est important aussi. C'est une pochette qui fait franchement penser à Tokyo.
1: Ouais.
0: Pourquoi Tokyo, justement? Et qui a créé cette pochette? Comment elle est née, cette histoire?
1: Alors, il y a plusieurs choses à l'origine de cette création-là. L'univers un peu japonisant dont on avait parlé.
0: Ouais, ouais.
1: Et puis, derrière, toute une série de références... dans Star Wars, on va retrouver ce genre de choses aussi.
0: Ouais. Les bas-fonds de Coruscant.
1: Exactement, ouais. Ouais.
0: On a les mêmes références.
1: Ouais, bah oui, de bonnes références. Et puis, il y a un élément aussi qui a beaucoup influencé l'univers de STP, c'est les films John Wick.
0: Mm-hmm.
1: Dans le quatrième volet, on se retrouve à Tokyo. Donc il y a aussi cet aspect japonisant là derrière, cet aspect de combattre, de alors là vraiment c'est de la baston pure. Ça contredit ce que je disais tout à l'heure. Moi c'est plutôt avec les mots et la poésie, mais il y a cette idée de ne rien lâcher en tout cas.
0: Mm-hmm.
1: Et donc tout ça est un petit peu venu se mettre dans les images que j'avais en tête, et je voulais arriver à voilà, avoir une vue de cet univers-là, qui pouvoir sortir ce que moi j'avais en tête et de le mettre sur papier là,
0: ouais.
1: Et que les gens voient un petit peu où je veux en venir, quelles sont les images que j'ai en tête. Et alors, en même temps, il y a des choses très locales, parce qu'en fait, la tour qui est sur la couverture là, c'est la tour japonaise qui est à Bruxelles en fait.
0: Mmh.
1: Et donc voilà, il y avait cette petite touche aussi là qui est liée à notre pays, mais ouais. Où le Japon s'invite en Belgique, où on l'a invité,
0: touche nord, jaune, rouge. Ouais.
1: Voilà. Et donc il y avait aussi cette idée de j'ai ces images en tête d'univers japonisant, mais en fait on est bien un artiste belge, un projet belge et en français, quoi.
0: Mmh. Alors évidemment il y a ce titre Aurore aussi hein. Ça c'était le second extrait,
1: ouais.
0: Qui était sorti avec une écriture derrière qui, ouais. je suppose que c'est du c'est ouais. Aurore en japonais.
1: Non, mmh. C'est dans le refrain je dis oser pleurer.
0: Oui.
1: Et donc c'est la traduction selon Internet, merci Internet,
0: okay.
1: De oser pleurer en japonais. Ouais.
0: Ouais.
1: Et donc c'était voilà, comme j'en ai parlé tout à l'heure, cette aurore, c'est un nouveau lever de soleil, un lendemain en tout cas,
0: mm-hmm.
1: une nouvelle chance, un nouveau jour. Et voilà, mais oser pleurer aussi, oser se dire, il y a des moments où ça va pas, ben on a le droit d'aller mal parfois, on a le droit de sortir ce qu'on a à sortir. Parce que si on le garde pour soi, ben en fait, on rumine et ça ne se règle jamais en fait.
0: Côté scène, parce qu'on on va parler un peu du live aussi, le projet, ça, il reste franchement très rock. À quoi est-ce qu'on peut s'attendre? Est-ce qu'il y a des dates à venir? Et qu'est-ce que, c'est quoi le leitmotiv du groupe sur scène?
1: Alors, on a trois dates importantes à venir.
0: Ouais.
1: La première, c'est le Baudestival qui sera le 11 juillet.
0: Enfin, nous, c'est
1: on joue le 11 juillet à Bertry, ouais. La deuxième date importante, c'est le 5 septembre dans la salle des Voussettes à la ferme du Béraud, Louvain-la-Neuve. Et alors, un petit peu plus lointain, mais une troisième date importante qui sera le 20 mars 2027 au Centre culturel de Sambreville. Et donc, à quoi s'attendre sur scène? Ce sera bah oui, un set assez rock, dans lequel effectivement les guitares sont bien mises en avant. On essaie d'avoir cette énergie-là qui est bien présente. Mais en même temps, il y a pas mal de moments où c'est assez planant, où c'est onirique, bah, comme le morceau La Nuit Insiste, par exemple.
0: Ouais.
1: Oui, c'est deux ambiances, en tout cas, énergie, brute, rock, et en même temps, moment un peu planant, onirique. Les deux se mélangent.
0: Ouais. Ça, c'est côté scène, évidemment. L'EP, on sent bien qu'il y a vraiment une recherche d'unité. On est presque sur un concept. À quand un long player, donc un album complet qui pourrait être un album concept aussi. Est-ce que tout ça, c'est quelque chose qui germe dans ta tête? Est-ce que c'est prévu? Est-ce que c'est un souhait, déjà?
1: C'est le souhait, c'est ouais. Certain, c'est le souhait. Alors, derrière, il y a toujours le côté finance qui joue, bien sûr. Il faut arriver à le financer. Mais oui, c'est le souhait, c'est le but. Je suis pas encore au clair sur. Je sais qu'il y a certains artistes qui font un EP.
0: Oui.
1: Et puis qui, après, finalement, l'album, c'est l'EP augmenté, en fait. Et donc, je sais pas si on ferait ça, si je ferais ça ou si j'amènerais que des nouveaux morceaux.
0: Ouais, partir d'une page blanche, ouais.
1: Ouais. Ça pourrait être une page blanche et alors peut-être soit amplifier, développer l'univers qui est déjà créé ou soit créer une nouvelle ambiance. Ça, c'est, les choses ne sont pas encore bien définies par rapport à ça. Là, on est vraiment pour l'instant à fond en train de défendre cette EP-ci et donc on est très très. J'étais très focus sur cet univers-là. Mais oui, clairement, c'est le but, ce serait de sortir un album derrière. Et particulièrement, j'aimerais bien le faire en vinyle, en fait.
0: Oui.
1: J'aimerais bien qu'il y ait vraiment cet objet qui existe, qui soit un accomplissement. Ouais. Ça serait le but. Et c'est le but sur l'année qui vient, en fait. Si, l'idéal serait que quelque chose comme ça se mette en place pour septembre 2027.
0: Ah oui, ça oui quand même. L'idée. Donc c'est vraiment... Il y a quand même une petite échéance derrière, quoi. Ouais.
1: Ça serait idéal. Ouais, maintenant, ouais. Peut-être que ce sera plus tard, j'en sais rien. Mais ça serait idéal. Mais voilà, ça veut dire effectivement se remettre dans la création, dans l'année qui est en train de se passer maintenant. Et, de la création, il y en a. Il y a pas mal de choses dans les carnets. Mais donc voilà, enregistrer, etc. Mais donc oui, dans l'année 2027, ça serait idéal d'avoir un album qui sortirait à ce moment-là. Ce serait le but, ouais. À

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2: Bienvenue dans cette émission consacrée aujourd'hui à pleine nature. On est dans les bois aux environs de Genrennes. Nous sommes bordure Condreau, bordure Famen.
3: C'est ça, oui.
2: Avec François-René Grendel, passionné de bois, passionné de forêt. On va parler de foresterie aujourd'hui, d'arbres. Ce sont bientôt les vacances et si vous allez vous promener, jetez un œil autour de vous et vous comprendrez de quoi on va parler aujourd'hui. On va parler frênes, on va parler chênes, on va parler hêtres. Ça risque d'être un peu décousu, mais voilà, c'est le propre d'une balade.
3: Et c'est le propre d'une forêt mélangée.
2: En plus.
3: Alors ici par exemple, on avait un peuplement de mélèzes.
2: Donc des résineux.
3: C'est du résineux mélangé avec du feuillu. On est sur une crête de Famen, il fait très sec. Résultat, les mélèzes ont séché, on a exploité les mélèzes, il reste des frênes, mais ils sont tous malades. On voit qu'ils souffrent, il n'y a pas de sol, donc ils sont très sensibles à la sécheresse. Et la grosse question, c'est qu'est-ce qu'on peut planter là ? Ah, avec le réchauffement, qu'est-ce qui va résister ? Alors on va encore faire 50 mètres et on va voir un essai. D'autres essences qui pourraient être des essences qui résistent au climat qu'on nous promet.
2: Alors, quand on parle du climat qu'on nous promet, il faut bien comprendre que le climat est aussi propice au changement des nuisibles qui viennent. Et donc, c'est pas juste.
3: Tout à fait.
2: C'est pas juste le trop d'eau ou pas assez d'eau ou sécheresse. Non, c'est la propagation de scolytes et autres saloperies.
3: Alors, le scolyte, il y en a toujours eu. Le scolyte, c'est un insecte qui est spécifique à certaines essences. Il y a un scolyte dans le mélèze, il y a un scolyte pour l'épicéa. Et quand on plante un arbre dans un terrain qui ne lui convient pas, il est stressé, il dégage de l'éthanol. Ça met le scolyte en alerte et le scolyte s'attaque au plus faible.
2: Ah oui, c'est un prédateur.
3: Mais quand il y a un épisode de canicule, ou quand des arbres, des épicéas par exemple, sont mis en lumière, brutalement, on a fait une coupe, la lisière de la coupe est exposée alors qu'elle ne l'a pas été pendant 80 ans, les arbres ont un choc. S'ils ne sont pas dans un bon sol, ils vont émettre de l'éthanol, le scolyte qui traîne par là va s'y attaquer, et c'est la catastrophe, si ils sont dans un mauvais sol. S'ils poussent en SB, c'est garanti qu'ils vont crever. S'ils poussent en haute Ardenne, ils vont tirer le coup.
2: J'ai envie de poser une question. Il y a encore des arbres en SB ?
3: Il y a des piquets de clôture qui ont été des arbres dans le passé. Voilà.
2: Alors, on est mauvais esprit, mais c'est un peu ça, parce qu'on parle souvent aujourd'hui de coupe à blanc, mais la SB, c'est une coupe à blanc.
3: Voilà. Alors, les coupes à blanc, ça, c'est un mythe. Il faut bien se rendre compte que si on fait une coupe à blanc de résineux, cette coupe, elle existe pendant 3 ans sur la durée de vie, sur 80 ans de cycle d'une parcelle.
2: D'un territoire. Ouais.
3: Donc ça fait 2%, 3%.
2: Oui,
3: c'est insignifiant à l'échelle d'un peuplement. Par contre, la coupe à blanc, ça offre un habitat tout à fait particulier pour une série d'oiseaux, par exemple, qui disparaissent si on ne le fait plus. Il y a une alouette qui vit dans les coupes à blanc, qui s'alouette

0: Évidemment, il y a des scolytes. Évidemment, il y a des maladies du Douglas ou des choses comme ça. Mais on a dit que le Douglas était condamné pendant il y a 3 ans parce qu'il avait quelques parasites. Mais cette année-ci, on n'en voit plus de parasites. Donc, ce sont des cycles.
1: Qui ont d'ailleurs toujours existé.
0: Sauf que quand on amène une nouvelle essence, qu'on amène un parasite inconnu, par exemple la maladie du frêne, la chalarose, elle est venue d'Extrême-Orient. Elle est venue comment ? Elle est venue dans une cargaison de bois. Et il se fait qu'en Extrême-Orient, il y a des frênes qui résistent à la chalarose. C'est une variété qui résiste. Par contre, ici, les frênes sont notre frêne habituel, il est condamné. Il disparaît. On dit, mais il faut le voir, qu'il y aurait à peu près 2 à 3% des frênes qui seraient peut-être résistants.

parler aussi des nouvelles essences, ou des essences qui pourraient résister au réchauffement. Et bien, on va entrer ici dans une plantation qui était un peuplement d'épicéa dans les années 80. On a mis à blanc, on y replantait des frênes, ils ont été malades, on en a fait du bois de chauffage il y a 7-8 ans, et on a replanté un mélange de pain, des pins de Corse. Voilà, là c'est un pin de Corse. 1 an, 2 ans, 3 ans, 4 ans. Ici, on a eu une déconvenue. On a planté nos pins sur un terrain qui était tout à fait propre. On aurait pu y semer des carottes. Et on est venu voir au mois de mai, c'était propre. Au mois de juin, c'était propre. Le 15 juillet, je reviens voir, c'était tout vert. On avait des ronces jusqu'aux genoux. Les plants faisaient 15 cm et ils n'avaient pas de tuteur, pas de repère. Donc c'était un calvaire de les dégager. On a

0: chez au tracteur, on a tondu, on a dégagé à la faux. C'est
1: Oui, parce
0: vraiment.
1: qu'il fallait pas tuer les jeunes plants,
0: Ah, il
1: évidemment.
0: fallait retourner autour. Et maintenant, bon, ça a l'air de pousser parce que on a replanté une seconde fois. Il y avait tellement de pertes qu'on a dû replanter. Et on a replanté une partie d'essence plus résistante. Voilà un exemple. C'est un cèdre de l'Atlas.
1: Et qui, dans son milieu, je veux dire, d'origine, pousse à quelle altitude?
0: Il résiste. Lui, le cèdre de l'Atlas, il pousse sur le Ventoux.
1: Ah ben voilà.
0: Donc, ici, il devrait tenir le coup. Le pin de Corse, normalement, il doit résister dans un endroit sec. On a mélangé, on a mis également du sylvestre. Donc ici, on a un peuplement varié. On va passer maintenant, dans les jours qui viennent, avec un tracteur pour dégager tous les plants, toutes les lignes. Et puis on repasse autour de chaque plant avec une débroussailleuse ou une faux pour s'assurer qu'il n'est pas étouffé par les ronces ou l'herbe. L'herbe est une concurrence terrible. Il vaut mieux avoir de la ronce, à condition qu'elle ne dépasse pas le plant. Or, une année comme l'an dernier, les ronces faisaient des pousses de 3-4 mètres. C'est un fameux défi.
1: Quand on plante une parcelle comme celle-ci, bon, admettons que les résineux poussent relativement vite, tout est relatif, mais on disait tout à l'heure hors micro, un forestier, il plante pour 4-5 générations.
0: Alors, on peut se dire que en termes de durée de vie, on ne connaît pas la durée de vie réelle des arbres. On ne sait pas combien de temps, quelle est l'espérance de vie d'un arbre qu'on plante
1: Si on lui fout la paix.
0: si on lui fout la paix. Un chêne peut certainement, on a de ça, on connaît, on a des chênes de 200 ans, 300 ans, ça existe. Des frênes, c'est probablement moins vieux, mais c'est difficile à dire. Le hêtre, par exemple, peut aussi être extrêmement vieux. Il y a des hêtres de bordure qui doivent avoir 200 ans, 300 ans, qui sont tout tordus, qui sont énormes, qui sont souvent creux. Mais non, ça, c'est le terme naturel. Ça veut dire qu'il ne faut pas qu'il y ait une tempête, il ne
1: Oui.
0: faut pas qu'il y ait un parasite, il faut pas que. Donc c'est difficile à prévoir. Maintenant, en termes d'exploitation, on compte généralement, c'est sur base d'un inventaire qui est tenu par la région Wallonne. Ils ont un maillage de parcelles qui vérifient, etc. Et ils étudient, ils analysent le suivi des croissances. Un peuplement de chênes, ça grossit de 3 à 4 mètres cubes par hectare et par an. Un peuplement de hêtres, on est probablement peut-être en bonne station vers 5 ou 6. 5 ou 6. Un peuplement de ménez ou d'épicéa, on va être entre 8 et 12. Un peuplement de Douglas, on va être peut-être à 20 et peut-être au-dessus. Et il faut se dire aussi que en termes de production de bois, et du bois on en a besoin, hein, c'est la seule ressource renouvelable qu'on a en Wallonie. Alors on peut dire qu'on la protège et qu'on laisse la nature, mais alors la chaise sur laquelle vous êtes assis, vous la ferez avec du bois qui vient d'Amazonie ou des mélèzes que vous irez acheter à M. Poutine en Sibérie, sans avoir la garantie que ce sera replanté. Donc c'est un peu une question de choix. Si vous voulez avoir un toit au-dessus de chez vous, au-dessus de la tête quand vous dormez, ben,
1: Oui,
0: il faut bien faire, il faut du bois, il faut faire une charpente.
1: on fait pas d'omelette sans casser deux non plus, hein.
0: Ah non, surtout
1: Ah,
0: qu'ici
1: on est
0: on
1: bien.
0: replante, on
1: Oui.
0: reboise. Et on utilise le bois de façon très, très parcimonieuse. Donc il y a la partie qu'on peut traiter en scierie. Alors, un résineux, il est utilisable en scierie depuis sa base jusqu'au moment où il n'a plus que 20 cm ou 30 cm de tour, donc pratiquement sur toute sa longueur. Un chêne, en général, on s'arrête aux premières branches. Ça veut dire que c'est 8 mètres. Mais si vous avez une bille de chêne de 8 mètres ou de 9 mètres, c'est déjà une belle bille. Là-dedans, il y en a peut-être 6 avec lesquels vous ferez un plancher, et le reste, on fera peut-être une poutre, ou bien on fera de la palette avec, mais c'est des usages moins nobles. Donc, c'est très bien de vouloir compter que la nature fournira ce qu'on lui a toujours ramassé sans problème, mais il faut se dire que en Belgique, la plupart des forêts ont été replantées. la forêt européenne est en croissance, en surface. Et, elle est en, et en Belgique, le volume feuillu, le nombre de mètres cubes de bois feuillu sur pied, augmente d'année en année. Ça veut dire qu'on coupe, on coupe moins que l'accroissement. Par contre, en résineux, on coupe plus que l'accroissement. Ça a augmenté sur les deux derniers siècles.
1: On n'aura jamais fait le tour de la question, d'ailleurs, parce qu'elle est énorme. Mais on a parlé tout à l'heure d'essences qui vont pouvoir éventuellement résister plus longtemps, mais on manque peut-être de recul aussi, mais il y a des études qui sont faites. Est-ce qu'on jette aussi un œil, on parlait de, je ne sais plus lequel de l'Atlas, le pin de l'Atlas ?
0: Le cèdre de l'Atlas.
1: Le cèdre de l'Atlas. Donc ce sont finalement des essences du sud qui remontent de 500 000 kilomètres.
0: On peut raisonner de plusieurs façons. On peut croire que la forêt, avec l'évolution du climat, que la forêt va s'adapter elle-même. Le seul problème, et ça a été le cas dans le passé, seulement les évolutions étaient beaucoup plus lentes. Les glaciations, ça s'étalait sur des milliers d'années. Aux États-Unis, les chaînes de montagnes sont du nord au sud. Donc, les essences, avec les refroidissements, descendent vers le sud, et puis avec le réchauffement, elles remontent progressivement. Mais en Europe, les chaînes de montagnes sont dans l'autre sens. Donc, il n'est pas possible à ces essences de passer au-dessus des chaînes de montagne. Alors, la migration naturelle, à la vitesse à laquelle le climat se modifie, c'est illusoire. Et c'est un des grands défis de la régénération naturelle. En Wallonie, 70% de la forêt est composée de chênes, de hêtres et d'épicéas. Ce sont trois essences qui sont menacées par le réchauffement. Alors, on peut parler de régénération naturelle, mais qu'est-ce qui va se régénérer? Je pense qu'il faut voir les choses dans sa globalité et qu'il faut surtout être très attentif à planter et encourager les essences qui ont un avenir. Croire que la nature va se rétablir aussi bien, aussi rapidement que va reconstituer ce qu'on a connu, pense que si le climat change, la forêt va changer. Et il suffit de regarder ce qui se passe dans le Midi ou en Espagne. Hein. C'est ce qui guette, c'est plus des vaches hein, qu'on a dans les prairies, hein, c'est des chameaux, hein. C'est la désertification.

0: Ceci, ça fait partie d'un programme de la société forestière. Qu'est-ce que la société forestière? C'est l'amicale des forestiers. Elle existe depuis 150 ans, quelque chose comme ça, et elle se consacre à la défense de la forêt, mais surtout à la vulgarisation. Pour faire face au réchauffement climatique, qui est un terrible défi pour la forêt, elle a décidé de lancer un programme d'arboretum où on teste des variétés sélectionnées en fonction du sol qui est proposé, avec plusieurs critères, qu'elles soient adaptées dans leur pays d'origine aux hypothèses de climat que nous avons, qu'on peut établir maintenant, qu'elles ne soient pas invasives dans leur pays d'origine, qu'elles y aient une utilité économique, et la société forestière fournit les plants. Elle achète les graines, elle les met en culture, etc. Elle bénéficie de l'appui d'un comité scientifique avec des universités, avec le DNF, avec l'Office national des forêts en France, etc. Donc ça fait de façon très très sérieuse et approfondie. Et le contrat qu'elle passe avec le propriétaire, c'est de dire: vous mettez à ma disposition une parcelle de 20 hectares, je vous fournis les plants, vous plantez, vous protégez, et moi pendant 30 ans, je peux venir mesurer, observer, etc. Éventuellement, ces 30 ans sont renouvelables.
1: Et la récolte, c'est pour l'exploitant.
0: La récolte ou la non-récolte est pour le propriétaire. Et il faut se dire qu'une parcelle de 20 hectares, ce n'est pas une parcelle qui a un sens économique. Parce que quel est le marchand de bois qui va venir amener un timberjack, un bûcheron, une débardeuse et une ébrancheuse pour une parcelle de 20 hectares? À titre d'exemple, quand on fait une exploitation de résineux, la taille normale d'une parcelle, c'est 4 à 5 hectares, qui justifie le déplacement des machines. Voilà un peu le défi.
1: Alors, les essences qu'on trouve ici?
0: Alors, ceci, ce sont des tulipiers. Tulipiers de Virginie. C'est un arbre originaire de Louisiane. On va s'approcher du plus grand.
2: Léo, est-ce que tu peux estimer la distance qui sépare le bout de mon doigt de la tête de l'arbre?
1: Je dirais, à vue de nez, 80 cm.
2: Eh bien, mon bras tendu, ça fait 2,20 m.
1: Ça fait 3 mètres.
2: 3 mètres. On va regarder sa date de naissance. Il a été planté en 2023.
1: Il y a deux ans.
2: Il avait entre 60 et 80 cm.
1: Enfin, il a gagné 2,50 m, quoi.
2: Voilà.
1: Ça fait 1,5 m par an, presque. Hein. Et il va monter jusqu'à combien?
0: Je n'en connais pas en forêt d'anciens, mais c'est un arbre qu'on trouve facilement dans les parcs, notamment dans la région de Namur. Ils sont des arbres qui font 30-40 mètres. Dans les parcs, ils atteignent des très grosses, très fortes dimensions. Ici, ils ne viendront peut-être pas très très gros, parce qu'ils sont plantés relativement serrés. Donc on va les garder serrés pendant toute une partie de leur vie, et puis on va petit à petit les éclaircir. C'est comme des carottes, si on veut qu'elles grossissent, il faut qu'on les éclaircisse. Les arbres, c'est la même chose, donc on leur laisse petit à petit de la place. Mais une fois qu'ils ont eu une bonne forme, c'est-à-dire qu'ils sont restés droits, qu'ils ne sont pas trop branchus, parce que les nœuds, c'est le désespoir des menuisiers, et ça fait du bois de qualité. Mais ça veut dire qu'il faut passer dedans avec un sécateur. Ici, nous avons des ronces presque jusqu'à la taille, et on est passé l'an dernier à la faucheuse dedans. Donc les ronces, dans la première partie, là, c'était pas facile de passer. C'est la pousse de cette année-ci. Hein.
1: Si jamais il monte jusqu'à une certaine taille, est-ce que le sous-bois, les ronces en l'occurrence, et les chardons, risquent de ne plus trouver de lumière pour grandir?
0: Si on les garde serrés, il est probable qu'il n'y aura rien en dessous, comme il n'y a rien en dessous d'une futaie de hêtre. Voilà. Ce sera la même chose. Maintenant, le but, ici, il y a 20 hectares de tulipiers, le but c'est d'en faire de beau bois, donc on va petit à petit ouvrir le peuplement, mais ça va prendre 20 ans probablement, ou quelque chose comme ça, et on reviendra ce qui reviendra. On voit ici, qu'est-ce qu'on va pousser? On va pousser de l'érable, on va pousser du noisetier, il y a un autre endroit où il y a une aunelle qui s'est mise dans le ruki. On ne peut pas empêcher le reste de revenir. Mais le but ici est vraiment de tester la qualité de la variété, donc on ne va pas s'amuser à entretenir des choses qui n'ont pas d'intérêt.
1: Eh bien, il me reste alors à fixer rendez-vous à nos auditeurs d'ici 15-20 ans, 20-25 ans, pour venir voir comment ça s'est passé.
0: Alors, vous reviendrez voir autre chose, c'est-à-dire que vous verrez ceci n'est pas une forêt économique, ce n'est pas une forêt écologique, c'est une forêt esthétique. Parce que ce petit vallon qu'on a dû mettre à blanc, parce que les frênes qui poussaient sont tous morts, étaient mourants, il contient plusieurs parcelles du programme de la société forestière. On est ici dans une parcelle de tulipiers. En face de nous, dans les ronces, où on voit les bambous, ce sont des cèdres de l'Atlas. C'est les mêmes que ceux qu'on a vus dans ce sont des cèdres de l'Himalaya. Cedrus deodar. Ils ont 2 ans, ils sont presque envahis par les ronces, donc il y a quelques heures de débroussailleuse à faire. Plus loin, il y a une parcelle de liquidambar, là-bas en face. Et à côté des liquidambars, il y a une parcelle de mélèze. En automne, ce sera un tableau. Le tulipier, il a des feuilles jaunes, dorées. Le liquidambar, il devient violet. Le cèdre de la tasse, il reste vert. Et le mélèze, il vient aussi en automne, tout flamboyant. C'est magnifique. Et on viendra regarder, on mettra une barrière, on mettra une thune, on pourra jeter un coup d'œil sur la forêt esthétique. Il faut bien payer les petits dégâts.
1: Et voilà. Merci François-René pour cette magnifique promenade, cette magnifique après-midi. Et il n'a même pas plu.
0: Il n'a même pas plu, je suis toujours bois.
1: Voilà.
3: Derrière un gratte-ciel dans le quartier 22, au fond d'une ruelle oubliée par les dieux, un enfant de 7 ans découvrit par hasard un objet intrigant à l'aspect très bizarre.

On fit venir de loin une armée de savants, tous d'accord sur un point, du jamais vu avant. Ils prirent les mesures qui s'imposaient sur l'heure afin de programmer tous leurs ordinateurs. Des avions gros porteurs amenaient de partout des foules de curieux, de journalistes et tout. Caméras et micros de la télévision ronronnaient à tout va dans cette confusion. On y mit des idées et même des jugements, pour le moins prétentieux sur cet événement. Certains soutenaient dur que l'objet insolite était tombé du ciel comme un aérolite.

prieurs n'affirmaient rien du tout. Poussés par la peur, prirent leurs jambes à leur cou. Ils eurent beau chercher dans toutes les mémoires, le nom restait caché au maître du savoir. Rien ne correspondant à cette apparition, ils étaient bien inquiets, ma foi, avec raison. Rien ne fit de fouiller le dernier disque dur, les pauvres scientifiques étaient face à un mur. Les savants y perdaient leurs bribes de latin lorsque tout à coup l'un d'entre eux leur dit soudain: je me souviens lorsque j'étais petit enfant, mes parents m'emmenaient promener dans les champs. Je crois bien après tout reconnaître l'odeur, cet objet est un arbre, il est même en

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3: Bonjour à toutes et à tous. Alors, on se retrouve cette semaine pour parler d'une bande dessinée qui est sortie tout récemment et qui nous parle de Victor Hugo. Victor Hugo, La Bouche d'Ombre, aux éditions Hanspach. Et on rencontre l'illustrateur Olivier Roman. Bonjour Olivier.
4: Bonjour.
3: C'est un projet avec Rodolphe, dont on a déjà parlé, je crois, nous aussi sur antenne, hein, scénariste. Voilà. Comment, expliquez-nous comment vous avez connu Rodolphe, comment le projet s'est fait à vous deux.
4: On a du temps. Bon, alors, rapidement. Rodolphe, je l'ai sollicité. C'est moi qui. Ça vient de moi, au départ. Et il a été intéressé par mon dessin et il m'a dit je te rappellerai, et il a tenu parole, il m'a rappelé en me proposant un scénario qui s'appelle Sprague et qu'on a fait chez Maguen. On a fait un album chez Maguen, donc à la fin de cet album j'avais plus grand chose et je lui en ai parlé. Il m'a dit écoute, je connais un éditeur belge qui s'appelle Nicolas Hanspach et il recherche un dessinateur pour faire une BD sur Marie Curie et les esprits. Alors moi, j'étais un peu interloqué. Marie Curie, prix Nobel, qui s'intéressait au spiritisme. Enfin bref, il a dit moi aussi, mais ça peut être intéressant. Donc, les choses, une après l'autre, on s'est attaqué à la tâche et on a fait donc l'album Pierre et Marie Curie, Marie et les esprits.
3: Vous êtes dessinateur depuis combien de temps, plus ou moins ça...
4: Je ne me rappelle plus.
3: Depuis toujours, comme la plupart des illustrateurs.
4: Oui, on me pose à chaque fois la question. Enfin, pas à chaque fois, mais on me pose souvent. Et honnêtement, je ne me rappelle plus parce que après, j'ai plus de mémoire de l'enfance. Donc, j'ai dû démarrer assez tôt, quand même.
3: C'est un peu, d'une certaine façon, un rêve d'enfant qui s'est réalisé quand vous êtes devenu illustrateur, faire des BD.
4: Oui. Pas un rêve d'enfant, un rêve d'ado. Quand j'ai, à l'époque où je lisais Métal Hurlant, enfin toutes les parutions pilotes, tout ça, j'étais en train de baver quand même sérieux devant les dessinateurs en me disant « peut-être j'aimerais bien être à leur place ». Oui, c'était quand même un rêve d'ado. Ouais.
3: On entend les enfants derrière qui souvent aiment bien aussi hein, les bandes dessinées, c'est illustré. Alors ici, Victor Hugo, on est quand même dans une bande dessinée plutôt pour un public un peu plus adulte hein, quand même.
4: Ah oui, clairement. C'est quand même le... Même si on apprend des poésies de Victor Hugo en tant qu'enfant, moi je sais que les seules poésies que je connais de Victor Hugo, c'est celles que j'ai apprises à l'école primaire. Hein. Demain dès l'aube.
3: Dont on parle hein, dans le livre, puisqu'on parle de sa fille Léopoldine. Hein, c'est un poème sur la perte de sa fille.
4: Exactement, hein, le grand drame de sa vie, puisqu'il était très lié à sa fille. Et c'est ce qui l'a amené, plus ou moins, au spiritisme. C'est-à-dire qu'il a eu l'occasion de croiser, quand il était en exil à Jersey, une femme qui était spirite. C'était très à la mode hein, à cette époque-là. À Paris, il y avait des salons spirites énormes. Et il y a eu un incident qui est relaté dans le livre où la table répond « fille morte ». Et là, il a pété un câble, comme on dit maintenant. Et il s'est jeté là-dedans, un corps perdu, pour retrouver l'âme et l'esprit de sa fille.
3: C'est ça qu'on assiste hein, dans la bande dessinée. C'est une tranche de vie de Victor Hugo qu'on médiatise peut-être moins maintenant, qui a sans doute fait pas mal de remous de son vivant, manifestement. Moi, je ne connaissais pas. Il arrive donc à l'île de Jersey pour justement s'adonner aussi à ses pratiques. Il y était déjà avant.
4: Oui, c'est-à-dire que Jersey, il y était parce qu'il a été proscrit par Napoléon III. Hein, et il est resté 10 ans en exil parce qu'après il a été à Guernesey. Mais ça s'est passé à Jersey pendant quelques mois. Ça n'a pas été très long comme période parce qu'il y a eu des incidents après et donc ils ont arrêté. Mais oui, c'est là en fait. Lui n'était pas spécialement intéressé au départ. Hein. Il a assisté sous les injonctions de sa femme à une séance et c'est dans cette séance-là que s'est produit la réponse de sa... Enfin, la réponse entre parenthèses de sa fille. Et là, il a vraiment... il s'est plongé dedans, quoi.
3: Avec les tables tournantes, hein, les tables...
4: Qui frappent et qui donnent des... On traduit en lettres, Alors ça devait être très long, hein, on a essayé de raccourcir quand même dans l'album. Le principe est assez long. Il y a d'autres principes, hein, mais bon...
3: Qu'est-ce qui a motivé à faire connaître, à faire passer cet épisode-là en bande dessinée plutôt que d'autres épisodes de la vie de Victor Hugo ?
4: Alors ça, l'idée en revient à l'éditeur, Nicolas Hanspach, qui est lui, comme dans Marie et les Esprits, c'est lui qui a initié le premier, l'idée. Parce que lui, c'est un historien, enfin, il aime beaucoup l'histoire, et il lit énormément, et il tombe sur des choses qui l'intéressent et qu'il veut développer dans sa maison d'édition. Et donc, Marie et l'Esprit, c'était ça, et Victor Hugo aussi. Et puis en plus, ça tourne, les deux albums tournent autour du spiritisme.
3: Et vous avez dû vous renseigner à ce niveau-là pour représenter tout ça? Ça a été un travail documentaire aussi?
4: Oui, ça, le problème, c'est que les BD historiques, c'est très, très prenant parce qu'il y a énormément de documentation, photos. Bon, après, je lis pas mal aussi pour être plus près du personnage. Mais oui.
3: Photos de Victor Hugo, par exemple, il y avait déjà des...
4: Ah bah oui, bien sûr. Ah oui, la photo est déjà même de bonne qualité. Hein. J'ai trouvé des très belles photos de Victor Hugo. Oui.
3: Alors, on essaye de dessiner ses traits au plus proche ou on s'accorde à une zone de liberté?
4: Oui, il y a une zone de liberté, mais en fait, il faut quand même rester assez fidèle. Hein. Surtout que là, Hugo, c'est pas le bon père Hugo qu'on connaît, que tout le monde connaît avec la barbe blanche et les cheveux en bataille. Non, non, là, il a 45 ans. Il a pas de barbe, il a les cheveux longs, noirs. L'éditeur lui-même, Nicolas, me dit, mais tu as dessiné Victor Hugo. Mais je lui dis, oui, mais attends, si on veut coller à l'histoire, il faut le dessiner tel qu'il était à 45 ans. On va pas le... Non, ça c'est bien plus tard.
3: Et alors pour faire ça, c'est votre imagination? Vous avez fait le logiciel qui rajeunit les photos et pour voir avec ce
4: que
3: ça
4: fait? Non, j'ai des photos de...
3: Vous aviez des photos plus jeunes aussi?
4: Ah oui, il y a des photos. La photo a été inventée dans les années 1870 et quelques. D'accord. Même avant, puisqu'il a des photos de lui.
3: Non. Il y avait tout sous la main à ce niveau-là.
4: Ah oui, niveau photos de lui, j'ai eu aucun problème.
3: Il y a eu d'autres difficultés?
4: Oui, par exemple, pour des habitations, il y a sa maîtresse qui s'installe à côté de chez lui à Jersey. Et on sait qu'elle est dans une maison dans le port de Jersey, je ne me rappelle plus comment ça s'appelle le port, mais j'ai pas pu retrouver la maison. Donc là, je me suis inspiré de l'architecture du port, de la ville, et puis j'ai pris une maison fictive. Là, je ne pouvais pas faire autrement. Pas de documents.

0: Dans l'histoire, il y a un personnage qui est aussi important, c'est son interlocuteur plus jeune, son grand admirateur, mais qui quelque part donne le change. Je ne sais pas si lui, c'est un personnage fictif, j'imagine. Imaginez.
1: Oui, ça c'est une invention de Rodolphe. C'est un personnage fictif qui est justement là pour dynamiser l'histoire et pour donner le change, la répartie à Victor Hugo. Oui, tout à fait.
0: Et puis il y a les personnages féminins, Léopoldine, mais les autres filles aussi. Et puis, importante aussi, la dame chez qui on fait les séances, les tables rondes, qui interprète.
1: Oui, alors il y a la médium. Alors là aussi, je me suis inspiré. Il y avait ses photos. Il y avait des photos. Il y avait des photos d'elle. J'ai retrouvé des photos d'elle. La femme de Victor Hugo aussi, sa maîtresse aussi, la fille restante, Adèle Hugo, qui est devenue folle, quoi. Mais il y avait tous ces gens. Mais il avait tout une espèce de harem autour de lui. Il y avait plein de gens autour de lui, plein de gens. Il y avait tous les invités qui sont aux séances dans le livre sont réellement, je me suis basé sur des photos de ces gens-là. Donc c'est très proche, quoi.
0: Je reviens à votre style de dessinateur. C'est quoi un peu vos... À quel moment vous vous dites que le dessin, c'est bon, c'est celui-là que vous voulez avoir fait? Il y a un moment où vous vous dites, c'est bon, j'y suis?
1: Oui. C'est surtout au niveau de du croquis préliminaire. Je fais sur le format sur lequel je travaille, mais j'y vais vraiment au lancer. Je place mes cases pour les bulles, tout ça. Et puis après, je retravaille un peu. Et là, hop, je sais que j'ai la bonne case. Je sais qu'elle est bien équilibrée, elle me plaît et tout. Et après, c'est un travail plus... plus de finition, quoi. Mais l'essentiel est fait dans l'expression de la case. C'est surtout ça qui est important.
0: Et vous avez des recommandations de Rodolphe, ou bien vous pouvez... Comment ça se passe, l'échange avec un scénariste?
1: Eh bien déjà, de toute façon, il m'envoie le découpage de A à Z. Et après, ça se fait au coup par coup. C'est très souple avec Rodolphe. Rodolphe, il n'est pas du tout fixé sur quoi que ce soit. Donc, on discute. Je lui propose, je lui dis, tu vois, là, je verrai plus ça comme ça. Je lui présente une case, un ref, assez vite fait. Et puis là, après, on discute le bout de gras. Hein. Des fois, c'est lui qui a raison, des fois, c'est moi. Puis voilà, quoi.
0: Ça prend combien de temps, un album comme celui-ci, Victor Hugo?
1: Ça, c'est format standard. Pour moi, c'est 9 à 10 mois. Quoi. Je dis toujours, c'est une grossesse.
0: Oui. C'est quand même rapide, malgré tout, pour... Ça passe vite, vous savez, les 9 mois d'une grossesse.
1: Oui, c'est bon. Mais je travaille quand même. Ça m'arrive de travailler 8 heures, 9 heures par jour, tranquille, quoi. Mais 9 mois...
0: Et on est sur un album à la fois, alors, ou parfois vous êtes sur plusieurs albums d'un coup?
1: Non. Un album à la fois. Oui, c'est déjà beaucoup. C'est déjà beaucoup.
0: Il y aura des suites ou il y aura d'autres choses qui sont déjà en vue?
1: Dans cet esprit, c'est fort possible, puisque au départ, il voulait vraiment faire Nicolas Hanspach voulait vraiment faire une collection Spirit. Donc il est fort possible qu'il redécouvre un autre personnage qui s'est intéressé. Il y a Conan Doyle, par exemple, qui serait vraiment bien, parce que lui, tout le monde le sait, il était très, très, très... il pratiquait le spiritisme, mais d'autres persos. Pourquoi pas, peut-être.
0: Ça a changé votre vision du spiritisme, justement, de faire ces illustrations, parce que c'est un thème particulier, en effet, où il y a des fantasmes un petit peu, et puis en même temps, voilà, pourquoi pas, après tout.
1: Je vais vous dire quelque chose, c'est que moi j'ai fait ça quand j'étais jeune.
0: D'accord, c'est pas un hasard.
1: J'ai fait du. Même ça nous a fait peur, on a arrêté. Hein. Avec une bande d'amis, on faisait des soirées comme ça, avec un verre. On mettait un verre et on mettait un alphabet en cercle. Et le verre, alors moi j'ai essayé de vérifier s'il n'y a personne qui le poussait ou quoi que ce soit. A priori, il se déplaçait tout seul, mais bon, c'est peut-être...
0: Vous êtes un peu l'interlocuteur, vous êtes un peu Herbert.
1: Non, mais ça, j'en ai même pas parlé à Rodolphe, il
0: ne
1: le sait.
0: Il ne le sait pas. Non, ça restera entre nous.
1: Oui, ça restera. Non, mais j'en ai aucune honte, hein, j'ai fait ça. Il y a beaucoup, à l'époque, puis moi je suis très inspiré par tout ce qui est fantastique un peu. Donc moi, ça ne me pose aucun problème, ça.
0: Et on voit d'ailleurs dans l'histoire que ça évolue, parce qu'au départ c'est sa fille qui apparaît, on pourrait dire, et puis c'est d'autres personnages plus complexe. Il y a des personnages de l'histoire, Galilée, etc. Mais il y a aussi l'océan qui prend une grande place, d'où le titre.
1: Oui, tout à fait, tout à fait. Oui, ça c'est. Alors je sais pas si c'est. Je sais pas si c'est dans les comptes rendus, parce qu'il y a eu des comptes rendus et Rodolphe s'est basé sur ces comptes rendus pour écrire le scénario. Mais ça pourrait très bien être une idée de Rodolphe, parce que c'est une belle idée de parler à l'océan, et l'océan leur demande une musique. Je trouve ça très poétique, tout à fait dans l'esprit de Hugo, quoi. Mais enfin, il paraît que Hugo avait dit qu'il avait même contacté Shakespeare, enfin, comme il est dit dans le livre, Galilée.
0: Ouais, c'est impressionnant quand même, hein, comme destinée finalement, ce Victor Hugo, de le prendre sous cet angle-là.
1: Enfin, moi, j'ai eu l'occasion un peu de potasser justement sa vie, justement parce que je faisais cet album. J'en suis sorti, c'est un personnage, il est énorme, quoi. C'est énorme, énorme. Il est touche à tout génie, un caractère, un courage, enfin vraiment, respect, comme on dit.
0: On va rentrer dans des questions un peu plus de détails, mais qu'est-ce que vous avez eu le plus de plaisir à dessiner dans cet album? Il y a des moments où vous vous êtes dit, ah, ça c'est... C'est nouveau pour moi ou c'est super chouette à dessiner?
1: Ah ben, alors tristement, c'est quand même le début, la noyade et tout. J'avais jamais fait de scène sous l'eau. Je me suis dit, oulala, ça va.
0: La noyade de Léopoldine, hein, la fille avec son amoureux.
1: Il ne faut pas faire dans le trash, il faut que ça soit quand même dramatique. Donc là, c'était un vrai challenge. Je me suis beaucoup, beaucoup plu à dessiner ça parce que c'était. Ça sortait de gens en costume qui sont en train de discuter dans un salon, quoi, vous voyez. Ça, c'est beaucoup plus classique. Mais cette période-là, bon, les séances, ben, la séance où elle apparaît au-dessus de la table et tout, ça aussi, c'est des moments où je me suis vraiment régalé, quoi.
0: Et parce qu'il faut rendre ça un peu réaliste quand même aussi, parce que si l'album paraît complètement surréaliste, ça dénature un peu les séances de spiritisme. Et en même temps, il faut rendre ce qui paraît surréaliste de la séance aussi. Donc.
1: Oui, bah oui, il faut être ni trop dans l'un ni trop dans l'autre. Il faut aborder ça avec un peu de légèreté, quoi. C'est pour ça que bon, bah non, mais c'est une bonne remarque. J'espère y être arrivé. Hein. J'espère y être arrivé.

0: Quels sont les projets pour la suite pour vous, alors, Olivier Roman, après Victor Hugo, La Bouche d'ombre?
1: Eh bien là, je retravaille avec Rodolphe. En fait, ça fait 5 ans qu'on ne s'est pas quitté. J'ai fait 4 albums avec lui, j'en fais un 5e. Là, c'est l'adaptation du roman de H.G. Wells, L'île du docteur Moreau.
0: Ah oui, je ne connais pas. Donc
1: Ah, c'est très intéressant. Alors là, on rentre dans un truc fantastique, mais vraiment fantastique, avec un savant un peu dingue. Mais j'avais déjà lu, moi, le bouquin, parce que je suis un fervent de science-fiction. Et c'est un médecin un peu fou qui fait des hybrides hommes-animaux, mais en cachette, dans une île.
0: Oui, donc on va retrouver l'île aussi, hein, parce que ça, c'est toujours particulier, hein, si tu as une action sur une île.
1: Ça, c'est marrant, ça, oui. Ça, j'y avais pas pensé. Oui, effectivement.
0: Voilà. Une sorte de huis clos et un peu isolé.
1: Oui, tout à fait.
0: Ah, oui. Eh bien, merci à vous. Alors, comme peut-être une dernière petite question, comment ça s'est passé pour le moment, cette Foire du Livre? Nous, on est au début, au moment où on fait l'enregistrement, mais vous avez eu votre séance de dédicace.
1: Oui, bah, c'était un peu calme ce matin, il faut le dire. Mais on va voir cet après-midi. Je pense que ça sera un peu plus mouvementé.
0: On sent que les écoles passent, hein, on les entend.
1: Oui, là, c'est les scolaires. Là.
0: Ça met quand même de la vie, mais c'est vrai que
1: c'est
0: ça
1: sympa. C'est sympa. Non, mais en plus, l'ambiance est très, très bien. Le lieu est magnifique. Je ne connaissais pas du tout.
0: Ah, la librairie Slumberland et la gare maritime.
1: Hein. La gare maritime. Hein. Oh, quand je suis rentré dans la gare maritime hier soir, j'étais bouche bée. Superbe.
0: Eh bien, merci à vous pour votre témoignage. Merci à vous aussi pour ce bel album. Et on vous dit pourquoi pas à bientôt et bonne continuation, évidemment, Olivier.
1: Bien, merci à vous.
0: Avec plaisir.

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2: Bonjour à toutes et à tous, et voici encore une nouvelle émission Belgitude consacrée à un auteur connu et en même temps méconnu parce qu'il a eu son heure de gloire, mais ça ne l'a pas empêché de mourir dans la pauvreté, relativement jeune d'ailleurs, dans la cinquantaine. Charles de Coster, un nom bien de chez nous, né 3 ans avant la Belgique, il a grandi avec elle. Et il a grandi en même temps que le roman national qui avait besoin de héros, qui avait besoin de pouvoir se reconnaître dans des personnages illustres. Et pour nous entretenir de l'auteur, mais surtout de son œuvre, la rencontre aujourd'hui se fait avec Elisabeth Castado de Lumons, qui est une spécialiste de la littérature belge. N'est-ce pas, Elisabeth ?
5: Merci Théo. Alors c'est un peu flatteur peut-être. Merci en tout cas de me recevoir dans cette émission. Comme tu le disais, Charles de Coster, il est né 3 ans avant la Belgique, en 1827, le 20 août 1827. Il n'est pas né en Belgique, il est né à Munich. Pourquoi ? Parce que son papa était intendant du nonce apostolique de Bavière, donc son père était au service d'un représentant du pape. Donc il est né en terre germanique et il est assez vite revenu, donc la famille est assez vite revenue à l'indépendance en Belgique, il a grandi à Bruxelles. Donc il était évidemment au départ né dans une famille dans le pilier catholique, hein. Il a étudié dans un collège catholique à Bruxelles. Hein.
2: Saint-Michel pour ne pas le citer.
5: Il a d'abord commencé à travailler comme employé. Donc assez jeune, hein, il n'a pas tout de suite commencé des études universitaires, mais il a ressenti l'envie, le désir de poursuivre des études, d'entamer des études. Et là, il n'est pas allé à l'Université catholique de Louvain, il voulait rester à Bruxelles, il est allé à l'Université libre de Bruxelles. Hein. Mais évidemment, il a été fort influencé par les idées qui circulaient donc dans ce milieu universitaire à cette époque-là.
2: Et sans doute aussi en opposition à son passé dans le giron de l'Église, on va dire.
5: Voilà. En fait, cette personnalité a développé une pensée extrêmement libre, extrêmement indépendante. Ce qui va peut-être, évidemment, le singulariser, mais aussi peut-être l'isoler. Hein, ce qui fait que son œuvre, comme tu l'as dit, hein, peut avoir par moments, en tout cas, donné une impression d'étrangeté, de confusion. Et donc, c'est un personnage très, très singulier qui va, en tout cas de son vivant, à paraître peut-être se isoler, peu compris, ce qui fait qu'il meurt assez jeune et dans une relative pauvreté. Hein. Donc le parcours de Charles de Coster est fait d'aller et retour entre l'envie de développer son œuvre et des moments peut-être plus de découragement. Hein. C'est un personnage dont il semble, en tout cas, quand on voit ses œuvres et sa carrière, qu'il y a vraiment des allers-retours entre des fulgurances et puis des retours à des aspects plus classiques ou en tout cas moins émancipés.
2: Il a aussi une carrière journalistique qui a été un peu compliquée, hein ?
5: Il a participé en fait au développement d'une revue, hein, donc la revue Le Lundspiegel, hein, donc qui va bien sûr après évidemment être un nom qui va marquer son œuvre.

0: son œuvre majeure, hein, puisque Karl, Charles Quint, est
1: Oui.
0: un personnage très important dans son roman majeur, hein. Voilà, donc il a évidemment ses pensées démocrates, révolutionnaires, anti-ordre établi, anticlérical, qu'il développe évidemment aussi dans sa carrière journalistique.
1: On est dans une époque que nous avons certainement oubliée pour une bonne partie, mais c'est quand même des temps assez troublés. Il y a la révolution de 48, il y a bientôt Napoléon III qui va prendre le pouvoir en France. Il y a des révoltes ouvrières qui sont passées sous silence. Bref, c'est un contexte quand même assez
0: Ah,
1: mouvementé, hein.
0: extrêmement, extrêmement. La Belgique est un État tout jeune, qui est encore dont l'existence même est encore contestée. C'est la révolution industrielle, donc les systèmes même économiques sont en plein bouleversement. Il faut des ouvriers pour faire tourner les nouvelles usines, le développement économique. Alors, il y a une prospérité relative, hein, c'est peut-être un boom économique dont on n'a pas conscience, et la Belgique, dans cet ensemble des États de l'Europe, fait vraiment figure d'avant-poste, hein, le développement industriel y est majeur. Il est aussi, entre guillemets, accompagné par la liberté d'entreprendre et de penser qui est plus forte qu'en France. Comme tu l'as dit, il y a le retour de l'Empire en France, Napoléon III qui n'est pas du tout ouvert et qui, bien sûr, va amener l'exode, hein, d'intellectuels français comme Victor Hugo. Donc, il y a cette énorme effervescence économique. Et bien sûr, malheureusement, en contrepartie, l'exploitation économique, hein, des ouvriers qui devient extrêmement visible dans les villes. Bien sûr, les paysans du XVIIe, XVIIIe siècle étaient des pauvres aussi, hein, mais là, la concentration d'ouvriers pauvres dans les villes devient très visible, même pour les privilégiés, les bourgeois qui le voient, qui constatent. Donc, en fait, l'inégalité sociale devient un fait absolument criant.
1: On va s'arrêter un moment et puis après on va voir comment Charles de Coster a donné un roman national justement à cet esprit de révolte.

0: On le sait maintenant, Elisabeth, l'histoire de Tell Eulenspiegel est d'abord un conte allemand.
1: Oui. Charles de Coster, il a commencé à écrire, donc comme on l'a dit, pour des revues. Il a écrit des contes, des petites histoires, des pamphlets. Et il avait publié en fait en 1858 un recueil qui rassemblait certains de ses contes sous le titre « Légende flamande ». Et puis, il a voulu poursuivre un petit peu dans ce style archaïsant qui met en lumière hein, des contes et légendes. Et pour ça, il s'est inspiré des légendes du personnage de Eulenspiegel. Hein. Donc on l'a dit, Eulenspiegel a été mis en exergue dans l'intitulé de la revue à laquelle il a participé. Et qui est cet Eulenspiegel? En fait, c'est un personnage des contes et légendes germaniques. Un personnage qui est apparu au XVe, XVIe siècle et donc qui fait partie du fond folklorique germanique. Il reprend ce personnage qui est un personnage, en fait, un peu un vagabond.

0: Un héros,
1: un Robin des
0: un
1: Bois.
0: Romain des Bois, tout à fait. Ouais. Et ce personnage, dans les contes et légendes germaniques qui sont très connus, est un farceur. Ah, c'est vraiment un homme qui, de temps en temps, se met au service d'un bourgeois ou d'un propriétaire terrien pour des petits travaux et qui va s'amuser, exploiter, par ironie, soit des défauts de ce patron, soit à jouer des tours. Mais c'est un personnage qui n'est pas dans la pure, pure opposition, puisque il se met au service de tel ou tel patron, mais il arrive à trouver une faille pour renverser, entre guillemets, la hiérarchie.
1: Il est un peu opportuniste, hein.
0: Tout à fait, tout à fait. Donc Eulenspiegel n'est pas, entre guillemets, comme Robin des Bois, un héros qui,
1: Défenseur de la veuve et de
0: voilà,
1: l'orphelin.
0: pas tout le temps et pas toujours. Bien sûr, il y a cette dimension de se moquer de l'ordre établi, mais le Eulenspiegel germanique, c'était pas au départ un héros engagé pour de grandes causes, mais vraiment plutôt le farceur, le bouffon qui trouve la faille pour remettre en question l'ordre qu'on lui a donné, hein. Et donc ce personnage de Eulenspiegel, Charles de Coster se dit, tiens, en fait, je vais le placer en Flandre et l'intégrer dans la période des Pays-Bas espagnols. Donc c'est la période du XVIe siècle, donc quand Charles Quint était le maître des territoires de la Belgique actuelle, sauf Liège, toujours un peu à part.
1: Ah, bah oui.
0: Mais en tout cas, la période où les Pays-Bas, donc territoire de la Belgique et territoire des Pays-Bas actuels, étaient sous domination espagnole. Et c'est aussi, bien sûr, la période troublée, hein, de la réforme du
1: Exact.
0: protestant. Et bien sûr, ça va évidemment intéresser Charles de Coster, hein, de placer son personnage dans cette période, puisque il y a cette opposition à l'autorité catholique, hein, qui, bien sûr, lui est venue, hein, de cette influence de la libre conscience, hein. Donc Eulenspiegel va se retrouver mêlé, le Eulenspiegel de Charles de Coster va se retrouver mêlé à la lutte des bourgeois et
1: Des
0: des
1: gueux,
0: princes protestants,
1: ouais, et les
0: donc on
1: gueux,
0: appelle les gueux, mais qui sont en réalité
1: des
0: des
1: princes.
0: princes, hein, contre le catholicisme radical
1: Et l'occupation
0: et
1: espagnole, hein.
0: l'occupation, ouais, et aussi, bien sûr, contre l'intransigeance catholique du duc d'Albe, hein, qui est envoyé par Philippe II, le fils de Charles Quint, pour contrôler ces princes protestants.
1: Le génie de Coster, c'est de placer un personnage truculent dans une période très trouble. Et ça donne, j'ai parlé de roman national tout à l'heure, ça a donné un élan, je pense, aux gens de cette époque, de se dire, voilà, on a quelqu'un qui nous défend, en fait.
0: Sur le moment même, pas tellement, puisque en fait, le roman de Charles de Coster a été assez mal reçu. Il a pas reçu de prix. Donc, il est paru d'abord en 1867 et puis chez un nouvel éditeur en 1869, mais ça reste le même roman. En fait, il n'a pas reçu de prix sur le moment même, mais c'est surtout quelques années plus tard, une vingtaine d'années plus tard, hein, que des auteurs qui en particulier avaient fondé un mouvement et une revue intitulée La Jeune Belgique, hein, qui vont le mettre en exergue. Mais c'est vrai que on considère souvent le Charles de Coster et en particulier ce roman, hein, La Légende et les aventures joyeuses, héroïques et glorieuses de Charles
1: Quoi,
0: de
1: on a
0: Coster,
1: déjà fait plus
0: La
1: court, hein.
0: Légende et les aventures héroïques, joyeuses et glorieuses de Eulenspiegel et de Lame Gouzac au pays de Flandre et d'ailleurs, qui est le titre que Charles de Coster a choisi, hein, pour l'édition en 1869. On considère souvent cette œuvre, en fait, comme une sorte de creuset fondateur pour les lettres de Belgique francophone, même si c'est une vision qui n'a pas toujours été admise ou qui a été contestée, ou évidemment qui, en fonction de ce qu'on conçoit comme étant ou pas, Belgique ou pas, a pu évidemment être soit valorisé, soit un petit peu contesté.

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0: En me documentant un peu avant de venir te rencontrer, on trouve des pages où l'on dit que la langue de Charles de Coster est assez proche de celle de Rabelais, qu'il a inventé une façon. Là, ici, on est à l'Université de Mons, chez des linguistes. Je veux en entendre plus.
1: En tout cas, dans les légendes flamandes et dans la légende de Eulen Spiegel, Charles de Coster a développé cette singularité de style qui va, par exemple, pour Jean-Marie Klinkenberg, constituer un aspect particulier, singulier des lettres de Belgique francophone, et qui est cette manière, en fait, d'exagérer la dissonance. Donc, de forcer le fait « Ah, on ne parle pas bien français, eh bien, on va forcer le trait. » Évidemment, bien sûr, ça a été un des arguments des critiques négative à l'encontre de la légende. Hein. C'est un langage totalement obscur, flamandisant, archaïsant, on ne comprend plus rien. Comme le montre très bien Jean-Marie Klinkenberg dans ses commentaires de la légende, non, Charles de Coster a vraiment dosé. Il y a toujours dans les archaïsmes qu'il va proposer, tout de même, comme une possibilité d'aller lire le mot. Hein. Par exemple, Charles de Coster utilise l'archaïsme, la hâtiveté. Ben voilà, on connaît encore tout à fait tous l'adjectif hâtif, et donc ça ne rend pas illisible le fait qu'il s'agit plus ou moins d'un équivalent de rapidité ou de précipitation.
0: C'est la même chose avec le néologisme qu'on invente. On comprend le sens du mot, et que ce soit en arrière ou en avant, ça revient au même.
1: Ouais. Mais ce qui est aussi caractéristique de la langue de la légende, c'est l'inclusion de mots flamands. Et ça, c'est vrai que ça a peut-être été... il y a aussi le fait que le héros est flamand. Et ça avait du sens, en tout cas. Oui, oui, bien sûr. Mais ça a peut-être été un point qui a fait que le roman n'a pas toujours été bien reçu, puisque on voit bien pour les francophones de Belgique, depuis plus ou moins les années 30-40, la difficulté parfois à intégrer la dimension flamande dans leur représentation d'eux-mêmes. Donc, c'était évidemment plus compliqué peut-être pour l'enseignement francophone quand il a dû francophone belge avec les réformes de l'État, quand il a dû se construire en disant les Flamands entre guillemets nous ont lâchés, de se dire on va mettre en évidence dans nos programmes scolaires un roman qui est certes écrit en français, mais dont le personnage écrit, ou en tout cas s'exprime, ou en tout cas propose des mots qui clairement sont des mots flamands. Je lis ici un extrait. « Au matin, le quack-backer, allant voir quelle besogne avait faite Eulen Spiegel, le trouva blutant encore et lui dit « La farine ne coûte-t-elle rien qu'on ne blute à présent par terre ?» Voilà, on voit ici le quack-backer. Évidemment, si on connaît un peu le flamand néerlandais, on voit « backer » que c'est « boulanger ». Et puis, « bluter », qui est peut-être un terme un peu spécifique, singulier ou archaïque.
0: S'il avait été québécois, il aurait mélangé d'office des mots anglais et on ne lui aurait fait peut-être aucun reproche.
1: C'est comme ça.
0: C'est la particularité belge, ça.
1: Oui, mais c'est sûr que ça a peut-être freiné la diffusion du roman dans la sphère francophone. Français, évidemment, très difficile de passer outre, même s'il y a eu des critiques très, très positives vis-à-vis du roman de la part de critiques français. Bizarrement, le roman a eu une diffusion très, très importante
0: à
1: l'international. Et Eulen Spiegel a vraiment été conçu comme une figure révolutionnaire majeure pour la révolution russe. Donc, nombreuses traductions et une très grande diffusion en Russie au moment, bien sûr, de l'Union soviétique. Grande diffusion du personnage et de l'exploitation que de Coster en avait faite, mais en Belgique francophone, assez peu de mise en évidence. Mais par contre, évidemment, la Flandre a beaucoup gardé hein, cette représentation du personnage, au point que parfois je discute avec des amis flamands et ils ne savent pas que, ben, en fait,
0: C'est un
1: l'œuvre est
0: francophone.
1: écrite en français parce qu'ils en ont lu des extraits à l'école, mais des extraits traduits. Et il n'y a pas eu d'insistance particulière sur le fait qu'en réalité, ben, c'était ce qu'il disait était une traduction. Puisque le personnage est tellement ancré en Flandre, il est né en Flandre, il parcourt la Flandre, que y a pas de c'est plus difficile de se représenter hein, le fait qu'en réalité, ben, la langue de l'œuvre elle-même est en français.
0: D'ailleurs, son nom, c'est un coup de chance pour lui, mais il a un nom flamand, donc pour les Flamands, c'est d'office un des leurs, à moitié en tout cas. Et puis d'un autre côté, je suis sûr que si on faisait un micro-trottoir quelque part à Gand ou à Bruges, dans des rues populaires, si on parle de Tel-Eulenspiegel et Lammergutsak, ils ont existé. Ce sont des personnes en chair et en os pour la plupart des gens. C'est tellement isolé, ils l'ont
1: Ouais,
0: intégré.
1: peut-être, ouais. Tel-Eulenspiegel, bah, là, il y a éventuellement une question de est-ce qu'il a existé ou pas, est-ce que c'était un personnage réel du 15e siècle, là, on ne sait pas, mais il y a évidemment tous les personnages secondaires qui entourent hein, Tel-Eulenspiegel, dont Nell, son éternel fiancé, hein, et Lammergutsak, et les parents hein, de Tel-Eulenspiegel, donc
0: Classe.
1: Claes et Soutkin, qui là sont des créations de Charles de Coster. Hein. Et oui, Lammergutsak, c'est le camarade, hein, le compagnon d'errance de Tel-Eulenspiegel. Bon, ben, Tel-Eulenspiegel, voilà, on peut encore connaître éventuellement son nom, mais il faut pas oublier tous les personnages secondaires et ce personnage très attachant de Lammergutsak, dont la femme est partie. Alors, voilà, c'est une autre quête, peut-être, qui peut paraître un peu plus anecdotique et singulière que la lutte de Eulenspiegel contre le pouvoir hein, du duc d'Albe et de Philippe II, et aussi pour venger son père hein, qui a été injustement accusé. Mais la lutte de Lammergutsak est tout aussi attachante et elle constitue aussi toute une dimension hein, des petits chapitres du roman. Hein. Lammergutsak est un personnage truculent dont il est dit évidemment qu'il mange, qu'il adore toute la bonne chair, hein, bien boire, bien manger, puisque Lamme, c'est l'agneau et Gutsak, le bon sac. Hein, donc évidemment, ça dit l'apparence, hein, des descriptions et une forte insistance sur l'apparence de Lammergutsak.
0: On pourrait aussi dire, l'âme, ça veut dire aussi paralysé. Donc le
1: Oui,
0: gars
1: c'est vrai.
0: qui est mou, qui bouge pas, comme c'est un peu ça. Parce qu'un bon gros, c'est pas lui qui va faire un trait là. Elisabeth, grâce à toi, on est encore un peu plus malin. Merci beaucoup pour tous ces renseignements concernant quand même. À son époque, il n'était pas reconnu, mais quand même, c'est un monument. Hein.
1: Oui, et je voudrais vraiment inciter les lecteurs à lire, ne serait-ce que les premières pages de la légende de Tel-Eulenspiegel, enfin, dans le titre raccourci, hein, puisque le titre long, on l'a déjà dit. C'est vraiment un texte extrêmement beau. On voit vraiment il y a aussi dans la légende ce rapport à la nature, au climat, au ciel de Belgique. Hein, on a presque, en lisant ces évocations de paysages avec des ciels tranquilles, gris-bleu, de végétation très belge, hein, à la fois assez verte et en même temps pas non plus totalement
0: Oui,
1: exubérante.
0: c'est pas
1: Voilà.
0: les Caraïbes.
1: Non, non, non, mais donc c'est ça aussi, je pense, qui donne la saveur. Il y a les personnages, il y a ce héros picaresque, Tel, mais il y a aussi le fait que Tel et l'âme parcourent les pays, les régions, il va partout, il va en Flandre, mais bien sûr, de Coster l'a aussi fait passer par la Wallonie, par des régions germaniques à l'époque. Et donc, on voit ces paysages s'ouvrir devant lui, on voit ces personnages, autant les grands de ce monde de l'époque, hein, Charles, les ducs, les comtes, que les personnages du peuple, que ce soit les soldats, les prostituées, les ouvriers, les paysans, hein, de cette époque. Et évidemment, on voit aussi à travers cette restitution, toute l'émergence des couches de la société qui se met en place au XIXe siècle.
0: Charles de Coster, l'histoire de Tell Eulenspiegel. À bientôt. Yes.

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3: Bonjour à vous qui nous faites le grand plaisir de nous rejoindre. Merci d'être là pour réveiller, on n'est jamais trop, pour réveiller en mots une expression, un adage qui nous aide à penser un peu plus loin. Bonjour Grégory.
4: Bonjour Myriam, bonjour tout le monde.
3: Alors aujourd'hui, une émission qui n'est pas tout à fait de saison, nous dirons.
4: Ah, c'est vrai, tiens, hein, ça c'est pas faux, bon, mais plutôt automnale.
3: Oui, et même hivernale, hein. Oui. Alors mais que oui. Nous sommes ici quand même entre le printemps et l'été, mais néanmoins, notre petite mise en bouche.

0: Alors,
1: la voix, on reconnaît la voix, mais je ne connaissais pas cette chanson d'elle. Ah, mais on reconnaît Dalida, évidemment.
0: Dalida, alors c'est une très ancienne chanson de Dalida. Je vous dis, je ne sais pas si c'est le grand âge venant, mais les chansons de mon enfance me reviennent par tonnées entières.
1: Et les souvenirs d'enfance sont les plus puissants,
0: ah,
1: souvent.
0: Ah, ça. Puis bon, je passe une bonne partie de ma vie à écouter de la musique, donc, notamment de la chanson française. Et donc, oui, Dalida, les marrons chauds, elle était encore très jeune. Alors, pourquoi voulons-nous parler des marrons? Ce n'est pas parce que c'est le vide, mais c'est parce qu'il y a une jolie expression qui est « tirer les marrons du feu ».
1: Eh oui.
0: Ah. Alors, dites-nous, Grégory.
1: Alors, les marrons peuvent être chauds, hein, donc c'est qu'il faut les mettre sur le feu pour que ce soit bien bon, pour faire une bonne soupe. Alors, je rappelle d'ailleurs au passage que ce ne sont pas les marrons du marronnier que nous mangeons, mais les châtaignes. Ferez rapidement la différence, mais ça nous vient de notre cher Jean de La Fontaine.
0: Évidemment, fable. Une fois encore.
1: Bah oui, il a quand même laissé beaucoup de choses, hein, ce Jean.
0: Rappelons quand même le sens de l'expression, hein, aujourd'hui.
1: Attirer les marrons du feu, donc ce serait tirer profit d'une situation qui était qui n'était pas nécessairement à notre avantage au début, mais c'est un peu retirer les choses, tirer la couverture à soi. Il y a des nuances, c'est toujours difficile de rendre toutes ces nuances-là.
0: En tout cas, au départ, c'est effectivement, on travaille, mais pour un tiers qui, lui, tire les marrons du feu, c'est rien.
1: Voilà, c'est ça, et qui en récolte le fruit.
0: Mais ce n'est pas logique, parce que tirer les marrons du feu, c'est quand même quelque chose qui est un peu dangereux.
1: Ouais.
0: Alors, c'est là qu'on retrouve notre cher Jean de La Fontaine.
1: Oui, tout à fait, avec la fable... avec Bertrand, un singe, et Raton, le chat, qui voit donc les marrons qui sont là, tout beaux, tout chauds, et qui se disent « Tiens, tiens, tiens, il les voit rôtir les marrons, regardez, rôtir les marrons, les escroquer était une très bonne affaire. » Et ils vont s'y mettre évidemment à deux, et je vous le donne dans le mille, celui qui va devoir retirer les marrons du feu, c'est le chat, et celui qui est en train de les manger un après l'autre, c'est le singe qui évidemment tire profit de cette situation. Remarquez bien que celui qui là dans la scène tire les marrons du feu n'est pas celui qui en profite.
0: Oui, c'est ça. Le sens premier, c'est celui-là.
1: Voilà, c'est ça. C'est assez cocasse. Hein. Donc le singe lui dit « Tire-moi ces marrons, si Dieu m'avait fait naître propre à tirer marrons du feu, certes marrons verraient beau jeu. » Aussitôt fait que dire, Raton, donc le chat avec sa patte, d'une manière délicate, écarte un peu la cendre et retire les doigts, puis les reporte à plusieurs fois, tire un marron, puis deux, et puis trois en escroque. Et cependant, Bertrand les croque.
0: Voilà.
1: Et il fait en effet l'allusion en morale. Aussi ne le sont pas la plupart de ces princes qui, flattés d'un pareil emploi, vont s'échauder en des provinces pour le profit de quelques rois.
0: Voilà.
1: Donc on est dans le contexte évidemment politique. Hein,
0: tout à fait, comme toujours chez
1: Soleil,
0: La Fontaine.
1: Donc voilà. Là, c'est pas déguisé. Hein,
0: voilà. Et donc dire de quelqu'un qu'il est celui qui tire les marrons du feu, ben c'est un peu...
1: Oui, au départ, c'est un peu l'inverse.
0: C'est
1: en fait,
0: quelqu'un hein. qui...
1: Qui fait le travail dangereux et qui finalement se fait avoir.
0: Qui se fait avoir,
1: par
0: absolument.
1: Plus grand que soi. Hein,
0: Mais vous l'avez dit, le sens a évolué.
1: Oui. Oui, il a un peu
0: glissé. On arrive presque à un contresens, parce que celui qui tire les marrons du feu, en réalité, il ne tire rien du tout, mais il tire un profit de ce que quelqu'un travaille pour lui.
1: Oui, sur la tâche dangereuse.
0: Voilà, il fasse le gros boulot à sa place. Pendant ce temps-là, lui, il peut se tourner les pouces.
1: Ouais.
0: Hein.
1: Remarquez bien que dans la fable, hein, comme toujours, ce sont... Enfin, pas comme toujours, mais ici, ce sont deux animaux prédateurs, hein, l'un comme l'autre.
0: Oui, tout à
1: fait. Donc le chat n'est pas complètement innocent non plus,
0: non,
1: puisqu'il tire des marrons qui ne sont pas à lui. Donc je dirais que deux... sont en train d'essayer de tirer profit d'une escroquerie, mais c'est vrai qu'in fine, c'est celui qui est encore au-dessus du chat, le singe Bertrand, qui va croquer tous les marrons que le chat a retirés pour lui.
0: Voilà, La Fontaine dit d'ailleurs, d'animaux malfaisants, au pluriel, c'était un très bon plat. Être un bon plat, c'était un bon exemple. Mm-hmm. Voilà, ils sont malfaisants tous les deux, hein, il n'y en a pas un pour racheter l'autre. Mais il est évident que, encore qu'il y a des singes extrêmement doués, mais c'est vrai que quand on voit la délicatesse avec laquelle un chat est capable de passer entre des choses qui sont délicates, etc., bon, on l'imagine assez bien là-dedans.
1: Oui.
0: Aujourd'hui, on dirait même que... alors là, l'expression a viré complètement de bord, puisque on l'utilise de manière positive pour désigner quelqu'un qui a réussi une manœuvre un peu difficile à faire, un peu délicate, il y a une situation complexe, et puis il a réussi à en tirer un avantage personnel.
1: Oui.
0: Voilà. Ouais, alors qu'avant, c'était le malheureux qui donnait un avantage à autrui, mais que c'est lui qui se farcissait le mauvais boulot. Mais maintenant, savoir tirer les marrons du feu, c'est savoir bien manœuvrer, finalement.
1: Ouais.
0: C'est être assez malin. Hein.
1: Oui. C'est vrai qu'elle n'est pas nécessairement connotée négativement aujourd'hui comme elle aurait pu l'être par le, passé.
0: Non.
1: C'est un peu lié à l'opportunisme, hein, néanmoins, mais... qui n'est quand même pas toujours bien vu dans la société d'aujourd'hui, mais qui fait partie presque des qualités, parfois, dans le monde
0: absolument.
1: Professionnel.
0: Alors, les encyclopédies disent qu'on n'a pas inventé, La Fontaine n'a pas inventé l'anecdote, qu'on trouvait déjà la formule « tirer les marrons du feu avec la patte du chat » dans des textes du début du XVIIe siècle.
1: D'accord.
0: En 1604, 1609, 1612. Bon, quant à savoir si ça remonte jusqu'à Aesop, on n'en est pas sûr du tout. Mais en tout cas, ce n'est pas...
1: Pas l'expression. L'expression telle qu'elle n'est pas chez Aesop.
0: Non.
1: Au plus, on a une allusion à ce genre de motif de fable, mais je ne l'ai pas retrouvée telle qu'elle, cette fable-là, chez Aesop. Maintenant, c'est dans la tradition d'Aesop. Mais l'expression, elle est bien française. Hein.
0: Tout à fait.
1: Donc ça...
0: Alors, il ne faudrait quand même pas confondre les questions de marron, bien sûr.
1: Oui.
0: Alors, quand on songe un peu, je ne sais pas pourquoi l'expression « un avocat marron » me vient. Et puis, de fil en aiguille, en vérifiant un petit peu, en fait, le marronnage, qui n'a rien de tout à voir avec le fruit du châtaignier, le marronnage, c'est la fuite d'esclaves hors des plantations, dans les sociétés esclavagistes, et notamment aux Antilles, en Amérique et dans l'océan Indien. Alors pourquoi ? Parce que le mot marron convient, pourquoi parler de marronnage ? On disait aussi un esclave marron. Ça vient de l'espagnol chimarron, qui désignait d'abord un animal domestique redevenu sauvage.
1: Ah oui,
0: et par extension, un esclave fugitif.
1: Oui, oui, d'accord. Oui, c'est tout différent, oui.
0: Voilà, donc le chimarron, c'était... Ça désigne un animal, et donc les esclaves ne valant pas beaucoup mieux qu'un animal, celui qui s'échappait pour retourner dans la rue, dans la nature, on l'appelait marron. Et par extension encore, alors on pourra parler de médecin marron, de prêtre marron ou d'avocat marron, ce sont des personnes qui exercent une fonction sans autorisation. Par exemple, un médecin marron, c'est un médecin qui n'a pas de diplôme.
1: D'accord.
0: Un prêtre marron, c'est quelqu'un qui se prétend prêtre mais qui n'a jamais été ordonné.
1: Ah oui.
0: Voilà.
1: Oui.
0: Autrement dit, ce sont des clandestins, des hors-la-loi, qui agissent tout à fait contraire des lois. Et en tout cas, c'est surtout le mot avocat marron. Ce sont des avocats qui ont sévi, on peut espérer que ça n'existe plus maintenant, mais qui ont sévi, même encore dans les années 30, aux États-Unis, et qui se prétendaient avocats et qui, en réalité, n'avaient strictement aucun diplôme, mais qui engrangeaient beaucoup d'argent. Donc voilà pour le marronnage. Mais il y a aussi... ce n'est pas dans mon tempérament, rassurez-vous, cher Grégory, je ne vais jamais vous donner un marron.
1: Ah oui,
0: infliger un marron.
1: Ça, c'est dans le domaine du kickboxing et de la boxe qu'on se prend des marrons.
0: Voilà.
1: Si j'ai bien compris.
0: Absolument.
1: Les pêches et les marrons,
0: absolument,
1: tous les fruits qui passent.
0: En tout cas, le marron, il remonte déjà au XVIIe siècle. Et en argot, c'était donner un coup de poing dans le visage.
1: Oui, c'est ça.
0: Et on peut comprendre parce que si on voit un poing fermé, c'est rond, avec
1: c'est
0: un peu d'aspérité, ça a la forme.
1: Ouais.
0: Et effectivement...
1: D'autant que le marron est assez dur.
0: Il est assez dur, absolument.
1: Il peut faire mal aussi.
0: Absolument. Essayez donc d'envoyer, je ne sais pas si c'est possible, mais enfin un marron avec une catapulte, je pense qu'il y a moyen de faire des dégâts.
1: Oui, bien sûr.
0: Voilà, on va se passer maintenant une petite musique. Et j'ai choisi Stromae. Alors, vous direz quel lien ?
1: Là, je n'ai pas vu directement le lien, je l'avoue.
0: La chanson « Alors on danse », c'est un peu la chanson de l'homme du 20e ou 21e siècle qui se fait tout le temps avoir, qui se fait avoir par le boulot, qu'on fait trimer, mais ce n'est pas à son bénéfice. Finalement, il travaille beaucoup, il doit faire plein de choses, mais quel bénéfice engrange-t-il ? Aucun, presque. Et qu'est-ce qu'on fait ? Alors on danse, parce que c'est la seule chose qu'on peut faire.
1: Et qui permet parfois d'oublier les malheurs du quotidien. D'accord,
0: on écoute Stromae.

0: Alors, on danse la triste et cruelle chanson de Stromae sur celles et ceux qui doivent tirer les marrons du feu, c'est-à-dire travailler beaucoup, pour finalement ne récolter que des intérêts très modiques, très modestes. Sens de notre expression d'aujourd'hui, dont on a vu qu'elle avait aussi évolué au fil du temps, mais finalement, l'emploi qu'on peut en faire, effectivement, la chanson de Stromae s'y applique assez bien.
1: Ouais.
2: Je comprends le choix après, a posteriori, oui, c'est ça.
0: Alors, est-ce que vous auriez des exemples d'aujourd'hui qui tireraient les marrons
2: les marrons du feu? J'ai l'impression qu'on est dans un monde qui est un peu comme ça quand même. J'ai l'impression que c'est... On vient quand même d'une société qui misait beaucoup sur la méritocratie. Donc, on pouvait évoluer dans la société, oui, dans ses rôles, selon des mérites. Alors, ça pouvait paraître pas tout à fait... je veux dire, on part pas tous sur la même ligne du départ non plus par rapport à ses mérites. Mais je trouve que ça donnait quand même quelque chose, oui, que l'effort, le travail permettait, oui, d'atteindre des objectifs, oui, plus grands, etc. J'ai l'impression qu'aujourd'hui, c'est plus tellement le travail toujours qui permet d'y arriver, mais que c'est un peu être à la bonne place au bon moment, tirer la couverture à soi. Je dirais pas écraser les autres systématiquement, mais en tout cas, se faire voir au bon moment,
0: et oui,
2: dénigrer. Et c'est quand même pas facile de trouver une certaine éthique dans un monde où il faut parfois jouer le jeu, on va dire, pour ne pas se faire complètement oublier. Donc voilà, même si on revient, enfin, on apprécie les personnes humbles, etc., qui, oui, arrivent à se faire discrètes, hein, mais c'est quand même parfois, même ça, c'est parfois, on se dit, oui, c'est un peu...
0: Et ben voilà, quand on demande à une intelligence artificielle de donner des exemples, j'ai trouvé que c'était particulièrement... Ouais. Pertinent, ouais, hein, oui, parce qu'effectivement, dans la vie professionnelle, ben, c'est quelqu'un qui a encore tiré les marrons du feu pour son patron. Il a géré la crise et c'est le patron qui a reçu les félicitations.
2: Oui.
0: Voilà. Ou bien, dans cette affaire, ce sont les petits employés qui tirent les marrons du feu et la direction, elle reste très discrète. Donc, il y a cette... ça, c'est le monde économique, hein, de la vie professionnelle, où parfois, on sait bien que même dans la recherche, et ça, au cours de l'histoire, on en a eu plusieurs exemples, où ce sont, par exemple, des femmes qui ont contribué vraiment à des recherches scientifiques. Et puis, donc, on pourrait dire qu'elles ont tiré les marrons du feu, parce que...
2: Au sens de la fable, elles ont fait le travail.
0: Elles ont fait tout le boulot, et puis après...
2: Mais elles n'ont pas eu les honneurs après coup.
0: Et voilà.
2: Et je dirais, dans le sens moderne de l'expression, dans le sens où il a viré, bah, ce sont d'autres qui ont tiré les honneurs, les marrons du feu dans ce sens-là.
0: Absolument. Aujourd'hui, oui, on est en train de rendre justice à des femmes qui ont beaucoup contribué à certains prix Nobel.
2: Oui,
0: dans les sciences dures, hein, comme on dit.
2: Oui, il y a eu un monde qui
0: les a invisibilisés. Alors, en politique, on nous dit qu'il y a certains pays qui tirent les marrons du feu, et puis en laissant d'autres assumer les conséquences du conflit. Voilà. Dans la vie quotidienne, alors on imagine ce qui est vrai. Ce sont toujours des femmes qui disent « J'ai l'impression de toujours tirer les marrons du feu dans cette famille. Je règle les problèmes et puis personne ne m'aide. »
2: Ah oui. Voilà. C'est marrant parce que du coup, ils utilisent cette expression dans son sens littéral premier,
0: ce sens-là. Oui,
2: c'est assez amusant
0: fait.
2: Parce que quand moi je l'utilise dans l'autre sens.
0: Ah oui.
2: C'est quelqu'un qui tire profit et qui a tiré les marrons du feu. Aller dans une course cycliste, toute une équipe fait le travail de fond pour ramener sur l'échappée, le peloton sur l'échappée. Et c'est le coureur d'une autre équipe qui en profite à la fin.
0: Oui.
2: Et c'est fréquemment le cas.
0: Oui.
2: C'est pas...
0: Oui, oui.
2: Et pour moi, c'est lui qui tirait les marrons du feu. Je l'utiliserai dans ce sens-là.
0: Et en fait, oui, vous avez tout à fait raison. Et en même temps, littéralement, ça n'a pas de sens.
2: Ça. Non, on est d'accord que littéralement, c'est amusant de voir.
0: Ici, on imagine, il y a eu une grosse fiesta dans un appartement, puis le proprio arrive le lendemain et me dit, il m'a laissé tirer les marrons du feu avec le propriétaire. C'est sympa, hein, ça. Voilà, c'est...
2: Au sens littéral, c'est faire la tâche ingrate et dangereuse.
0: Voilà.
2: Oui.
0: Voilà.
2: Okay.
0: Alors, c'est un petit peu, on a déjà parlé hein, d'une expression où on est la dupe
2: Bah, le
0: de
2: dindon de
0: quelqu'un.
2: la farce,
0: Voilà.
2: évidemment, hein, notamment.
0: Le dindon de la farce,
2: Et
0: parfois c'est rapproché, hein, les deux expressions,
2: Oui.
0: parce que c'est finalement, c'est un peu la même chose, quoi.
2: Mmh.
0: Sauf que c'est plus clair, on est le dindon de la farce,
2: Oui,
0: c'est-à-dire on est
2: oui.
0: celui qui est.
2: Qui se fait pigeonner, comme on dit.
0: Voilà.
2: Mais oui.
0: Mais aujourd'hui, vu l'ambiguïté de tirer les marrons du feu, ben, même si la logique imposerait de dire effectivement c'est celui qui a agi qui a tiré les marrons du feu,
2: Oui.
0: mais on est tellement habitué à la limite de louer la roublardise.
2: Oui.
0: En fait, la seule chose que l'autre a tiré, c'est du profit, quoi.
2: C'est ça, oui,
0: Hein?
2: avec un sous-lieutenant, etc., qui
0: Ouais.
2: a fait le travail. Ouais.
0: Ouais.
2: Et on avait parlé d'opportunisme aussi dans une autre
0: Oui,
2: émission,
0: tout à
2: je ne sais
0: fait.
2: plus avec quelle
0: Tourner sa
2: expression,
0: veste.
2: tourner sa veste, oui, c'était celle-là.
0: Retourner sa veste.
2: Ça, c'est aussi quand même, ouais, c'est quand même très à la mode, hein.
0: Tout à fait. Tout à fait.
2: Même si peut-être qu'on va revenir à une autre forme. Parce que c'est une question du mensonge aussi.
0: Bien sûr.
2: La trahison, elle est là.
0: Bien sûr.
2: Dans la fable,
0: Oui.
2: il y en a un qui profite du travail de l'autre, mais qui ne lui disait pas au
0: Absolument.
2: début.
0: Absolument.
2: Donc il y a aussi un enjeu de
0: Oui.
2: vérité, cacherie, menterie, mensonge,
0: Oui,
2: etc.,
0: oui.
2: qui est quand même là, qui est gênante.
0: Mais
2: Ouais.
0: la morale que vous disiez tout à l'heure, hein, elle est tout à fait politique, puisque ce sont les princes, la plupart de ces princes, qui vont s'échauder, c'est-à-dire s'échauder, c'est là, c'est se brûler, hein, vraiment, en des provinces au profit de quelques rois. C'est vrai que bah, le roi Louis XIV, par exemple, je ne sais pas s'il a jamais mis les pieds sur un champ de bataille.
2: Ben, je ne suis pas assez
0: Moi
2: spécialiste
0: non
2: non plus,
0: plus.
2: mais
0: En
2: voilà.
0: tout cas, on n'a pas de tableau le représentant véritablement comme
2: Ouais.
0: Napoléon en train de batailler, etc. Mais des guerres, il en a provoqué, hein, plus qu'une. Et là, bah, on envoyait effectivement non seulement des princes, des nobles, mais aussi des braves gens qui n'ont demandé que d'avoir une vie correcte,
2: Ouais.
0: tout ça. Mais c'est vrai que le profit, quand même, c'était déjà aussi le roi
2: Ouais.
0: qui le tirait. Hein.
2: Et à la fois, la fable est très féroce par
0: Très
2: rapport au
0: féroce.
2: prince, non seulement au roi éventuellement, mais
0: Oui.
2: encore peut-être même plus pour faire rire le roi de ce qu'on rit du prince qui se fait doublement avoir,
0: Tout à
2: parce
0: fait.
2: qu'il est critiqué parce qu'il se fait avoir dans l'histoire. Et en même temps, on peut lire la fable en se disant, dans une autre géométrie, le prince lui-même a des sous-lieutenants. Et donc, il est aussi mauvais quelque part
0: Ah,
2: dans
0: mais bien
2: l'histoire vis-à-vis
0: sûr.
2: d'autres. C'est tout dit, les petits qu'on se proche,
0: Oui, c'est
2: hein,
0: ça.
2: comme
0: Tout
2: on
0: à
2: dit
0: fait.
2: en wallon.
0: Tout à fait.
2: Donc, c'est un peu ça. On est toujours
0: Oui.
2: finalement le plus petit
0: Oui.
2: de quelqu'un d'autre. Voilà, c'est un humour qui est très particulier, hein, La
0: Très,
2: Fontaine, à ce
0: très, très,
2: niveau-là.
0: très. Et
2: Ouais.
0: qui n'hésite pas, en tout cas, à mettre je vais presque dire les conflits de classe. C'est un mot dont on ne parle plus guère, mais enfin,
2: Un petit
0: ça
2: peu.
0: reste d'actualité. Qui
2: Ouais.
0: met ces conflits de classe, les petits contre les grands, ceux qui
2: Oui,
0: sont
2: tout
0: plus
2: à fait.
0: fragiles contre les
2: Ouais.
0: forts, hein, le pot de terre et le pot de fer, etc. Les espoirs déçus des petits comme Perrette et son pot au lait. Enfin voilà, c'est très très humain et très c'est sarcastique, c'est cruel. De mettre la réalité en face, mais malgré tout, c'est encore un peu celle-là.
2: Oui, ne parlons pas de réalité financière où on voit beaucoup d'institutions qui en fait tournent grâce au travail bénévole.
0: Tout à fait.
2: Essentiellement, qui se fait parfois au profit d'autres qui reçoivent déjà de l'argent. Enfin,
0: Oui.
2: c'est parfois difficile aussi quand on
0: Oui.
2: est le petit employé qui a un plus petit salaire par rapport à, comme vous le disiez, à une direction qui va gagner beaucoup dans certaines grandes firmes, évidemment. On a l'impression que c'est tellement injuste
0: Oui.
2: de répartition de travail lourd par rapport au profit qui retombe
0: Ah
2: sur
0: oui.
2: quelqu'un d'autre. Enfin,
0: Ah oui.
2: il y a des problèmes des questions de justice, des questions de santé presque derrière aussi, et c'est...
0: Et reconnaissons aujourd'hui, bon, nous avons un roi qui n'a rien à voir avec le style de Louis XIV, mais on pourrait dire que des pouvoirs impériaux, à presque absolus, mais aujourd'hui, elles sont très anonymes. Mais il y a dans l'économie marchande des enjeux de pouvoir qui ne sont pas seulement le pouvoir des millionnaires ou des milliardaires hein, qui dirigent, mais ce sentiment de plus en plus répandu qu'on travaille finalement pour des actionnaires, pour des firmes qui ne vous considèrent pas, qui gèrent tout depuis la hauteur, etc. On entend ça dans tellement de milieux de travail. Oui, il y en a d'autres qui tirent les marrons du feu, tandis que nous, on a les mains dans l'âtre.
2: Ouais, c'est pas évident.
0: Non.
2: Reste très actuel.
0: Cher La Fontaine, oui, absolument. Ouais. Alors, autant essayer d'être aucun des deux. Hein.
2: Oui, c'est ça.
0: De ne pas être celui qui doit tirer les marrons du feu. Et c'est vrai que quand l'IA donne comme exemple des femmes, c'est vrai que c'est souvent elles qui... Oui, je pense que ça reste encore assez souvent elle qui doit porter beaucoup, beaucoup trop de responsabilités familiales. Et puis après, y a des hommes qui n'en fichent pas une, qui ont un poil dans la main, comme on dirait, mais qui disent, voilà, j'ai une femme formidable, quoi, voilà.
2: Eh oui, on en est encore parfois là.
0: Ah oui. Pas faux. Eh ben voilà, alors on va ici se quitter, figurez-vous. Avec, quelqu'un qui a su tirer les marrons du feu, et c'est Mozart. Ah, allez-vous dire pourquoi ? Eh bien, parce que dans l'intégrale des symphonies de Mozart, il y a la numéro 37. Et c'est pas difficile, vous allez sur YouTube, vous tapez 37e symphonie de Mozart, vous avez 5 versions, très bien. Sauf que elle n'est pas de lui.
2: D'accord.
0: Elle est de Michael Haydn, qui n'est rien d'autre que le frère du grand Joseph Haydn. Et qu'est-ce qui s'est passé ? Eh bien, Mozart, il avait besoin d'une symphonie pour un concert en Autriche en 1783, mais il était pressé par le temps. Alors, qu'est-ce qu'il a fait ? Eh bien, on va dire, vous mettez deux paires de guillemets, il a emprunté une symphonie de son ami Michael Haydn. L'histoire ne dit pas s'il lui a demandé. Et il a juste, pour justifier quand même qu'on puisse dire que c'était une symphonie de Mozart, une petite introduction lente que nous n'entendrons pas. Ça doit faire environ 2 minutes et demie. Voilà, donc ce n'était plus tout à fait entièrement, intégralement du Michael Haydn. Mais me dire que c'est une symphonie de Mozart, eh bien non. C'est le bon Michael Haydn qui nous allons entendre maintenant l'Allegro. Mais très longtemps, la supercherie a marché. L'emprunt a marché. Ouais. Et on a dit, mais non, on lui a donné un numéro, c'est le Köchel 444. C'est bien de Mozart. Et puis aujourd'hui, la vérité, elle est quand même un peu moins reluisante. Et même le grand Wolfgang Amadeus avait comme ça, de temps en temps, un petit air de... Comment il s'appelle, là, le singe dans la...
2: Bertrand.
0: Eh bien, on dira que Wolfgang Amadeus avait un petit air de Bertrand. On se quitte avec l'Allegro de la symphonie de Mozart numéro 37. À la semaine prochaine. Que celle-ci soit très belle. Au revoir.

Bonjour à toutes et bonjour à tous. Je suis très heureux de vous présenter l'émission Génération 60s. Je vous propose de redécouvrir la fabuleuse histoire musicale des années 60 avec les chanteurs et groupes qui ont marqué notre jeunesse. En 1962, Sylvie Vartan passe pour la seconde fois l'Olympia, mais cette fois avec Johnny. En 1964, Johnny Hallyday, Jean-Philippe Smet à la ville, rejoint l'armée, ben oui, comme son idole Elvis 6 ans plus tôt, afin d'effectuer son service militaire national. Bidas exemplaire, il se laisse aimablement photographier et apparaît en treillis en couverture de « Salut les copains ».

Le 12 avril 1965, Johnny et Sylvie se marient à Loconville, un événement largement médiatisé. Et David naît l'année suivante. Mais le couple se sépare, se réconcilie et ne se quitte pas à la une des journaux.

À ce moment-là, les groupes français du début de la décennie n'existent déjà plus. Quelques fortes individualités entament une carrière solo. Johnny et Sylvie, eux, demeurent au sommet. La petite blonde aux cheveux mi-longs peut se faire de l'Olympia, peut se permettre en plus d'être enlevée de rideau, mais oui, elle sera désormais en vedette. Et elle va même accueillir en première partie, comme en février 1964, Trini Lopez et les quatre garçons de Liverpool qui sont baptisés les Beatles.

En 1962, la Beatlesmania et la révolution pop renvoient aux États-Unis et au continent européen l'écho de l'explosion rock de 1954. Liverpool, c'est le berceau du groupe. La pop british revendique l'influence du rock pionnier et surtout du rhythm and blues. Mais l'esprit attaché au cuir noir des blousons de la caverne de Hambourg demeure. Aux yeux des parents, ces quatre garçons dans le vent, bientôt anoblis, sauf les apparences dans leur costume cardin.

Ancien bras droit de Brian Epstein, Andrew Holman a l'idée géniale d'inverser les codes. Andrew Holman, eh bien oui, il transforme trois fils de classe moyenne, Mick Jagger, Brian Jones et Keith Richards, et deux autres, Charlie Watts et Bill Wyman, en voyous infréquentables. Vêtements outrageusement bohèmes, cheveux beaucoup plus longs que ceux de leurs rivaux, et déclarations fracassantes à destination des quotidiens britanniques. Laisseriez-vous votre sœur aller avec les Rolling Stones? De mauvaises nouvelles sont de bonnes nouvelles pour les Stones. L'alchimie fonctionne à la perfection et les pierres qui roulent, férues eux aussi de rhythm and blues, accumulent le hit.

Dans cette dynamique concurrentielle, la surenchère est de mise, l'erreur aussi. Nul n'oubliera la mémorable lettre de l'affaire BMI datée du 22 octobre 1964. Les futurs roues se voyaient aimablement invités à trouver une autre compagnie. Dévastatrice, l'énergie des roues emporte à son tour tout sur son passage. My Generation, en 1965, c'est le chant d'une génération qui se révolte.

Les rockeurs les plus teigneux et même parfois abonnés au scandale ont gardé un cœur d'enfant et adorent les chansons de Noël. D'ailleurs, chaque année, les Beatles enregistraient un single de Noël spécialement pour leur fan club. Quant à Jacques Dutronc, il s'est imaginé en fils du père Fouettard qui rencontre la fille du père Noël. Mais pour la petite histoire, c'est la face B de son deuxième 45 tours, les Playboys.

L'inconvénient des chansons de Noël, c'est que plus personne ne les écoute après le 3 janvier. L'avantage, c'est que vous pouvez les ressortir tous les ans. Les héritiers de Tino Rossi et son petit papa Noël en savent quelque chose. Il y en a qui reprennent des classiques, comme celui qui parle cette fois du renne, qui tire le traîneau du Père Noël. Un titre chanté par de nombreux rockeurs, comme Chuck Berry.

C'est à Paris, le 8 décembre 1966, que Dick Rivers a été décoré de l'Ordre du Mérite National. C'est une première dans le monde des yéyés. La raison ? Quelques mois auparavant, le chanteur a écrit et composé le Noël des enfants oubliés, qu'il a offert au Comité français pour la campagne mondiale contre la faim, qui était à l'époque présidé par Maurice Schumann. Le 45 tours tiré à 450 000 exemplaires sera vendu au profit de cette œuvre. Le général de Gaulle a écouté le disque, puis l'a fait entendre à son épouse qu'il a trouvé charmant. C'est ainsi qu'il a accepté que la 5e République honore cet artiste. C'est ici que se termine votre émission. D'ici là, je vous retrouve avec un immense plaisir la semaine prochaine. Prenez bien soin de vous et de ceux que vous aimez.

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3: La Sonuma, c'est la société de numérisation et de valorisation des archives audiovisuelles de la Fédération Wallonie-Bruxelles. La Sonuma possède un fonds intitulé le fonds Catobel, numérisé grâce au soutien de l'Union européenne dans le cadre du programme intitulé Next Generation EU, un fonds dans lequel nous puisons pour réaliser cette émission. C'est à la fin du 19e siècle que les premières voitures vont être produites en Belgique et particulièrement en province de Liège. Ainsi, en 1894, les frères Das à Verviers construisent une petite voiturette à trois roues propulsée par un moteur de 3 chevaux. Un peu plus tard, c'est la FN, la Fabrique Nationale à Herstal, qui met au point des prototypes de voiturettes. En 1900, elle sort 100 exemplaires de son premier modèle de voiture. Celles-ci font donc leur apparition sur les routes de Belgique, mais comment vont se construire au fil du temps les relations voiture-piéton ? C'est le sujet dont nous traitons aujourd'hui dans l'écho des archives.
4: Et voilà notre combattant. Objectif, traverser la chaussée pour monter à l'assaut d'un tram. Les voitures accélèrent encore leur course infernale. On est même plus en sécurité sur le trottoir. La mort tombe partout, en nappe. On n'est plus sûr nulle part. Et cette victime a perdu la bataille de la rue parce que ses nerfs ont flanché. Tout cela se reflète sur cette tête d'homme des villes. C'est une sourde angoisse qu'il habite. Il a peur pour sa peau parce qu'il doit la risquer à chaque coin de rue. Ses faces inquiètes, ses traits crispés, cette absence de sourire, c'est notre signalement à nous, gens des agglomérations.
3: Nous venons d'écouter un extrait d'un documentaire intitulé « La circulation en ville et les nerfs » produit par la société de production belge toujours existante, la Sofidoc, en 1957, à la demande du ministère des Communications, de l'Administration des Transports et de l'Office de la Circulation belge. Comme vous avez pu le constater, dans ce documentaire, les relations entre les piétons et les voitures sont décrites sous le mode de l'opposition, de la rivalité, ce qui ne va pas sans danger. Eh bien, pour nous parler de ces relations, j'ai le grand plaisir et le grand honneur d'accueillir aujourd'hui dans l'écho des archives Peter Norton. Peter Norton est américain, il est professeur à l'Université de Virginie où il enseigne l'histoire et la culture technologique. Il est l'auteur de nombreux travaux qui analysent l'impact social et politique de la voiture sur la ville, dont un article fondamental intitulé « Street Rivals, Jaywalking and the Invention of the Motorage Street », ce qu'on peut traduire par « Rivaux de la rue, le piéton téméraire ou désinvolte et l'invention de la rue à l'ère de l'automobile ».
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3: Peter Norton, bonjour.
5: Bonjour, Laurent.
3: Peter Norton, merci beaucoup d'avoir accepté mon invitation pour l'écho des archives, cette émission qui aujourd'hui va nous propulser en arrière dans un monde où les voitures et les piétons n'étaient pas encore habitués à se côtoyer au quotidien. Alors, il faut en premier lieu rappeler que la rue a d'abord appartenu aux piétons. Certes, au début du XXe siècle, il y a déjà des marchands, il y a aussi des chevaux, mais la rue demeurait un espace mixte. Comment l'arrivée de l'automobile a-t-elle été perçue au départ ? Était-ce considéré comme un progrès évident ou plutôt comme une menace ?
5: Au début, c'était une nouveauté impressionnante, l'automobile. Cela a commencé en France. La France était numéro un de l'automobilité avec Peugeot, de Dion Bouton, Renault. Mais les automobiles étaient rapides, et la vitesse était mortelle. Pour beaucoup de gens, l'automobile était un envahisseur mortel. La rue était pour tout le monde. C'était avant tout pour marcher. La rue était un espace public, mais la voiture était une propriété privée. C'est un conflit. Imaginez que vous vivez dans un immeuble d'appartement. Il faut partager le couloir. Le couloir est un espace public. Mais imaginez que votre voisin a un canapé dans le couloir. C'est une nuisance. L'automobile garée dans la rue, c'est la même chose pour les gens de cette époque.
3: Quelles sont les tensions ou les tragédies qui ont émergé lorsque les premières voitures ont commencé à circuler dans ces rues partagées? Est-ce qu'il y a eu rapidement des accidents? Et si oui, qui à ce moment-là était davantage considéré comme le coupable?
5: C'était terrible. De nombreuses personnes ont été blessées. De nombreuses personnes étaient tuées. La plupart d'entre eux étaient des gens qui marchaient. Beaucoup étaient des enfants. C'était comme une invasion d'ennemis. La responsabilité était claire. Le chauffeur, le piéton n'est pas dangereux. L'automobile, c'est dangereuse.
3: À partir de quand commence-t-on à observer un conflit explicite entre automobilistes et piétons? Et qui en sont les acteurs? Par exemple, les piétons étaient-ils organisés ou défendus par des associations ou par des élus?
5: Oui, les piétons n'est pas organisé, mais les chauffeurs, les gens qui ont un automobile, ils sont organisés avec les clubs automobiles. C'était la même chose en Europe. En France, il y a l'Automobile Club de France, le premier club national de l'automobile dans le monde. Aux États-Unis, nous avons un club national qui s'appelle American Automobile Association. Et ces clubs sont pour défendre les intérêts des chauffeurs, des gens qui ont un automobile.
3: Peter Norton, je vous propose d'écouter un second extrait de ce documentaire de 1957, « La circulation en ville et les nerfs », parce que le passage que nous allons entendre me semble illustrer à la perfection l'image que les lobbies de la voiture, que les défenseurs du tout à l'automobile ont largement diffusé dans la société afin de sous-entendre qu'au final, le piéton n'avait rien à faire sur la chaussée.
4: Malheureusement, aucun code du roulage ne pourra jamais réglementer la psychologie de l'usager de la voie publique. C'est pourtant là que se trouve la clé du problème. Observons par exemple le piéton. Livré à son jugement et à son bon sens, comment se comporte-t-il dans la rue? Le pavé lui est âprement disputé, mais il soutient la lutte aveuglément. On ne l'a pas suffisamment éduqué. Des parents coupables ont même favorisé son insouciance en le laissant jouer dans la rue. Plus tard, il se croira fort de son expérience et de son habitude du danger. Inconscient, il s'expose aux accidents et l'on s'en amuse. Il traverse sans réfléchir. Au lieu de regarder d'abord à gauche et à droite, d'attendre que la chaussée soit libre et de traverser alors avec prudence mais sans hésitation.
3: Peter Norton, un des aspects les plus intéressants de vos travaux consiste à montrer que la voiture va progressivement exclure de la chaussée les autres usagers. Et pour y parvenir, avant même que les rues ne soient physiquement aménagées pour l'automobile, il a fallu d'abord les reconstruire socialement, c'est-à-dire changer les usages, les normes, les mots, de sorte que les voitures soient acceptées comme légitimes dans les rues. Et cela s'est fait notamment au travers de la diffusion d'une représentation du piéton identifié comme un « jaywalker » en anglais. Mais il ne s'agit pas d'une expression qui serait spécifiquement anglo-saxonne ou américaine. On a retrouvé les mêmes campagnes de communication où on parlait, en langue française, de « piéton désinvolte ». Expliquez-nous de quoi il s'agit exactement.
5: Alors, les lois, les normes des ingénieurs de la rue. Les normes sociales favorisent la rue pour tout le monde. Alors, pour changer les normes sociales, ce n'est pas simple, c'est difficile. Et une méthode est la ridicule des piétons qui marchent où ils préfèrent. Alors, les clubs automobiles, imaginez, nous avons besoin d'un mot très insultant pour ces gens qui marchent où ils veulent. Et en anglais américain, pas en anglais au Grande-Bretagne, le mot « J ». Le mot « J », ça veut dire une personne rurale, stupide, un imbécile. C'est un mot très insultant et c'est un mot qu'on peut attacher avec des autres mots. Jaywalker, ça veut dire un piéton stupide, un piéton qui ne comprend pas les temps modernes, une personne arriérée, un pluc, un rustre, un imbécile. Alors, c'est très insultant. Et personne ne veut être appelé par ce mot. Alors, il était une méthode de transférer, de changer le fait de la rue et pour tout le monde et en particulier pour les piétons.
6: Oui, c'est très intéressant parce qu'en fait, ce mot de jailwalker, ça utilise la moquerie, en fait. Hein, vous l'avez dit, c'est les ploucs qui se déplacent n'importe comment dans la rue. Alors, il faut dire que la version française, et il y avait des publicités hein, là-dessus, est un peu plus douce, piéton désinvolte, c'est-à-dire piéton qui ne réfléchit pas trop, mais c'est un peu moins insultant. Alors, Peter Norton, ça, c'est déjà une manière dont les utilisateurs de voitures vont, en quelque sorte, se faire de la place. Mais ça va aller plus loin. Comment cette nouvelle vision de la rue pour la voiture, s'est-elle traduite notamment dans les lois ou même dans l'éducation? Par exemple, comment est-ce que les enfants vont être éduqués à se tenir à l'écart de la rue?
5: Quand l'automobile est nouvelle, les écoles ont instruit les élèves. La rue est pour vous aussi, alors est nécessaire pour apprendre les méthodes d'utiliser la rue avec sécurité. Mais pour les industries automobiles, pour les clubs automobiles, ça n'est pas bon parce que si les élèves utilisent la rue, les chauffeurs doivent lentement voler. Alors, les clubs automobiles font des matériaux pour les écoles qui instruisent les élèves que la rue est seulement pour l'automobile. C'est une notion, une idée radicale pour cette époque. Et une génération des élèves apprendre pour la première fois de toute l'histoire que la rue est seulement pour l'automobile.
6: Et vous en avez déjà dit un mot, Peter Norton, mais en fait, derrière cette reconstruction sociale de la rue, il y a de grands, d'immenses enjeux économiques.
5: Oui, les intérêts économiques dans cette question sont énormes. Et pour cette raison, l'industrie automobile paye beaucoup d'argent et fait grande publicité et aussi grande pression aux personnes qui font les lois pour se rendre l'automobile numéro un aux rues, aux autoroutes. Ils ont invité le concept d'autoroute, l'autoroute spécifiquement seulement pour l'automobile, pour la vitesse. Aux États-Unis, les autoroutes sont aussi dans les centres de la ville. Et c'est une idée fou.
6: Oui, c'est ça, c'est véritablement la construction d'un monopole jusqu'au centre des villes. C'est tout à fait impressionnant. Alors, ça s'est passé peut-être encore plus aux États-Unis, mais on constate ce genre de choses également dans certaines villes d'Europe. Alors, Peter Norton, est-ce que le citoyen, le piéton citoyen, va s'en rendre compte? Est-ce qu'il y a des formes de résistance qui ont existé face à cette appropriation de la rue par l'automobile? Et ces résistances ont-elles fonctionné ou ont-elles échoué?
5: Je suis personnellement étonné de découvrir nombreuses opposition, nombreuses occasions de résistance à l'automobilité dans les villes, dans les villages et dans les grandes villes des États-Unis, particulièrement les parents des enfants, particulièrement les mères, les femmes, ont organisé des mouvements pour bloquer la route, des barrières, des barricades, comme Paris dans l'an 1870, des barricades pour bloquer les automobiles, et les mères, les femmes ont demandé des mesures qui protégeaient les piétons et particulièrement les enfants. C'était très commun dans les années 40, 50, 60, mais plus tard, cette résistance est disparue parce que dans les années 80, les Américains ont décidé que chaque famille a besoin de au minimum 2 automobiles. Alors, la résistance n'est pas un succès dans cette façon. Mais à plusieurs des oppositions, des événements comme ça, a été un succès local parce que les autorités ont implémenté des mesures pour limiter la vitesse. Et c'était des succès petits pour cet mouvement. Mais dans la grande perspective, ce n'est pas un grand succès. En Amérique aujourd'hui, aux États-Unis, on a besoin d'un automobile chaque jour, même dans les grandes villes.
6: Merci beaucoup Peter Norton. Dans l'écho des archives, nous n'avons pas encore écouté un morceau de musique. Eh bien, nous allons tout de suite pallier à ce manque en écoutant une chanson complètement de circonstance, Joe Dassin en 1972 avec la complainte de l'heure de pointe.

0: Et sur la radio chrétienne francophone, c'était la complate de l'heure de pointe, une chanson de Joe Dassin sortie en 1972. Alors Joe Dassin, il parle peut-être davantage des vélos que des piétons, qui sont ceux à qui nous nous intéressons aujourd'hui, car qui dit piéton dit voiture. Jusque-là, en réalité, cette distinction, l'image même du piéton en tant que tel n'existait pas. C'est par opposition qu'elle a fait son apparition au début du XXe siècle, avec l'apparition précisément des voitures. Et pour nous parler de ce sujet passionnant, de ces relations piétons-automobiles, je reçois aujourd'hui un spécialiste mondial de la question, Peter Norton, qui est professeur à l'Université américaine de Virginie, où il enseigne l'histoire et la culture technologique. Il est l'auteur de nombreux travaux qui analysent l'impact social et politique de la voiture sur la ville. On citera en particulier un article très important intitulé « Street Rivals, Jaywalking and the Invention of the Motor Edge Street », ce qui peut se traduire par « Rivaux de la rue, le piéton désinvolte et l'invention de la rue à l'ère de l'automobile ».
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0: Peter Norton, avant d'écouter la chanson de Joe Dassin, nous évoquions les tendances que l'on peut observer dans certaines grandes villes ou grandes agglomérations du monde. Une tendance à essayer de redonner, de rendre la route aux piétons pour l'enlever à l'automobile. Vous nous expliquez qu'aux États-Unis, cette tendance existe, certes, mais elle reste encore très timide. Ce n'est peut-être pas tout à fait le cas dans certaines grandes villes européennes. Avec la chanson, on parlait de Paris, mais on pourrait aussi évoquer Bruxelles, où il existe un certain nombre de législations qui visent à réduire le nombre de véhicules qui rentrent dans la ville. Mais c'est aussi le cas dans une ville comme Liège, qui a tendance à se piétoniser. Et on pourrait ajouter, à titre symbolique, parler de la ville au monde la plus piétonnière, qui est Venise, où on ne croise jamais une voiture ou un autobus. Alors, Peter Norton, ces politiques publiques qui tentent de reprendre la rue pour la redonner aux piétons et peut-être aux cyclistes, selon vous, s'agit-il d'une simple correction ou d'une véritable révolution dans notre manière de concevoir la ville?
2: C'est une chose différente pour les différentes pays et pour les différentes villes. Je pense qu'à Paris ou peut-être à Bruxelles, c'est une transformation révolutionnaire. Mais en Amérique du Nord, comme à New York ou San Francisco, le change est plus lent et très petit.
0: Oui, très réduit.
2: Oui, exactement.
0: Alors, quand on parle de voiture aujourd'hui, Peter Norton, se pose la question de l'écologie. Et on pourrait se dire que toute la question du climat, de la pollution, eh bien, pourrait remettre en cause l'hégémonie de la voiture. Ou alors, pas du tout, nous restons dans une forme de dépendance psychologique. Dans nos esprits, la rue reste le domaine réservé des voitures. Est-ce que cette question de l'écologie pourrait changer la donne, Peter Norton ?
2: Je ne suis pas optimiste. J'habite aux États-Unis et c'est une période très pessimiste pour moi. Notre gouvernement, au moment, n'est pas... c'est fou, selon moi. Mais pour une décade plus tard, peut-être mieux. Mais nous n'avons pas temps pour une transformation pour protéger le climat. Nous sommes trop lents à changer. Et je ne suis pas optimiste.
0: Vous espérez des améliorations, mais plutôt à moyen ou à long terme, c'est ça.
2: Oui, exactement.
0: Peter Norton, vous étiez notre invité aujourd'hui dans l'écho des archives, où nous avons parlé de l'évolution des rapports entre l'automobile et le piéton tout au long du XXe siècle, des relations qui continuent à évoluer, vous venez de nous en parler. Reste à savoir évidemment quelle direction cela va prendre, reste à savoir où est le progrès, mais il y a quand même des progrès qui sont très précieux, Peter Norton, c'est les progrès notamment au niveau d'Internet qui nous a permis de vous joindre joindre par-delà l'océan Atlantique, puisque je rappelle que vous êtes américain, professeur à l'Université de Virginie, où vous enseignez l'histoire et la culture technologique. C'était vraiment un grand plaisir et un grand honneur pour moi de pouvoir vous accueillir sur l'antenne de la radio chrétienne francophone. Merci beaucoup, Peter Norton.
2: C'était un plaisir pour moi et merci pour votre patience avec mon faible français.
0: C'était l'écho des archives, une émission réalisée en partenariat avec la Sonuma, la société de valorisation et de numérisation des archives audiovisuelles de la Fédération Wallonie-Bruxelles. 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
1: Et dans l'émission d'aujourd'hui, nous avons parlé des piétons, nous avons parlé des voitures, mais c'est en moto que nous rejoignons la suite des programmes sur la radio chrétienne francophone. Enfourchons une bécane avec Brigitte Bardot en 1968, Harley Davidson.

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0: Bonjour à toutes et à tous et bienvenue dans un nouvel épisode de Science Radio sur RCF Sud-Belgique. Et aujourd'hui, on va parler d'un sujet très actuel qui va peut-être prendre de plus en plus d'importance dans nos vies quotidiennes. L'intelligence artificielle s'insinue partout dans notre société, que ce soit pour répondre à des questions, pour créer des images, des vidéos, des musiques ou bien encore pour rédiger des écrits aussi. Et durant cette émission, on va essayer de comprendre le fonctionnement de cet outil, un petit peu revenir sur son histoire et sur ses possibles utilisations déjà dans notre société aujourd'hui, mais aussi dans le futur également. Et pour nous en parler, je suis en compagnie de Benoît Frenet. Il est professeur à la faculté d'informatique de l'UNAMUR, mais également président du conseil de l'intelligence artificielle de cette même université. Bonjour Benoît.
1: Bonjour.
0: Merci d'avoir accepté l'invitation de parler de cette intelligence artificielle. Mes premières questions toutes simples, qu'est-ce que l'intelligence artificielle? Comment on pourrait la définir?
1: Très bonne question. Alors souvent, on définit l'intelligence artificielle comme des programmes informatiques qui vont résoudre des tâches qui nécessiteraient de l'intelligence à un être humain. Alors moi, j'aime pas beaucoup cette définition-là parce que ça tourne un petit peu en rond. Pour définir l'intelligence artificielle, on doit définir l'intelligence et oui, c'est pas quelque chose qui est facile et qui est sur lequel on arrive à se mettre d'accord. Donc moi, j'ai plutôt tendance à dire que quand on est informaticien, ce qu'on va faire, c'est qu'on va concevoir des programmes. Par exemple, Word, que vous utilisez probablement tous les jours, oui, un logiciel de messagerie, peu importe. Alors tous ces logiciels-là, ils ont en commun d'avoir été écrits par des humains intégralement, et les humains savaient exactement ce qu'ils étaient censés faire et comment le faire. Dans le cas de l'IA, on est justement sur des tâches qui sont plus compliquées à programmer, pour lesquelles c'est plus difficile de concevoir un logiciel. Par exemple, un logiciel de freinage automatique pour une voiture, eh bien dire exactement ce que la voiture doit faire quand, c'est difficile. Et donc à la place, on va essayer de concevoir des programmes qui automatiquement vont essayer de trouver la solution eux-mêmes au problème. Donc ici, un programme qui apprendrait tout seul, avec notre aide évidemment, bien dans sûr, un cadre bien défini, ce que signifie freiner et quand le faire.
0: C'est ça, donc ça peut être utilisé pour les voitures aujourd'hui, on parlera des autres utilisations par la suite dans cette émission, mais cette intelligence artificielle, je pense que c'est un terme qui est né durant les années 50, 60 plus ou moins.
1: Tout à fait, 1956, la conférence de Dartmouth aux États-Unis, où on a eu la première conférence justement sur l'IA. Alors à l'époque, il y avait une grosse dizaine, vingtaine d'experts mondiaux dans ce domaine-là, et ils s'étaient donné rendez-vous pendant quelques semaines pour résoudre tous les problèmes de l'IA en 2 mois, je pense.
0: Ah oui.
1: Au final, la conférence a tourné court parce que les experts ne s'entendaient pas et de toute façon, ce n'était pas très, très réaliste.
0: Ah d'accord. Et pourquoi ce terme d'intelligence artificielle? Parce que ce n'est pas réellement une intelligence comme une intelligence humaine. C'est un peu, on pourrait appeler ça autrement peut-être?
1: C'est une très bonne question. Alors effectivement, c'est ce que je dis assez souvent, c'est probablement un des pires termes qu'on aurait pu choisir parce que ça donne l'impression qu'il y a une intelligence et je soupçonne fortement que les personnes qui ont choisi ce terme-là avaient envie de pouvoir vendre un petit peu leur domaine de recherche, leur domaine d'activité. Voilà, on aime bien, on va parler par exemple d'apprentissage automatique, de réseaux de neurones. Donc on va utiliser des termes qui sont plutôt liés au vivant alors qu'en fait, ce n'est pas du tout ce qu'on va retrouver. Donc comment est-ce qu'on aurait pu appeler ça d'autre?
0: À réfléchir.
1: Oui, à réfléchir.
0: À réfléchir. Je pense que Louis de Disbach, qui était venu en studio, nous avait donné un terme, mais ça ne me revient plus à l'esprit. Je rechercherai ça par après. Mais finalement, cette intelligence artificielle, comment elle fonctionne concrètement? C'est pas l'intelligence qui... Enfin, ces programmes informatiques-là, ça ne fonctionne pas tout seul. Je suppose que l'homme doit être là pour aider. Comment ça fonctionne concrètement?
1: Tout à fait. Donc ici, il faut bien se rendre compte qu'on n'a pas encore d'IA qui ont leur volonté propre, qui vont faire des choses toutes seules. Même les fameux agents dont on parle beaucoup pour le moment, eh bien, on les a branchés à un moment, on leur a donné un but, une fonction. Donc, classiquement, comment est-ce qu'une intelligence artificielle va fonctionner? On va par exemple lui donner toute une série d'informations à propos de ce qui s'est passé. Imaginons dans un hôpital, j'ai tous mes dossiers patients qui sont rentrés dans mon service oncologie, et je vais concevoir un programme qui automatiquement va essayer de trouver des liens, se rend compte, tiens, tel facteur de croissance, eh bien, il est impliqué dans tel cancer, tel antécédent risque de causer tel ou tel cancer. Et donc l'IA va progressivement analyser les données qu'on lui fournit. Ce qu'elle a de bien, l'IA, c'est qu'elle est capable de gérer des très grandes quantités de données que nous, petits humains, on n'est pas capable de gérer. On est un humain, c'est visuel, par contre des grandes quantités de chiffres, ça a plus de mal à les traiter. Et donc une fois que l'IA a analysé tout ça, elle va être capable ensuite, ben, soit de donner des tendances qui pourraient être utiles pour développer des traitements, soit de faire du diagnostic. Donc on est vraiment dans l'idée d'analyser le passé pour mieux prédire le futur.
0: Ok, donc ça part de données, et puis après, finalement, moi j'ai entendu parler d'un terme, je pense, c'est le machine learning, c'est bien ça ?
1: Tout à
0: c'est
1: fait.
0: Le fait d'alimenter l'intelligence artificielle avec des données, en fait. Hein.
1: Tout à fait. Donc ça, c'est vraiment ce qu'on appelle en français l'apprentissage automatique, c'est le fait justement de prendre des données, d'essayer d'en tirer de la connaissance et de pouvoir l'exploiter ensuite. C'est ce qu'on va appeler des modèles. Donc des modèles, qu'est-ce que c'est ? Ben, c'est justement le fait de modéliser le monde qui nous entoure. En science, c'est quelque chose qui a toujours existé. Par exemple, Kepler, il y a quelques siècles, avait construit à partir d'observations un modèle de déplacement des planètes autour du Soleil. Eh bien, Kepler, il avait fait à la main. Ici, c'est un peu la même chose, sauf que

0: utilisées en sciences pour aider aux découvertes. Par exemple, en pharmacie ou en matériaux, un gros problème qu'on a, c'est de tester de nouvelles solutions. Donc, par exemple, imaginons que je cherche à développer un nouvel antibiotique. Eh bien, ce que je vais devoir faire, c'est tester plein d'antibiotiques, plein de nouvelles molécules, d'abord avec des moyens informatiques, puis sur des cellules isolées, puis des groupes de cellules, des tissus, des organes et enfin des organismes vivants. Ça prend énormément de temps, ça coûte énormément d'argent et c'est vraiment par essai-erreur. L'IA, elle, ce qu'elle va pouvoir faire, c'est à partir de médicaments connus, d'antibiotiques connus, pouvoir essayer de comprendre ce qu'ils ont en commun et proposer un nouvel antibiotique. Alors qu'il va marcher ou pas, ça se sera à vérifier, mais ça permet d'accélérer grandement la recherche.
1: C'est ça, donc ça peut servir à plein de domaines. Le jeu vidéo aussi, je suppose, quand on a des adversaires devant soi, c'est de l'intelligence artificielle.
0: Tout à fait.
1: Par exemple, voilà. Et justement, vous en avez déjà cité quelques-uns, mais les avantages de l'intelligence artificielle, ça coûte moins cher, je suppose, on fait des expériences de manière différente. Quels sont un petit peu ces avantages à cette intelligence artificielle?
0: Alors, l'avantage, en tout cas tel que moi je le conçois, c'est que l'IA, ça peut vraiment permettre de faire des choses qu'on ne savait pas faire avant. Je vais prendre un exemple sur lequel moi j'ai travaillé pendant ma thèse de doctorat il y a quelques années. Imaginons que vous ayez un problème cardiaque. Le problème, c'est que ce petit accroc à votre cœur ne se produit que quelques fois par jour. Alors, on ne va pas demander à un médecin de rester assis à côté de vous en attendant sagement que le problème se présente pour voir ce qui se passe. À la place, ce qu'on peut faire, c'est enregistrer votre cœur pendant un jour, 2 jours, et demander au médecin d'annoter, c'est-à-dire d'indiquer ce qui l'intéresse dans un signal, pendant quelques minutes. Et à partir de ça, on peut entraîner une IA à extrapoler ça, donc c'est-à-dire propager toutes les annotations du médecin au reste du signal, et pouvoir dire, tiens, ben, 14h58 et 13 secondes, il y a eu un truc bizarre qui n'est pas cohérent par rapport à ce que le médecin d'habitude voit. Et là, on peut demander au médecin, bah, allez voir ça. Donc là, la différence, c'est que on passe d'un système où le médecin, bah, il est limité par ses possibilités à lui, en tant qu'humain, à un système où il va pouvoir continuer à faire son travail,
1: C'est ça.
0: mais faire plus de choses, peut-être faire des choses qui lui étaient impossibles. Donc pour moi, le vrai intérêt de l'IA, c'est pas tellement de remplacer l'humain dans des tâches qu'il est capable déjà de faire, ce qu'on fait déjà beaucoup pour le moment, par exemple de rédaction automatique, mais plutôt lui permettre de faire des choses qui n'étaient pas capable de faire.
1: C'est ça, de l'accompagner en fait.
0: Tout à fait. En fait, par exemple, Google Search, que vous utilisez depuis 20 ans, eh bien, c'est de l'IA derrière.
1: Oui.
0: Et là, on est typiquement dans une tâche où c'était impossible pour un humain d'aller lire tout le web, de se balader dans tout le web, et l'IA va non pas, dans le cas de Google Search, ne va pas lire le web à la place de l'humain, mais elle va guider l'humain dans le web et lui montrer, tiens, cette page-là, ça correspond probablement à ce que tu cherches.
1: Bah merci beaucoup, en tout cas Benoît Frenet, on va partir en musique ici. Je vais répéter d'abord votre fonction. Vous êtes professeur à la faculté d'informatique de l'UNAMUR, mais également président du conseil de l'intelligence artificielle de cette même université. On part en musique ici, puis on se retrouve juste après pour parler encore d'intelligence artificielle.

0: Voici dans la seconde partie de Science Radio sur RCF Sud-Belgique. Nous sommes toujours en compagnie de Benoît Frenay, il est professeur à la faculté d'informatique de l'UNAMUR, mais également président du conseil de l'intelligence artificielle de cette même université. Et ensemble, on parle bien sûr d'intelligence artificielle. Si vous avez manqué la première partie de cette émission, vous pouvez retrouver cette émission-ci en podcast sur rcfsudbelgique.be. Et donc là, dans la première partie, on a parlé un petit peu, on a défini le terme d'intelligence artificielle, revenu un petit peu sur son histoire, sur son fonctionnement, et on a parlé un petit peu de son avantage, mais cette intelligence artificielle a quand même quelques défauts, non ? Comme on le voit parfois dans l'actualité, parfois quand elle crée de la musique, elle va voler dans des œuvres d'autres artistes notamment. Quels sont un petit peu ses désavantages à cette intelligence artificielle ?
1: Le problème, c'est qu'en fait, l'IA, il n'y a pas une IA, il y a plein d'IA différentes. Donc depuis 2022, on parle évidemment beaucoup d'IA générative avec ChatGPT, mais historiquement, il y avait d'autres IA, on parlait tout à l'heure de machine learning. Eh bien, ça, c'est une IA qui existait bien avant. Dans le cas des IA génératives, effectivement, il y a des gros problèmes liés notamment au copyright, mais qui n'est pas lié à l'IA elle-même, mais à la façon dont elle a été conçue. Donc ici, on vise particulièrement des produits qui sont développés aux États-Unis, où les fabricants d'IA vont invoquer le fair use en disant, ben voilà, en fait, on fait une utilisation qui est normale des contenus sous copyright et il s'assied effectivement sur le copyright. Donc, on a toute une série de problèmes à ce niveau-là. Maintenant, il y a d'autres limitations, notamment si on parle toujours d'IA générative, il y a le risque d'inventer des faits, ce qu'on appelle les hallucinations. Dans ce cas-là, on risque de se retrouver avec du contenu qui est pas tout à fait correct, avec des imprécisions. Et c'est d'autant plus embêtant que l'IA générative, en fait, elle a une particularité, c'est que le contenu qu'elle génère est vraiment de qualité, en tout cas en forme. Et en tant qu'humain, on a un gros défaut. C'est que lorsqu'on voit quelque chose qui est bien écrit, quand on entend quelqu'un qui parle bien, exactement, on fait confiance. Et donc, ici, on est confronté à du contenu qui endort notre esprit critique, nous met en confiance, et puis tout d'un coup, pouf, va faire une petite erreur, discrètement, par-ci, par-là, et on n'y fera pas attention. Donc c'est vraiment un gros problème, c'est ces phénomènes d'erreur qui vont être ajoutés aux réponses.
0: Est-ce qu'on doit avoir peur de l'intelligence artificielle, justement, avec des erreurs pareilles? Ça peut quand même induire pas mal de choses, on va dire, des fausses connaissances, on va dire. Vous avez parlé d'hallucinations, quand même. Ça peut représenter un danger, peut-être?
1: Oui, tout à fait. Donc ça peut soit présenter des dangers en termes de mésinformation, désinformation. Ça peut aussi, effectivement, nous retrouver avec des gens qui vont produire du contenu avec de plus en plus d'erreurs. Donc oui, clairement, on a un gros problème. On commence à voir, par exemple, en cours, parfois, des étudiants qui en fait, vont dire « Mais non, mais ce que vous racontez, monsieur, c'est faux. » Parce qu'en fait, ils ont eu une IA qui leur a dit autre chose. Donc là, on a un problème aussi de rapport à l'authenticité de l'information qui est un peu compliqué.
0: Mais justement, comment on se positionne en tant que professeur face à l'intelligence artificielle par rapport à des travaux parfois qui peuvent être rendus? Comment vous positionnez par rapport à tout ça?
1: Alors moi, je me pose toujours la question de qu'est-ce que l'étudiant doit apprendre? Quelles sont les compétences qu'il doit développer? Si on est sur un cours, par exemple, en toute première année en informatique où il doit apprendre à coder, eh bien là, je vais demander de ne pas utiliser d'IA. Pourquoi? Parce que ça va l'empêcher d'acquérir ses compétences. C'est un peu comme si en première primaire, je disais à ma fille, n'apprends pas à écrire, demande directement une IA. Alors, elle va me dire, oui, mais les IA peuvent coder, peuvent écrire. Bien sûr, mais comment voulez-vous évaluer la qualité du code qui sera produit ou la qualité d'un texte qui sera produit si vous-même, vous n'êtes pas capable d'écrire, de lire? Et donc ça veut dire que même après, si on veut utiliser plus tard dans les études et dans la pratique professionnelle l'IA, il faut en fait commencer par les bases. D'autant plus que, pour reprendre l'exemple de l'informatique, l'IA, quand elle va introduire des erreurs, ça signifie qu'elle va introduire des erreurs dans le code informatique. Oui. Ça peut soit donner du code qui va faire des bêtises. Alors si vous mettez ça dans une voiture autonome, par exemple, vous imaginez facilement le genre de catastrophe que ça peut occasionner.
0: Bien sûr.
1: Ça peut être aussi des problèmes de sécurité. Et donc ça veut dire qu'en fait, on a tendance à dire parfois que l'humain est moins nécessaire. Au contraire, en fait, on a besoin de plus en plus d'humains et d'humains de plus en plus compétents, justement pour être capable de challenger ce qu'une IA va produire et pouvoir identifier les problèmes et les régler.
0: Et je sais que vous étudiez l'intelligence artificielle, justement. C'est quoi un petit peu vos sujets de recherche, d'études?
1: Alors, moi, j'ai une équipe d'une dizaine de chercheurs qui est vraiment centrée sur l'humain. Donc, on a une équipe où on essaie de développer des mécanismes pour qu'un humain puisse mieux comprendre ce qui se passe dans une IA, parce que c'est un peu une grosse boîte noire, et on ne sait pas exactement comment ça fonctionne. On essaie aussi de développer les meilleurs mécanismes pour contrôler ces IA, pour les contraindre à fonctionner comme on veut, et pas autrement. Et récemment, depuis 1 ou 2 ans, on travaille aussi à rendre ces IA moins énergivores. Donc ici, par exemple, on va avoir un gros projet qui va démarrer. On va engager 4 chercheurs, justement, pour développer, d'une part, des IA qui vont consommer moins d'énergie, et d'autre part, des IA qui seront plus fiables, qui, lorsqu'on va faire plusieurs fois la même chose, vont donner le même genre de résultat.
0: Parce que oui, ça, on ne l'a pas dit, mais l'intelligence artificielle, ça fonctionne via des serveurs qu'il faut refroidir. Ça consomme beaucoup d'énergie et d'eau, notamment.
1: Tout à fait. Donc, ce qu'il faut bien comprendre, c'est qu'effectivement, ces IA génératives, elles tournent sur ce qu'on appelle des GPU, des cartes graphiques, qui avant étaient utilisées exclusivement par pour les jeux vidéo. Et ces GPU, ben, il faut les fabriquer, il faut les alimenter, c'est plusieurs centaines de watts en permanence. Il faut ensuite les refroidir avec de l'eau. Donc, on va prendre de l'eau dans l'environnement. Et en plus, un GPU, ça a de l'ordre de 3 à 4 ans de durée de vie. Donc, ça veut dire que tous les 3 à 4 ans, il faut remplacer tous les GPU par d'autres GPU. Donc, oui. En termes de pollution, c'est pas négligeable du tout.
0: Et justement, vous, comment vous imaginez un peu l'avenir de cette intelligence artificielle? Qu'est-ce qu'elle pourrait faire d'autre encore, cette intelligence artificielle? C'est difficile de prévoir l'avenir. On n'est pas devin non plus, ça je peux tout à fait
1: non,
0: comprendre.
1: Non, et souvent les gens qui s'y risquent se cassent les dents. Ah. Disons ce dont... Allez, on va plutôt que prédire ce que l'IA pourrait faire, on va plutôt rêver. Et ce dont moi je rêverais, c'est d'une IA qui soit assez transparente par rapport à ses limites, par rapport à ses besoins énergétiques, et aussi d'une population qui a été éduquée à l'IA. Alors, éduquer dans le bon sens du terme, donc à qui on a expliqué comment ça fonctionne, quelles sont les limites et quel est le prix à payer aussi pour cette IA. Donc, je ne suis pas du tout en train de dire qu'on ne doit plus utiliser l'IA, mais peut-être aussi simplement se poser la question de quand est-ce que je dois utiliser l'IA. Je prends toujours l'exemple un peu tarte à la crème de quelqu'un qui génère des vidéos de chatons mignons parce qu'il s'ennuie. Est-ce que c'est vraiment une utilisation intelligente de l'IA, étant donné que générer une vidéo de quelques secondes, ça peut correspondre à plusieurs charges de GSM. Oui. À côté de ça, si on va générer, comme on est aujourd'hui en train de le faire, une émission de vulgarisation sur l'IA, ce qu'elle peut faire, ce qu'elle ne peut pas faire, etc., et qui a un certain coût énergétique, ma foi, ça, je peux vivre avec.
0: Oui, c'est ça. Et comment on pourrait sensibiliser justement autour de cette intelligence artificielle? Déjà via une émission comme ici, mais est-ce qu'il y a peut-être d'autres moyens par lesquels on pourrait sensibiliser?
1: C'est une excellente question. Alors, ce qu'on fait, en tout cas dans une université, par exemple à Namur, c'est qu'on met en place un cours accessible à tous les étudiants, qu'ils soient en médecine, en com, en informatique, etc., sur l'IA. Donc, c'est une première chose. Maintenant, ça arrive relativement tard, évidemment. Donc, l'idéal, ce serait d'avoir des cours au secondaire ou en primaire qui vont sensibiliser à ça. Alors, pas forcément des cours aussi, évidemment, mais je ne vise pas forcément des cours où on va apprendre à faire un prompt, mais au moins des cours qui expliquent ce que c'est une IA, comment ça fonctionne, quelles sont ses limites, etc. Alors, l'idée n'est pas de faire de tous les jeunes des chercheurs en machine learning, même si ce serait probablement assez intéressant, mais l'objectif, c'est qu'au minimum, chacun ait une certaine connaissance de cette IA pour mieux utiliser. Parce que actuellement, malheureusement, la plupart des gens ne sont pas armés pour lutter contre le discours souvent assez commercial des grosses sociétés qui vendent de l'IA.
0: Oui, et parfois même quand on voit sur les réseaux sociaux, par exemple, des photos, il y a des personnes qui tombent dans le panneau en disant « Waouh, elle est magnifique cette image », alors que c'est de l'intelligence artificielle quand même aussi, non?
1: Oui. Alors, on en revient à la...
0: À l'IA générative.
1: Oui, et j'évoquais quelque part la responsabilité collective de l'éducation, des personnes à se former, etc. Mais il y a aussi la responsabilité des plateformes. Donc ici, dans le cadre des plateformes, il y a des outils qui pourraient être mis en place aussi, pour être un peu plus transparents, que ce soit par rapport au fait du contenu qui a été généré par IA, mais aussi, j'évoquais tout à l'heure, le coût énergétique. Alors pas que de l'IA, du numérique au sens large. Eh bien, quand vous allez au supermarché, vous achetez des céréales, vous avez un petit logo A, B, C, D, E qui vous dit « c'est bon, c'est pas bon pour moi ». Eh bien, quelque part, l'idée, ce serait d'avoir ça pour le numérique. Donc, vous allez, par exemple, sur une plateforme de vidéo et vous regardez un film ultra haute définition. C'est pas terrible pour l'environnement non plus. Donc là, si vous avez une information, attention, ce film, si tu le regardais un peu en moins bonne qualité, tu verrais de toute façon pas la différence. Et en fait, ça coûterait 10 fois moins cher à la planète. OK, peut-être que la plupart des gens seraient OK de faire ce choix. Mais pour faire un choix, encore faut-il être informé des conséquences de ce choix et du fait qu'il y a un choix.
0: Mais c'est ça. Avoir une conscience personnelle et par rapport à l'environnement, par rapport à nos outils du quotidien aussi. Merci à vous, en tout cas Benoît Frenet, donc d'être venu en studio. Je vais répéter votre titre. Vous êtes professeur à la faculté d'informatique de l'UNAMUR, mais également président du conseil de l'intelligence artificielle de cette même université. Merci à vous d'être venu. Est-ce que vous avez un dernier petit message pour terminer cette émission? Peut-être un message un peu d'espoir malgré tout, ce qu'on a dit parfois de négatif peut-être aussi.
1: Pour être positif, en fait, l'IA... Clairement, pour moi, c'est quelque chose qui est extraordinaire. Sinon, ça ne ferait pas 20 ans que je travaillerais dedans. Et donc, ça permet de faire des choses extraordinaires. Mais pour ça, il faut absolument que ce soit quelque part une espèce de bien public. Et donc, ça veut dire qu'on doit absolument ouvrir tout ça. Donc, il faut avoir des modèles, par exemple, open source, que les gens puissent comprendre, auditer, améliorer. Et ça veut aussi dire qu'il faut absolument soutenir la recherche scientifique, parce que c'est aussi de là qu'on va avoir justement de la recherche indépendante qui n'est pas guidée par le profit et qui va essayer de développer quelque chose qui est plus utile pour le citoyen, pas uniquement pour vendre tel ou tel produit.
0: Merci à vous, Benoît Frenet.

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1: Bonjour Diane Cellier.
2: Bonjour Christophe.
1: De retour de ce long week-end de l'Ascension, nous fêtons les Éric aujourd'hui. Alors bonne fête à tous les Éric et vous nous emmenez aujourd'hui dans une galerie. Vous savez que j'aime les galeries parce que j'aime demander le prix des choses, j'aime voir quelles sont les expositions qui s'y font et j'aime les galeristes qui sont passionnés parce qu'ils mouillent leur chemise. Hein. Tout dépend si l'exposition est réussie ou pas, c'est leur avenir ou l'avenir de la galerie qui en dépend un peu. Donc ça vaut le coup, je trouve, de rentrer dans les galeries, de visiter et puis si vous trouvez que c'est intéressant, vous demandez le prix, ne serait-ce que ça, et ça fait plaisir, ou le galeriste, il aime raconter aussi ses histoires. Alors vous nous emmenez dans une galerie qui s'appelle la galerie Larocque-Granoff, qui est située 13 quai de Conti à Paris, et qui est une histoire absolument incroyable, parce que suite au coup de cœur de Katia Granoff dans les années 50 pour l'impressionnisme normand et l'école de Rouen, la galerie est également présente à Honfleur, sur le Vieux Bassin, et y présente les peintres comme Otton Fritz, Charles Engrand ou Jacques Bouissou. 2024 a marqué le centenaire de cette galerie, Larocque-Granoff, la plus ancienne galerie parisienne encore en activité, et aujourd'hui représentée, attention, par la quatrième génération de marchands, puisque ce sont les arrière-petits-neveux de Katia Granoff. Alors, qui était Katia Granoff? Eh bien, c'était une Ukrainienne, imaginez-vous, qui est née en 1895 et qui vécut avec ses parents et sa sœur en Ukraine jusqu'à l'âge de 16 ans. Et puis, les parents meurent et elle part étudier en Suisse après avoir obtenu son diplôme de lettres et de sciences sociales. Elle déménage pour Berlin et commence à travailler, mais la guerre ayant détruit la ville, elle déménage à Paris pour rejoindre sa sœur récemment mariée. En 1924, Katia Granoff arrive à Paris sans le sou. Une offre d'emploi attire cependant son attention, écoutez bien, secrétaire au Salon des Tuileries. Elle a 28 ans et découvre sa vocation. Paris étant devenu le centre international de la peinture, les artistes se ruent sur la capitale et elle commence à acquérir quelques toiles, notamment de Marc Chagall qu'elle a rencontré au Salon. En 1926, elle s'installe au 166 boulevard Haussmann, vraiment un quartier de galeristes, et rejoignant le monde du marché de l'art tardivement, elle n'a d'autre choix que de se tourner vers des peintres encore sans attache. Alors elle présente l'œuvre de Marc Chagall qu'elle a défendue après son expulsion du Salon des Tuileries, et puis après lui viennent Pierre Laprade, Georges Busch, Otton Fritz, qui va lui rester très fidèle, et bien d'autres. En 1937, elle obtient la nationalité française. Après la déclaration de guerre, Katia Granoff ferme sa galerie qui ne rouvrira qu'en 1944. Elle part dans un château qu'elle a, le château de la Voulte, et malheureusement, ce château va être saisi pour héberger des réfugiés belges, et ensuite, ce sont les Allemands qui s'y installent et vont détruire le château qu'elle abandonne en 1944. Elle travaille avec passion pour la reconnaissance des artistes. Suite à sa rencontre avec Michel Monet, le fils de Claude Monet, elle va acquérir tous les nymphéas et les expose. À cette époque, aucun marchand d'art n'en voulait, et aucun conservateur de musée français des années 50 ne s'intéressait aux nymphéas, disant aux descendants de Monet qu'ils pouvaient s'estimer heureux parce que les formats gigantesques étaient dans l'orangerie, et on parlait même d'une peinture d'aveugle, c'est vous dire, parce que tellement c'était trouble et que ça n'apportait aucun intérêt pour le visiteur de l'époque. Enfin, on peut se tromper de goût. Alors, elle était poète, elle a publié Les Amants Maudits, une anthologie de la poésie russe aussi. Elle a reçu le prix Georges Dupont de l'Académie française. Elle va être décorée de l'Ordre national du mérite des mains de Madame Simone Veil et puis de la Légion d'honneur, de la Médaille nationale des arts, sciences et lettres. Et elle meurt à l'âge de 93 ans en 1989. Les arrière-petits-neveux reprennent le flambeau et je vous prie de croire que de passer aux 13 quais de Conti à Paris, on sent que les murs grésillent de cette passion et de cette envie toujours de plus d'art. En ce moment...
2: Oui, merci déjà d'avoir fait cette introduction sur cette galerie et d'avoir rappelé cette histoire sensationnelle. Cette grande dame donc, de l'art, du marché de l'art. C'est toujours... il y a eu un certain nombre de marchands comme ça qui ont été tellement, tellement importants pour les peintres qui les ont soutenus. Et encore aujourd'hui, évidemment. Et j'aime beaucoup cette galerie, qui est d'ailleurs merveilleusement située, et qui à une très belle programmation, à la fois d'œuvres contemporaines, d'artistes contemporains, qui sont des coups de cœur de donc, cette nouvelle génération. Et nous allons parler de Diane Victor dans un moment, et aussi des expositions de coups de cœur plutôt de Katia Granoff, ou en tout cas des historiques de la galerie. Donc on est dans les avant-gardes. Et en 2024, il y avait une merveilleuse petite exposition d'une vingtaine de gouaches de Chagall qui avaient été réunies, puisque Chagall avait donc, à la demande d'Ambroise Vollard, illustré tout un. Les fables de La Fontaine. Donc c'était vraiment une très très jolie exposition. Voilà, régulièrement, ça vaut le coup de suivre la programmation de cette galerie.
1: Alors aujourd'hui, le Laroc, qui est l'arrière petit-neveu de cette formidable Katia Granoff, l'ami Laroc expose Diane Victor. Alors Diane Victor, c'est une dessinatrice et graveuse sud-africaine qui est née en 1964.
2: Oui.
1: Qu'est-ce qui est présenté?
2: Alors déjà, elle est née, alors qu'on la situe un peu, elle est née en 1964 à Witbank, donc on est en Afrique du Sud. Alors elle est blanche, sa mère était britannique, son père était mineur, donc dans une mine de charbon de Witbank. Il a eu un accident dans cette mine, et quand Diane Victor a 4 ans, son père est amputé, il ne peut plus travailler dans la mine, et ils vont s'installer dans une ferme. Et le travail de Diane Victor est marqué par ce double héritage à la fois de ce qui est sous terre et du charbon, et également des animaux.
1: Et de la colère.
2: Et la colère, alors oui, elle grandit dans un contexte d'apartheid encore, jusqu'en 91. Et l'apartheid n'a pas mis fin à tous les problèmes de violence, de corruption.
1: Et elle va s'opposer à tout ça. La distribution inégale du pouvoir entre les blancs et les noirs, la question de la corruption, de la violence. Et ça, c'est chevillé au corps chez elle.
2: C'est chevillé au corps, c'est une artiste ouvertement engagée, elle le dit, elle le revendique. Elle a des images assez amusantes où elle dit aussi que nos sociétés souffrent d'obésité mentale, qu'on est tellement gavé d'informations qu'on reçoit sur nos écrans, qu'on est un peu obsédé par une consommation qui ne nous enrichit pas, et que finalement, on a des cerveaux qui deviennent flasques et mous, flaccid and flabby. Voilà. Mm-hmm. Assez imagée même quand elle parle, pas simplement quand elle dessine, et incapable finalement de questionner ce qui se passe autour de nous. Et elle se donne comme mission, c'est pas la seule artiste à le faire, mais se donne en mission explicite d'essayer d'attirer notre regard, de renverser les choses, d'avoir une créativité critique qui nous amène nous aussi à réactiver un petit peu nos neurones et à regarder déjà aussi ce qu'on n'a pas forcément envie de voir dans nos sociétés, ce qu'on mettrait volontiers sous le tapis, et à nous questionner. Alors, elle est d'ailleurs prof depuis 90. Très tôt, elle a voulu enseigner pour transmettre à la fois son savoir-faire technique qui est immense et à la fois cette envie justement de questionner, d'interroger les visiteurs, ceux qui regardent, et nos sociétés.
1: Alors, elle est dessinatrice, beaucoup de noir et blanc, que du noir et blanc.
2: Alors, quasiment que du noir et blanc. Elle a eu un petit peu une période un petit peu plus colorée, ou très peu. Et elle a utilisé, c'était intéressant, du cobalt. Donc il y a des très belles compositions bleues. Le cobalt n'étant pas un pigment par hasard, mais étant ce dont on a besoin pour nos téléphones portables et qui malheureusement est extrait dans des conditions
1: scandaleuses,
2: épouvantables pour les populations.
1: Et puis elle est graveuse.
2: Et elle est graveuse. D'ailleurs,
1: ça c'est fascinant, ce travail.
2: Alors, son travail graphique, qu'il soit dessiné, qu'il soit gravé, souvent il y a un peu des deux d'ailleurs, elle va mélanger les techniques, est extraordinaire d'un point de vue technique et d'un point de vue graphique, visuel. C'est formidable. Elle vient d'ailleurs de gagner un prix, le prix Mario Avati de gravure. Et de l'autre côté, quasiment juste à côté de la galerie Laroque Granoff, vous avez l'école des beaux-arts et des salles d'exposition. Vous pouvez rentrer, c'est gratuit. Vous avez toute une série très importante de gravures de Diane Victor qui sont exposées là jusque fin mai.
1: Donc il faut y aller.
2: Il faut y aller.
1: Alors il y a une série de gravures débutée en 2001 qui s'appelle Disasters of Peace, Désastres en temps de paix, qui fait référence à l'œuvre de Goya, de Francisco Goya, sur les désastres de la guerre. Et là, elle montre bien les atrocités de la guerre, la poursuite de la violence après la guerre, et dans le cas de l'Afrique du Sud, la période suivant la fin de l'apartheid. Mais elle met en lumière cette violence quotidienne et souvent négligée.
2: Oui, alors c'est une série qu'on ne peut pas voir dans la galerie, qui n'est pas exposée, mais qui est exposée justement aux Beaux-Arts.
1: Absolument, en face,
2: hein, ces désastres de la paix, avec un certain nombre de gravures d'assez petits formats, assez explicites, hein, pour la plupart, on comprend bien quel est son propos. Alors souvent, elle tire ses sujets de l'actualité, hein, elle lit les journaux, et en effet, elle est en colère, et elle dit qu'une sorte d'exutoire, eh bien, elle va exprimer cette colère. Et puis aussi pour montrer, parce que souvent ces nouvelles, elle dit, passent un peu vite, hein, comme si c'était, alors que c'est des thèmes importants, finalement, bons pour la rubrique des chiens écrasés. Alors vous allez avoir par exemple une gravure où vous avez des magistrats qui ont les sacs sur la tête, donc ils ne peuvent pas voir. Vous imaginez le propos. Vous avez aussi ces jolies maisons, très très belles maisons, avec un joli jardin bien planté, puis autour de ces maisons, des murs très hauts, et puis en haut des murs, vous avez en plus des barbelés, parce que c'est cette protection de certains qui vivent encore une forme de ségrégation des uns et des autres, de séparation. Vous avez évidemment tout ce qui est la cohorte, des violences physiques, des meurtres, hein, dont la presse fait écho. Qu'on retrouve, mais avec de l'humour, hein, de l'humour bien sûr noir, vous pouvez l'imaginer, mais elle est assez caustique, hein, dans sa manière de représenter les choses.
1: Vous savez, Don Ramon, qui avait été le père abbé de l'abbé du Bec-et-Loin, disait « Nous avons connu les misères de la guerre, vous connaîtrez les malheurs de la paix, ils seront peut-être pires ». Il m'avait dit ça quand j'étais étudiant, et j'avoue que ça laisse rêveur. Et en même temps, lorsque l'on voit l'œuvre de Diane Victor, eh ben on comprend ça vraiment.
2: Oui, elle a clairement pas le crayon dans la poche, et d'ailleurs elle est assez polémique, hein. Alors on va peut-être revenir d'ailleurs à la galerie La Roque-Granoff, parce que la première salle montre, à l'exception d'une œuvre, toutes les autres œuvres avait été faite pour une exposition qui devait se tenir à Saint-Denis et qui ne s'est pas tenue parce que justement les organisateurs ont eu peur de la polémique, ont eu peur de faire venir Diane Victor parce que elle ne s'arrête pas.
1: Elle a peur de rien.
2: Elle n'a peur de rien. Et là, j'avoue qu'en plus c'est une très jolie série qu'elle avait commencée, bon, qui n'est pas totalement aboutie, mais avec vraiment de très beaux dessins et gravures.
1: On a parlé de la pointe de la gravure, on a parlé du cobalt, mais il y a aussi le dessin à la suie.
2: Et ben justement, ça fait partie de ce cycle. Elle a utilisé cette technique. Alors il y a plusieurs œuvres qui sont présentées. Les œuvres présentées à la suie, alors sous le titre de Fallen Heads, hein, donc les têtes qui tombent. Alors vous avez des têtes, une tête de Saint-Denis, who walked, de John, who talked. Alors Saint-Denis, c'est bien sûr qui tire sa tête et qui a continué à marcher. John, elle fait référence à Jean le Baptiste, qui aurait pu se taire et probablement il n'aurait pas...
1: et qui lui aussi a été décapité.
2: Et qui lui aussi a été décapité, ils sont tous décapités. Alors sauf Ophélia, il y a eu Ophélia, mais elle a perdu la tête.
1: Voilà.
2: D'ailleurs, j'avais rencontré au vernissage Diane Victor qui me disait « Dans cette exposition, les hommes sont décapités et les femmes perdent la tête.
1: Ouais. »
2: Et puis vous avez Orphée. Moi, j'avais oublié que Orphée avait été décapité aussi par les vilaines Ménades qui étaient très jalouses de sa fidélité à Eurydice. Et puis un Mimir, un dieu nordique, hein, qui lui aussi a été décapité. Alors, la technique est sensationnelle et c'est une des choses qui... Voilà, très, très reconnue aussi chez Diane Victor, c'est qu'elle prend, en fait, c'est des dessins qui sont faits avec de la suie. Elle prend une bougie allumée et elle la passe sur une feuille qu'elle tient au-dessus de sa tête. Donc déjà, voilà, vous imaginez un petit peu comment elle se tient. Et évidemment, la bougie, la flamme, ne va pas forcément toujours là où elle veut. Et elle dit, je ne peux pas tout à fait contrôler... le mouvement de cette flamme,
1: et la manière... Il faut faire attention à ne pas mettre le feu.
2: Alors oui, bon, peut-être que de temps en temps, elle met le feu, puis elle recommence, je ne sais pas. Mais
1: oui.
2: C'est vrai qu'il y a quand même une bonne maîtrise du geste, et surtout, les dessins sont tellement beaux, tellement émouvants. Ils ont une sorte de profondeur incroyable. Alors, elle les retravaille un petit peu, au pinceau, au doigt. Hein, quoi qu'il en soit, ce sont des dessins qui ne pourront jamais être fixés. Donc il y a aussi cette idée d'une œuvre d'art qui nécessairement... et amené à disparaître.
1: Et c'est ce qu'on achète très cher à la galerie.
2: On l'achète pas si cher, ça.
1: D'accord.

0: Racine Wanda qui interprétait Song Amina.
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0: Je suis avec Diane Cellier et nous allons de 13 quai de Conti dans cette formidable galerie qui s'appelle la galerie Larocque-Granoff. Et pour l'exposition, Diane Victor, et ça illustrait bien, la musique illustrait bien, c'est toutes les questions. Elle s'oppose à toutes les questions de corruption, de violence, de distribution inégale du pouvoir, et qui reviennent fréquemment dans son œuvre. Alors, on a parlé de sa façon de graver, de dessiner. Elle dessine à la suie, elle dessine au cobalt, et aussi, elle dessine à la cendre.
2: Oui, et du reste, dans cette première salle, il y a deux salles d'exposition dans la galerie Larocque-Granoff. Et dans cette première salle, vous avez deux immenses formats qui font 1 mètre sur 2 mètres de dessins donc, qui sont faits au fusain. On retrouve le charbon de son enfance
0: et de son père
2: et à la cendre. Alors, en l'occurrence, je ne sais pas, la galerie ne savait pas avec quelle cendre ces dessins ont été réalisés parce que...
0: C'est pas de la cendre humaine quand même.
2: Non, mais historiquement, elle a pu utiliser des cendres qui avaient du sens et notamment, par exemple, des billets de banque démonétisés qui avaient été brûlés, d'abord mâchés en petits morceaux et brûlés. Voilà, donc, mais là, en l'occurrence, on ne sait pas. Alors, vous avez par exemple ces deux. Alors, il y a ces deux grands formats, puis il y en a d'autres un peu plus petits, mais ces deux grands formats sont très beaux. Ils présentent l'un une femme, l'autre un homme. La femme tient un petit papier entre les mains sur lequel il est écrit Inupte Matri, qui nous apprend que c'est une fille mère, qu'elle attend un enfant sans être mariée. Et l'homme est un pauper, donc un pauvre, quelqu'un qui n'a rien. On voit que ce sont, d'une certaine manière, peut-être un peu quand même des gens dans la précarité, des marginaux, qui sont vulnérables. Ils ont présentent beaucoup d'analogies l'un et l'autre. Donc c'est deux dessins séparés, mais du même format et qui présentent beaucoup d'analogies. Ce sont deux personnes couchées avec les yeux fermés, qui ont un animal qui dort à leurs pieds. Et qui présentent d'ailleurs eux-mêmes chacun des analogies avec les animaux qui sont à leurs pieds. Donc c'est dans le cadre du cycle de Saint-Denis, je vous parle de personnes allongées, d'animaux à leurs pieds, vous pensez à des gisants.
0: Et oui.
2: Et c'est la référence de Diane Victor, évidemment, ce qui est assez beau, parce que le gisant est normalement réservé à des hauts personnages, surtout dans l'Asie royale, c'est majestueux. Voilà, ce sont des princes, etc. Et là, ben non, c'est un homme de la rue, c'est une jeune femme qui a l'air très fragile, très vulnérable, parce qu'elle est là avec sa jolie petite robe de nuit, un petit peu transparente, mais elle a ses genoux qui ont vécu, des genoux qui ont travaillé, qui sont un peu cagneux, qui sont vieillis. C'est tellement beau, la réalisation du dessin, ses genoux sont extraordinairement émouvants. Donc, c'est des personnes qui sont très belles, qui suscitent évidemment notre empathie, qui sont aussi très fragiles. Et Diane Victor nous dit qu'elle essaie de lutter contre peut-être une forme d'indifférence que l'on peut avoir, d'une partie en tout cas de la société, que l'on peut avoir quand on rencontre des gens comme ça, un peu laissés pour compte, un peu fragiles, un petit peu sur le côté.
0: J'accroche ça dans mon entrée.
2: Oui, je pense qu'on accroche ça dans son entrée parce que c'est tellement humain. Ça nous, justement, dans son entrée, avant de sortir, pour se dire, ben voilà, les gens que je vais croiser dans la rue, peut-être que je peux porter un autre regard sur eux. D'ailleurs, c'est amusant parce que je vous dis un grand format. Donc ces gens-là, elle leur donne pas un tout petit format, une petite bout de feuille de papier. Non, ils sont un énorme, ce qui est d'ailleurs, d'un point de vue purement du dessin, est quand même un petit peu aussi une prouesse. Et donc, ils sont dessinés avec ce fusain et ces cendres qui permet d'avoir des taches qui viennent un petit peu parfois sur le dessin, des choses extrêmement précises, des choses plus floues.
0: Moi, je mettrais ça à l'entrée de l'église. C'est toute l'humanité qui est là.
2: Oui, c'est toute l'humanité. Elle a aussi un très beau dessin, toujours dans la même salle, d'une femme. Alors, c'est un peu plus dur, parce qu'en fait, c'est assez terrible, même, parce que cette femme est évidemment en grande souffrance. Elle crache des épines. D'ailleurs, elle a aussi dans les mains des blessures. Donc, il y a peut-être... probablement une référence christique. Et le dessin, en même temps, a beaucoup de douceur. Par certains endroits, il y a des fleurs qui éclatent, mais en fait, ce sont des fleurs. Il y a l'ambivalence de cette fleur, parce que ce sont des fleurs qui peuvent rendre fou, donc des malpites. qui donne des hallucinations si vous les consommez. Donc voilà, beaucoup de... mais cette femme surtout, voilà, qui est là en train de souffrir, d'appeler à l'aide, et voilà. Est-ce que...
0: Violence, colère, savoir-faire, et j'ai l'impression que c'est très féminin. Cette peinture.
2: Ah oui, là vous pouvez le dire.
0: Je peux le dire. J'ai
2: oui,
0: le droit.
2: Oui, il y a quelque chose de très féminin. Et puis alors, il y a toute une série aussi de violences faites aux femmes, mais qui est vraiment bien réalisée. C'est du féminisme qui.
0: Il y a une douceur quand même.
2: Oui, il y a une douceur. Bah, là, dans le dessin dont je vous parlais, donc, oui. Qui s'appelle Crazy Jane, il y a une douceur tout à fait et beaucoup de dureté et aussi une douceur. Oui, c'est assez féminin. Mais alors, c'est amusant parce qu'elle dessine beaucoup de personnages nus, hein, que ce soit des hommes ou des femmes. Elle dit que les femmes, elle les vend mieux que les hommes. Mais elle, dans son œuvre, en tout cas, il ne faut pas penser qu'elle ne présente que des femmes. Elle présente aussi énormément d'hommes.
0: Alors, ce qui est intéressant, c'est que l'un des fils conducteurs de son œuvre, c'est la fragilité. La fragilité humaine, la fragilité animale, la fragilité de l'image dessinée. Vous parliez tout à l'heure de ces dessins à la suie qui sont appelés à disparaître. Alors, ça coûte 2000 euros, je crois.
2: Oui.
0: Mais on ne peut pas le transmettre, donc c'est quand même assez gonflé. Bon, cela dit, on peut acheter les dessins à la cendre ou les dessins au... enfin, il y a plein d'autres...
2: Oui, tout à fait. Alors, elle, de toute façon, les gardera parce qu'en fait, elle les scanne et elle en fait des reproductions. Les dessins eux-mêmes sont protégés par des verres, mais si on enlève le verre, et c'est vrai qu'à terme, c'est peut-être pas les œuvres qui traverseront les siècles. Hein, ça. Mais elle a toute une réflexion, évidemment, sur la temporalité. Parce que vous avez...
0: Elle le sait.
2: Oui, elle le sait. Vous avez une autre série, c'est toujours dans cette idée de Saint-Denis, de têtes coupées. On reconnaît des. Donc là, en l'occurrence, c'est une gravure, donc quelque chose qui durera un peu plus, Eau forte aquatinte, qui présente quatre têtes coupées, on imagine à la Révolution, et tombées par terre. Voilà, qu'elle présente les unes à côté des autres, des têtes de rois. Et le titre de cette gravure fait référence à un sonnet de Percy Shelley, qui est un Britannique romantique. Hein, qui raconte en fait dans son poème, qui parle d'un colosse de Ramsès II en ruine, dont la tête était posée par terre. Et puis on pouvait quand même lire sur le piédestal une dédicace au puissant Ramsès. Donc voilà, toute une réflexion sur l'art, la puissance, le temps, hein, qu'est-ce qui va durer de tout ce qu'on connaît aujourd'hui.
0: Cette Diane Victor, donc elle n'est pas vieille, elle est née en 64. Où habite-t-elle, vous savez?
2: Alors, elle habite entre la France et Johannesburg.
0: Oui.
2: J'ai l'impression qu'elle...
0: Et en France, elle est à Paris?
2: Non, elle est à la campagne.
0: Voilà.
2: Elle est plutôt dans la Charente, je crois, ouais. Limousine, où elle a un atelier qui travaille avec elle sur toutes ses lithographies. Certaines lithographies, dans l'entrée, il y a une immense lithographie, d'ailleurs avec des techniques plutôt mixtes, entre aquatinte, mezzotinte, pierre noire, manière noire, et du dessin aussi. Donc géante, vous imaginez que techniquement, déjà il faut une grande presse, et encore une grande presse n'y suffit pas. Je crois qu'il y a 1,30 m sur 2 m de haut.
0: Big. Et que représente-t-elle?
2: Un cavalier.
0: Oui. Alors, on y va. Parce que les chevaux sont très importants chez elle.
2: Alors, oui, les animaux de manière générale et oui. Les chevaux. Et cette hybridation entre l'homme et l'animal, elle s'inscrit hein, dans le temps très long aussi de l'histoire de l'art. Et des hybridations, on en a dès la période préhistorique, comme des dessins à la suie, hein, à la bougie sur les murs, comme voilà, avec la cendre, avec des techniques qui sont très anciennes. Et elle est intéressée justement par ces hybridations et ce qui vient de l'animal. Voilà, ce qui... On ne sait jamais, il y a toujours une ambivalence entre peut-être la brutalité de l'animal, mais en même temps la beauté de l'animal, sa force. On remet des peaux, souvent les personnages soit ont des jambes d'animaux ou l'inverse, et des visages humains, soit revêtent des peaux. Et l'effet est généralement pas forcément toujours évident à lire.
0: Oui, parce que je crois qu'il faut rester assez longtemps devant chaque œuvre.
2: Certes.
0: Parce que vous l'avez dit très justement tout à l'heure, il y a plusieurs techniques qui, bon, et on peut regarder comment elle se chevauche. Ensuite, elle a quand même une passion pour le détail.
2: Oui.
0: C'est-à-dire qu'il y a toujours quelque chose qui ne nous saute pas aux yeux tout de suite, mais qu'en scrutant et en regardant, on s'aperçoit que le détail est comme la métonymie de l'ensemble de l'œuvre.
2: Tout à fait.
0: Et elle aime ça.
2: Et elle cache beaucoup de,
0: oui,
2: voilà, de petits détails pour nous aider à décoder. Si on reparle de l'animal, vous avez un sanglier magnifique et on commence d'abord par se perdre dans le poil de l'animal qui est rendu avec tellement de vérité. C'est extraordinaire, c'est très tactile. Et puis ensuite, on revoit qu'à ses pieds, il a une ombre. Mais en fait, cette ombre, c'est une ville en flammes. Hein, là, en l'occurrence,
0: on y va, il faut l'acheter, on va mettre notre gommette. C'est 13 rue de Conti à la galerie Granoff. Merci Diane Cellier de nous y avoir emmené pour cette formidable exposition. Diane Victor, allez la voir, demandez les prix, regardez, c'est féminin, c'est beau, c'est terrible.
2: Et allez-y vite parce que je crois que ça se termine le 30 mai.
0: Absolument. Merci Cédric Cobat pour la réalisation, François Dieudonné, Philippe Malpeuch, Camille Meyer pour la réussite de notre rendez-vous.

0: Rendez-vous dans quelques instants pour la prière monastique. 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
0: 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Retrouvons à présent la prière du soir. Prions avec les moines de Cœur Moussa au Sénégal.

De la deuxième lettre à Timothée. Souviens-toi de Jésus-Christ, le descendant de David. Il est ressuscité d'entre les morts. Voici une parole sûre.

Dieu éternel, tu as voulu fonder toutes choses en ton Fils bien-aimé, le roi de l'univers. Fais que toute la création, libérée de la servitude, reconnaisse ta puissance et te glorifie sans fin. Par Jésus-Christ, ton Fils, notre Seigneur et notre Dieu, qui règne avec toi et le Saint-Esprit, maintenant et pour les siècles des siècles. Amen.

0: C'était la prière du soir avec les moines de Cœur Moussa. 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
1: Oui, et aujourd'hui, nous évoquons une question importante dans le judaïsme qui est la matrilinéarité, c'est-à-dire le fait d'être juif par la mère. Est-ce que cette règle de filiation donne aux mères un statut, une reconnaissance particulière au regard

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2: La matrilinéarité, c'est-à-dire le fait d'être juif par la mère, est-ce avant tout une question juridique plus que culturelle ou spirituelle? À l'occasion de la fête des mères, nous poursuivons notre discussion avec vous, rabbinite Myriam Ackermann-Sommer. Bonjour.
3: Bonjour.
2: Donc vous êtes rabbin, rabbinite, ça veut dire rabbin en hébreu.
3: Oui.
2: Vous êtes rabbin du mouvement orthodoxe moderne, vous êtes aussi angliciste, vous enseignez à l'université et vous avez traduit l'ouvrage de la philosophe américaine Tamar Ross, Orthodoxie et féminisme, Agrandir le palais de la Torah. On va revenir sur ce titre donc aux éditions Kalman-Lévy. La matrilinéarité, on l'a déjà entrevue, c'est une question qui n'est pas simple, elle a fait l'objet de nombreux débats. Aujourd'hui encore, ça fait débat dans le monde juif.
3: Oui, tout à fait. Ça fait débat parce que ça touche à des questions très profondes sur l'identité, ce dont on a hérité ou pas, justement, et aussi la question de l'intégration qui est reconnue par la communauté comme juif ou comme juive, selon le cas.
2: Et donc, ça arrive, par exemple, au sein d'une communauté, vous-même, vous avez fondé une communauté à Paris avec votre mari. Est-ce que ça arrive que la question, à un moment, vienne est-ce que ta mère est juive? C'est quelque chose que l'on pose comme question?
3: Oui, tout à fait, parce que je pense que mon premier livre, donc avec Michael de Saint-Chéron, qui s'intitule « Revenir », n'a pas toujours été compris. Donc, certains estiment que, par exemple, le fait d'avoir reçu le baptême pouvait annuler le judaïsme. Sur cette question de comment avoir deux identités à la fois, si on pourrait imaginer le cas d'une personne qui aurait un père musulman et une mère juive, quelle est l'identité qui s'écrit en premier, ou est-ce qu'on a un palimpseste d'identité? C'est vrai que dans la communauté, il y a toujours cette question en fait, des frontières. C'est le rabbin Daniel Hartman qui parle du rôle que joue la question des frontières dans le judaïsme en particulier, pour dire en gros qui est dedans et qui est dehors. Et comme ce n'est pas en fait, une religion prosélyte, on a parfois, je pense, l'impression que ça peut être un peu club select. Donc pour plusieurs personnes qui voudraient être reconnues comme étant juives, ça peut être effectivement une souffrance quand la matrilinéarité impose le fait que une personne née d'un père juif et d'une mère non juive ne sera pas reconnue dans l'orthodoxie comme étant juive, quand bien même elle a pu avoir des repères juifs dans son éducation.
2: Vous avez parlé de l'orthodoxie. Est-ce que vous diriez que la matrilinéarité, elle est vraiment défendue au sein de ces milieux juifs orthodoxes principalement?
3: Je dirais qu'elle est principalement défendue, maintenue à l'heure actuelle dans les institutions orthodoxes, mais qu'il y a tout de même un monopole de l'orthodoxie sur les grandes institutions juives. Donc, si par exemple on arrive en Israël et qu'on veut se convertir, c'est à des orthodoxes qu'on va s'adresser parce que ce sont eux qui détiennent le savoir et le pouvoir dans énormément de domaines. Ce qui veut dire qu'effectivement, on peut mener une vie juive en dehors des cadres institutionnels et communautaires en estimant par exemple être tout à fait juif soi-même et c'est pas grave si on n'a pas cette reconnaissance de la communauté. Mais dès qu'on a besoin de reconnaissance, que ce soit pour le statut de ses enfants, pour un mariage, pour en fait les grands moments de la vie, alors on est contraint aussi de se tourner vers des institutions qui là vont nous dire désolé, mais dans notre loi, tu ne l'es pas. C'est bon, tu es accepté quand même. Et donc, il y a quand même toujours cette question de la barrière.
2: Vous avez parlé de la loi. L'orthodoxie, c'est ça, pour essayer de la définir. C'est une fidélité ou un attachement à la halakha. C'est comme ça qu'on peut le définir?
3: Oui, c'est vrai qu'on dit beaucoup orthodoxie comme si c'était les dogmes qui comptaient le plus. Et que une reformulation très commune, c'est aussi une orthopraxie. C'est-à-dire que c'est l'idée que la centralité absolue est accordée à la révélation divine au mont Sinaï et par conséquent que la relation entre Israël et Hachem, donc Dieu, passe principalement par le respect de la loi. Donc ça va être avant tout effectivement une orthopraxie, un respect des commandements. On dit souvent, c'est presque une figure de style, les 613 commandements, parce que personne n'en a vraiment 613 là au quotidien, quel que soit son statut. Mais en réalité, ce que ça veut dire, c'est qu'il y a un joug divin qui passe par l'acceptation de la loi. Et c'est une définition qui va être beaucoup moins centrale dans d'autres mouvements de judaïsme, que ce soit d'autres mouvements religieux ou même des définitions plus culturelles ou plus ethnique du judaïsme, où là, ce n'est pas le respect de la loi qui va prendre une place aussi importante.
2: Et vous-même, est-ce que, en tant que femme rabbin donc, du mouvement orthodoxe moderne, est-ce que vous êtes attachée à cette idée de la matrilinéarité?
3: Oui, tout à fait. Je pense que la matrilinéarité, c'est une manière de remettre la figure de la mère au centre du discours, que on a finalement beaucoup de textes qui nous parlent des responsabilités paternelles, mais que on a pu penser à des textes bibliques où en réalité c'est plutôt le statut de la mère quand on a par exemple une concurrence entre plusieurs figures maternelles, quand on a une mère qui est identifiée, donc dans le cas d'Abraham et Sarah, c'est Sarah qui est considérée comme la matriarche. Les autres mères des autres enfants d'Abraham vont être considérées comme moins centrales pour ce qui est de la définition du peuple juif, que ce soit Agar ou Keturah. Si tant est qu'il s'agit de deux figures différentes, la tradition juive a souvent dit c'est la même. Et donc on voit effectivement qu'il y a ce rôle indéniable de la mère juive.
2: Et pour en revenir donc aux femmes, est-ce que vous diriez que une fois qu'elles sont mères, elles ont un statut plus important au regard de la loi juive?
3: C'est une excellente question parce qu'en réalité, ça ne s'applique pas qu'aux femmes. C'est-à-dire qu'il y a une telle centralité de la transmission que pour le coup, je dirais que plus on est dans une communauté juive orthodoxe ou orthopraxe, religieuse, plus on va grandir avec l'idée que le but principal de la vie, c'est en fait se marier dans un premier temps. Et ça, il y a ce discours pour les hommes comme pour les femmes, de on n'est pas incomplet tant qu'on n'est pas marié. Pour le coup, le célibat n'est pas du tout valorisé. On part du principe que tous les couples ne parviennent pas à avoir des enfants, mais en revanche, c'est très valorisé à la fois pour un homme et pour une femme. On peut citer alors un exemple très connu, en fait, c'est plutôt une condamnation divine de deux figures qui s'appellent Er et Onan. Alors Onan, c'est connu parce qu'en français, ça a donné le nom onanisme, qui sont des hommes qui se marient avec une femme et qui ne veulent pas d'enfants. Et on nous dit, ça a déplu à Dieu et il les fit mourir, quoi. Donc, il y a quand même cette idée que à la fois les hommes et les femmes, dans le judaïsme, sont tournés vers cette question de la transmission, avoir des enfants. C'est, je pense qu'on entend moins dans les milieux orthodoxes, des discours sur on n'a plus envie d'avoir des enfants dans le monde dans lequel on vit, c'est un monde qui n'est pas assez rassurant pour avoir des enfants, ne serait-ce que parce que la communauté juive, en ayant traversé énormément d'épreuves, a jamais renoncé à cette question-là.
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2: Et sur RCF Notre-Dame, nous évoquons la matrilinéarité dans le judaïsme en votre compagnie, Rabbanit Myriam Ackermann-Sommer. Ce qui nous conduit en fait à évoquer l'orthodoxie juive du point de vue des femmes. Vous êtes traductrice de Tamar Ross, qui est une philosophe américaine, c'est une universitaire. Elle se présente comme juive orthodoxe. Qui est cette femme, Tamar Ross? Est-ce que aujourd'hui elle a une parole qui compte dans le monde juif?
3: Oui, tout à fait. Pour moi, c'est essentiel vraiment de traduire cet ouvrage donc, qui est sorti en 2004 sous le titre Expanding the Palace of Torah en anglais à l'origine, puis en hébreu. Tamar Ross, c'est une philosophe, professeure émérite à l'université de Bar-Ilan, donc elle réside en Israël. Elle a plus de 80 ans désormais, mais elle enseigne toujours dans des institutions religieuses par ailleurs qui permettent aux femmes d'avoir accès à l'étude des textes à haut niveau. Elle signe en 2004 cet ouvrage essentiel qui fait une sorte de synthèse de ce qui a été écrit dans le féminisme juif jusqu'à l'aube du XXIe siècle. Et elle va évoquer effectivement cette prise de conscience qui a lieu voilà, au XXe siècle de la nature patriarcale des discours et des textes religieux dans leur ensemble, ou en tout cas dans la perspective dominante qui a pu être exprimée sur ces questions-là. Et elle va témoigner de cette dissonance cognitive que ressentent de plus en plus de femmes, à savoir être fidèles à sa religion et à sa tradition, tout en remarquant que nous n'y avons pas toujours eu pleinement notre place. Donc
2: Mais
3: ça,
2: alors,
3: c'est vraiment une tension que porte tout son ouvrage.
2: C'est ça qui peut paraître étonnant, c'est que vous êtes devenu rabbin, donc vous avez accédé au rabbinat. Or, on dit souvent que orthodoxie et féminisme ne vont pas forcément ensemble. Est-ce que c'est l'orthodoxie qui change?
3: L'orthodoxie évolue. L'orthodoxie, de toute façon, est aussi le produit de la modernité, puisque les courants du judaïsme sont le produit de ce qu'on appelle la Scala, donc le produit des Lumières, c'est-à-dire le fait que les Juifs se soient aussi ouverts sur la cité et par la suite qu'il y ait eu des mouvements qui se soient définis par fidélité à la tradition ou par désir d'intégration. L'orthodoxie, elle est confrontée à son temps. Et je pense que c'est l'un des grands mérites de l'ouvrage de Tamar Ross. Il n'y a aucun courant du judaïsme, aucune dénomination qui n'ait pu ignorer le féminisme ou balayer ça, passer ça sous le tapis. C'est-à-dire qu'on voit bien que même dans les milieux ultra-orthodoxes, on commence à développer un discours de « mais en fait, les femmes ont été écartées, bon, peut-être, mais c'est parce qu'elles étaient mieux que les hommes ». Et donc, on va un peu renverser la question de l'accusation féministe.
2: Est-ce que vous pouvez nous donner des exemples de ce que serait aujourd'hui un combat féministe dans l'orthodoxie juive? Est-ce que c'est vouloir suivre les mêmes commandements que les hommes? Est-ce que c'est vouloir adapter la loi pour qu'elle soit plus favorable aux femmes? Sur quoi portent vos combats aujourd'hui?
3: Alors, les combats, ils sont multiples. Tamaros, elle commence par avancer que c'est un combat sur le plan du savoir. C'est-à-dire qu'il y a des choses qui révoltent à peu près toutes les femmes dans la communauté juive, comme la question de l'inégalité dans l'accès au divorce. Donc, par exemple, des hommes qui refusent le divorce dans l'orthodoxie et les rabbins vont considérer qu'on ne peut pas les forcer. Et donc, en fait, on a des femmes qui n'ont pas le droit de se remarier légalement. Enfin, ça, c'est des choses qui choquent un peu tout le monde, pour le coup, dans la communauté. Mais Tamaros dit le problème est plus profond. En réalité, si on remonte aux structures même de nos textes, on voit que la voix des femmes n'a pas toujours été prise en compte, voire la plupart du temps pas été prise en compte. Et donc, pour elle, il faut une révolution du savoir. C'est-à-dire, il faut des femmes sachantes, savantes, qui vont, alors dans un premier temps, interagir avec les décisionnaires qui sont tous des hommes. C'est peut-être la particularité d'une bibliothèque juive, c'est que les ouvrages donc, qui ont été rédigés en hébreu et en araméen ont tous été rédigés par des hommes. Et il n'y a pas eu cette révolution du monde de l'édition, à savoir l'accès des femmes à tous les métiers, en fait, et donc à la possibilité d'écrire, de publier. C'est resté quand même une chasse gardée. Donc en fait, pour elle, l'enjeu se joue là, c'est-à-dire des femmes qui vont percevoir les injustices qui demeurent dans la tradition, qui vont elles-mêmes faire valoir leurs droits en maîtrisant les textes. Donc elle appelle dans un premier temps, et c'est le combat qu'elle a porté toute sa vie, c'est mon cas également, elle appelle à une révolution de l'étude, puisque dans le judaïsme, c'est Armand Abécassis, un penseur qui vient de nous quitter, qui disait que le peuple juif n'est pas le peuple du livre, mais le peuple de l'interprétation du livre. En fait, on voit que tout passe beaucoup par la connaissance des textes, donc le fait de faire évoluer son statut implique justement de pouvoir faire valoir ses droits à travers cette connaissance des textes.
2: Pour en revenir au sujet dont on parlait, donc la matrilinéarité, finalement, plus on interprète les textes, plus on s'en imprègne et plus on est en capacité de transmettre cette fameuse identité juive quelque part.
3: Tout à fait. Alors il y a ce volet de la transmission qui n'a jamais été forcément perçu comme purement intellectuel. C'est-à-dire qu'on ne dit pas la matrilinéarité, c'est parce que les femmes connaissent beaucoup. Ou en tout cas, il y a le présupposé que cette connaissance, elle serait presque innée. C'est-à-dire que ce n'était pas forcément des femmes érudites qui transmettaient le judaïsme. Sinon, on aurait dit ça passe par le père, puisque le père est celui qui sait. Or, ça n'a pas été le cas. Mais c'est vrai que je pense qu'on ne peut qu'avoir un approfondissement de la transmission à partir du moment où on a des mères qui sont elles-mêmes investies, sachantes, et qui ont donc une vision à partager, à transmettre à leurs enfants.
2: Un grand merci, rabbinite Myriam Ackermann-Sommer. Merci à Christophe Morag pour la réalisation technique de cette émission que vous pouvez retrouver en réécoute sur le site de RCF Notre-Dame.

0: Et nous partons en voyage avec Thierry Georges. Suivez le guide, c'est tout de suite sur votre radio chrétienne.
1: Tien Dobre, dans quelques instants sur RCF, vous serez sur les bords de la mer Baltique, à Gdansk, la plus grande ville portuaire polonaise, en plein centre, au nord du pays. Prenez votre parapluie, car la pluie s'est invitée tout au long de cet enregistrement. Pour vous remettre, je vous inviterai à déguster avec modération une bière en fin d'émission. A tout de suite dans la ville rendue célèbre par Lech Wałęsa, Lech Wałęsa.
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1: Située sur la mer Baltique, Gdańsk est la plus grande ville portuaire polonaise en plein centre au nord du pays. Ce premier suivez le guide à Gdańsk est liquide. La mer, certes, mais aussi la pluie qui a accompagné l'enregistrement avec notre première guide, Ania Kempa. Et la bière, dégustée bien évidemment avec modération, à la découverte d'un hôtel qui accueille également une brasserie en sous-sol. L'historique Craft Beer Central Hotel, que nous découvrirons avec Pavel Repura, responsable des relations avec la clientèle.
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1: Il est 13h, mon premier rendez-vous à Gdańsk avec Ania sur le pont vert. Alors j'espère être sur le bon pont. Je vois du vert sur l'eau, mais j'ai regardé la couleur du pont. Je n'ai pas vraiment trouvé que ce pont était vert, mais apparemment on l'appelle le pont vert. Nous nous sommes donné rendez-vous, Ania, au milieu du pont, au centre du pont. C'est une très bonne idée pour ne pas se rater, mais on n'avait pas forcément prévu les conditions météo. Et aujourd'hui, nous sommes à la fin du mois de juillet, en plein été à Gdańsk, mais il fait une quinzaine de degrés, il pleut. Et il y a... Mon parapluie s'est retourné. Beaucoup de vent.
7: Oui, évidemment, on est en nord de la Pologne. Nous sommes au bord de la mer. Le vent, c'est quelque chose de normal chez nous, même en été. Mais 15 degrés au mois de juillet, c'est pas normal. Désolé Thierry, mais ça, on ne peut pas prévoir. Normalement, malgré le fait que nous sommes au nord, il fait vraiment des canicules. On s'est donné un rendez-vous sur le pont vert parce qu'on peut voir ici un très joli panorama. C'est vrai que la parapluie, ça nous dérange.
1: Thierry, bon,
7: tu dois me croire. Je dis toujours
1: Parce que là, on a les parapluies qui nous coupent le vent et nous abritent, donc le panorama, on ne le voit pas du tout.
7: Pas du tout, mais tu peux retrouver le même panorama sur les cartes postales.
1: C'est mais si on vient jusqu'à Gdańsk pour regarder des cartes postales...
7: Désolé. Mais j'espère que peut-être demain, tu feras une très jolie photo. Je dis toujours qu'ici, c'est le panorama des cartes postales. Parce que tu peux vraiment retrouver ici le panorama qu'on connaît vraiment partout, je pense, en Pologne et j'espère en France aussi. Parce qu'on voit très bien la grue, le bâtiment en briques avec du bois, avec un oiseau au sommet. Tu le vois là, au milieu, juste en face de nous.
1: Tout au fond.
7: Oui, tout au fond.
1: Après le pont, après l'autre.
7: Après
1: ça y est, je vois.
7: Oui.
1: Après la passerelle, je vois l'oiseau.
7: Oui, ça c'est vraiment le symbole de Gdańsk, si on part de Gdańsk pour Tuer, parce que nous sommes dans le vieux port. Mm-hmm. Tu as bien remarqué que le pont n'est pas de la couleur verte, mais à l'époque, bien sûr, c'était le pont en bois. Regarde bien la couleur du canal de Motuava, la couleur est verte, c'est pourquoi le bois dans le...
1: Le bois devenait vert.
7: Bien, exactement. Et la porte qui est juste à côté de nous, qui est en briques rouges, s'appelle aussi la porte verte.
1: D'accord.
7: C'est pourquoi on ne s'est pas donné un rendez-vous près de la porte verte, parce que ça peut provoquer...
1: C'est ça, donc elle n'est pas verte du tout, mais c'est la porte verte, le pont vert, on voit tout en vert ici à Gdańsk. Alors d'abord, comment prononce-t-on bien ? Ça s'écrit G-D-A-N-S-K. On dit Gdansk ou Gdansk, on prononce le G ou pas?
7: Oui, c'est pas très facile pour des étrangers, mais remarque bien que la langue polonaise, c'est la langue où on prononce chaque lettre qu'on écrit. C'est pourquoi on dit Gdańsk.
1: Ah, Gdańsk.
7: Oui, mais quand on a déjà discuté, Gdańsk, c'est bien sûr une appellation au jour d'aujourd'hui, mais la première mention écrite par rapport à cette jolie bourgade qui existait déjà au Xe siècle, c'est Gdańsk.
1: Reprononce-le parce que...
7: Gdańsk, c'est le nom slave. Gdańsk.
1: Gdańsk, que nous, Français, prononçons en disant Danzig.
7: Exactement, voilà, parce qu'il s'agit de la même ville. Gdańsk, Gdańsk, Danzig, c'est la même ville.

0: N'oublions pas que nous sommes dans une ville millénaire. Et la première mention écrite par rapport à cette ville, on retrouve au Xe siècle, et c'est lié au personnage de Saint Adalbert, en polonais Święty Wojciech. Adalbert, il venait de Prague, il venait de Tchèque. Il a obtenu la mission auprès du pape qui devait évangéliser la Prusse. Mais attention, nous ne sommes pas en Prusse.
1: Nous
0: sommes en Poméranie. C'est la voïvodie.
1: La voïvodie.
0: Voïvodstwo, en polonais.
1: En français, on dirait région, non?
0: Région. La Pologne, administrativement, est partagée en 16 voïvodies. La Poméranie, c'est la voïvodie du nord. Et Gdańsk, c'est la capitale de la voïvodie. Oui.
1: J'ai regardé la carte de la Pologne et je me disais effectivement, d'abord, je pensais qu'on était à l'est de la Pologne. Pas du tout. On est à l'est de la côte polonaise.
0: Exactement.
1: En revanche, on est vraiment au nord, mais au centre de la Pologne. Plein nord au centre.
0: Exactement. Nous sommes au nord central de la Pologne. Nous sommes au bord de la mer. Plus précisément, nous sommes au bord du golfe de Gdańsk. Mais c'est vrai que quand tu as bien remarqué, ça peut provoquer des problèmes, un peu la localisation de Gdańsk ou de Danzig, si on veut. Garder ce nom allemand, mais c'est vrai qu'après la Seconde Guerre mondiale, nous, les Polonais, on ne dit jamais que c'est Danzig, c'est Gdańsk. Le nom est revenu après la Seconde Guerre mondiale. Mais l'histoire de Gdańsk, c'est vraiment une histoire assez perturbante. Ce n'était pas toujours la région qui appartenait au roi polonais. Mais il faut dire que quand Adalbert, notre évêque de Prague...
1: C'est marrant parce qu'en France, Adalbert, c'est un chanteur pour enfants. Hein.
0: Adalbert...
1: Ah non, c'est Aldebert, je crois.
0: Ah, mais ça, c'est similaire. Oui.
1: Mais c'est similaire.
0: Notre Adalbert, il s'est arrêté là où aujourd'hui, nous avons le quartier qui s'appelle la Vieille Ville. Parce que le quartier qu'on visite assez souvent, c'est la ville principale. Mmh. Le pont vert, la porte verte, ça nous ouvre la ville principale. Mais au moment de la visite d'Adalbert, il n'y avait que la vieille ville qui existait, la première petite bourgade. Pourquoi Adalbert, il est très important pour nous? Parce qu'il nous a laissé la première mention écrite. Gdenanzit, c'est le nom qui arrive dans la chronique de Saint Adalbert. Alors nous savons que déjà au Xe siècle, il y avait la bourgade au bord du canal de Motuava qui existait ici. Adalbert, il a donné un grand baptême. Le canal de Motuava. C'est une petite rivière qui a 60 km de longueur, qui se jette directement dans la Vistule.
1: Alors, la Vistule, c'est le plus long fleuve en Pologne. Hein.
0: Ah, c'est la reine de la Pologne.
1: C'est la reine de la Pologne. Oui. Ah, pardon, il faut être respectueux. Hein. C'est 1000 km. Hein.
0: Oui, plus que 1000 km. C'est sûr, se trouve à la montagne, au sud de la Pologne. Et c'est un seul fleuve à 100% polonais. C'est pourquoi c'est la reine. Oui, elle passe par toute la Pologne, par Cracovie, au sud de la Pologne, par la capitale polonaise, par Varsovie, et finalement, elle arrive au nord. Pourquoi elle était très importante? Parce qu'elle est devenue l'autoroute fluviale.
1: Oui. Ah, l'autoroute fluviale.
0: Ah, oui, grâce à la Vistule, grâce au flottage, on pouvait faire venir ici l'or de Gdańsk. L'or de Gdańsk, c'était des céréales, du blé.
1: Ah, je croyais que c'était l'ambre. Non,
0: l'ambre, c'est aujourd'hui Thierry. Mais à l'époque, surtout c'était... au 16e ou 17e siècle, c'était des céréales. Au 16e ou 17e siècle, la Pologne, c'était pas comme aujourd'hui. La Pologne a fait déjà l'alliance avec la Lituanie. La Lituanie, à l'époque, c'était l'Ukraine d'aujourd'hui. Et si on parle de l'Ukraine, si on parle de la Lituanie, si on parle de la Pologne, ce sont des sols très, très fertiles.
1: Et pour certains des pays que tu cites, ce sont des pays frontaliers d'ailleurs.
0: Exactement.

0: si on cite, tiens, on fait une petite parenthèse, les pays frontaliers de la Pologne, pour nos amis, si on fait tout le tour de la Pologne,
1: alors, on va commencer.
0: Les frontières, il y en a une demi-douzaine, hein, de pays frontaliers.
1: Alors nous, on a la frontière avec la Russie, en commençant par l'Est, par l'enclave de Kaliningrad. Ce n'est pas une longue frontière, mais Kaliningrad se trouve à 140 km.
0: C'est pas loin d'ici.
1: C'est pas loin d'ici. Et normalement, on pouvait circuler les touristes russes, mais maintenant, c'est déjà fini, après la guerre en Ukraine. Puis nous avons la frontière avec la Lituanie, la Biélorussie, l'Ukraine, bien sûr, et au sud, la République tchèque, la République slovaque et l'Allemagne. Et bien sûr, la mer Baltique, bien sûr, ça, c'est la frontière.
0: C'est 350 km de côte. Hein.
1: Exactement, oui. C'est vraiment le pays aussi assez diversifié. Si tu as déjà circulé un peu en Pologne, on peut trouver la mer, les lacs, les montagnes. Chaque région est bien sûr différente.
0: C'est un pays qui a beaucoup d'atouts touristiques. Et alors, vu de France, parfois, on réduit un peu, me semble-t-il, la découverte de la Pologne. Je crois que les Français vont d'abord, avant même de penser à Varsovie, la première destination touristique me semble être Cracovie.
1: Bien sûr, parce que c'était la capitale de la Pologne, n'est-ce pas? À l'époque, c'était la deuxième capitale polonaise. Mais là, on retrouve le château royal. Et c'est la ville qui n'était pas touchée pendant la Seconde Guerre mondiale.
0: Ah oui, c'est ça. Donc, alors que c'est différent pour Gdansk. Bon, Varsovie, je ne sais pas si c'est finalement une ville qui attire vraiment beaucoup de touristes. Et Gdansk, me semble-t-il, on en a beaucoup parlé, on aura l'occasion d'en reparler, surtout dans les années 1980, avec la fameuse grève ici et le nom de celui qui a laissé son nom à l'aéroport aujourd'hui de Gdansk. Alors si je le prononce, je vais d'abord le prononcer à la française et puis après je vais essayer une tentative en polonais. Tu me diras si je suis tombé complètement à l'eau ou pas. En français, on dit Lech Walesa et moi je vais essayer Lech Walesa.
1: Ok. Presque.
0: Et donc, si on dit bien
1: Lech, c'est ça. Lech, c'est son prénom, Lech. Mais son nom, c'est Wałęsa.
0: Wałęsa.
1: Wałęsa.
0: Lech Wałęsa.
1: Mm-hmm. Oui, presque. Tiens, il faut encore travailler un peu.
0: Moi, j'ai encore quelques jours pour travailler. Gdańsk, on connaît cette histoire-là avec les films de
1: Andrzej Wajda,
0: l'homme de fer, l'homme de marbre.
1: Oui, donc, et l'homme du peuple. L'homme du peuple. C'est son dernier film à propos de Solidarność qui est lié à la Wałęsa, bien sûr.
0: Oui. Bon, voilà, ça on connaît, oui. Mais sinon on ne sait pas grand-chose de Gdańsk, qui est la sixième ville de Pologne et qui est une ville. Bon, Cracovie est une ville culturellement au patrimoine très riche. Mais Gdańsk aussi?
1: Bien sûr, Gdańsk, comme je l'ai déjà dit, une ville millénaire. Mmh. Oui, c'est une ville avec une très riche histoire et c'est aussi la ville liée à la Seconde Guerre mondiale. Parce que chacun connaît ce fameux couloir de Danzig, n'est-ce pas, couloir de Gdańsk, et ça c'est justement lié à cette région. Je vous rappelle qu'avant la Seconde Guerre mondiale, Gdańsk n'appartenait pas à la Pologne, c'était la ville libre. C'est aussi le sujet qui est assez intéressant pour voir comment fonctionnait cette ville. Ça c'était la décision de la conférence de Versailles, que Gdańsk n'était ni polonais.
0: À la fin de la Première Guerre mondiale.
1: Exactement. On n'a pas donné Gdańsk ni à la Pologne ni à l'Allemagne pour, bien sûr, éviter les problèmes, mais à vrai dire, ça a provoqué les problèmes, n'est-ce pas? Et ça, c'était une des raisons de la Seconde Guerre mondiale.

0: il y avait une population allemande, enfin d'origine allemande très importante. On disait quand même, me semble-t-il, la Prusse orientale.
1: Ah, ce caractère allemand de Gdańsk, c'est pas si simple. Parce que déjà au XIIIe siècle, il y avait des Allemands qui se sont installés à Gdańsk. Oh là là, le vent.
0: Ouais. Il s'agit on n'est pas obligé de passer tout notre oui, moment sous la pluie.
1: On va se cacher,
0: on va se mettre un peu à l'abri, mais c'est pour dire que... Et voilà, le parapluie est retourné. Tout ça pour dire que, quand même, on n'a pas peur de la pluie, non? Là, on enregistre quelques jours après la cérémonie d'ouverture des Jeux Olympiques, qui a été quand même sous des trompes d'eau, une pluie battante. On peut être... Et ils ont dansé, nous, on ne va pas danser, donc on
1: non,
0: peut...
1: Non, Pierre, non. Désolé, mais ce n'est pas mon truc. Et pas chanter non plus, pas de chanter non plus.
0: Ah mince.
1: Maintenant, on va se cacher peut-être un peu
0: ouais,
1: sur
0: cachons-nous,
1: l'île.
0: Cachons-nous.
1: L'île qui va nous donner la pluie, j'espère. Mais c'est très intéressant de voir que tout à côté de la ville, nous avons l'île artificielle. Parfois, on dit que c'est l'île d'or parce qu'à l'époque, l'île n'était pas habitée comme aujourd'hui. Il n'y avait pas d'hôtel, il n'y avait pas de restaurant, mais c'était l'île aux greniers, l'île aux entrepôts. Comme j'ai déjà dit, au XVIe siècle, c'est l'âge d'or qui va arriver à Gdańsk, c'était lié aux céréales. Pourquoi justement des céréales? Parce qu'il y avait des commerçants étrangers qui venaient ici. Les commerçants de Pays-Bas surtout, qui venaient en bateau pour acheter l'or de Gdańsk. Alors, grâce
0: donc
1: à la vistule, des céréales, bien sûr, grâce au flottage, grâce à la vistule, on pouvait faire venir ici des céréales de la Pologne entière. Ouais. Et bien sûr, la loi disait assez bien que chaque commerce dans la ville devait se passer par l'intermédiaire d'un commerçant de Gdańsk.
0: Ah ouais.
1: Alors, nos commerçants, ils avaient besoin d'entrepôts. Mais dans la ville, entre le mur d'enceinte, il n'y avait plus de place pour construire des entrepôts. Alors, ils étaient obligés de les construire de l'autre côté du canal de Motuava, mais déjà au dehors des fortifications.
0: Donc, c'est du côté
1: maritimes.
0: Où nous sommes, là, maintenant.
1: Voilà. C'est pourquoi, pour bien protéger l'or, n'est-ce pas, des céréales, ils ont pris cette décision de creuser un nouveau canal de Motuava. Ils ont entouré les entrepôts par l'eau. Ils ont créé une île artificielle. Tous les ponts, aussi le pont vert.
0: Un peu comme à Dubaï, finalement.
1: Ah oui, bien sûr. Et tous les ponts, aussi le pont vert où on s'est rencontrés, c'était le pont Lévis.
0: Ah et oui. Et encore, hein, j'ai vu un autre pont-levis. Hein.
1: Ah, ça, c'est la passerelle qui tourne.
0: La passerelle. Non, j'ai vu celle qui se lève.
1: Ah oui, un peu au fond.
0: Un peu plus loin.
1: Oui, bien sûr. Alors, cette idée de pont-levis est toujours, bien sûr, dans la vue. Maintenant, on va se cacher dans un couloir.
0: Allez. Et puis sinon, effectivement, alors aujourd'hui, c'est plus les entrepôts, c'est les cafés. Et avec des terrasses fermées pour protéger. Il faut toujours protéger, mais il faut protéger les touristes aujourd'hui.
1: Oui, ce sont aussi les terrasses qui sont chauffées.
0: C'est bien, au mois de juillet, c'est bien.

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1: Nous nous retrouverons cachés à l'abri de la pluie avec Annie Agampa. Mais tout de suite, c'est dans un hôtel et une brasserie que je vous emmène, le Craft Beer Central Hotel. L'écoute est sans modération. Pour la dégustation, nous serons plus modérés avec Pavel Répoura.
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1: À Gdańsk, nous allons découvrir un hôtel, le Central Hotel. Très pratique, en centre-ville et juste à côté de la gare de Gdańsk, qui est ce bâtiment en briques rouges, avec un toit avec des couleurs qui rappellent un peu les toits qu'on peut trouver en Bourgogne. Pour moi qui viens de Metz, je ne suis pas totalement perdu ici, déboussolé en regardant cette gare, qui me rappelle la gare de Metz, gare préférée des Français. Mais il faut dire que c'est un peu le même style, car Metz était dans l'Empire allemand, prussien plutôt, et ici aussi, au moment de la construction de la gare, c'était l'Empire prussien. Et avec Pavel Répoura, mais c'est pas si facile à prononcer. Mais nous allons vous donner une idée de cet hôtel et peut-être vous donner envie d'y séjourner si vos voyages vous mènent vers Gdańsk.
3: Alors, merci pour l'invitation. Je suis très heureux que je peux vous accueillir à Gdańsk. Nous nous trouvons à côté des bâtiments historiques de gare de Gdańsk. C'est la gare qui a été construite par le même concept que la gare à Colmar.
1: Ah, donc c'est carrément... Mais le même architecte?
3: Oui, le même architecte, le même concept, tout le même.
1: Il faut que je vérifie maintenant, je vais rechercher les architectes de la gare de Metz, si c'est aussi le même. Parce qu'il y a cette tour un peu comme un beffroi, finalement, avec la grosse horloge. Donc c'est un peu pareil à Metz aussi. Alors peut-être est-ce aussi les mêmes architectes, puisque nous étions dans l'Empire allemand à ce moment-là.
3: Oui. Alors c'est les copies.
1: Alors on n'est pas perdu quand on arrive ici. Bon, ici, simplement, aussi, c'est pas la même pierre. À Metz, par exemple, c'est la pierre de Jaumont. À Colmar, je ne sais pas, c'est peut-être le grès des Vosges, mais j'en suis pas sûr. Mais ici, c'est la brique, hein.
3: Oui. C'est le matériel brique. Je ne suis pas le connaisseur de matériaux. Non.
1: Et puis, notre objectif, c'est pas de parler de la gare, mais c'est de parler de cet hôtel, Central Hotel, qui est un bâtiment, mais qui a été construit en même temps que la gare. C'était un ensemble.
3: Oui, c'était le même temps. Le bâtiment des hôtels a été construit au début du XXe siècle, comme le siège d'administration du chemin de fer à Gdańsk.
1: Et puis, dans son histoire, avant d'être un hôtel, il y a eu d'autres affectations, mais ce n'était pas un hôtel.
3: Pour tous les ans, c'était un hôpital. C'était un hôpital jusqu'à, je pense, début du 21e siècle.
1: Du 21e ?
3: 21e siècle, c'est ça. Oui. C'est un hôtel pour comme 7 ans, juste 7 ans.
1: C'est 2017. Moi, je pensais que c'était un vieil hôtel qui avait été... Alors, bien sûr, les chambres sont magnifiques. Hein. Je pensais que c'était un vieil hôtel qui avait été rénové, mais pas du tout. On venait quand même dormir ici. Mais on dormait ici parce qu'on était hospitalisé. C'était pas le même service, hein.
3: C'est pas le même service maintenant, ouais. C'est un hôtel, une brasserie et un restaurant.

0: Est-ce que quand c'était un hôpital, il y avait déjà une brasserie? Non.
1: Non, pas déjà. Pour quelqu'un, la bière est un médicament, je pense.
0: C'est vrai. Alors, mais ça, c'est incroyable, parce que je ne suis jamais entré dans un hôtel dans lequel, alors, on sert de la bière, oui, mais qui est aussi qui est une vraie brasserie dans le bâtiment. Je n'ai jamais vu ça.
1: À Gdańsk, il y a 2 hôtels ou 3 hôtels avec la brasserie à l'intérieur, mais je pense que c'était un premier. Oui, à centre de Gdańsk.
0: Ouais. Ce qui fait que parfois, il y a des problèmes de livraison. Si jamais il y a une grève des transports pour se faire livrer la bière, ici, il n'y a jamais de rupture de stock. Il y a toujours de la bière ici parce qu'elle est faite sur place.
1: Oui, il y a toujours de bière ici. Nous sommes toujours prêts. Nous sommes toujours prêts d'hospitaliser nos visiteurs avec la bière. Alors.
0: Mais quand on ouvre les robinets dans les chambres, c'est de l'eau qui coule, ce n'est pas de la bière. Allez, nous entrons, Pavel. Non. Alors, c'est une grosse porte, hein. Mais vraiment, c'est ce bâtiment...
1: Oui, c'est les portes historiques, oui, c'est original. En Gdańsk, nous avons l'administration des bâtiments historiques qui nous ordered us.
0: Oui, qui vous a imposé.
1: To keep.
0: De garder effectivement ces portes. Parce qu'aujourd'hui.
1: Des éléments historiques. C'est ça. Donc les fenêtres.
0: C'est vrai que souvent dans les hôtels, il y a des portes qui s'ouvrent automatiquement. Là, non, il faut ouvrir la porte.
1: Pas ici.
0: Mais alors, moi, je serais curieux. On peut aller voir la brasserie?
1: Oui.
0: On va aller voir la brasserie.
1: Alors, nous allons à la brasserie maintenant. C'est l'aroma des procès, the brewing process, the malt.
0: C'est le malt.
1: Oui, c'est le malt. Alors maintenant, notre Brauermeister.
0: Donc il y a un maître brasseur. C'est incroyable parce que là, on descend. À l'étage, il y a un bar, effectivement, où on prend le petit déjeuner, qui est déjà une grande salle très imposante. Mais si je descends, je retrouve un énorme bar en dessous aussi. Donc il y a 2 grands bars. Mais c'est colossal, hein, avec un K. Ah,
1: oui, nous pouvons accueillir jusqu'à, je pense, 300 visiteurs.
0: À 300 personnes.
1: 300 personnes, oui.
0: Pour manger, pour boire un verre.
1: Pour manger, pour boire, pour tout.
0: Mais c'est tous les passagers qui arrivent en train et s'arrêtent ici.
1: Il y a 2 étages.
0: 2 étages, mais c'est incroyable. Oui. À chaque étage, il y a un énorme bar.
1: Nous avons 40 chambres seulement. Alors pour,
0: qui sont des grandes chambres.
1: Pour 80 visiteurs. Mais à la restaurant, nous pouvons accueillir 300 personnes.
0: On a vu.
1: Alors, c'est le lieu.
0: Vu sur la brasserie.
1: Ou la magique.
0: Avec les cuves.
1: The magic happens here.
0: C'est ça. Donc, ce sont les cuves en cuivre.
1: Hein. Oui, c'est les malts ici.
0: Alors là, vraiment, on le sent bien. Hein. Mm-hmm. Le parfum.
1: J'aime ce l'aroma. C'est magnifique. I think you should visit and feel it.
0: C'est right ça. Now. Il faut vraiment le visiter et puis le ressentir.

0: c'est assez automatisé, mais il y a quand même un maître brasseur. Une seule personne fait tourner la brasserie.
1: Une seule personne. Oui. Ah oui. Une seule maître brassière ici. Notre maître brassière est allemand.
0: Deutsche Qualität.
1: oui, vraiment.
0: Pour la bière.
1: Il s'appelle Johannes. Il est connu dans l'environnement des brasseries à Pologne. Alors, oui.
0: En Pologne. Il est connu dans le monde de voilà, des brasseries en Pologne. Hein. Et on brasse alors plusieurs bières. Hein.
1: Oui, nous avons maintenant 7 types de bières. Ce sont des bières historiques. Nous essayons de recréer l'histoire.
0: Des bières anciennes.
1: Des bières anciennes de Gdańsk.
0: Ah,
1: des bières
0: oui.
1: Anzatiques.
0: Oui, parce que la bière en général que l'on boit à Gdańsk, on peut facilement à Gdańsk boire de la bière qui est brassée à Gdańsk. On ne va pas boire de la bière de Cracovie à Gdańsk.
1: Oui, alors.
0: Non, c'est pas
1: alors,
0: ça.
1: Alors, oui. C'est justement notre bière de Gdańsk.
0: On boit la bière de Gdańsk et on peut partir d'une bière la plus blonde à la bière la plus foncée, la plus dunkel.
1: Nous avons a lot of types of beer.
0: Oui, donc il y a vraiment beaucoup de bières
1: blonde,
0: différentes.
1: The dark beers.
0: Donc les bières brunes, noires.
1: Other special. Ne sont pas comme un type de bière. Alors, les bières de Gdańsk historiques, il y a beaucoup de types. I think everyone will find.
0: Donc chacun
1: something.
0: Va trouver une bière à son
1: oui.
0: goût, c'est ça
1: alors.
0: L'idée. Mais alors, les Polonais sont en général de gros buveurs de bière.
1: Ah oui, je pense que oui. Les Polonais aiment
0: la bière.
1: Aiment la bière. C'est notre histoire, pas seulement de l'histoire de Gdańsk, mais aussi l'histoire de Pologne.
0: Quand on boit de la bière, alors c'est peut-être avec modération, mais c'est peut-être pas toujours avec modération. C'est au moins 40 centilitres. En général, on sert plutôt 40 centilitres ou 1
1: millilitre. En général, pour moi,
0: oui.
1: Par exemple, nous pouvons faire comme 4000 litres.
0: Ah, ici, 4000 litres.
1: Oui. Par mois.
0: C'est
1: aussi approximate. Ouais.
0: Mais en général, si tu commandes une bière ici, on va te servir plutôt un verre de 40 centilitres.
1: Oui. Non, c'est 2 millilitres.
0: Ah, 2 millilitres. C'est pas une pinte, c'est donc un petit peu plus. Je voudrais une bière, on va te servir un 2 millilitres.
1: Oui.
0: Ça, c'est le standard.
1: Ça, c'est standard à Pologne, ça, c'est standard à Gdańsk.

0: Cela dit, j'ai vu aussi dans d'autres cafés, ou etc., j'ai vu des verres plus gros. On peut aussi avoir, comme en Allemagne, ce qu'on appelle une Massbier. C'est un verre d'un litre, ça existe aussi.
1: Ah oui, nous aussi commence notre Oktoberfest.
0: Ah.
1: Le bière de Oktoberfest est servi dans les...
0: Des shops.
1: Exactement, ouais. Exactement, ouais. Les shops.
0: Et en Allemagne, c'est ein Massbier. Moi, c'est dans mes souvenirs, à Munich, quand on va à la Hofbräuhaus, à Munich, c'est ein Massbier, c'est un litre. Hein.
1: Oui, on boit...
0: Mais pas toi, parce que toi, tu es maigre. Hein?
1: No. I think there is no like a weekend where, in which I do not drink one of our beers, because it's the best.
0: Every weekend.
1: I think yes.
0: Oui, c'est ça. Il n'y a pas un weekend où Pavel ne boit pas donc la bière faite maison ici. C'est peut-être ton travail. Tu dois vérifier la bière.
1: Je pense que chaque mois nous avons un nouveau type de bière. Mm. Alors nous devons vérifier aussi si la qualité est d'accord.
0: Enfin, c'est quand même atypique d'avoir une brasserie dans un hôtel. Et puis, quand je vois ces salles, mais c'est énorme. Si on veut venir et avoir de l'ambiance ici, il faut venir le soir plutôt, bien sûr.
1: Oui, c'est le week-end, le vendredi, samedi. Alors, ici, c'est le restaurant qui est ouvert pour des visiteurs d'hôtel, des visiteurs.
0: Donc pour les clients aussi.
1: De la ville. Mais ce lieu est vivant pendant le soir.
0: Très impressionnant. Et puis, bon, si on cherche un hôtel à Gdansk, c'est un 4 étoiles, et les chambres sont très agréables. Ce sont des grandes chambres.
1: Ah oui, ce sont des grandes chambres qui ont du style de art déco, je pense, quelque chose. Alors, des ceilings.
0: Les plafonds,
1: des
0: sont
1: plafonds
0: très hauts.
1: Les plafonds sont très hauts, oui. Vraiment. Alors, ce sont des chambres spacieuses, je pense.
0: Oui, vraiment, vraiment. C'est
1: l'impression d'espace, de grands espaces dans les chambres.
0: C'est vrai qu'on est dans le quartier de la gare. Finalement, tout est accessible. On est proche de tout. C'est central, puisque c'est la gare centrale. Et puis, si on prend le train, on est à une minute des quais. Ce sera mon cas demain pour aller à Malbork, par exemple. On prend le train, c'est juste à côté. C'est très, très pratique.
1: L'accessibilité des autres lieux qui sont à côté de Gdańsk, c'est très facile d'ici. La gare est juste vis-à-vis de l'hôtel.
0: Toi, tu es originaire de Gdańsk?
1: Oui, j'habite à Gdańsk. Oui, je suis né à Gdańsk, alors j'origine.
0: Et tu aimes ta ville?
1: Oui, c'est mon ville favorite. Yes, yes. J'aime ma ville, j'aime l'histoire de la ville, j'aime les habitants de ma ville. Je suis très fier que je suis de Gdańsk.
0: C'est une ville, alors, en France, on connaît Gdańsk par son histoire et notamment la grande époque de Solidarnosc. Mais sinon, ce n'est pas une ville que les Français connaissent bien, hein, Gdańsk. Donc, il faut vraiment venir découvrir cette ville.
1: Il y a beaucoup à découvrir. Je peux dire qu'il n'y a pas beaucoup de visiteurs de France maintenant à Gdańsk. Juste maintenant, nous avons commencé Dominican Fair.
0: C'est ça, donc il y a la foire de Saint-Dominique.
1: C'est une bonne chance de visiter Gdańsk maintenant. Le Dominican Fair.
0: C'est tous les ans, hein. Alors, chaque année.
1: Alors, je voudrais visiter tous les Français.
0: Que les Français viennent, notamment pendant cette fête, ici à Gdańsk. Voilà, on a une idée, hein, de ce craft beer central hôtel avec sa brasserie. Ça m'a vraiment étonné. Hein. Merci beaucoup, Pavel.
1: Merci beaucoup et j'espère qu'au revoir.
0: Ah oui, mais moi, j'aimerais bien revenir. Hein.

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1: 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Après enquête sur les trois gares qui se ressemblent, Colmar, Metz et Gdansk. Colmar construite entre 1903 et 1906, Metz entre 1904 et 1908, Gdansk, la première, fin du 19e siècle, et c'est Gdansk qui inspira la gare de Colmar. Mais ce ne sont pas les mêmes architectes. Et nous retrouvons Ania.
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1: Bon, on se met un petit peu à l'abri pour notre enregistrement à Ania, ici au cœur de Gdansk, parce qu'il pleut. Normalement, les prévisions météo, quand on aura terminé notre enregistrement, la pluie doit s'arrêter. Le soleil, c'est peut-être un bien grand mot, mais en tout cas, la pluie doit s'arrêter. Et donc, on est entré dans ce qui était un entrepôt, et c'est une galerie photo.
4: C'est ça. Ça nous aide un peu quand le temps n'est pas très favorable pour aujourd'hui.
1: Un repli.
4: Raconter un peu l'histoire.
1: Technique de guide. Hein.
4: Oui, bien sûr. J'ai déjà commencé à parler à propos de l'île, mais je voudrais aussi parler à propos de la reconstruction de Gdańsk. Parce que Thierry, tu as remarqué que la ville était touchée par la guerre.
1: Ah oui, on devine, parce qu'on devine des maisons anciennes et puis à côté des bâtiments plus après la Seconde Guerre mondiale et moins jolis, très franchement.
4: Hein. Oui, bien sûr, parce que la reconstruction de Gdańsk, ça s'est passé dans les années 50 et 60, l'époque communiste, n'est-ce pas? Alors, on ne pouvait pas reconstruire la ville à l'identique. C'était impossible parce que c'était une ville bourgeoise à l'époque. Qui a payé la reconstruction? Le Parti communiste. Alors, il ne voulait pas payer des bêtises comme une ville bourgeoise. Alors, on a reconstruit la ville, mais ce n'est pas la reconstruction à l'identique. Non. On a construit ici un quartier pour les ouvriers.
1: Alors, on voit beaucoup de bâtiments en briques. Hein.
4: Bien sûr, parce que nous sommes dans une ville du Nord. Nous, en Nord, on n'a pas de pierre, mais nous avons beaucoup d'argile. C'est pourquoi, attention, notre architecture gothique, comme la basilique Notre-Dame à Gdańsk, la plus grande église gothique en briques. Oui. Pierre faisait seulement le décor. Pierre venait toujours de l'étranger. Nous sommes des spécialistes de la brique. Nous avons la brique gothique, la brique plus petite, la brique traditionnelle, la brique hollandaise, la brique carrée, la brique ronde, la brique en différentes couleurs. Mais
1: Et pourtant, les Lego n'a pas été inventé ici.
4: Non, malheureusement non. Mais c'est vrai que nous sommes dans une ville de la brique. Quand nous sommes sur l'île aux entrepôts, quand tu regardes ces photos, tu peux voir que l'île était comme ça il y a encore 10 ans.
1: Donc alors là, on voit un bâtiment en briques qui est un peu en ruine, il reste un peu, la façade.
4: Oui, nous voyons que des ruines, à vrai dire. Ouais. Il n'était pas accessible, nous sommes au centre, de l'autre côté du canal.
1: Non, mais ne me dis pas que ça, c'est pas juste en face d'ici quand même.
4: Nous sommes maintenant ici, Thierry.
1: Ah, là, c'était il y a 10 ans, il n'y avait rien.
4: Oui.
1: Ah, c'est pas possible.
4: C'est possible, Thierry.
1: Ah bon,
4: oui, nous sommes au centre plein, regarde. De l'autre côté de Motoava, il y a une jolie porte, il y a des touristes qui se promènent. Mais il y a encore 10 ans, quand on se promenait de l'autre côté, on pouvait voir des ruines comme ça.
1: C'est un quartier en ruine.
4: Oui, un quartier en ruine. La reconstruction de Gdańsk, qui s'est passée, comme je l'ai déjà dit, dans les années 50 et 60, n'était pas terminée.

0: aussi des immeubles assez caractéristiques pour l'époque communiste.
1: Un peu des HLM.
0: Exactement. Parce qu'à partir des années 70, les communistes ils ont dit on finit avec des bêtises, on construit des gros quartiers d'habitation. C'est pourquoi la reconstruction n'était pas terminée. Mm-hmm. Puis, bien sûr, la situation économique de la Pologne, même quand on a aboli le communisme en 1989, n'était pas très favorable. On devait attendre des années. Et finalement, on a reconstruit aussi l'île. Mais quand tu as bien remarqué, c'est pas la reconstruction à l'ancienne. C'est la reconstruction, entre guillemets, bien sûr. La construction moderne, mais qui garde un peu le caractère de la ville de l'époque. Les ruines qui sont réintégrées dans la construction. C'est pourquoi quand on se promène, c'est bien de chercher aussi les éléments d'origine.
1: Donc on peut trouver des morceaux de vieux murs. Exactement. On ne les a pas enlevés, on les a gardés.
0: On les a gardés.
1: Et on a ajouté.
0: Exactement. Les architectes sont obligés de réintégrer les ruines dans la construction. Mais la ville telle qu'elle, la ville était touchée par la guerre à 80%.
1: Mm-hmm. 80%.
0: Ouais. La photo que c'est je beaucoup, te montre hein. maintenant.
1: Alors, c'est vrai que si on ne sait pas que c'est Gdansk. Bon, la première ville à laquelle je pense, moi, quand je regarde ce type de photo, c'est Berlin, bien sûr.
0: Exactement, mais voilà, parce que la destruction, ça s'est passé au mois de mars 1945. Attention, la ville n'était pas touchée par la guerre en 1939. C'est vrai que la guerre a commencé ici, le 1er septembre 1939, mais la ville n'était pas touchée par la guerre en septembre parce que ce n'était pas une ville polonaise. C'était la ville libre de Gdańsk dont on a parlé, mais 90% d'habitants, c'était des Allemands. Alors les Polonais étaient en minorité. Quand Hitler il a pris du pouvoir en Allemagne, il a envoyé à Danzig, dans la ville libre de Danzig, son meilleur disciple, il s'appelait Albert Forster, il avait une tâche à accomplir. Faire de Gdańsk une ville nazie. Il a réussi. Il a développé le parti politique de Hitler à tel niveau qu'en 1937, les nazis, ils ont gagné les élections à Volkstag. C'était le parlement de la ville libre de Gdańsk. Les Polonais, qui étaient en minorité, bien sûr, n'ont pas quitté la ville. Ils voulaient manifester leur présence ici. Et il y avait un endroit qui était extrêmement lié aux Polonais. C'était le dépôt de l'armée polonaise, qui était localisé sur la presqu'île de Westerplatte, alors pas au centre-ville, à 30 minutes en bateau. Et c'est là où s'est déroulée la bataille, la première bataille de la Seconde Guerre mondiale. Alors la ville, en 1939, n'a pas senti la guerre, contrairement à la fin.
1: Et donc il y avait vraiment une population au début de la Seconde Guerre mondiale, vraiment pro-nazie alors ici?
0: Oui, bien sûr, les nazis, ils avaient la majorité. Ils avaient la majorité dans la ville. Cette ville est devenue une ville nazie. Si tu vas visiter le musée de la Seconde Guerre mondiale, tu vas voir les photos.
1: C'est vraiment un musée à ne pas manquer.
0: Ah oui, bien sûr. Si on veut bien comprendre l'histoire de la Pologne, et surtout de la région, il faut vraiment visiter. Et on peut voir la voie royale, la rue la plus représentative de Gdańsk.

0: Mais alors, est-ce que les Polonais, du coup, qui n'étaient pas forcément pro-nazis, sont-ils entrés en résistance?
1: Les Polonais, c'est la nation très têtue, alors on ne voulait pas être germanisé. N'oublions pas qu'on a déjà vécu l'occupation, quand la Pologne était partagée trois fois par trois grands empires. Ça s'est passé au XVIIIe siècle. On a disparu de la carte de l'Europe pour 123 ans. Le pays n'existait pas sur la carte. Justement, on faisait tout pour retrouver notre indépendance. On a organisé plusieurs insurrections, mais ce n'était pas réussi. Et c'est le traité de Versailles qui nous a redonné la liberté. Suite au traité de Versailles, on a refait la Deuxième République, on a refait la Pologne. Et on devait justement se battre aussi pour Gdańsk. Pendant la conférence de Versailles, on voulait que Gdańsk devienne à nouveau une ville polonaise. Mais quand on a déjà dit, la décision était différente.
0: Et cette population, alors, qui était d'origine germanique et pro-nazie, elle est passée où à la fin de la Seconde Guerre mondiale?
1: Ils devaient quitter la ville. Ils étaient tout simplement chassés. Mais qu'est-ce qui s'est passé avec la population polonaise en 1939? Parce que ça, c'est aussi l'histoire des Polonais dans la ville. Ils ne pouvaient pas

0: À Gdańsk, non. À Gdańsk, non, parce que nous sommes dans une ville qui, au XIVe siècle, appartenait aux chevaliers teutoniques. Chevaliers teutoniques, c'était des commerçants. Selon la loi, dans leur ville, les Juifs ne pouvaient pas s'installer. C'est pourquoi il n'y avait pas de Juifs directement dans la ville. Ils sont installés au dehors de la ville. Quand les chevaliers teutoniques ils ont quitté la région, la loi est restée dans la ville. À l'époque prussienne, comme la ville de Gdańsk a devenu une ville prussienne, c'était en 1793, les Allemands ils ont permis aux Juifs de s'installer. Alors, il y a une petite population juive qui existe dans la ville, mais c'est vrai que la population plus importante, c'était des Polonais. Et c'était la population qui était persécutée ici. N'oublions aussi pas la population d'origine, la population poméranienne, ce sont des Kachoubes, Kachoubi.
1: Les Kachoubes, j'ai vu le mot, mais je ne connaissais pas.
0: Oui, ça, c'est la population qu'on peut comparer un peu aux Basques, je pense, en France, parce qu'ils ont leur propre langue, ils ont leur propre cuisine, tradition, mais ils s'identifient à la Pologne. Ils disent toujours que nous sommes des Polonais, mais ils gardent aussi leur identité poméranienne.
1: D'accord. Oui. Et toi, Ania, es-tu Kachoub, alors?
0: Non, moi, je ne suis pas née en Poméranie. Mes parents viennent de Mazovie, alors je ne suis pas Kachoub.
1: C'est où, ça?
0: Mazovie, c'est la région de Varsovie.
1: Oui, la campagne. On est à combien de kilomètres, ici, de Varsovie?
0: À 350 kilomètres, à peu près.
1: Pas très loin, effectivement.

0: en revenant à la destruction de Gdańsk, parce que quand j'ai déjà dit ça, c'est passé à la fin de la guerre. Parfois, on a des doutes qui a détruit Gdańsk, mais bien sûr, nous savons très bien que c'était l'armée rouge. L'armée rouge, la Russie.
1: L'armée rouge. Ah
0: oui. Pas les bombardements des Alliés.
1: Non, pas les Alliés.
0: Pour les Alliés, c'était trop loin. Il y avait quelques bombardements, bien sûr, mais la ville était détruite à la fin de la guerre. Le mois de mars. Vous voyez, il restait quelques semaines, à vrai dire.
1: L'armée Donc il y a eu la vraie volonté de détruire.
0: Oui, pour l'armée rouge, c'était pas Gdańsk. Ils arrivent à Danzig, la première grande ville nazie rencontrée sur leur chemin. Hitler, il a donné aussi son dernier ordre de bataille. La ville devait se battre jusqu'au dernier soldat. La ville a obtenu le statut de la forteresse. La bataille durait 2 semaines. Quand l'armée rouge a finalement réussi de prendre la ville, ils sont entrés dans la ville, ils ont provoqué une très grande incendie. C'est une sorte de vengeance. Par rapport à tout ce qui s'est passé à l'Est, comme Hitler, il a attaqué l'Union soviétique, n'est-ce pas? Alors ça, c'est sûr, c'est une vengeance. Aujourd'hui, on peut finalement parler à propos de la tragédie des femmes, des Allemandes, qui se sont rencontrées avec l'armée rouge ici. Pendant des années, c'était le sujet tabou, parce que n'oublions pas que l'armée rouge, c'était ceux qui ont libéré la région, n'est-ce pas? Mais c'était l'armée sauvage. Ils volaient énormément. Alors ça, c'est la tragédie.
1: Vol-viol.
0: Oui, exactement. Ça, c'était la tragédie des Allemandes. Je souligne des Allemandes parce que dans la ville, en 1945, il y avait surtout des femmes. Des femmes, des enfants. La population allemande, je pense, était trichée jusqu'à la fin de la Seconde Guerre. Et la propagande leur disait « Soyez tranquilles, on est en train de gagner », mais l'armée rouge s'approchait. Et quand l'armée rouge arrive ici, la Poméranie est encerclée. Une seule possibilité de s'évacuer, c'est la voie maritime. Il y avait des gros bateaux allemands qui emmenaient des civils. Tu connais l'histoire de Wilhelm Gustloff? Un bateau allemand, Oui, c'était un bateau qui, justement, quittait le port de Gdynia. Gdynia, une ville voisine, une ville...
1: Donc, c'est partie de cette agglomération. Hein,
0: exactement,
1: trois,
0: hein. Qui était conçue par des Polonais, pour les Polonais, dans les années 20, comme une sorte de concurrence pour le port de Gdańsk, n'est-ce pas? Mais c'est notre histoire. Et ce bateau a quitté le port de Gdynia. On suppose qu'il y avait 8000 personnes au bord, surtout les femmes, les enfants, des civils. Il y avait aussi quelques soldats allemands, mais en général, le bateau était neutre, avec la Croix-Rouge. Mais il y avait un sous-marin rouge qui a torpillé le bateau. C'était...
1: En sachant que c'était un bateau avec des réfugiés.
0: Il n'y avait pas de règles à cette époque-là, n'est-ce pas? Et il y avait 8000 personnes qui se sont retrouvées dans l'eau. Janvier 45, il faisait très froid. Les personnes qui étaient dans l'eau avaient 2 minutes, pas plus.
1: C'est un peu comme le Titanic. Hein.
0: Ah oui, c'est la tragédie beaucoup plus grande. Parce qu'il y avait 8000 personnes, on a sauvé 800 personnes.
1: Ah ouais.
0: Oui. Alors, il faut parler de cette tragédie. Parce que les Allemands, la fin de la guerre, pour eux ici, était vraiment tragique. Oui.

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1: Le destin tragique des Allemands et des habitants de Gdansk à la fin de la Seconde Guerre mondiale, évoqué par Ania Kempa, notre guide à Gdansk sur la mer Baltique.
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3: Tu as posé la question de ce qui s'est passé avec des Allemands. Les premiers mois, il y avait encore des Allemands dans la ville, mais il y avait de plus en plus de Polonais qui étaient apportés ici. Et ce n'était pas des Polonais du Sud, ce n'était pas ces Polonais qui habitaient ici avant la guerre, parce que ces Polonais n'existaient pas. Suite à la Seconde Guerre mondiale, nous, les Polonais, on a perdu 30% de la frontière à l'Est. Vilnius, aujourd'hui la capitale de la Lituanie, c'était une ville polonaise avant la guerre. Et les Polonais de cette région, de cette frontière perdue, étaient apportés ici.
4: Pour repeupler, remplacer.
3: Pour remplacer des Allemands qui devaient partir, tout simplement. Alors, la conséquence de la Seconde Guerre mondiale, c'était aussi un très grand bouleversement du peuple. Les gens devaient suivre leurs frontières. Les Polonais qui sont arrivés ici, ils n'étaient pas assez attachés à cette ville. Qu'est-ce qu'ils pouvaient voir? S'il y avait les enseignes, ils pouvaient voir les enseignes en quelle langue? Alors, on devait leur faire croire que c'est vraiment une ville polonaise. Une ville polonaise, parce que pendant la plupart de son histoire, cette ville était une ville polonaise. Mais tu m'as posé la question à propos de la langue allemande. J'ai déjà dit que les choses ne sont pas si simples. Parce que déjà au XIIIe siècle, l'un des ducs de Gdańsk, parce qu'il y avait une certaine dynastie locale qui, au nom du roi polonais, gérait la Poméranie. Mais si tu vas bien consulter l'histoire de la Pologne, tu vas voir que parfois le roi avait des problèmes avec la Poméranie. La Poméranie est assez loin de Cracovie, assez loin de la capitale. Il y avait des ducs qui voulaient bien sûr devenir indépendant. Mais en général, c'était une partie de la Pologne. Et l'un des ducs, il a fait venir ici des commerçants de Lübeck.
4: Donc là, on retrouve les fameuses villes hanséatiques et les marchands de la Hanse.
3: Hein. Exactement. Les commerçants de Lübeck, ils se sont installés dans le quartier que nous avons juste à côté de nous, la ville principale de Gdańsk. Ils ont obtenu beaucoup de privilèges. Ils pouvaient bien sûr faire du commerce, mais ils devaient développer le port. Quelle langue ils parlaient?
4: L'allemand.
3: Disons, n'est-ce pas? Ouais. Mais ils n'étaient pas obligés d'apprendre la langue slave.

0: Alors, tu vois, déjà au XIIIe siècle, la langue allemande devient de plus en plus connue. Et puis, au XIVe siècle, nous avons des chevaliers teutoniques, teutons allemands. L'appellation entière de l'ordre, c'est l'ordre de l'hôpital des Allemands de Vierge Marie de Jérusalem. Je ne vais pas peut-être entrer en détail comment ils ont évangélisé la Prusse, parce que c'est le sujet pour une autre émission.
1: Mais là, déjà, on voit que c'est une histoire compliquée, effectivement. Et puis, j'aimerais qu'on cite juste encore aussi au XVIIIe siècle, on retrouve ici aussi à Gdansk Stanislas Leszczynski, aussi qui est passé par là avant qu'il ne soit le duc de Lorraine.
0: Ah oui, notre pauvre Stanisław, n'est-ce pas? Il n'avait pas beaucoup
1: Comment
0: de chance.
1: Dis, alors
0: Stanisław Leszczynski.
1: Stanisław
0: Leszczynski.
1: Leszczynski. Si je vais à Nancy et je dis je cherche la place Stanisław Leszczynski, personne ne va me l'indiquer.
0: Oui, j'imagine. Leszczynski, il était élu le roi de la Pologne deux fois, parce que nous sommes dans la période où il n'y a plus de dynastie en Pologne. La dynastie de Jagiellon, c'était la dernière dynastie, et ce sont les nobles polonais qui avaient justement ce privilège de choisir, suite à l'élection, un nouveau roi. Et les nobles étaient assez partagés. Il y avait double élection. Il y avait deux personnes qui étaient élues comme le roi de la Pologne. L'un, c'était Stanisław Leszczynski. L'autre, c'était justement le roi de la dynastie Sasse. Leszczynski, il voulait devenir le roi de la Pologne, mais il n'avait pas de soutien de la Russie comme Sasse, n'est-ce pas? C'est pourquoi il y avait la guerre qui a commencé. Et Gdańsk, c'était la dernière ville polonaise qui a donné l'abri à notre Stanisław.
1: Stanisław, je retiendrai quand même. Stanisław.
0: Stanisław, il attendait l'aide de la France parce que son, justement, son beau-fils, c'était le roi.
1: Louis XV.
0: Le roi de la France. Il y avait quelques bateaux français qui étaient envoyés, mais pas trop pour faire la guerre, mais pour prendre, n'est-ce pas, pour emmener Stanisław en France. Selon la légende, on sait qu'il a quitté la ville, il s'est déguisé comme un paysan et comme ça, justement, il a réussi de s'enfuir. Il est allé jusqu'à la presqu'île de Westerplatte parce que là, il y avait des bateaux français qui attendaient.
1: Donc, il était à Gdansk juste avant d'arriver en France.
0: Bien sûr,
1: ah c'était. Oui, donc il a pris,
0: on peut dire qu'ici, il a dit adieu à la Pologne.

0: Et puis alors, on continue, on va un peu vite, mais tu parlais de la France. Je regarde quelques photos ici, alors c'est une histoire plus récente, mais je reconnais quand même le général de Gaulle. Je vois le général de Gaulle.
1: Là, nous avons la photo des personnes qui ont visité la ville. Thierry, on va prendre aussi la photo de toi, bien sûr. Nous avons ici
0: 1967.
1: Voilà, Charles de Gaulle. Il a visité la ville en 1967. La ville n'était pas encore prête, parce que la reconstruction n'était pas encore terminée.
0: Il n'y avait pas de touristes en 1967, en tout cas, peu de touristes français.
1: Non, nous sommes de l'autre côté de Rideau de Fer, en plus. Ce n'était pas si simple. De Gaulle, il était très attaché à la Pologne. Tu vas trouver ses traces aussi à Varsovie. Il y a son monument près de l'école militaire de Varsovie, parce qu'il a visité plusieurs fois cet établissement. Mais en 1967, il était à Gdańsk. On lui montrait seulement les coins qu'on pouvait les montrer. Mais le problème, c'était l'hôtel, parce qu'il n'y avait pas d'hôtel pour justement loger.
0: Attention, il lui fallait un lit long, hein, parce qu'il était grand. Hein.
1: Exactement. C'est pourquoi il s'est arrêté à l'hôtel grand, à Sopot. Ah. Oui, mais ils avaient toujours le problème avec...
0: Donc c'est le Sofitel aujourd'hui. Hein.
1: Sofitel d'aujourd'hui, bien sûr. Si on cherche un Français, regarde bien, oui, aussi.
0: Ah, je vois François Mitterrand,
1: qui est à côté de qui?
0: De l'air... Lech Wałęsa.
1: Ils visitent la ville ensemble, n'est-ce pas?
0: 1993.
1: Exactement. C'est déjà après la fin du communisme en Pologne. Et si on part d'une nouvelle époque, voyons la photo
0: donc
1: de
0: Ronald Reagan avec son épouse et toujours Lech Wałęsa.
1: Exactement. Nous sommes juste au pied du chantier naval de Gdańsk. Oui, nous avons...
0: Et on lit le fameux, bien sûr, cette écriture tellement identifiable de Solidarność. Comment on dit?
1: Solidarność.
0: Solidarność.
1: 21 fois tac, 21 fois oui, parce que là, nous avons toutes les revendications de cette fameuse grève en août 1980. Nous sommes tout près de l'anniversaire, n'est-ce pas?
0: Ouais.
1: Et si on parle aussi des personnes liées à la ville, tu connais Günter Grass en
0: écrivant? Ah, voilà, oui, c'est vrai. Donc, l'auteur du tambour est né ici à Gdańsk. Hein.
1: Voilà, et Günter Grass, c'est le meilleur exemple d'un citoyen de la ville libre de Gdańsk, parce qu'il est né à l'époque de la ville libre de Gdańsk.
0: Il est né dans les années 20, début d'un siècle à peu près.
1: Oui, exactement. Il est né à Wrzeszcz, Langfur. C'est un quartier un peu à côté. Mais ça, c'est l'exemple d'un Allemand qui a survécu la guerre.
0: Günter Grass, ce n'est pas un nom très polonais.
1: Ah non, non, pas du tout. Mais il va revenir à Gdańsk dans son littérature, n'est-ce pas? Tu as bien parlé du tambour qui se déroule à Gdańsk. Petit Oscar qui ne voulait pas grandir. Voilà, il est justement...
0: Oscar et Palme d'Or à Cannes.
1: Ah, exactement.
0: Et Rod Stewart, il est polonais?
1: Non, mais quand tu vois, il a visité la ville avec une certaine rapidité. Malgré
0: oui, je ne vois pas accéléré, garde du corps.

0: Et voyons encore un couple qui a visité la ville avant pandémie, qui est assez connu, n'est-ce pas? Nous avons prince et princesse, prince William et la princesse Kate. Et qu'est-ce qu'ils boivent? Tu connais ce
1: alors, boisson? Alors, c'est, non, alors c'est un alcool, hein, c'est, un alcool c'est un alcool blanc.
0: C'est l'alcool qui est très connu à Gdańsk, qui était fabriqué et qui est toujours fabriqué à Gdańsk, c'est Goldwasser, l'eau d'or. Dedans, il y a des paillettes d'or, du vrai, 23 carats.
1: Et c'est fait avec quoi?
0: Ah, voilà, ça c'est le secret de la fabrication. C'est pas la
1: l'eau
0: vodka.
1: D'or,
0: c'est pas la vodka. C'est une sorte de liqueur à la base de plantes, des herbes, 40 degrés, alors il faut faire attention. Mais la chose la plus importante, en buvant du Goldwasser, il faut avaler les paillettes d'or. On ne triche pas, on ne le cache pas sous la langue. Regarde William, il est en train de...
1: Je ne sais pas s'il est vraiment très heureux. Enfin,
0: non,
1: ça,
0: non,
1: je ne suis pas sûre que ça lui plaise vraiment.
0: Moi, je pense qu'il cherche les paillettes d'or,
1: ah,
0: parce qu'il va les cacher. Mais Kate, elle est très excitée. Et qu'est-ce qu'il pouvait manger à Gdańsk?
1: Avec ça?
0: Futur roi, future reine de l'Angleterre, probablement.
1: Alors, attends, ça, c'est une bonne question. C'est une question pour un jeu, ça. Hein.
0: On ne veut pas donner choux, pommes de terre et côtelettes du porc, n'est-ce pas? Parce que ce n'est pas très digne. Il y a un plat très simple, mais très raffiné à la polonaise. Est-ce que tu as déjà mangé des pierogi?
1: Ben justement, j'allais dire les pierogi, qui sont les, alors on pourrait dire les raviolis polonais. Hein.
0: Oui, mais la pâte est un peu différente.
1: La pâte est peut-être un peu plus épaisse aussi qu'un ravioli.
0: Ça.
1: Mais j'en ai mangé hier soir.
0: Et salé, c'était
1: salé avec des farcis ou lentilles.
0: Oh, c'est intéressant parce qu'on peut farcir des pierogi à mille façons. Ça peut être sucré, salé, alors ils ont mangé différents, bien sûr. Ils ont bu du Goldwasser. Kate, elle a obtenu une très jolie collier au nombre, bien sûr. Ils ont salué tout le monde et ils sont partis.
1: Et ça, c'était en 2017. 2017.

0: Alors, voyons encore la carte, Thierry.
1: Ah oui, allez, et puis après, on va oser ressortir.
0: Oui, bien sûr, on va essayer. Regarde bien aussi cette photo-là, où tu peux voir déjà l'île qui est reconstruite. Et je voudrais justement souligner la différence entre la ville, la reconstruction à l'ancienne, et bien sûr la reconstruction moderne. Mais il y a une règle d'or qui marche toujours. Les architectes, ils doivent toujours garder le partage des façades comme c'était à l'époque.
1: Donc des maisons assez étroites, somme toute, assez étroites, oui, hautes, et on garde la même forme et la même couleur.
0: Oui, pourquoi les maisons sont étroites? Nous sommes dans une ville hanséatique, n'est-ce pas? Et à l'époque, quand on payait les charges pour l'immeuble, on prenait en considération seulement la largeur de la façade.
1: Ah oui, c'est ça.
0: Pas le nombre de fenêtres, pas la hauteur, pas la superficie, mais la largeur de la façade. C'est pourquoi les immeubles, quand tu te promènes dans la voie royale, les immeubles sont assez étroites, assez haute, mais historiquement, les immeubles étaient très longs. L'immeuble qui commençait ici s'étendait jusqu'à la rue voisine. Est-ce que c'est aujourd'hui le cas? Tu vas vérifier.
1: Ah, mais on traverse ça, déjà là, on traverse, on va d'une rue à l'autre. À Lyon, on dirait qu'on traboule.
0: Ah voilà, c'est ça. Alors tu vois ici, ça c'est le cas. Mais est-ce que c'est le cas des immeubles dans la voie royale? On va encore peut-être vérifier. Nous avons ici le quart de l'Europe qui nous montre les villes hanséatiques. Gdańsk entrait à la Hanse grâce aux chevaliers teutoniques. C'est pourquoi ils ont laissé vraiment beaucoup de traces dans la ville. Ils ont fait entrer la ville de Gdańsk parce que c'était une ville portuaire, une ville de commerce. Et grâce à eux, la ville est devenue très importante.
1: Voilà. Ah oui, j'ai vu aussi d'autres natifs de Gdańsk, par exemple Fahrenheit. Aux États-Unis, on ne donne pas la température en degrés centigrades,
0: exactement,
1: mais en degrés Fahrenheit. Et donc ce fameux Fahrenheit, dont je n'ai pas mémorisé le prénom, est né ici.
0: Daniel Fahrenheit, il est né à Gdańsk. C'est ça, nous sommes dans une ville natale de Fahrenheit. Mais je dois citer aussi Arthur Schopenhauer. C'est aussi la ville natale,
1: philosophe,
0: oui, de ce philosophe allemand, n'est-ce pas? Mais nous sommes à l'époque allemande, bien sûr, de Gdańsk. Est-ce que tu connais un astronome qui s'appelle Johann Hevelius?
1: Pas du tout.
0: Johann Hevelius, il n'est pas si connu comme Nicolas Copernic, mais il est très important pour le monde de l'astronomie parce qu'il a créé des premières cartes de la Lune. Il a été visité par Halley pour vérifier ses calculs. Et attention, le roi français, Louis XIV, il a aussi financé la bourse pour Johann Hevelius, Jan Hevelius en polonais.
1: Ouais. Oui. Moi j'ai noté, alors attendez, je reprends mes noms, j'en avais noté ceux que je connaissais bien sûr, et
0: Lech Wałęsa,
1: il est né ici aussi.
0: Non,
1: Lech Wałęsa,
0: il n'est pas né à Gdańsk, non.
1: Il est né près de Gdańsk.
0: Même pas près de Gdańsk, mais il arrive ici quand un jeune garçon pour commencer son travail dans le chantier naval. Il a passé ici la plupart de sa vie. Il a construit sa maison pour ses enfants. Attention, Danuta et Lech, ils avaient 8 enfants, alors ils ont beaucoup de petits-enfants. Oui, mais ce n'est pas la ville natale de Lech Wałęsa.
1: Mais Donald est né à Gdańsk.
0: Donald Tusk, le premier ministre, oui, bien sûr, il est né à Gdańsk, oui, c'est sa ville natale. Il y a bien sûr d'autres personnes, peut-être pas si connues, mais aussi liées aux sciences, qui sont liées à Gdańsk, oui. Mais c'est vrai que nous sommes surtout dans une ville des commerçants.
1: On retient ça.
0: Je vais te montrer la bouteille de Goldwasser. Tu vois, il y a des paillettes d'or dedans.
1: Goldwasser.
0: Il y a les paillettes d'or dedans.
1: Au fond. Des vraies paillettes d'or.
0: Des vraies. Et c'est vraiment le boisson qui était fabriqué à Gdańsk depuis des siècles. Et tu peux le goûter qu'à Gdańsk. C'est un digestif. Ça termine les repas.
1: On le boit frais?
0: Ça doit être très, très frais.
1: Un glacé.
0: Sentir bien des airs, n'est-ce pas?
1: Oui. Ouais. Alors, on va. J'ai vu qu'il y avait aussi populaire une boisson à base de cerises, non? Il n'y a pas.
0: Vishnyovka. Mais ça, tu peux boire partout en Pologne.
1: Ah oui.
0: C'est la vodka à la base de fruits, à la base de cerises. Nous fabriquons beaucoup de types de vodka, aussi des vodka aux arômes, comme voilà, cassis, cerises, framboises, fraises, noix, noisettes. Il y en a vraiment beaucoup. On va attaquer la ville.
1: J'aimerais bien qu'on parle un petit peu de Sopot, parce que j'arrive de Sopot. On va le faire dehors. Et c'est la fin de ce premier Suivez le Guide à Gdańsk, Wielkie Dzięki. Grand merci à Nia Kempa, que nous retrouverons, et Pavel Repura au Craft Beer Central Hotel. Merci à Nia, une autre Nia, pour le prêt de sa voix, et Barbara Makurat à l'Organisation régionale du tourisme de Poméranie. Un guide conseillé, le Petit Futé Pologne, réalisation Roman Feocchio. 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
2: Dziękuję bardzo. Do zobaczenia wkrótce w Gdańsku. A bientôt à Gdańsk.

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4: Dans le récit du livre de la Genèse, Dieu prend de la glaise du sol et modèle l'homme, puis il insuffle dans ses narines une haleine de vie pour en faire un vivant. L'évangile de ce dimanche est aussi un récit de création, ou plutôt de recréation, où l'on voit Jésus ressuscité, retrouver ses disciples tétanisés par la peur, leur offrir sa paix, souffler sur eux et les envoyer en mission. Pour commenter ce passage, je reçois Agnès von Kirbach, pasteur de l'Église protestante unie de France. Nous commençons par écouter l'Évangile chez Jean, chapitre 20, versets 19 à 23.
5: C'était après la mort de Jésus, le soir du premier jour de la semaine. Les disciples avaient verrouillé les portes du lieu où ils étaient, car ils avaient peur des Juifs. Jésus vint, et il était là, au milieu d'eux. Il leur dit, « La paix soit avec vous. » Après cette parole, il leur montra ses mains et son côté. Les disciples furent remplis de joie en voyant le Seigneur. Jésus leur dit de nouveau, « La paix soit avec vous. » De même que le Père m'a envoyé, moi aussi, je vous envoie. Ayant ainsi parlé, il répandit sur eux son souffle et il leur dit « Recevez l'Esprit Saint. Tout homme à qui vous remettrez ses péchés, ils lui seront remis. Tout homme à qui vous maintiendrez ses péchés, ils lui seront maintenus. »
4: Agnès von Kirbach, ce passage de l'Évangile, il a lieu juste après la résurrection, après que Jésus se soit manifesté à Marie de Magdala.
6: J'aurais tendance à ne pas trop le mettre dans un cadre temporel, parce que les évangélistes ont la grande difficulté de devoir rendre compte d'une expérience qui ne correspond plus à une séquentation dans le temps. Donc dire d'abord un tel, ensuite un tel, ensuite un tel, on n'est plus dans la linéarité. Donc du coup, le récit tel que Jean le met dans son évangile, mais Marie, mais les autres, mais je pense qu'il est important pour nous de dire cette expérience-là, elle échappe au chronométrage de notre habitude.
4: Oui, nous avons déjà pu le dire dans cette émission, ce sont des récits écrits, composés, recomposés presque 50 ans après la mort de Jésus, pour dire quelque chose de l'ordre d'une expérience, et ça n'est pas un récit temporel.
6: Exactement. Nous ne pouvons pas penser autrement qu'en termes de temporalité, c'est avant, pendant, après, mais Dieu est hors cadre.
4: Hors
6: du temps. Il pose le temps, mais il n'est pas dans le temps. Et donc, du coup, la vie qu'il donne à celui qui, selon la modalité temporelle de notre monde, est mort, ne rentre pas dans une nouvelle manière d'être soumis aux catégories du temps. Donc, ce n'est pas une revivification, comme on l'a vu, par exemple, pour Lazare, qui re-rentre dans le temps. Jésus est hors temps. Et les textes nous les disent très clairement. Il y a une temporalité pour les disciples, mais pas pour Jésus.
4: Reprenons le texte avec vous. C'était après la mort de Jésus, le soir du premier jour de la semaine. Les disciples avaient verrouillé les portes du lieu où ils étaient, car ils avaient peur des Juifs. Alors, les disciples sont pétrifiés de peur, visiblement, puisqu'ils ont, ils ont verrouillé toutes les portes.
6: Oui.
4: Ça, c'est très fort.
6: C'est très, très fort. Je pense que là, il faut revenir à deux niveaux. Les disciples eux-mêmes, ils ont peur que, après la mort du maître, on en veuille aussi à leur vie à eux. Hein.
4: Qu'on les tue eux-mêmes.
6: Oui. Ça, c'est la première chose. Mais il faut dire aussi, au moment où l'évangéliste Jean écrit, tous sont des Juifs, mais certains qui confessent Jésus, d'autres qui ne confessent pas Jésus, il y a des tensions entre ces deux groupes. C'est les autres Juifs qui ne sont pas comme nous, qui sont à craindre.
4: C'est pour ça qu'ils disent qu'ils avaient peur des Juifs.
6: Oui. Mais ce que je voulais rajouter, vous, nous, nous fermons les portes à cause de qui ? On a tous des portes fermées. On a tous des manières de prendre notre peur comme boussole. Et donc, ça aboutit à la fermeture. La fermeture au niveau de nos contacts, fermeture entre les églises, fermeture entre les religions, fermeture par rapport à des personnes qui sont en grande précarité, soit politique, soit sociale, soit économique, entre peuples. Donc, la motivation qui est dit là est quelque chose qui nous rejoint immédiatement. Et donc, si des Juifs disent « on a peur des Juifs », donc ça veut dire « j'ai peur du frère ». Et ça, ça c'est à entendre. Mon premier ennemi, entre guillemets, c'est pas celui qui est éloigné, mais celui qui est proche de moi.
4: Jésus vint et il était là au milieu d'eux. Il leur dit « la paix soit avec vous ». Donc, grande sobriété de l'évangéliste Jean. Il n'y a pas une histoire incroyable pour raconter la venue de Jésus après sa résurrection. C'est très, très sobre. On peut se demander comment, si on est vraiment dans une lecture, justement, à vouloir, comme un reportage, imaginer la scène, comment ils rentrent puisque toutes les portes sont fermées. Ça n'est pas de cet ordre-là.
6: Non, du tout. Justement, l'évangéliste dit « fais attention ». Quand Dieu donne de la vie au-delà de la mort du corps, ça ne ressemblera plus aux lois de la physique ou de la temporalité qui sont nos lois à nous. Donc, Jésus, riche de la vie du Père, peut se rendre présent aux siens sans être empêché par les barrières, les précautions que nous mettons pour ne pas trop rencontrer. Donc, nous avons fait un tri. Évidemment, ils ne s'attendent pas du tout de re-rencontrer Jésus. Mais lui se manifeste vivant au milieu d'eux sans que ce soit l'effet de leur travail, de leur recherche et, comme on a dit pendant des siècles, de leur imagination, de leur impossibilité de faire le deuil devant les... devant une disparition, une hallucination collective, pas du tout. Il est mort, il est mort.
4: Et qu'est-ce qui vous fait dire ça, justement ?
6: Parce qu'on ne s'attend absolument pas à une résurrection de quiconque à l'époque de Jésus. S'il y a un relèvement de la mort, il est collectif, mais pas individuel. Ça n'existe pas comme idée. Et donc... que Dieu puisse remplir un être humain de sa propre vie au point tel que la mort du corps n'est pas un anéantissement, ça, c'est pas attendu ou attendable.

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1: Agnès Van Kirbar, l'évangéliste Jean nous dit de Jésus ressuscité, il était là au milieu d'eux. Ce « au milieu d'eux », il est très fort.
2: Oui. Le vrai centre de toute communauté chrétienne, c'est le Christ. Personne d'autre peut être là. Soit on est un groupe de gens peureux, et là, on est tous au milieu. Mais si le Christ est au milieu, c'est une autre communauté, et elle a un avenir, et elle a une mission, comme on nous le dira tout à l'heure. Donc, si Jésus se tient au milieu d'eux, je pense que ça, c'est quelque chose à laquelle on peut penser chaque fois que nous nous retrouvons, que ce soit deux, trois pour une prière, que ce soit une célébration dominicale dans nos églises respectives. Du côté protestant en France, on a cette belle habitude qu'au moment où on est invité à la communion, on se met en grand cercle autour de la table de communion. Le Christ présent est présent au milieu de nous. Et à partir de là, il se donne à chacun.
1: Jésus va dire « La paix soit avec vous ». Là encore, c'est une parole très forte, hein. Une sorte de bénédiction. Je désire la paix pour vous. La paix soit avec vous.
2: Non, c'est beaucoup plus. Ça, c'est nous, on souhaite la paix. Mais quand Jésus le dit, il crée la paix. Donc, ce n'est pas simplement « j'espère qu'un jour ça va arriver », comme on fait là pour quand on souhaite les bons voeux à quelqu'un. Quand Jésus dit « la paix soit avec vous », il réalise quelque chose qui est l'inverse de ce qui est la motivation de la réunion des disciples là, la peur.
1: C'est presque une parole qui crée ça. Sa parole crée comme à la création.
2: Voilà, sa parole crée une nouvelle situation et... En fait, le seul, bibliquement parlant, qui peut donner la paix, c'est Dieu. Donc, il dit d'où il vient, Jésus. Il dit la réalité de Dieu pour nous, en lui, pour nous, aujourd'hui.
1: Dans l'évangile de Jean que nous lisons, il y a cette parole très forte, donc « la paix soit avec vous ». Et puis après cette parole, Jésus montre ses mains et son côté aux disciples. Et Jean nous dit que les disciples furent remplis de joie en voyant le Seigneur. Quel sens ça?
2: Le sens, c'est d'abord, il ne se trompe pas sur l'identité de celui qui y parle. C'est bien celui qu'ils ont vu devant leurs yeux être arrêté et être cloué. Donc cette manière infâme et horrible de mettre à mort quelqu'un qui a le propre du régime romain de l'époque, c'est bien lui qui porte le péché du monde sans être cloué dans la mort à cause de cela. Il y a ce mouvement qui nous pousse à justement ne pas être dans une idée de fantasme, de dire voilà, Jésus finalement ça lui a rien fait. Il y a des légendes autour de Jésus. Finalement, c'est un autre qui a été crucifié ou finalement, ça lui a rien fait. C'était une égratignure. Non, elle est mortelle.
1: Mais... C'est mortel et il y a des stigmates. Il y a les traces de ce corps qui a souffert. On peut se demander pourquoi.
2: Justement, pour dire que Dieu ne joue pas avec l'humanité. Quand il est dans l'humanité, il y est comme chacun d'entre nous. Et si on met quelqu'un, vous et moi, sur une croix, on mourra. Il n'y a aucun doute là-dessus. Mais Dieu sait venir jusque là où nous mourrons les uns à cause des autres. Donc ce n'est pas une mort accidentelle, c'est une mort qui a été voulue, qui a été planifiée, qui a été exécutée par des humains au nom de Dieu. Et Jésus ne vient pas se plaindre. Il veut juste permettre que cette identification soit lue et relue de manière ajustée.
1: Agnès Van Kirbar, il est question d'une grande joie à la vue de Jésus avec ses blessures et à nouveau il y a cette parole « La paix soit avec vous » deuxième fois.
2: Le choc qui est à intégrer que ce que l'humain peut produire comme impasse que la mort, du côté de Dieu, n'est pas sans être revisité par sa force à lui et se manifeste en cet homme. C'est pour votre paix. Et le shalom, le mot qui est utilisé là, un sens aussi de santé, d'intégrité, vous bien-être. Pour votre bien-être, je me montre avec mes blessures. Nous ne guérirons pas, notre monde ne guérira pas, si nous fermons les yeux sur les blessures de l'humanité et d'un chacun d'entre nous. Mais Jésus ne dit pas simplement « la paix soit avec vous ». Il rajoute une nouvelle parole et c'est celle-là qu'il faut entendre. Donc du coup, on n'est pas simplement dans un rétablissement qui pourrait être magique. Moi, ça va bien maintenant. Donc, voilà, puisque vous étiez mes copains, ça va aller bien là maintenant. Non. Il y a encore beaucoup, beaucoup de choses à faire.
1: Oui, vous voulez dire que c'est la parole d'envoi qui vient après.
2: Oui.
1: Nous sommes donc toujours au chapitre 20 chez Jean, versets 19 à 23. Jésus se manifeste à ses disciples après la résurrection. Et alors, après avoir montré ses mains et son côté, il dit de même que le Père m'a envoyé, moi aussi, je vous envoie. Ayant ainsi parlé, il souffla sur eux et leur dit « Recevez l'Esprit Saint. À qui vous remettrez ses péchés, ils seront remis. À qui vous maintiendrez ses péchés, ils seront maintenus. » Un certain nombre de choses à dire là sur ce passage. Il y a le souffle. Alors là, on pense à la création, hein, ce souffle créateur.
2: Oui, tout à fait. L'Esprit est donné par le Fils, venant du Père. Et donc ici, en tout cas, cet évangile dit d'abord « Je vous envoie comme j'ai été envoyé ».
1: Et c'était quoi l'objet de l'envoi de Jésus? Il faut le rappeler peut-être. Pourquoi était-il envoyé?
2: Ben, être envoyé, c'est être dans l'humanité, signe d'une guérison possible. L'humanité n'est pas foutue. Donc du coup, il est vraiment important de savoir que Jésus atteste de cette possibilité que l'humanité peut retrouver un sens, une signification devant Dieu par celui qui ouvre cette première porte.
1: Alors Jésus. C'est Jésus qui ouvre la première porte et il nous dit « À ma suite, vous pouvez vivre le même,
2: voilà,
1: la même action, la même annonce. »
2: Et ce qui est assez remarquable, Jésus ne se présente pas comme grand héros. Il ne dit pas « Vous voyez comment j'ai fait, maintenant vous m'imitez ». Il dit avec beaucoup d'humilité, « Moi, j'ai été envoyé ». Et donc, quelqu'un qui a envoyé appuie sa vie sur la parole d'envoi. Donc, il suffit de penser aux ambassadeurs de la France. Ils s'appuient sur un envoi. Tous les commerciaux dans les entreprises s'appuie sur un envoi professionnel. Et c'est parce qu'il y a un lien de confiance qu'ils sont capables de performances beaucoup plus importantes que si on partait en son nom propre. Donc on ne se vend pas soi-même, on indique par qui on vit. Et ça, c'est d'autant plus important que Jésus ne veut pas s'arroger un rôle qu'il n'a jamais voulu faire, même dans la résurrection.
1: Quel rôle ?
2: Un rôle du super-héros. Donc tous les politiques, les pharaons autrefois, les empereurs romains de l'époque, ils disent tous, nous sommes les fils du divin, d'une certaine manière, et c'est nous qui disons ce qui doit être fait ou non. Donc c'est un système dictatorial qui s'appuie sur le religieux. Et Jésus prend toutes ses distances. Avec cette manière de faire, il ne dicte pas ce qu'il faut penser ou dire. Il dit qu'il est lui-même dépendant de manière heureuse d'une parole qu'il situe comme fils.

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1: Agnès Van Kerbar, il est question des péchés, de la remise des péchés, c'est une phrase qui peut poser question. Qu'est-ce que ça veut dire? À qui vous remettrez ces péchés, ils seront remis? À qui vous maintiendrez ces péchés, ils seront maintenus? Il y a un pouvoir de l'homme, là, de délier, de lier?
2: C'est à cause de ça, c'est très important ce qu'on vient de lire. Jésus, quand il a délié, c'est pas en son nom personnel. C'est parce que le Père ne nous désire pas voir liés comme des esclaves du péché. Et Jésus délie. Et s'il dit à ses amis, à votre tour, vous témoignerez de votre vie que cette déligation, ligature, est possible, c'est en mon nom à moi. Et toujours au nom du Père. Donc du coup, il ne s'agit pas de magie, d'un pouvoir qu'ont quelques-uns et qu'ont pas les autres, mais c'est une attestation du Père qui ne veut qu'aucun de ses enfants ne souffre de la perdition que le péché constitue. C'est en ce sens-là que Jésus indique à ses disciples une suite. Donc le suivre, être envoyé comme lui, c'est être à ce point assertive de ce que Dieu peut faire, délier dès aujourd'hui des péchés, c'est absolument incroyable.
1: Oui, ça veut dire que Dieu nous fait participer à cette œuvre de délivrance, finalement, qu'il a commencé avec Jésus, et qu'il y a une grande confiance là qui est donnée à l'homme.
2: Exactement. Et à tous ceux qui croient en son nom. Donc là, au niveau historique, on voit une petite accentuation différente entre les traditions catholiques et protestantes. Du côté catholique, on pense que c'est surtout quelque chose qui revient à celles et ceux, non, il n'y a pas de femmes, à ceux qui sont ordonnés.
1: Pour le sacrement de réconciliation.
2: Oui. Alors que du côté protestant, on aime à souligner que c'est une parole qui est adressée à l'ensemble des disciples sans spécialisation.
1: C'est-à-dire que chacun peut pardonner à l'autre ?
2: Chacun, chacune de nous est appelé à se servir de cette incroyable possibilité de pardonner. Et là, on voit tout de suite qu'on est assez hésitant parce qu'on veut bien que les autres annulent à mon égard et me pardonnent, mais si c'est moi qui dois le faire, aïe, aïe, aïe, qu'est-ce que c'est dur. Et donc, si tu ne le fais pas, comment l'autre va savoir que Dieu le fait? Toi, vas-y, pardonne.
1: Délie.
2: Et donc, est-ce que tu peux être aussi acteur pour les autres et dans le domaine qui est le tien, vivre la délivrance qui donne à l'autre son vrai visage?
1: Agnès Van Kerbar, nous avons commencé déjà à dire en quoi ce texte était important pour nous, mais la bonne nouvelle cruciale de cet évangile, c'est quoi selon vous?
2: La première chose, c'est que quelles que soient nos peurs, on ne peut pas empêcher le Christ de venir au milieu de nous. Quelles que soient les blessures que nous infligeons à sa vérité, il se tient là et il me dit pas « c'était rien », il me montre bien où sont nos responsabilités humaines, mais il dit aussi « avec ça, je t'envoie comme j'ai été envoyé ». Le Père n'a pas honte de toi. Si tu veux bien te lever dans la paix que je te laisse pour aller délier, faire ce service, on pourrait dire avec une autre image que l'évangéliste utilise, lave les pieds de ceux qui savent plus comment avancer. Aide-les.
1: Donc c'est une entreprise de délivrance et de service aussi.
2: Tout à fait. C'est pour toute une vie. Donc la délivrance, on en a besoin tout le temps, parce que nos actions sont si souvent tellement maladroites, on oublie ceux qui sont au loin, ceux qui sont... Donc il y avait cette très très belle phrase du pasteur Dietrich Bonhoeffer qui disait « Quand tout va mal, ne rien dire, c'est parler. Et ne pas agir, c'est une action. » Donc du coup, nous ne pouvons pas être là aujourd'hui pour dire bah, ça va suffisamment bien pour qu'on ne dise rien, hein, c'est pas nécessaire, c'est pas une action spéciale qui est demandée. C'est probablement à l'heure.
1: Donc ça nous rappelle, ça nous ramène à la conscience personnelle aussi.
2: Tout à fait, à la conscience, à l'audace de prendre des décisions que moi je pose et qui me sont imposées par personne.
1: Au sujet de la paix qui est offerte à trois reprises, qu'est-ce que vous diriez pour nous, pour notre monde ?
2: C'est absolument génial. Parce que on a tous envie de dire, j'irai bien quand ce sera un peu plus calme, un peu moins chaotique, quand la paix sera donnée. Là, l'Évangile nous dit, t'as pas entendu ? Elle est donnée. Et c'est pas une fausse paix. Elle a besoin que tu ouvres en toi la possibilité de t'orienter par cette paix, d'en faire ton pain quotidien. Si par ta présence, il y a une paix qui arrive là où tu vas, quel rayonnement, quelle joie, quelle possibilité, malgré les blessures, de se laisser guérir.
1: Un grand merci à vous, Agnès von Kerbar. Je rappelle que ceux qui veulent lire l'évangile de ce dimanche, c'est chez Jean, chapitre 20, versets 19 à 23.
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1: Retrouvons à présent la prière du soir. Prions avec les moines de Cœur Moussa au Sénégal.

de la deuxième lettre à Timothée. Souviens-toi de Jésus-Christ, le descendant de David. Il est ressuscité d'entre les morts. Voici une parole sûre. Si nous sommes morts avec lui nous vivrons. Si nous supportons l'épreuve, avec lui nous régnerons. Si nous le rejetons, lui aussi nous rejettera. Si nous sommes infidèles, lui, il restera fidèle, car il ne peut se rejeter lui-même.

Dieu éternel, tu as voulu fonder toutes choses en ton Fils bien-aimé, le roi de l'univers. Fais que toute la création, libérée de la servitude, reconnaisse ta puissance et te glorifie sans fin. Par Jésus-Christ, ton Fils, notre Seigneur et notre Dieu, qui règne avec toi et le Saint-Esprit, maintenant et pour les siècles des siècles. Amen.

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0: Peu de gens en parlent.
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2: Le monde de la musique est un domaine où les bidouilleurs font particulièrement preuve de créativité. Certains inventent des instruments avec les moyens du bord, le plus souvent à partir d'objets du quotidien ou de récupération. On peut penser ici au piano à doigts en Afrique, parfois fabriqué à partir de boîtes de sardines, ou au steel drum, fabriqué à partir d'anciens bidons de métal dans les Caraïbes. Max van der Vorst, un musicien de Belgique, a donné un joli nom au fait de créer des instruments musicaux à partir de poubelles, tubes en PVC ou boîtes de conserve. Il appelle ça la lutherie sauvage. Certains des instruments créés par les luthiers sauvages deviennent parfois des instruments reconnus. Citons le cas du scratch, né du bricolage des platines vinyles par des bidouilleurs de garage. Les luthiers sauvages font preuve de créativité non seulement dans les objets qu'ils inventent, mais aussi dans les noms qu'ils leur donnent. Ainsi, Max van der Vorst a inventé le guidon flûte et l'aspirateur inspiré. De son côté, le Français Benoît Gouillet a créé la clarskinette à partir d'un bâton de ski, la contrepelle à neige imitant la contrebasse ou encore le sèche-note à partir d'un sèche-linge. Voici le sèche-note. Un bâton de ski entre les mains de Benoît Gouillet, ça devient une clarinette. De son côté, son arbre à noix produit ce qui suit.

Luthier sauvage, musicien et performeur, mais aussi pédagogue, Benoît Gouillet milite pour un enseignement de la lutherie sauvage dès l'école. Selon lui, le fait d'ajouter la lutherie sauvage aux enseignements plus traditionnels favorise le développement de la créativité, permet par le ludique une plus grande motivation face aux apprentissages et enfin, un meilleur développement cognitif global des jeunes. Le mot de la fin appartient à l'inventeur de l'expression « lutherie sauvage ». Pour Max van der Voorst, chacun d'entre nous peut, à sa façon, devenir un luthier sauvage et connaître la joie d'entrer dans ce qu'il appelle la pataphonie. La pataphonie étant un pays unique dans lequel la musique et la lumière jaillissent souvent là où on ne les attend pas.

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1: Vieux soleil. C'est à 45 ans, en 2007, que le chanteur burkinabé Victor Démé sort son premier album. Cet album lui donne enfin un peu de reconnaissance. Aujourd'hui, Victor Démé n'obtiendrait probablement pas cette mince reconnaissance, car les algorithmes de suggestion sur le net, bâtis sur nos données d'utilisateurs, ne le feraient probablement pas découvrir. Cherchons à découvrir autrement les œuvres libres et vraies, destinées au bien commun et au développement. John Maya, de Victor.

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2: Pour que vienne le soleil, il faudra structurer nos sociétés afin que notre temps de concentration soit plus préoccupé par le développement de l'être que par les intérêts privés, trop souvent aliénants. À l'autre bout de cette bataille culturelle actuelle, il y a le Festival interculturel du Comte de Montréal. Ce festival cherche à réaffirmer la force du lien humain et la richesse de sa diversité à l'heure des polarisations et du repli dans nos bulles. Enregistré lors de ce festival, voici Une heure de ton temps de Marie-Pierre Fournier.
3: Une fois, c'était un fils et son père qui marchaient ensemble et puis le fils s'est adressé à son père en lui demandant combien il gagnait de l'heure. Ben, son père s'est retourné vers lui puis il a dit « Mon fils, c'est pas des choses qui se demandent. »« Oh, s'il te plaît, papa, s'il te plaît. » OK, je gagne 35 $ de l'heure. Ouais, le fils a baissé la tête. Papa? Papa, tu me prêterais-tu 10 $? Ben, le père a dit, ben non. Pourquoi je te prêterais 10 $? Pour t'acheter des cochonneries encore? Pour t'acheter des bonbons? Le temps a passé, puis finalement, le père a dit à son fils, « OK, je vais te le prêter, le 10 $. » Le fils y a plongé la main dans sa poche et il en a sorti 25 $. Quand le père a vu ça, il a dit, « Ben, t'en as déjà de l'argent. Pourquoi tu m'as demandé 10 $? » « Ben, papa, c'est pas compliqué. Si je calcule mon 25 $ puis ton 10 $, ben... ça fait 35 $. Papa, demain, est-ce que tu voudrais passer une heure de ton temps avec moi? »

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5: Le travail, lui aussi, a une histoire. Cette histoire traverse les âges. C'est ce que nous montre Olivier Grenouillot dans son bel essai « L'invention du travail » publié aux éditions du CERF.
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5: À mes parents et grands-parents qui savaient ce qu'est travailler. C'est par cette simple et belle dédicace que s'ouvre le passionnant essai écrit par Olivier Grenouillot, historien, essai qui s'intitule « L'invention du travail » et que publient les éditions du CERF. À mes parents et grands-parents qui savaient ce qu'est travailler, dit Olivier Grenouillot, est-ce que notre époque aurait perdu le sens et la formule de ce qu'est le travail, tant on entend parler ici et là de crise du travail, de perte de sens, de bullshit jobs, selon le mot et l'ouvrage de David Graeber, de burn-out, de bore-out, de démission, dans presque tous les domaines de l'actualité professionnelle. Souffrance au travail, pas de travail, trop de travail sont des mots qui reviennent de façon récurrente. Et on a bien du mal aujourd'hui à analyser ce qu'est ce rapport et cette représentation que l'on peut se faire du travail. C'est à cet égard que l'essai d'Olivier Grenouillot est à la fois nécessaire et passionnant, car il permet de comprendre ce qu'il appelle un mélange d'attraction et de répulsion qu'exerce le travail. Bonjour Olivier Grenouillot.
7: Bonjour.
5: Alors, votre essai se termine, je commence par la fin, ce n'est pas très historique comme démarche. Votre essai se termine par cette phrase. Ce mélange d'attirance et de répulsion disent la fascination qu'exerce depuis toujours le travail, sans doute parce que le penser, c'est réfléchir à la singularité de l'expérience humaine. En tant qu'historien et en tant qu'historien dont la démarche consiste à s'intéresser à une histoire longue, vous avez voulu penser le travail, dites-vous également, au-delà du bien et du mal, et au-delà peut-être des fantasmes, voire des peurs contemporaines. Pouvez-vous, Olivier Grenouillot, éclairer cette démarche que vous reprenez après vos travaux sur la traite atlantique dans cet essai « L'invention du travail » ?
7: Souhaiter comprendre comment les hommes du passé avaient essayé de répondre à une question. Pourquoi faut-il ou non travailler ? Parce que cette question, les hommes se la sont toujours posée, en fait. Depuis aussi longtemps que nous avons des textes qui nous parlent, qui peuvent nous renseigner sur cette question. Le premier récit connu des origines de l'humanité, l'épopée d'Atrahasis, qui aurait été écrit vers 1650 avant Jésus-Christ, nous parle déjà, avec l'invention de l'homme, de l'invention du travail. Dans cette épopée d'Atrahasis, on nous dit que un jour, des divinités inférieures qui jusque-là travaillaient aux besoins des divinités supérieures cessent leur travail. Et donc, il faut trouver un moyen pour les remplacer. Ce moyen, c'est l'invention de l'homme. Qui, dans ce récit, l'homme naît pour être esclave des dieux sans qu'il ait fait la moindre faute, évidemment, puisque auparavant il n'existait pas. Et donc, dès les premiers récits des origines de l'homme, on parle du travail. Et je dirais qu'à toutes les époques, le travail est évidemment perçu comme quelque chose qui peut être une contrainte, comme un labeur, mais à chaque fois, il est aussi porteur de significations qui dépassent ce simple labeur. Le travail peut être aussi un moyen de s'accomplir, peut être un moyen de rendre service aux autres. Et donc, il y a toujours des significations, je dirais, qui transcendent le simple labeur.
5: Qui transcendent le simple labeur. Et alors, toujours pour revenir à cette crise du travail par laquelle j'ai voulu commencer l'émission, que se passe-t-il aujourd'hui pour que nous entrions dans ce désenchantement, vous appelez cela le désenchantement du monde, qui met en question, qui met en crise le sens même du travail?
7: Alors, il y a eu à d'autres époques des conditions qui pouvaient rendre, qui pouvaient désenchanter tout à fait le travail. Pensons par exemple à l'âge de la prolétarisation, oui. À partir de 1760 jusqu'en 1840, c'est le premier âge de la prolétarisation qui a souvent été oublié. On parle souvent du second âge, à partir de la fin du 19e siècle, à partir de l'électricité, quand le monde ouvrier commence à s'organiser, qu'il y a des grèves, etc. Mais on a oublié le premier âge de la prolétarisation, qui a été pour les personnes concernées, extraordinairement, je dirais, terrible. Hein. Dans ce premier âge de la prolétarisation, ce sont des femmes et des enfants, surtout, qui travaillent. Et pour ces personnes, évidemment, le travail ne pouvait pas être enchanté. Pour ces personnes, le travail perd tout sens. Les cadences sont infernales, l'homme est assujetti à la machine. Et donc, il y a eu comme ça, dans l'histoire de l'humanité, des périodes et des catégories de la population qui n'ont jamais eu conscience que le travail pouvait être autre chose qu'un labeur. Mais ce qui change aujourd'hui, je dirais, c'est l'entrée dans la post-modernité. La modernité, bon, qui globalement on peut la situer à partir de la fin du 15e siècle jusque vers 1950, l'âge de la modernité consiste à penser que l'homme n'est plus simplement l'intendant de Dieu sur Terre comme on le pensait avant. L'homme peut être l'architecte d'un monde qu'il va lui-même construire. Et dans cette façon de voir les choses, la révolution industrielle, le travail, est un des moyens pour l'homme de construire finalement ce monde nouveau. Ce qui fait que malgré finalement les formes des désenchantements, malgré le fait que le travail soit parfois très dur, au 19e siècle, au moment où justement des personnes sont assujetties à la machine, de nombreux penseurs, de Kant à Marx, en passant par Hegel, Proudhon, etc., nous disent que dans l'avenir, c'est par le travail que l'humanité s'accomplira.
5: Oui.
7: Qu'est-ce qui change aujourd'hui? Eh bien, c'est qu'on ne parle plus de l'humanité. On parle d'abord de l'individu. Et l'individu, finalement, examine le travail en fonction de ses besoins, de sa représentation du monde. On est à une époque où l'idée de progrès est contestée, a disparu, où on critique donc le progrès, on critique aussi l'Occident, et le travail fait partie de cette série d'éléments qui sont passés un peu à la moulinette.
5: Oui, et vous mettez d'ailleurs en évidence le fait que nous avons deux récits fondateurs qui racontent l'entrée de l'homme dans l'histoire. Vous mettez en évidence un discours qui serait inspiré par la Bible, où le travail serait maudit, et puis un autre discours que vous appelez évolutionniste, qui a imprégné notre représentation du travail jusqu'aux années 50, peut-être, du 20e siècle, bien sûr. Et ces deux récits, est-ce qu'ils sont encore constitutifs de notre représentation actuelle du travail ?
7: Alors, en fait, il y a plus de récits que cela. D'abord, le récit, donc, j'en parlais pour la Mésopotamie,
5: oui.
7: Mais si on se limite au monde occidental, à l'Europe, nous avons deux grands récits fondateurs. Les récits du monde grec, avec Hésiode, ensuite les récits de la Bible.
5: Oui.
7: Ça sont les récits, finalement, des récits, je dirais, à cotation religieuse. Et puis, il y a d'autres récits, qui, eux, sont des récits, je dirais, construits scientifiquement ou non. Et on s'aperçoit que, par exemple, le néolithique, qui est la période de l'entrée de l'homme dans l'histoire, où on invente l'agriculture, l'élevage, la sédentarisation, a été victime également de récits contradictoires. Jusqu'aux années 1950, comme vous le disiez, on percevait finalement le passage des chasseurs-cueilleurs paléolithiques aux agriculteurs-éleveurs néolithiques comme un progrès merveilleux. On passait finalement de la sauvagerie à la civilisation. Et puis à partir des années 1950, et surtout des années 1970, on s'est mis finalement, avec la critique du progrès, on s'est mis à regarder le passé d'un autre œil et à se dire que finalement, ces chasseurs-cueilleurs, auparavant, ne vivaient-ils pas plus heureux que les agriculteurs qui travaillent la terre ? Et on s'est mis à idéaliser finalement le monde des chasseurs-cueilleurs. Auparavant, on le dépeignait sous les jours les plus sombres, et après on s'est mis à se dire, mais voilà, ces gens ne travaillaient pas, ou pas beaucoup, ne connaissaient pas la guerre, ne connaissaient pas l'inégalité, etc., etc. Donc l'image d'un monde idéal, perdu en quelque sorte par l'entrée dans le travail avec le néolithique. Alors, en fait, ces deux représentations sont aussi caricaturales l'une que l'autre, et elles ne nous disent pas la réalité, elles nous disent plus ce que nous pensons du progrès que la manière dont les hommes du passé vivaient. On sait aujourd'hui en effet que les chasseurs-cueilleurs connaissaient la guerre, connaissaient les inégalités. Et nous dit-on, ils travaillaient entre 3, souvent 5 heures par jour. 5 heures par jour, ne connaissant pas le week-end ni les jours fériés, cela fait à peu près 35 heures par semaine.
5: Ah, ça renvoie à des problématiques contemporaines.
7: À peu près 35 heures par semaine et pour des rations alimentaires de base. Et ce que l'on sait aujourd'hui d'ailleurs, parce que nos connaissances de la préhistoire sont mises en parallèle avec ce que l'on sait des peuples premiers, ce que l'on sait c'est qu'aujourd'hui certains de ces peuples premiers travaillent en fait jusqu'à 42 ou 50 heures par semaine.
5: Oui, j'ai trouvé dans votre livre ce chiffre et ça semble étonnant. C'est considérable au regard de cette mythologie qui s'est construite à propos du néolithique.
7: Et des chasseurs-cueilleurs du paléolithique. Oui. Et on sait par exemple, on a retrouvé des traces que finalement il pouvait y avoir des lésions osseuses du fait de la répétition de gestes comme le lancer finalement d'armes à la chasse. Et donc, on ne passe pas d'un monde idéal à un monde finalement terrible, on passe d'un système à un autre.
5: On passe d'un système à un autre, mais ce paléolithique qui nous fait entrer dans ce néolithique est perçu, dites-vous, comme un paradis perdu. Et donc, entrer dans le néolithique serait l'équivalent de la chute biblique, finalement.
7: Tout à fait. Il y a un parallèle entre cette chute profane et la chute biblique. Alors, si on veut revenir à cette chute biblique, donc c'est dans la Genèse. Donc, nous sommes dans le Jardin d'Éden. Ève donne à manger à Adam du fruit de l'arbre défendu du savoir, et puis on croit connaître la suite. C'est tu travailleras la sueur de ton front. Donc l'idée de la malédiction du travail. Mais si on lit attentivement le texte, les choses ne sont pas aussi simples que cela. Le serpent est maudit, la femme accouchera dans la douleur, mais le travail n'est pas du tout maudit.
5: Oui.
7: C'est la terre qui est en quelque sorte maudite. Les fruits de la terre devront être arrachés avec difficulté. Le travail n'est pas maudit. Et cette terre, finalement, qui est maudite en partie, cela ne dure qu'un temps, puisque lors de la seconde alliance entre Dieu et Noé, Dieu dit que plus jamais il ne maudira la terre à cause de l'homme.
5: Oui.
7: Donc jamais dans la Bible, le travail n'est maudit. Et je dirais, peut-être nous aurons l'occasion d'en parler après, mais je dirais qu'au contraire, tout dans la Bible nous montre que le travail est fait œuvre.

0: travailler.
1: Le travail fait œuvre. Et vous dites même que dans l'Ancien Testament, le travail est valorisé, spiritualisé, et que l'on trouve, notamment avec les prophètes, une attention particulière au travail et une attention aux conditions de travail.
2: Oui, d'abord, dans l'Ancien Testament, lors de la création, Dieu travaille. Oui. Dans le jardin d'Éden, Adam et Ève travaillent avant la chute. Travaillent dans la joie, mais travaillent. Et puis, oui, il est vrai, dans les Proverbes ou dans Deutéronome, et surtout chez les prophètes, Isaïe notamment, on est attentif, finalement, à ce qu'on pourrait appeler ici, aujourd'hui, des conditions sociales.
1: Oui.
2: On dit que, par exemple, l'ouvrier, il faut qu'on lui paye chaque jour ce qu'on lui doit, son salaire, parce qu'il en a besoin pour vivre. Et donc, le travail est pris en compte, y compris dans ses dimensions sociales. Néanmoins, je dirais que c'est bon pour l'Ancien Testament et le Nouveau. Tout ce qui est terrestre, finalement, n'est que passager.
1: Oui.
2: Et l'essentiel est dans une sorte d'au-delà des choses. On le dit dans l'Ancien Testament, l'homme doit travailler, mais il ne le réussira que s'il est juste. Et puis vous connaissez la parabole là, de ce riche homme qui se demande combien il faut construire du grenier supplémentaire pour accumuler sa richesse. Et là, c'est dans le Nouveau Testament. Et le Christ dit, mais à quoi vont te servir finalement ces stocks si tu meurs bientôt ? Salomon, dans l'Ancien Testament, avait des réflexions à peu près comparables. L'essentiel se situe dans un au-delà des choses.
1: Oui.
2: La nouveauté, je dirais, dans le Nouveau Testament, c'est que peut-être plus que dans l'Ancien, le travail n'est pas simplement un hommage que l'on rend à Dieu, n'est pas simplement un moyen de, comme on le disait dans la Genèse, garder et cultiver l'œuvre divine. Et ce faisant, l'homme peut se cultiver lui-même. Le travail est aussi un moyen, une sorte d'un élément, d'une relation de service réciproque entre les hommes.
1: Vous parlez même de logique redistributive.
2: Ah, ça, c'est pour l'Ancien Testament.
1: Pour l'Ancien Testament. Hein.
2: Dans cet Testament, on sait très bien que Dieu demande aux hommes de lui obéir et que s'ils le font, Dieu leur promet des richesses terrestres, etc. Et qu'au contraire, si l'homme n'obéit pas, il est puni. Donc il y a une justice rétributive. Dans le Nouveau Testament, cela s'estompe, puisque finalement, l'essentiel devient l'au-delà.
1: Hein, oui.
2: Notamment chez saint Paul. Mais ce que je veux dire, c'est que dans cette relation, le travail perçu comme une relation de service qui apparaît dans le Nouveau Testament, ça c'est original, y compris par rapport au monde grec.
1: Oui.
2: Si vous me laissez toutes trois minutes, je voudrais parler d'Hésiode.
1: Oui, voulais y revenir justement, parce que nous soulignons les similitudes et les différences entre Ancien et Nouveau Testament, mais le monde grec laisse aussi un héritage à ce monde biblique. Et Hésiode est important.
2: Et parfois, il y a des éléments finalement assez convergents. Et Hésiode, contemporain d'Homère, écrit tout d'abord sa théogonie. Dans sa théogonie, il nous dit que, en gros, il y a eu une sorte de divorce entre les dieux et les hommes du fait du péché d'Hybris, de démesure que parfois les hommes mettent en œuvre. Et il prend l'exemple de Prométhée. Prométhée qui, un jour, sacrifie un bœuf à Zeus, il a envie de garder les meilleurs morceaux pour lui. Et donc, Prométhée recouvre les os de graisse, et c'est ce sont ces os que Zeus choisit. Alors, Zeus est en colère, il ravit aux hommes le feu qu'il leur avait donné. Sur ce, deuxième traîtrise de Prométhée qui va voler le feu à Zeus pour le rendre aux hommes. Et à ce moment-là, Zeus et les dieux décident de cacher aux hommes leur pitance. Ils devront travailler durement la terre pour survivre. Vous voyez le parallèle?
1: Oui.
2: Travailler durement la terre. Voilà. Et donc, dans la théogonie, Hésiode, il y a une sorte, je dirais que le travail rendu difficile, le labeur, est la conséquence d'un péché. Ce n'était pas le cas en Mésopotamie. L'homme n'avait rien fait, il avait été créé pour être esclave. Dans un deuxième poème d'Hésiode, qui s'appelle « Les travaux et les jours », Hésiode nous dit que certes, il y a eu un divorce entre les dieux et les hommes, mais que par le travail, l'homme peut reconstituer l'harmonie cosmique, se réconcilier avec les dieux.
1: Donc il y a une rédemption possible là.
2: Voilà, tout à fait. Si parmi nos auditeurs, certains ont d'autres informations, je serai preneur, mais à mon sens, c'est la première fois que dans le monde occidental se forme ce couple, le travail comme labeur, comme sanction d'un péché, le labeur, et en même temps le travail comme possible rédemption.
1: Oui.
2: Dans la Bible, on a aussi ce couple-là, mais on a en plus, dans le Nouveau Testament, le travail comme élément de relation, de service entre les hommes. Hésiode ne voit les choses que de manière verticale, si vous voulez, entre les hommes et Dieu. Dans le Nouveau Testament, il y a cette relation verticale qui persiste, mais aussi la dimension horizontale, le travail comme relation entre les hommes.
1: Relation entre les hommes et aussi, vous le soulignez, une sorte de dénigrement, le terme peut-être est trop fort, de ce que le travail permet d'accumuler comme richesse, car celles-ci ne sont que vanité, finalement, et la mort nous en séparera.
2: Oui, alors c'est pas forcément un dénigrement, c'est simplement un rappel.
1: Oui.
2: Vous pouvez travailler, réussir. C'est là le rôle de l'homme. Mais ne vous accrochez pas trop, finalement, au matériel, parce que l'essentiel est au-delà.
1: C'est ça, oui.
2: Voilà. C'est au-delà. Un rappel qu'il y a quelque chose de plus important. Voilà.
1: Donc, c'est cette spiritualisation du travail que vous évoquez à maintes reprises dans votre essai, qui, finalement, importe. Alors que très souvent, on entend dire que le travail, dans les temps anciens, sumérien, mésopotamien, biblique, grec, le travail est méprisé. Or, vous considérez-vous que c'est un lieu commun que de dire que le travail, et particulièrement le travail manuel, bien sûr, est méprisé.
2: Alors, il est vrai que cette idée, c'est largement diffusé que les anciens, les Grecs et les Romains auraient généralement méprisé le travail. Alors, sur quoi repose finalement cette vision des choses ? En fait, sur quelques citations de Platon et d'Aristote qui sont parfois décontextualisées.
1: Oui.
2: Et comment, d'ailleurs, on pourrait penser que pendant 13 siècles, les représentations des hommes et du travail n'auraient pas évolué ? Parce qu'entre Hésiode, 8e siècle avant Jésus-Christ, et la fin de l'Empire romain, il se passe 1300 ans. Alors, en fait, les choses sont complexes. Dans le monde homérique, les dieux travaillent. Héphaïstos forge les armes d'Achille. Apollon bâtit les murs de Troie. Les hommes travaillent aussi dans le monde d'Homère. Ulysse, quand il revient à Ithaque, il déguisé en mendiant, il rencontre un des prétendants de sa femme, Pénélope. Et il le défie en duel, en quelque sorte. Qui de nous deux, lui dit-il, va tracer le sillon le plus long et le plus droit ? C'est pas quelque chose de dévaloriser le travail.
1: Non.
2: À l'époque de la démocratie athénienne, au 4e siècle avant notre ère, il est vrai que Aristote et Platon, finalement, développent une idée, théorisent en quelque sorte, non pas l'infériorité, mais le fait que le travail manuel soit un obstacle. Le but de l'homme, disent Platon et Aristote, c'est de s'élever vers la vertu. Or, le travail, et surtout le travail des mains, abîme les corps et fragilise l'âme. Voilà. Et ça peut être un obstacle à l'élévation vers la vertu. Mais il n'y a pas que Platon et Aristote.
1: Oui.
2: Socrate, un jour, rencontre à Athènes un de ses amis, Aristarque. À ce moment-là, la ville est menacée par des ennemis extérieurs. Aristarque a des biens, mais ce sont des biens qui sont à l'extérieur des champs. Et donc, ça ne peut pas lui rapporter. Aristarque, finalement, voudrait bien demander un peu d'argent à Socrate. Parce que, dit-il, du fait de la guerre, j'ai 14 ou 18, je ne sais plus, nièces et personnes à charge à la maison. Socrate lui dit, mais pourquoi ne les mets-tu pas à filer ? Le travail n'est pas quelque chose de dévalorisé. Périclès, le maître d'Athènes, en 430 avant Jésus-Christ, dans un éloge funèbre aux Athéniens, dit en substance que, à Athènes, on ne doit pas avoir honte d'être pauvre. Mais on peut avoir honte si on ne fait rien pour en sortir.
1: Donc l'oisiveté et la paresse sont condamnées finalement, y compris dans la démocratie athénienne.
2: Tout à fait. Et je dirais que c'est quelque chose qui traverse les siècles de l'Antiquité gréco-romaine jusqu'au XXe siècle. Oui. L'oisiveté, la paresse sont décriées. Proudhon a rendu des mots très durs au XIXe siècle contre les pauvres, contre les paresseux. Par contre, ce qui est critiqué dans le monde grec, également chez les Romains, c'est non pas le travail en général, mais le travail pour autrui.
1: Oui.
2: Le travail dans son exploitation familiale, etc., il est hautement valorisé. Mais travailler pour autrui, c'est se mettre sous la dépendance de cette autre personne. Et c'est considéré comme humiliant. Cicéron nous dit, travailler pour autrui, c'est entrer dans la servitude. Et c'est pour la même raison aussi que la pauvreté est considérée comme humiliante. Parce que le pauvre dépend de l'aumône et lui aussi se place sous la dépendance de quelqu'un d'autre. Donc vous voyez, le travail en général est valorisé, le travail pour autrui, ne l'est pas. Et puis à certains moments donnés, quelques personnes, Aristote notamment et Platon, dévalorisent le travail manuel, mais je dirais pour des raisons en partie politiques.
1: Elles sont aussi l'héritière de préjugés hérités d'âges antérieurs.
2: Oui, bien sûr, il y a toujours eu des même dans l'Égypte pharaonique, il y a les scribes ont finalement une vision dévalorisée du travail manuel. Mais je dirais qu'il y a une théorisation avec Platon et Aristote de la dévalorisation du travail manuel qui s'explique encore une fois par des raisons politiques. Ce à quoi aspirent Platon et Aristote, c'est une sorte de gouvernement des sages, dans lesquels ce seraient eux qui dirigeraient la cité.
1: Bien sûr.
2: Mais en réalité, finalement permet à Athènes de gagner la bataille de Marathon, la bataille du Salamine? Qui sont les fantassins, les marins? C'est le petit peuple, les artisans, du quartier de céramique et d'ailleurs. Et finalement, Aristote et Platon, ils constatent que ce petit peuple a fait une sorte d'irruption politique dans la cité. Mais ils ne sont pas tout à fait satisfaits. Aristote en arrive à dire à un moment donné que bon, les artisans font partie du corps civique, mais ne pourrait-on pas penser à, en quelque sorte, créer différents types de citoyens ?
1: Et il y a aussi, qui permet ce système social, cette organisation, l'esclavage à Athènes et davantage encore à Rome. Vous citez des chiffres qui sont impressionnants et peut-être pour nous les rappeler, ces chiffres concernant l'esclavage qui permettent à cette petite minorité de citoyens libres de jouir à Rome de l'otium.
2: Oui, alors en Grèce et à Rome, il y a une partie de citoyens qui finalement peut vivre de ses rentes, mais il y a aussi beaucoup de citoyens qui travaillent, justement à Athènes, pour participer aux décisions de l'Assemblée de l'Ecclésia. On arrive à donner un mistos, une sorte d'indemnité. Pourquoi ? Parce que lorsqu'on est à l'Assemblée, on ne travaille pas et on perd d'argent. C'est-à-dire qu'une partie du peuple athénien travaille. Mais ce mistos, ces indemnités, eh bien, ils sont le produit d'abord de la colonisation. Il y a des colonies grecques en Méditerranée. Ils sont le produit de l'impérialisme athénien, puisque Athènes impose un tribut à ses alliés de la Ligue de Délos. Et puis, comme vous le disiez, c'est aussi le fait de l'esclavage. Il y a un recensement à Athènes en 317 avant Jésus-Christ qui, en gros, nous fait rêver l'idée qu'il y aurait peut-être 50% de la population d'Athènes qui serait composée d'esclaves. Certains pensent que c'est un peu moins. Mais en tout cas, la proportion est importante.
1: Et c'est à ce prix que fonctionne la démocratie athénienne, finalement.
2: Voilà. Alors, jamais, comme on le dit parfois, tout le travail n'a jamais été effectué par des esclaves. Mais néanmoins, les esclaves, l'impérialisme et la colonisation permettent à la cité d'Athènes d'avoir les moyens financiers de sa politique, notamment démocratique.
1: Et à Rome, qu'en est-il ? Vous soulignez le fait que ce phénomène est encore accentué.
2: Oui, parce que Rome instaure un système de tribus, alors de pillages au moment des guerres, et puis de tribus après, alors dans la Pax Romana, et qui fait affluer à Rome le blé et les richesses, qui permet l'enrichissement de la classe sénatoriale, et qui conduit d'ailleurs à l'appauvrissement de la classe des petits propriétaires, des petits travailleurs de la terre, et qui petit à petit sont, alors D'abord, ils partent parce que ce sont eux qui sont les soldats. Et puis, ceux qui continuent à travailler la terre sont concurrencés par les grands latifundia, les grandes propriétés finalement agricoles où travaillent des esclaves.
1: Merci Olivier Grenouillot. Et j'incite nos auditeurs à lire ce très bel essai, L'invention du travail, aux éditions du CERF. Une autre émission suivra. À suivre sur votre radio chrétienne, un nouveau numéro des Arts et des Lettres avec Christophe Maury.
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5: C'est le jour du cinéma et nous avons choisi trois films dans cette actualité cannoise. Nous sommes en plein festival. Alors d'abord le film hors compétition qui ouvrit ce 79 festival, La Vénus électrique. Puis Les histoires parallèles en compétition et L'abandon, le film sur les derniers jours de Samuel Paty, également en compétition à Cannes. Avec moi pour en parler, Marie-Noël Tranchant, Dominique Borde et Bernard Milioni. Bonjour à
6: Bonjour.
5: Tous les trois.
6: Bonjour
5: Christophe Maury. La Vénus électrique, c'est le 11e long métrage de Pierre Salvadori avec Pio Marmaille, Gilles Lelouch, Anaïs Desmoutiers et Vima Laponce, tous les quatre accordés comme un quatuor à cordes virtuoses. Nous sommes à Montmartre en 1928, dans un champ de forains. Suzanne, Anaïs Desmoutiers, est une attraction. Pour 30 centimes, des hommes viennent l'embrasser et par un feu, par un artifice plutôt, digne du palais de la découverte, ils sont électrifiés pour marquer un coup de foudre. Un jour, elle se substitue à une voyante pour soulager un jeune peintre défait par le deuil de son modèle et compagne. De là naît une subtile histoire d'amour. Alors il y a tous les ingrédients que j'aime. La peinture, le marché de l'art, les forains, l'amour bien sûr, et aussi l'écriture à travers la lecture du journal de la défunte. Moi je suis fan, mais je vous laisse la parole tout de suite après la bande-annonce.
7: Tu ne me jugeras pas? Mais non, jamais. Depuis quelque temps, j'ouvre une médium.
8: Comment s'appelait l'être cher?
7: Irène.
8: J'entends quelqu'un murmurer un prénom.
7: Quel prénom?
8: Antoine.
7: Hein? Qui êtes-vous pour abuser du malheur d'un veuf, pour profiter ainsi de sa fragilité?
8: Tu es ma lumière dans les ténèbres.
7: Est-ce que tu m'as pardonné?
8: Mm-hmm.
7: Oh, dis-le, s'il te plaît.
8: Je t'ai pardonné, Antoine.
7: Voici en sec, monsieur Balestro. Je vous propose de les reprendre. Quand il vous voit, il peint, et quand il peint, je vends.
8: Je vous croyais son ami. Il n'y a pas de place pour les scrupules dans ce grand corps?
7: Il est large. Il peut contenir l'ami et le marchand. Je connais sa vie, ses secrets. Je vous soufflerai des histoires.
8: Et le peintre, il est beau ?
9: Ah oui, il est beau.
7: Bonjour. Je vous propose 100 francs par tableau achevé et 150 francs pour les grands formats.
8: Peins le monde pour moi.
7: Elle m'a demandé de peindre. C'est merveilleux, ça. Je n'avais pas touché un pinceau depuis son décès.
10: Ah, Irène, si tu savais, ce lac. Je voudrais parfois y retourner et m'y laisser couler.
8: Hein ? Je te l'interdis, tu m'entends ?

0: elle aussi l'embrassait, mais c'était à moi qui rendait ses baisers.
1: Et plus elle apparaît, bah moi il me voit.
2: Il a pris conscience qu'il vous embrassait vous, et là, on a ressenti un mélange de stupeur et de désir.
0: Ah oui ?
2: Et aussitôt de honte, attention.
0: Ah bon.
3: C'est un tel charme que j'y retournerai bien. Oui. Dominique Borne.
4: Oui, ben on est dans une fête foraine des années 20, donc on est surtout à la foire des sentiments, des tromperies, des manipulations, et puis de l'amour qui aura le dernier mot. Voilà, avec un décor rétro et un quatuor d'acteurs qui se croisent et s'entrecroisent, on est aussi dans la foire des apparences, des trucages, des talents, déçus, ou au contraire ressuscités, avec le peintre en particulier. Et puis donc de l'amour qui aura le dernier mot. C'est un petit peu un Tristan et Iseult dans les années 20, avec des personnages symboliques et une intrigue qui va et vient entre poésie, réalité, art et fantasme. À sa manière, Pier Salvadori a retrouvé le réalisme poétique d'avant-guerre, celui de Carné et Prévert. Mais là, c'est en couleur, mais au fond, il y a la même idée. Ça a beaucoup de charme à cause de ça aussi. Certes, il y a quelques longueurs, des scènes gratuites, mais c'est l'ambiance, le ton qui font de ce film hors du temps un objet original et profondément séduisant, même parfois bouleversant. C'est très original pour un film français. Pour une fois, ça sort de l'ordinaire.
3: Et en même temps, c'est très français.
4: Oui, c'est très français en même temps. Mais c'est, au début, c'est déconcertant, et puis on adhère au truc après.
3: Ah oui,
4: après,
3: ah oui. Voilà. Marie-Noëlle.
5: Ah oui, c'est ravissant. Une fantaisie rétro, extrêmement raffinée, légère, drôle, mélancolique, pleine de surprises et de trouvailles. Je me suis laissé voler la formule par Dominique. J'en suis
3: reprenez-la.
5: Mais je la reprends. Pier Salvadori invente un nouveau réalisme poétique.
4: Ah, bah tu l'as pris aussi.
5: Oui. Et oui, vraiment, oui. Ça m'a charmé pour ça. La mise en scène est merveilleuse. Elle joue sur trois mondes, en fait. Il y a deux mondes qu'on peut dire vrais, entre guillemets. Le monde forain de Suzanne, la Vénus électrique, avec sa magie et sa misère. Et puis le monde de la peinture montmartroise, les artistes, modèles, marchands d'art. Voilà, tout le Montmartre bohème des années 20, où évolue Antoine, avec son deuil, sa tristesse et son impuissance.
3: Antoine
5: et
3: la Pio rencontre,
5: Marmaille. Oui, Antoine Pio Marmaille est merveilleux. Ouais. Et la rencontre de ces deux personnages et de leur milieu familier fait surgir un troisième monde fantastique, onirique, monde du spiritisme, de la prestidigitation, de la manipulation, du rêve, de la création artistique. Un monde où les fantômes viennent hanter les vivants et où les amours défuntes reprennent corps. Et ça, c'est vraiment la superposition et la profondeur de champ pour faire surgir ce monde, va faire surgir de ce monde, ce troisième monde évanescent, un désir vivant et un amour qui reprend corps. Donc on revient à une réalité, mais une réalité autre, différente, pleine d'émotions. Alors les deux actrices sont un régal. Hein. Anaïs Desmoustiers, Suzanne, fine mouche à la fois, délicate et maligne, pragmatique et vibrante de sensibilité. Et puis Vima Laponce, qui a paradoxalement une plus forte, la morte, qui a paradoxalement une plus forte consistance presque. Elle a une gouaille populaire et hautaine à la Arletty.
3: Et vous avez remarqué la pudeur quand elle pose devant les peintres, elle est habillée, elle a une chemise blanche.
5: Et la scène,
3: ce qu'on n'aurait pas vu il y a 10 ans.
5: Et là, il y a des scènes vraiment merveilleuses. La scène de la rencontre de Suzanne avec Antoine, d'Irène, la morte. Avec Antoine, qui pose nu, est irrésistible, vraiment, de drôlerie et d'érotisme et d'invention
3: artistique. C'est Antoine qui est nu. Hein.
5: Oui, c'est Antoine qui pose. Et puis, au Marmaille, alors, magnifique, il a une palette d'émotions et de charme, d'une richesse extraordinaire. Gilles Lellouche aussi, en marchand d'art, faussement rigide, secrètement sensible et plein de nuances. Et puis Gustave Kervern, qu'il ne faut pas oublier, un forain exploiteur, mais lui aussi très... Vraiment, les acteurs sont magnifiques.
3: Très bien, ils nous accrochent
5: immédiatement. Et vraiment, ce film ondoyant, chatoyant, plein d'illusions, de fantasmes, mais de vérité aussi. Et comme le disait Baudelaire, une sorcellerie évocatoire.
3: Ça méritait les applaudissements. Alors, à vous Bernard Mignoni.
6: C'est un long métrage qui, bien qu'il soit enclin à l'ironie et au grotesque, réussit cette union pas si simple à opérer entre la singularité, le romanesque et le pittoresque. Mmh. Et c'est vrai que malgré tout, ce mélange prend, sans doute à cause d'une qualité de scénario ici, parce que c'est un scénario qui va dans la délicatesse, dans la hardiesse, mais qui possède une authentique robustesse. Mmh. Ça ne prend pas l'eau, c'est assez cohérent, alors avec des choix, voilà, mais en tout cas, ça tient la route sur plus d'une heure quarante, et c'est vrai qu'on suit ça avec quand même beaucoup de plaisir. On n'a pas parlé de la musique.
3: Elle est très bonne.
6: Oui, on a une musique à la fois variée et expressive, oui, et qui affiche une fière santé. Et puis, moi, j'ajouterai deux scènes à celle qu'a déjà évoquée Marie-Noël, c'est-à-dire la séquence d'une rare justesse psychologique où le marchand d'art lui explique, lui dit « Mais tu veux qu'elle se soit suicidée ?»

0: première partie est assez ahanante. On aurait pu aisément faire l'économie d'un quart d'heure. Je pense que ça a été tourné dans l'ordre, parce qu'on peut s'étonner que les deux acteurs masculins, qui au demeurant sont excellents, mais leurs deux premières scènes, leurs deux entrées en scène, sont très théâtrales. Ils ont un phrasé.
1: C'est formidable, justement.
0: Mais je ne suis pas sûr que ça soit voulu. Ils parlent, c'est pas dans la manière, dans le geste.
1: On est dans
0: c'est
1: les dans Enfants la... du Paradis.
0: Oui. Oui, mais quand...
1: On est dans la théâtralité des Enfants du Paradis.
0: Sauf que l'actrice n'a pas ce phrasé-là. Et ça crée quelque chose d'un petit peu en porte-à-faux. Et puis ça fait sourire, indéniablement, mais ça aurait pu faire rire. Et les rires ne sont quand même pratiquement là. On avait déjà eu des films avec le monde de la foire, Freaks, le cirque et la foire, c'est l'endroit de la vengeance. Elephant Man, c'est l'endroit de l'humanité et de l'inhumanité. Ici, c'est l'endroit de la romance survoltée. Mais je demeure convaincu qu'ils eussent pu tirer davantage parti de cet arrière-plan atypique et piquant. Ça reste un décor séduisant, indéniablement, mais ils auraient pu en faire un petit peu plus. Et puis la reconstitution de l'entre-deux-guerres, parfois, il y a une sonnette qui ne fait pas du tout entre-deux-guerres, et le blouson arboré par Pio Marmaille, on a l'impression qu'il est tout droit sorti d'une boutique du 21e siècle, en daim ou similidin, fait pas du tout tenue du 21e siècle. En tout cas, grâce à sa Vénus sortie de réseau, une telle fiction nous offre un voyage au bout de l'ampère.
2: Il faudrait que ses chroniques s'arrêtent quand il a terminé le positif, parce qu'après il prend toujours l'antithèse. Et là on dit oh non.
1: Alors parlons d'histoire parallèle. Une autrice, Isabelle Huppert, écrit un roman s'inspirant de ses voisins qu'elle observe à travers le boulevard. Car en face, il y a un studio d'enregistrement de bruitage où travaillent deux frères, Vincent Cassel et Pierre Ninet, et une femme, Virginie Efira. Elle recueille un petit gars, Adam, que lui recommande sa sœur pour l'aider à déménager de son appartement où s'entassent toutes les choses d'une vie. J'ai pas bien compris à qui appartient l'appartement. Visiblement en indivision avec sa sœur, enceinte des suites d'une PMA. On notera la jolie confrontation entre l'autrice et son éditrice, Catherine Deneuve. Ça, c'est une jolie scène qui est très courte. Adam se laisse fasciner par la jeune femme du studio d'en face et s'approprie le manuscrit de sa bienfaitrice. Coup de chapeau à Virginie Efira, métamorphosée, si abîmée de l'intérieur après une agression. Les experts qui m'entourent vont démontrer en quoi ce film doit beaucoup au cinéma de Kieślowski. Mais d'abord, la bande-annonce.
3: L'autre jour, je l'ai revue. La ressemblance de cette femme avec ma mère est peut-être un hasard. Mais le fait qu'elle travaille dans l'appartement de l'autre côté de la rue n'est pas qu'une simple coïncidence.
4: Comment tu fais pour écrire ces histoires? Comment tu les inventes?
3: Pourquoi tu veux savoir?

0: Adam, enchanté. Pourquoi t'as fait ça?
1: Je voulais la connaître.
2: Et ça devient chaud, là.
3: Arrête de tout mélanger. Je suis pas la fille de son histoire.
4: Ça n'a rien à voir avec nous, ces conneries.
5: Bah parce que ça n'a rien à voir avec vous, pourquoi vous êtes si énervé?
1: Désolé, excuse-moi.
4: Il se remonte de merde, là. Hein. Tu sais ce que j'en pense?
3: Mais arrête!
6: Les gens se comportent plus comme ça aujourd'hui.
5: Ah oui, ils se comportent comment?
3: T'approches pas de moi!
7: Alors cette musique est un peu agaçante parce que c'est le deuxième mouvement d'un concerto pour piano de Mozart et qui est repris juste les premières notes et ensuite ça reprend différemment à la guitare. Mais enfin, c'est donc un film de Ashkar Farhadi qui est ce grand metteur en scène iranien. À vous.
8: Alors, des coupes improbables dans une histoire tout aussi hasardeuse qui se délite à certains moments. C'est assez... Où veut en venir le réalisateur, alors, Ashkar Farhadi? Peut-être nulle part dans un ailleurs qui nous échappe. Alors on ferfe, on tente de décrypter ce long film où les êtres et les acteurs français se croisent sans se comprendre. Vincent Cassel, Pierre Ninet, Virginie Efira, Isabelle Huppert et Catherine Deneuve.

0: Ah oui. Faut-il y voir le rapport délétère entre réalité et fiction, puisque Virginie Efira, c'est peut-être un symbole, en fait, de la post-synchro, en bruitant des films, voilà, avec des articles, ce qui se fait couramment. Et là aussi, la réalité et la fiction, c'est pour des documentaires qu'il fait ça. La réalité et la fiction se catapultent comme ça. On navigue donc entre une réalité banale et une fiction qui se réinvente, comme tout imaginaire se veut de. Repose sur un réel transcendé, on peut imaginer la démarche du cinéaste, seulement imaginer. Pour le reste, on s'ennuie et ce spectacle qui à ce spectacle qui refuse d'en être un. Car au fond, c'est déconcertant, mais on n'a pas tellement envie de s'y intéresser. C'est le bilan un petit peu de ce film.
1: Marie-Noëlle?
2: Oui, moi, je vous avoue que je n'ai pas vu Kieslowski.
0: Alors, j'ai pensé aussi au Rouge de Kieslowski, oui.
2: Non, je n'ai pas vu rien
0: mais de
2: du
0: loin,
2: tout
0: de très loin.
2: Rien
0: Très
2: du
0: loin.
2: tout de Kieslowski, bien que le réalisateur, en effet, s'y réfère,
0: Oui.
2: étrangement.
3: Ça fait chic, hein, aussi, de s'y référer. Ça fait chic de la part
2: je
3: du
2: ne sais
3: réalisateur.
2: pas. Je ne sais pas. Moi, on voit plutôt une sorte de fenêtre
0: pense,
2: sur cour dans le
3: oui.
2: dispositif.
3: Enfin, fenêtre sur boulevard, puisqu'il y a le boulevard de la Porte-Saint-Martin qui est là.
0: Oui.
2: Et donc, c'est le dispositif qui est au premier plan. Et il est d'abord centré sur Sylvie, Isabelle Huppert. Donc, son roman, son déménagement, une femme qui aime peu les gens, nous dit-on, et lui reproche son éditrice. Et qui transforme la réalité aperçue au télescope en fiction intime, retravaillée autour de sa mère.
3: Mais là, on préférait le magnifique.
2: Bon, oui, un peu de magnifique aussi. Enfin, bon, c'est des bribes de réalité, et puis les fantasmes de la mémoire et le travail de l'écriture. C'est pas très dramatique, en effet. Il n'y a pas de.
3: C'est pas très original
2: pas de
3: matière, non plus.
2: Non. Et donc, voilà. Et ensuite, le film cesse de se centrer sur Sylvie pour se centrer sur le personnage d'Adam, qui, lui, est plus intéressant, parce qu'il va faire la démarche inverse. C'est Adam Bessa, un jeune comédien excellent. Excellent, je trouve, un des meilleurs du groupe, qui a la démarche inverse. Partir de la fiction, le roman jeté et volé par Sylvie, pour accéder à la réalité, c'est-à-dire à la rencontre amoureuse qui lui importe. Donc c'est un moyen de draguer la jeune femme qui lui plaît, ce qui est une bonne idée d'essayer de séduire Nita, Virginie Efira. Et donc ça change d'axe, et c'est un peu plus original ça, mais guère plus exploité. Il y a une très jolie scène de rencontre entre eux au restaurant, justement autour de la création littéraire, où il l'accroche comme ça, malgré elle, qui n'en a rien à faire a priori. Et ça s'enclenche joliment, finement. Et puis, ça reste assez pâle, malheureusement, parce que c'est la fiction, cette farandole de personnages est très relâchée, n'a pas de rythme, d'allure. C'est un maniérisme assez ciselé, mais sans substance, et on se demande en effet ce qu'il voulait dire finalement.
3: Bernard,
4: ça n'est pas très réussi, et bon, ça montre que si vous, malgré une,
3: on a un grand film après,
4: une réalisation élégante, une interprétation tout en distinction, si l'histoire ne tient pas le coup, ça vacille. Alors il y a trois bonnes scènes quand même, la séquence dans la voiture avec les deux frères. Où là, il y a une intensité. Il y a une séquence tout en simplicité où Vincent Cassel croise Isabelle Huppert dans une cour d'immeuble et il lui demande un certain nombre de choses. Et là, par son naturel, par son authenticité, ça, cette séquence tire son épingle du jeu.
3: Un canard dans une bouteille, vous y croyez ?
4: Oui. Et ça, c'est fait avec.
3: Ben, un canard, ça existe. Une bouteille, ça existe. Mais un canard dans une bouteille,
4: pas.
3: Ça n'existe pas. C'est l'imagination.
4: C'est fait avec une certaine dextérité, l'air de rien.
3: Ouais.
4: Et puis, dans tous les sens du terme. Et puis là, les aveux de Virginie Efira face à Vincent Cassel.
3: Formidable.
4: Ça, c'est un bon passage.
3: Elle est formidable.
4: Mais lui aussi.
3: Oui,
4: lui aussi. Et là, par sa tension,
3: et
4: sa
3: comment crédibilité. Elle est abîmée jusque dans son visage.
4: Oui.
3: Et c'est incroyable.
4: Et lui prend le choc,
3: oui.
4: Parce qu'il s'agit de son frère.
3: Ben oui,
4: hein,
3: bien
4: quand
3: sûr.
4: Même. Et ça, c'est vrai que ce sont trois bonnes scènes. Et l'air de rien, ça démontre comment l'écrit, maintenant sacrifié par toutes les technologies, peut bouleverser la vie. Et ça, c'est vrai que c'est assez. assez intéressant comme thème, mais ça ne va pas au bout. Alors, nos camarades ont parlé de beaucoup d'allusions cinématographiques. Pierre Ninet et Virginie Efira, on les avait vus dans une comédie presque de boulevard, là aussi, pas dans le même sens, qui était 30 ans d'écart, il y a une dizaine d'années, de les retrouver dans un tout autre contexte. C'est vrai que c'est assez amusant. Maintenant, la cadence est léthargique, pour ne pas dire somnambulique. Un tel spectacle s'achève en plus en queue de poisson. On peut s'étonner qu'elle fasse monter son espion dans l'ascenseur avec elle pour lui rendre son manuscrit. Je pense que jamais une femme ne ferait ça. À quoi sert la scène avec Catherine Deneuve, à part de montrer Catherine Deneuve ?
1: Un clin d'œil.
4: Mais la scène n'a strictement aucun intérêt. Et puis Marie-Noël a dit quelque chose. Elle a dit on change de personnage. Il y a deux personnages principaux, puis hop ! Mais je trouve ça extrêmement maladroit. Isabelle Huppert et Adam Bessin, on va les revoir, mais on les laisse complètement de côté et c'est mal structuré. Et puis tout est fabriqué, le long documentaire animalier où ils font des bruitages, les premières pages de ce marginal qui est au départ dans un foyer et qui se met à écrire très bien. Et puis avec en effet l'allusion à Fenêtre sur cour, tout ça fait quand même assez factice, oui. Et assez fabriqué.
1: On va passer à l'abandon alors.
4: Je dirais pour finir que la conduite dramatique nonchalante ne mettra jamais le spectateur sous pression. Nul ne fera donc connaissance avec les barres de ZRES parallèles.
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1: Passons à l'abandon. Vincent Garinck avait tourné Présumé coupable sur l'affaire Doutreau ou encore l'enquête sur l'affaire Clistrim. Il revient sur les derniers jours de Samuel Paty, ce professeur d'histoire décapité à Conflans-Sainte-Honorine par un islamiste. Antoine Reinhartz incarne le professeur magnifiquement. Les élèves jouent merveilleusement, bravo aux élèves. Et le climat anxiogène, la solitude du prof, les pressions des parents et la hiérarchie qui ne veut surtout pas de vagues font un film qui dépasse l'hommage. Bernard Milioni, vous qui connaissez particulièrement bien le milieu enseignant, vous prendrez la parole tout de suite après la bande-annonce.
6: J'ai jamais rêvé d'être un héros. Mais que mes cours réveillent une vocation, ça oui, j'avoue que j'en ai rêvé.
7: Bonjour, monsieur Paty.
6: Aujourd'hui, on va faire une étude de cas. Liberté d'expression, liberté de la presse. Ça vous dit quelque chose ?
7: C'est Charlie Hebdo ?
6: Exactement.
7: Pas de blague aujourd'hui ?
6: Bon, allez, une blague pour Drissou. Il y a un problème ?
8: Je viens de revoir la vidéo, les vues arrêtent pas d'augmenter.
9: Elle est mensongère, elle donne clairement le nom du collège de Monsieur Paty. Il faut la faire supprimer.
10: Faut pas prendre ça à la légère. Faudrait que vous rédigiez un rapport.
11: Et alerter le service de défense et de sécurité.
12: Ça s'est pas passé comme ça.
13: Bah je dirais, elle a menti.
14: On est complètement derrière vous.
15: Tous les jours, je reçois des coups de fil de menaces à la loge.
16: Vu le contexte, tu nous mets tous en danger.
6: Je peux quand même dire quelque chose, parce que visiblement ça tourne à mon procès.
17: Je pense que ce serait bon de faire un bloc autour de lui.
18: S'ils ont un couteau, je fais quoi?
19: Bon, il n'y a aucune raison de paniquer.
6: Mais jamais j'aurais imaginé que mon nom entrerait dans les livres d'histoire.
1: Bernard,
4: c'est un modèle de narration. Parce que vraiment, on est dans la précision de la reconstitution et une tension sans démission.
1: Ah oui.
4: Vous l'avez dit d'emblée, il y a une interprétation exemplaire, notamment celle d'Antoine Reinhartz, qui est tout en subtilité dans la vulnérabilité, et Emmanuel Bercot, qui est ici en état de grâce, qui incarne avec virtuosité une autorité faite d'humanité et d'acuité. Et je vais vous dire, moi, pour avoir fait quelques établissements scolaires, ces femmes, chefs d'établissement comme elles, j'en ai vu un certain nombre qui sont courageuses, qui tiennent l'établissement, qui font face aux obligations qui font face aussi aux avanies et aux difficultés
1: et aux menaces.
4: Et aux menaces et avec beaucoup de vaillance. Et ça, moi, j'en ai vu plusieurs et elle est assez admirable. Ça montre l'engrenage du mensonge et de l'aveuglement, mais aussi l'absurdité des procédures. Alors qu'il est, lui, il est menacé, il doit demander lui-même une protection et rédiger lui-même le rapport. Ce qui est une absurdité. Et ça montre aussi une chose très française. La transformation d'une victime en coupable. C'est lui qui est victime au début, avant d'être ce qui, malheureusement la terrible victime de la fin du film. Mais on en fait un coupable. Absolument. Il dit à un moment donné, arrêtez d'instruire mon procès. Et il y a aussi quelque chose qui est très très bien construit. Ça montre la première scène à l'origine du déchaînement de haine contre Samuel Paty. Et cette première scène, elle est montrée avec beaucoup de limpidité sur pourquoi, sur le malentendu qu'il y a eu. Et ça va montrer aussi de manière méthodique et réfléchie les erreurs commises par les différents services qui vont mener à la tragédie du jour des vacances de la Toussaint 2020. Et puis avec, ça ne va pas s'arrêter au meurtre. Et ça aussi, c'est très bien fait. Le film va aller plus loin et va montrer aussi les condamnations des coupables. On est ici aussi dans la lignée d'un certain genre maintenant de films où il y avait eu Amal, un esprit libre, dont on avait parlé ici, un film belge, et Pas de vagues. Et là, ici, bon, on est bien sûr sur ce fait divers absolument épouvantable. Maintenant, alors, on aurait peut-être voulu en savoir un petit peu plus sur l'assassin qui est montré vraiment comme un démon, une bête sauvage. Et alors, peut-être que dans la vraie vie, on en sait trop peu pour en dire quoi que ce soit. Et la femme de Samuel Paty, ex-femme, j'ai l'impression, mère de son enfant, est montrée un peu de manière très, très rapide. Ça, c'est dommage. Il y a une chose, techniquement, qui est étonnante, qu'il soit obligé de passer par les élèves pour montrer qu'une élève est absente. Dans l'éducation nationale, on a des procédures de faire l'appel à chaque heure de cours. Et donc, on peut suivre heure après heure si un élève est présent ou pas. Et là, qu'il soit obligé d'aller demander aux élèves si Bachira est présente ou pas, ça, c'est très étonnant. Parce que normalement, on fait l'appel.
1: Je pense que ça s'est passé comme ça.
4: Probablement.
1: Parce qu'ils ont vraiment reconstitué avec une immense rigueur. Et la sœur
4: a donné son imprimatur.
1: Et ils ont monté ensemble les marches de Cannes, le comédien et la sœur.
4: Absolument. Il faudrait, en tout cas, qu'à l'avenir, le système éducatif fasse preuve d'une vigilance accrue et d'un courage jamais mis au rebut, afin que les élèves soient instruits, mais pas les procès.
1: Oui, oui, absolument. Oui. Dominique.
0: Ben oui, je ne vais pas répéter ce qu'il a dit, mais enfin, c'est prenant, parce qu'on est tous au courant de cet assassinat en octobre 2020, il faut le rappeler. Ben voilà, on est entre le mensonge, la peur, la lâcheté. Il y a un des professeurs particulièrement haïssable,
4: détestable,
0: qui se désolidarise tout de suite de son là. En revanche, la proviseure Emmanuelle Barco, elle partage quelque chose avec lui, et quand elle apprend sa mort, elle s'effondre. Hein. Donc elle est très bien, Emmanuelle Barco, d'ailleurs, là-dedans. Bon, voilà, c'est montrer le laxisme de la police, nourri par un islamisme plus ou moins radical, une manipulation. Tout est montré. Oui, alors il y a aussi, et ça il le dit assez honnêtement, il montre aussi combien les musulmans se sentent ignorés et bafoués. Et c'est la réaction aussi du père qui dit « les Français sont toujours contre nous ».
1: Évidemment.
0: Là, ça, il le montre, c'est bien aussi.
2: Oui. Je noterai, oui, trois points. C'est vraiment la sobriété, la retenue du ton. Le pré-générique donne la tonalité. Le fantôme de Samuel Paty, de dos, qui parle, ce qu'on entend dans le...
1: Oui, ça, c'est pas forcément...
2: Si, bon. Je n'ai jamais rêvé d'être un héros. Oui, ce n'est donc pas un héros qui sera au cœur de ce film.
0: C'est un martyr.
2: Non, ni héros, ni martyr. Un homme, un professeur. Oui, cette retenue du ton, je trouve remarquable.
1: Et le deuxième point ?
2: La construction dramatique très solide, très lisible, qui se développe comme une toile d'araignée autour du mensonge initial. Et quelques élèves qui sortent du cours et ensuite sont enrobés de mensonges. Et le troisième, c'est en effet la qualité de l'interprétation qui rend tout ça fort et crédible.
1: Merci à vous trois,
2: Marie-Noël
1: Tronchant, Dominique Bordet et Bernard Mignoli. Merci à Jean-Paul Lérine pour la réalisation. Merci également à François Dieudonné, Philippe Alpeuch et Camille Meillère pour la réussite technique de notre rendez-vous. On file tout droit vers la Pentecôte et le beau temps. Prenez soin de vous, des autres, et soyons heureux. Ça reste urgent. Je vous embrasse.

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1: Dans quelques instants, avec notre invité, le journaliste au Point, Jérôme Cordelier, nous allons scruter ces périodes de l'histoire où les catholiques se sont fracturés et où, au nom de leur foi, ils ont pris des positions parfois différentes. Nous allons parler de la guerre d'Algérie, de la décolonisation, de Vatican II, de mai 68. À tout de suite.
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2: Écoutons le psaume 10. Les hommes droits te verront face à face, Seigneur.
3: Le Seigneur, dans son temple saint, le Seigneur, dans les cieux où il trône, garde les yeux ouverts sur le monde. Il voit, il scrute les hommes. Le Seigneur a scruté le juste et le méchant. L'ami de la violence, il le hait. Vraiment, le Seigneur est juste. Il aime toute justice. Les hommes droits le verront face à face.

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Faut que je rappelle mon père d'abord. 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Faut que je pense à l'été. Trouver des colos pour les gamins. Demander quand est-ce que je les ai. Et puis pour qu'ils voient leurs cousins. Faut que je sache ce que mes sœurs ont prévu. Elles vont me dire qu'elles me l'ont déjà dit. Je vais répondre oui mais que je sais plus. Puis faudra que je pense à samedi. J'aimerais les emmener à la mer, loin de ces humeurs grisâtres. Et dimanche on ira voir mon père. On regardera le match tous les quatre. Pour ça faut que je l'appelle d'abord lui. Puis cette fille à qui j'avais promis. Déjà il y a 5 jours que demain je la contacterai c'est certain. Et que je lui donnerai mon avis sur ce truc là qu'elle a sorti. Un podcast sur les interdits que j'ai trouvé d'ailleurs très bien. Et puis faut que je poste un beau contenu, je sais pas, un truc nouveau. Et vu le temps que je passe dessus, beaucoup trop peu pour que ce soit beau. Ça va être nul et le pire c'est que je vais réussir à trouver un autre que moi à qui en vouloir pour ça.

côté de ça, il y a le silence de mes amis, à qui j'ai renoncé par amour, et qui me rappellent qu'aujourd'hui, je n'ai plus ni elle, ni le temps pour ne serait-ce que les reconquérir. Et puis, plus on vieillit, moins on comprend les gens qui nous entourent. Plus on vieillit, moins on comprend, tout court. Alors il y a l'amour des enfants, avec ça, tu manques plus de rien. Moi, je les aime tellement, justement, que j'ai tout le temps peur de pas faire bien. Faut dire qu'on parle des blessures faites par le regard d'un père. La moitié des gens malheureux sur cette terre le sont de cette manière. À quoi sert vraiment l'exigence ? Pourquoi on souhaite être excellent ? Quand on voit dans quelle déshérence se retrouvent les génies, souvent. Moi, je voudrais leur apprendre à être heureux avant d'être brillant. Je voudrais leur apprendre à être heureux, souvent. Souvent. Est-ce que je veux pour ce que je veux ? C'est bien moins important que ce que je suis. Les gamins, c'est faites ce que je fais, pas faites ce que je veux, encore moins faites ce que je dis. Dans ce cas-là, tant mieux pour la musique, tant mieux pour l'énergie, tant mieux pour les envies.

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1: Par un beau lundi matin ensoleillé avec des gens qui ont un sourire très heureux de revenir à l'école. Nous sommes dans l'école Saint-Joseph de Ohain. Ohain, c'est la commune de Lannes, hein. C'est une commune au sud de Waterloo. Et cette école a des projets extraordinaires. Je viens déjà d'entendre que vous avez été avec votre projet à la foire du livre. Ça devait être la seule école qui présentait un bouquin, monsieur.
2: D'ailleurs, ça a été un peu compliqué parce qu'il y avait l'entrée des auteurs et l'entrée normale. Et lorsque toute la classe s'est présentée à l'entrée des auteurs, on nous a dit « Non, non, les classes entrent par un autre côté ». Il nous a quand même fallu un quart d'heure pour leur faire comprendre que c'était 20 auteurs qui étaient là présents, que les enfants étaient les auteurs de plusieurs bouquins et que donc ils avaient droit à leur bracelet et qu'ils pouvaient entrer par l'entrée des auteurs.
1: Non seulement pas un bouquin, mais plusieurs bouquins.
2: Ouais. On a écrit 8 livres, donc depuis une dizaine d'années, on rédige des petits romans historiques sur des faits d'histoire locale ou des monuments emblématiques de notre région.
1: Et il y a de quoi faire, hein ?
2: Et il y a de quoi faire, il y a de quoi travailler. Un livre, c'est un projet d'une année scolaire entière.
1: Ils savent en arrivant ici en septembre qu'ils vont devoir faire le travail de l'écrivain.
2: Ils le savent et ils l'attendent d'habitude.
1: Ah, ça c'est bien ça. Ça c'est bien. Alors le sujet de cette année c'est quoi ?
2: Alors cette année c'est un peu particulier parce que comme il y a la 5e et la 6e primaire qui sont réunies dans une seule classe, les 6e l'année passée ont rédigé un livre et donc on a dû embrancher sur un nouveau projet pour pouvoir mettre toute la classe au travail. Et on peut le révéler maintenant, ça a été secret jusqu'il y a peu. En fait, on réalise un audiolivre. C'est-à-dire que le livre qui a été écrit par les 6e primaires de l'année passée, eh bien, il va être lu, enregistré et diffusé cette année.
1: Par le Club Magnétique.
2: Exactement. Donc, un club où on aide les personnes malvoyantes à pouvoir avoir un livre audio à savourer.
1: Et donc, le sujet cette année, c'est quoi ?
2: Alors, on est parti du livre que les élèves ont écrit l'année passée, c'est « Remue-ménage au château de la Hulpe ». C'est-à-dire qu'avec les 6e, l'année passée, on s'est beaucoup intéressé à ce monument que tout le monde connaît. Les enfants avaient d'ailleurs choisi le thème avant d'arriver, parce qu'ils le connaissaient bien, ils allaient avec les scouts, avec les louveteaux, dans le parc du château de la Hulpe, et donc ça s'est tout naturellement embranché sur ce monument-là. Et donc nous avons été le visiter à plusieurs reprises, nous avons rencontré des personnes qui ont pu nous raconter toute l'histoire du château, on a même eu des membres de la famille Solvay qui sont venus pour nous expliquer comment ça se passait à l'époque de cette grande famille. Et puis, eh bien, alors on s'est mis au travail, on s'est mis à essayer de rédiger, on a choisi un fil rouge, après avoir eu donc toutes les données historiques, on a imaginé un groupe d'enfants, puisque c'est un roman historique, un groupe d'enfants, avec des animaux bien entendu, parce que ça fait toujours grand plaisir, et tous les lundis, eh bien, on se réunissait le matin, on imaginait ce qu'allait être le chapitre de cette semaine. On en discutait, on marquait au tableau les idées principales. Et puis pendant une semaine, les enfants travaillent seuls. Voilà, ils rédigent leur chapitre, ils peuvent revenir continuellement sur la documentation qu'on a préparée, sur Internet pour trouver des renseignements. Et le vendredi, moi je ramasse toutes les copies. Et c'est là que je me dis, oh là là, ils ont écrit beaucoup, mais je suis très content.
1: Qu'est-ce que j'ai eu comme idée encore ?
2: Exactement, exactement. Qu'est-ce qui m'a pris ? Et il arrive parfois que des élèves me remettent des dossiers assez importants. Je me souviens un jour, un élève qui m'a remis 17 pages. Et je lui ai dit, écoute, si tout le monde fait comme toi, je te félicite, mais j'aurai pas assez de mon week-end. Et moi, donc, le samedi et le dimanche, ben, je lis, je surligne, et puis je refais un chapitre à partir de tout ce que les élèves ont écrit, en veillant bien à ce qu'il y ait au moins une phrase, un paragraphe, une idée de chaque élève. Et le lundi matin, au petit lutrin qui est là en classe, eh bien, je leur lis le chapitre, et là, c'est le moment extraordinaire où on voit les yeux qui pétillent parce que les enfants reconnaissent leurs phrases, leurs paragraphes, leurs idées. Et bon, ça fait un grand bonheur dans la classe.
1: C'est un travail de longue haleine.
2: De longue haleine, oui, oui. Mais Je vais dire que les professeurs sont récompensés quand on voit l'ardeur que les enfants mettent au travail et la joie que ça leur procure.
1: Indépendamment de ça, nous sommes dans une école, donc on doit apprendre. Le bénéfice par rapport à l'apprentissage de la langue, par rapport à l'écriture, par rapport à l'expression, je vais le demander à Noémie. Hein.
2: Oui, tout hein,
1: parce
2: fait.
1: Que sinon, on n'a plus qu'une histoire d'homme ici. Ça
2: exactement.
1: Va, ça ne va pas, ça.
3: Oui, justement, en écrivant une histoire, les enfants sont plongés dans l'apprentissage parce qu'ils vont mettre en place toutes les règles de grammaire, toutes les règles d'orthographe, toutes les règles de conjugaison qu'ils ont vues durant la semaine et ils vont pouvoir les mettre en pratique en écrivant.
1: Ils voient à quoi ça sert en fait.
3: Oui, exactement. Donc c'est du concret, ça a du sens pour eux et c'est comme ça que ça forme un superbe projet.
1: Est-ce qu'il y a débat ? Pendant la semaine, est-ce qu'ils débattent entre eux ? On va peut-être leur poser la question tout à l'heure, hein. Mais dans la cour de récréation, en se disant ouais, moi j'ai une idée, j'espère qu'elle va passer.
2: Oui, il y a beaucoup de débats. Il y a beaucoup de discussions entre eux, et parfois quelqu'un a une idée et veut absolument que son idée passe parce qu'il trouve qu'elle est géniale. Et s'il peut défendre son idée, ben pourquoi pas ? On est ouvert justement à ce genre de choses.
1: Ça, c'est aussi l'apprentissage de vivre ensemble.
2: Exact.

0: monde n'est pas forcément écrivain, tout le monde n'a pas forcément envie d'écrire un livre, donc on se retrouve dans une classe où il y a un projet qui est commun. Quelle est la première réaction quand vous vous dites le 1er septembre, ou maintenant c'est un petit peu plus tôt, quand vous arrivez dans l'école, on dit oh, on va écrire un livre. C'est l'enthousiasme ou c'est...
1: De l'enthousiasme parce qu'on adore faire ça et on prend de la joie à le faire.
0: Qu'est-ce que tu aimes là-dedans ?
1: On y met beaucoup d'imagination et on prend du temps pour faire ça et moi j'adore ça.
0: Et de toi à moi, pendant ce temps-là, on ne fait pas de calcul ?
1: Non.
0: Ça, c'est de la chance, hein ?
1: Oui.
0: Alors, qu'est-ce qui est le plus difficile ? Comment on démarre un livre ? Parce qu'il faut bien un premier mot. Comment on démarre ?
2: Par « Il était une fois ».
0: Ah, c'est original ça, ça j'avais encore jamais entendu. Ben oui, pourquoi pas ? Ben oui, t'as raison. Avant d'écrire, c'est lire qu'on fait d'habitude. Hein ? Vous aimez quoi comme lecture ? Vous aimez lire quoi ? Des histoires de quoi ?
3: Ben moi j'aime plutôt lire les bandes dessinées parce que tu vois plutôt les images et tu t'imagines aussi un petit peu plus comment l'histoire va être. Mais j'aime bien aussi un petit peu les gros livres, comme ça t'as plus d'informations et je préfère ça.
4: Moi j'aime beaucoup les romans pour s'imaginer, il n'y a pas d'image, pour vraiment imaginer les personnages soi-même.
0: Ça c'est génial ça, ça c'est super. Moi aussi... Alors, quand un livre me plaît, il ne peut pas être assez gros. Sinon, c'est trop vite fini.
5: Moi, j'aime beaucoup les mangas parce que j'aime bien les histoires trash, mais...
6: Moi, j'aime bien tout style de livre, tant que c'est vraiment mon style, quoi.
0: Mais t'as bien une préférence.
6: Je préfère les romans.
0: Et qui racontent quoi ? Des romans d'amour ou des romans historiques ?
6: Des histoires et... de l'aventure.
0: C'est ça. Et tu te projettes ? Tu deviens quelque part l'héroïne de l'histoire que tu lis ? Tu te dis pas, ah ça, si ça pouvait m'arriver ?
6: Ah non.
0: Non ?
6: Non, non.
0: Mais évidemment, si tu te trouves avec des dragons dans la jungle...
6: Mais voilà, c'est ça en plus.
7: Moi, j'aime bien les mangas de One Piece et j'aime bien aussi les bandes dessinées.
8: Bah moi aussi j'aime bien les romans d'histoire parce que du coup ça nous ramène un peu dans le temps et on voit tout ce qui s'est passé un peu avant et tout.
9: Moi j'aime bien tout ce qui est Seconde Guerre mondiale.
0: Pourquoi ?
9: Oui.
0: C'est pas un sujet triste tu trouves ?
9: Si mais j'aime bien un peu la guerre et tout. Et c'est intéressant.
10: Bah moi j'aime bien les livres qui sont pas trop gros mais... Comme remis-ménage au château de la Hulpe, puis il y a des petits dessins et on peut quand même imaginer comment sont les personnages.
11: Ben moi, je préfère les documentaires, surtout ceux sur les fourmis et sur l'espace.
0: Ah ben, c'est assez éclectique. Et avec une équipe comme ça, qui a de l'imagination à revendre, ça doit fonctionner du feu de Dieu.
10: Moi, j'aime bien plus les grands romans, comme ça dure plus longtemps et tu peux plus t'imaginer comment ça va se passer. Avec une petite touche rigolote, comme ça, bah, ça met un petit peu de joie dans ta journée.
12: Moi, j'aime bien quand on remet ménage au château de la Hulpe. En plus, il n'est pas trop gros ni trop petit. Et on peut vraiment s'imaginer dans la vraie vie.
13: Moi, j'aime bien aussi les gros Geronimo Stilton. Parce qu'il y a aussi des images. Et aussi, c'est de l'aventure et c'est aussi imaginaire.
14: Moi, j'aime le petit prince de l'espace qui raconte... où il vient, les livres comme ça, plus d'aventures et tout.
15: Ben moi, j'aime bien les BD, les mangas et les romans.
16: Moi, j'aime bien les enfants de la Résistance.
10: Mais moi, j'aime aussi beaucoup, j'ai un livre chez moi, il parle de la fantasy et tout, et il y a aussi des odeurs quand tu grattes le livre, et ça, je trouve vraiment ça, mais waouh!
8: J'avais aussi un livre avant que je lisais, il était assez gros. Mais je le lisais le soir et du coup quand mon papa il me disait « faut arrêter de le lire, faut aller dormir », j'étais là « attends, je termine ma page » parce que du coup j'étais plongée dans l'histoire et c'était vraiment une histoire vraiment cool.
0: Je vais vous poser une question. Vous préférez quoi ? Un bon livre ou une tablette ?
17: Moi c'est un bon livre. Pour plus s'imaginer, alors que les tablettes, il y a déjà des images. Et du coup, on ne peut pas réfléchir soi-même.
0: Tu aimes bien faire ton propre cinéma, hein, toi ?
1: Moi, je préfère les livres parce que c'est pas très bien les tablettes, on devient accro. Et les livres, on n'a pas beaucoup d'images, donc on peut vraiment s'imaginer l'histoire. Les images.
11: Ben moi, tant que c'est sur les fourmis ou sur les planètes, tout me va. Mais parfois je regarde aussi un peu la tablette, puisque c'est très compliqué de trouver des livres sur les fourmis, puisque ça t'achète plus ça. Par exemple, un livre sur les insectes, et t'as 2-3 pages qu'ils ont consacrées. Mais sinon, alors je cherche en ligne sur Amazon ou quoi, et là j'en trouve.
0: Est-ce que tu vas chez les scouts, toi?
11: Oui.
0: T'as déjà eu un totem?
11: Non, pas encore.
0: Ben moi, je conseille à tes chefs de t'appeler Fourmilier.
15: Ben moi, ça dépend des moments. Le soir, je préfère des livres. Et il y a d'autres moments, je préfère la tablette parce que des fois, je m'ennuie un petit peu de tout le temps lire. Du coup.
3: Ben moi, je préfère le livre parce que la tablette, si tu lis, ben, ça abrutit à la fois ton cerveau. Et le livre, ben, tu peux l'acheter, c'est bien. Mais... Et puis, tu peux aussi le garder. La tablette, des fois, ça s'efface ou ça se casse. Et voilà.
14: Moi, je préfère... moi, je lis un livre et tout. C'est trop chouette. Mais parfois, je lis... je lis un livre sur la tablette de ma sœur. La tablette, c'est fait pour des livres.

0: On va s'adresser au cinquième, à ceux qui sont dans les premiers 6 mois de la rédaction du livre de cette année. Comment vous avez vécu cette aventure?
1: Incroyable, incroyable.
0: C'est tout.
1: Il y avait... Non, c'était drôle, c'était amusant, il y avait tout pour plaire.
2: Moi, j'ai trouvé que c'était bien parce que nos professeurs nous ont appris à visiter, nous ont appris à aimer les musées. Et parce qu'on est allé voir le musée Folon. Et au début, j'aimais pas trop les peintures et maintenant, j'aime bien. Et aussi, j'ai des difficultés et alors, grâce à eux, j'ai moins de difficultés.
0: Des difficultés en quoi? En français?
2: En français, ouais.
0: Mmh. Et tu sens que ça t'aide?
2: Ouais, on vend des livres.
0: Bah, c'est génial, ça.
3: Moi, j'ai bien aimé parce qu'on est allé se documenter. Par exemple, on est allé en vélo au château de la Hulpe. On a écrit, on a vraiment bien travaillé.
0: Quel est le livre que vous aimeriez écrire, mais pas maintenant, quand vous serez grand, si jamais vous devenez des écrivains? Ce qui serait super. Imagine que dans 15 ans, on invite monsieur et madame à la télévision dans une petite charrette avec... Hein? On l'aide à monter les marches.
4: Il faut pas ça.
0: Et il y a un écrivain célèbre qui est là et qui dit « Moi, j'ai commencé à écrire quand j'étais à l'école primaire. » C'est superbe, ça.
4: Ce serait un très beau cadeau. D'ailleurs, ça s'est passé pendant... Il y a une année, on écrit un livre et puis le Covid arrive. Et donc, la classe est dispersée, on n'est plus à l'école. Et il y a un élève qui, lui, va m'envoyer des messages en me disant « J'aimerais continuer l'aventure à la maison. » Et nous avions écrit « Émile, petit résistant de l'âne », ça se passait pendant la Seconde Guerre mondiale, et lui a écrit le petit-fils d'Émile, Tom, petit résistant au coronavirus. Et il a fait un magnifique livre à lui tout seul.
0: Ah ben voilà, hein, c'est pas du tout anodin ce que vous faites. Hein.
5: Moi, j'aurais aimé écrire « Les royaumes de feu ».
0: Pourquoi? Parce que je sais pas ce que c'est « Les royaumes de feu hein. ».
5: Ben, c'est... Les seuls livres que je lis, et je les aime beaucoup.
0: Et ça parle de quoi?
5: De dragons qui doivent accomplir une prophétie. Et il y a un continent où il y a plusieurs royaumes, et ils sont en guerre, et la prophétie, ça dit que 5 dragons doivent faire cesser la guerre.
6: Moi, j'aimerais... écrire le livre « Les Sisters ». En fait, j'aime bien ce livre parce qu'il est drôle en même temps. Ça parle comme si c'était des frères et sœurs ou des sœurs et sœurs. Et c'est un peu les disputes que tu fais avec des personnes de ta famille.
7: Et... On va écrire le livre « Juliette ». Mais pas le petit livre « Tout raplapla », le gros livre. Ça parle, par exemple, Juliette part à Hawaï, Juliette part à New York. Et je trouve ça chouette parce qu'il y a plein d'aventures. Et moi, j'aime bien parce que je m'appelle Juliette.
0: Alors, vous allez embrayer dans une aventure nouvelle qui est une suite logique quand on est en 2026. On n'écrit plus que sur du papier, puis vous avez pensé aussi aux gens qui peuvent pas lire, qui n'ont pas la possibilité d'ouvrir un journal, d'ouvrir un livre, de lire sur une tablette, on a parlé des tablettes tout à l'heure, des gens qui ont besoin d'une aide, et l'aide, ça passe par Louis. Et donc là, vous allez devoir... c'est pas du tout le même bouquin que vous allez faire. Vous allez vous en rendre compte que des choses qui passent à l'écrit ne passent pas forcément à l'oral.
8: Moi, je fais du théâtre et c'est très amusant. On apprend notre texte et c'est vraiment cool. Je fais aussi à l'Enfant des Étoiles, ça c'est...
0: Tu participes à l'Enfant des Étoiles?
8: Oui.
0: Ah, alors on va faire un petit test, tiens. Imaginons... que tu as un petit chat, et le petit chat, ce week-end, il s'est fait écraser, tout simplement, et tu racontes ça à tes copains. Alors, tu peux raconter ça de différentes façons. Est-ce que tu as une façon, comme ça, qui te passe par l'esprit? Comment tu dirais?
8: Les filles, à mon chat, il s'est fait écraser, j'en peux plus. J'en peux plus la nuit, il est...
0: C'est pas mal, allez.
8: Oh, mon chat, il s'est fait écraser.
7: Oh, j'ai tué le chat de la voisine, elle va me tuer.
9: Mais non, mon chat. Mon chat, il s'est fait écraser.
0: Hey, on l'applaudit, hein. Voilà, ça c'est exactement ce que vous allez devoir faire dans l'audiolivre, parce qu'il y aura des phrases qui vont être épiques, il y a des phrases qui vont être tristes, qui vont être gaies, il faut qu'on l'entende dans la voix, on va pas juste dire « ce matin je me suis levé, je suis content ». Personne ne va me croire, hein. Eh bien, moi je propose qu'on revienne vous voir quand le travail sur l'audiolivre sera en cours, parce que je serai partie prenante de l'affaire. Donc, réfléchissez bien à ce que vous allez faire et je vous encourage. On ne dit pas encore les sujets maintenant. Eh bien, bonne continuation à tous, bon travail et à dans quelques semaines.

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6: Bonjour chers auditeurs, chères auditrices d'RCF, je suis super contente de vous retrouver et d'accueillir aujourd'hui une nouvelle invitée. Et d'abord je dis bonjour à mon coéquipier, collègue, technicien Grégory.
5: Ben, bonjour Arlette et bonjour à notre invitée.
6: Bonjour. Bonjour Sophie Bonnaute.
7: Oui.
6: Bonjour. Alors ce qu'il y a de particulier, je pense que c'est la première fois que j'invite un clown que je n'ai jamais vu physiquement, que je ne connais pas, que j'ai eu simplement au téléphone. Et bien sûr, j'ai eu des fabuleux échos de qui tu es. Donc, je vais, en même temps que les auditeurs, je vais découvrir qui tu es.
5: Mais Sophie a l'air bien sympathique. première
7: vue, ça commence bien. Ça commence
5: je
7: bien.
5: Crois que le choix n'est pas mauvais.
6: Non, je vois bien. Bon, ben alors, est-ce que tu peux un petit peu te présenter ? Tu es clown, mais clown où ? Clown comment ? Clown pourquoi ? Clown, enfin, ce que tu as envie de dire, comme ça, dans ton élan ?
7: Ah bon, moi j'ai quand même découvert le clown il y a longtemps, en 1985, mais voilà. Comment je l'ai découvert ? Je suis suissesse d'origine.
5: Ah.
7: Et je suis venue en Belgique faire des études de théâtre, voilà, au conservatoire de Bruxelles et puis au conservatoire de Liège. Et puis dans la foulée, dans ma recherche en fait d'un style qui me conviendrait, parce que moi j'avais surtout envie de faire de l'improvisation et de parler du quotidien.
6: Okay.
7: Et de tout ce qui nous met en difficulté dans le quotidien. Et c'est un peu la tragédie du presque rien. C'est-à-dire, apparemment, on ne parle pas des énormes tragédies, mais de tout ce qui peut nous mettre à mal au quotidien. C'est ça qui m'intéressait d'éclairer. Et donc, pour ça, j'ai découvert le clown dans cette lignée-là. Et en tant qu'actrice, déjà, ça a été une libération, enfin vraiment une révélation, de pouvoir rassembler la joie et le drame, d'éclairer le drame par la joie. Parce qu'avant, soit je m'essayais dans la tragédie et c'était très tragique, soit j'allais vraiment dans la comédie,
6: oui.
7: Mais il y avait toujours quelque chose qui me manquait un peu,
6: okay.
7: Enfin, dans ma personnalité.
6: Oui.
7: Et donc, voilà, j'ai suivi une kyrielle de formations en France, en Belgique, en Suisse. J'ai créé ma propre compagnie, la compagnie C'est comme ça, en 1991.
6: Okay.
7: Et avec cette compagnie, on a fait une dizaine de spectacles autour d'improvisation, autour du quotidien que j'ai mis en scène ou des solos que j'ai joués. Le dernier solo, je l'ai encore joué jusqu'à l'année passée. Il va peut-être encore être joué. Il n'est pas actuellement programmé. Et là, ça s'appelle déjà Tragicomédie autour du temps qui passe.
5: Et là, vous êtes clown ou vous êtes actrice ?
7: Alors, je suis
1: clown. Ou les deux.
7: Oui. Bah, c'est un personnage clownesque.
1: D'accord.
7: C'est, dans ce spectacle, c'est la première fois que je ne porte pas le nez de clown.
1: Ah oui.
7: Mais j'ai un costume, une perruque et des très grosses lunettes qui font office de petit masque, on va dire.
6: Ok.
1: Et en quoi le clown était le pont parfait entre la tragédie ou le drame, comme vous le dites, et le rire ?
7: Eh bien, mettre un nez de clown, qu'on appelle le plus petit masque du monde, hein, ça permet d'exprimer, pour moi, des difficultés intérieures ou des émotions qu'on ne s'autorise pas quand on n'a pas de nez. Et donc, c'est pouvoir libérer, partager, exprimer, soit des conflits intérieurs ou des difficultés ou des hontes ou des crises intérieures avec l'éclairage du partage, c'est-à-dire de pouvoir le partager avec l'autre et puis le mettre en lumière avec humour, avec fantaisie et avec ce regard qu'on peut avoir dessus qui rend ça sensible, mais qui permet d'en faire un sujet à partager.
6: D'accord. Et il y a plein de choses qui me viennent. Genre, je vais un peu rassembler mes idées. Ça part essentiellement de qui tu es. Enfin, je veux dire, tes tragédies, tout ce que toi tu vis, tu le mets en scène ou bien c'est ce que tu vois dans le monde et tu t'inspires de ça ou ça part vraiment de quelque chose de toi que tu mets en scène et qui évidemment touche les autres puisqu'on a un peu, nos blessures c'est un peu universel. Tu vois, tu pars d'où en fait ?
7: Ça c'est bien la question puisque quand on dit quand on cherche son clown, l'idée c'est plutôt de le trouver. C'est ma vision, c'est-à-dire quelle est l'émotion, quel est l'état qui crée du jeu et qu'on peut donner à son clown. Donc, quelles sont les blessures qu'on peut donner au clown, à son clown ?
6: D'accord.
7: Parce qu'il y a des blessures, selon moi, qui sont trop vives, trop douloureuses et qu'on ne peut pas donner au clown.
1: Ah oui.
6: D'accord.
7: Oui.
1: Enfin, si ce n'est pas indiscret, est-ce qu'on peut savoir, par exemple, le chemin que vous avez fait, vous, personnellement, vers votre clown, c'était quoi, par exemple, ces blessures, si ce n'est pas indiscret, que vous avez pu lui donner ?
7: Alors, peut-être que le mot blessure est...
1: Ou fragilité, j'ai rebondi.
6: Ou fragilité,
1: les petites fêlures dans lesquelles le clown trouve sa place, votre clown à vous.
7: Par exemple, pour moi, ce qui était intéressant comme trajet, c'est-à-dire que donc, moi, j'ai commencé à chercher dans le cadre d'une compagnie dont je faisais partie, où on voulait faire un spectacle de clown. Et à l'époque, dans les années 80, on était tous très impactés par les clowns du Théâtre du Soleil, Ariane Nouchkine, qui étaient des clowns très puissants. Et alors, on cherchait tous là-dedans. Puis moi, j'avais des copines qui avaient trouvé des clowns comme ça, qui étaient soit très en colère ou très enthousiastes. Et moi, j'étais persuadée que mon clown était là. Alors que le clown, il n'est jamais là où on l'attend. Quand on le cherche, très rarement. En tout cas.
6: Ouais.
7: Et puis, dans cette recherche-là, à un moment donné, à force d'être vraiment... J'en pouvais plus, je ne trouvais pas. Et un jour, j'étais totalement dépitée, totalement désemparée. Mais moi, j'avais arrêté de jouer. Je croyais que l'impro était fini et tout le monde s'est mis à rire. Je me suis dit, mais qui rit de quoi ? Et c'est là que je me suis rendu compte que ce côté extrêmement impressionnable, peut-être un peu déçu par soi-même ou par la vie ou dépité, donc dans une énergie assez faible. Mais du coup, là-dedans, j'ai trouvé mon clown.
6: D'accord.
7: Et d'ailleurs, c'est le public qui vous dit là où il est votre clown.
1: Oui.
7: C'est pas vous qui trouvez tout seul, hein. Il n'y a pas de quatrième mur dans l'art du clown.
6: Ça veut dire quoi, quatrième mur ?
7: Alors, le quatrième mur, on dit en théâtre, c'est que quand on joue comme s'il y avait un mur là où il y a le public, tandis que le clown, lui, il n'existe, il naît dans le regard.
1: Oh, non, j'ai l'impression d'avoir déjà entendu ça il n'y a pas très longtemps avec Frédéric aussi.
6: Oui, mais ça, les quatre murs, oui.
7: C'est une expression de théâtre. Il y a les styles de théâtre. Toutes les pièces classiques, on va dire, se jouent. Il y a des gens qui sont témoins de ce qu'on voit sur scène. Mais ce n'est pas quelque chose qu'on tisse ou qu'on crée dans un aller-retour, dans un ping-pong avec le public.
1: C'est différent. Ouais. Mais ce qui est, alors, si je comprends bien, vous vouliez être clown avant d'avoir trouvé votre clown. Enfin, je caricature un peu, mais...
7: Vous aviez quelque part
1: l'énergie, l'envie de faire ça, sans avoir encore complètement trouvé votre clown, et peut-être que vous le découvrez encore maintenant, d'ailleurs, je ne sais pas.
7: Voilà comment on change... Je ne suis pas tout à fait la même qu'il y a 40 ans en arrière, donc je n'ai pas tout à fait... j'ai fait un chemin, donc il y a éventuellement des dimensions de moi que je ne suis

0: c'est le fait d'avoir une réaction, un retour.
1: D'accord.
0: Et qui, c'est là où le public va réagir.
1: Ah, ça veut dire en formation, vous êtes un groupe et vous jouez devant des gens.
0: Absolument.
1: D'accord.
0: Pour moi, il n'y a pas de formation clown valable si on ne joue pas devant des gens.
2: C'est ça. Ah oui,
0: non, non, c'est ça l'alchimie.
1: Ouais.
0: Okay. C'est aussi la capacité d'écouter le public, de le repérer, de savoir jouer avec.
1: D'accord. Donc, une formation pour un clown seul, ça n'existe pas.
0: Pour moi, non, en tout cas.
2: Non, c'est intéressant.
1: Oui, c'est intéressant. Hein, comme, mm-hmm. Ok. Oui,
2: on peut aller vers le premier choix musical. Mais
1: oui,
2: hein,
1: je trouve que c'est chouette.
2: Je crois
1: en plus,
2: que ça se met bien.
1: Tu as envie de... Je veux. Pourquoi?
0: Oui, alors bon, il y avait tellement de chansons à choisir. Il y en a tellement de... Mais il y a quelque chose de cette joie, vraiment, et de cette liberté. Et aussi, quand elle dit, je ne veux pas être dans la conformité, c'est accepter chacun là où il est, et pour le clown, à l'instant présent, vraiment dans l'instant présent, et avec cette immense joie, je pense que ce déferlement d'ouverture, de joie et d'acceptation de ce qui est et de fidélité à soi-même. Donc dans le clown aussi, il y a cette capacité à pouvoir faire l'aveu public et le partage, ce grand plaisir, surtout dans le clown de soins, on va dire, mais de ce qui est, de ce que je sens, de pouvoir partager ma joie, mais aussi éventuellement... ma faiblesse ou pouvoir dire l'erreur que je viens de faire, ce partage, mais pour nourrir la joie.

0: Ah, bien, chouette, merci pour ce choix de chanson. On reste dans l'énergie joyeuse du clown. Donc, vous êtes sur RCF avec Sophie Bonnaute et mon acolyte Grégory. Tu parlais tout à l'heure, Sophie, de clown en milieu de soins. Est-ce que tu travailles alors dans des hôpitaux?
1: Oui, alors je travaille avec les docteurs Zinzin.
2: Oh,
1: Voilà.
0: ah
2: c'est
0: oui!
2: lesquels? Vous avez de la chance de les rencontrer, les docteurs Zinzin. Ils ont l'air très efficaces.
1: Ah, ben, merci.
2: Vous êtes un docteur Zinzin?
1: Oui, voilà, je
2: D'accord.
1: suis une docteure
2: Une docteur
1: Zaza
2: Zinzin.
1: depuis 2009, donc ça fait quand même longtemps. Et donc avant ça, je faisais des spectacles de clown à l'intérieur d'un théâtre, et puis je suis passée au théâtre dans la rue. Pourquoi j'ai fait ce chemin? Je fais
0: Bien
1: un petit
0: sûr,
1: parallèle.
0: oui, bien sûr.
1: Parce que j'avais envie de voir les gens, j'avais envie d'être plus proche d'eux, parce qu'en fait, c'était ce contact déjà qui m'intéressait, cet échange, et de pouvoir le faire dans des tas de lieux différents, d'ouvrir les publics. Et c'est lors d'un spectacle dans la rue que Patrick Becker et René Liégeois, qui sont les fondateurs des Docteurs Zinzin, m'ont vu et m'ont proposé de rejoindre cette association. Et c'est vrai que ça tombait bien parce que pour moi, ce qui m'intéresse d'exercer chaque jour, c'est l'attention. L'attention, l'écoute, et avec les moyens du clown, c'est-à-dire le fait, effectivement, d'accueillir tout ce qui est, sans filtre, dire oui à tout ce qui est là. C'est vraiment une des règles du clown, que ce soit en improvisation ou en milieu de soins. Et puis après, de pouvoir essayer de tisser un fil pour amener une bulle, pour créer une bulle de vitalité, une bulle aussi quand même évidemment de rire si possible,
0: Oui.
1: mais pas toujours, hein. En tout cas de quelque chose qui vibre, qui résonne et qui libère. Et donc et nous on travaille donc à l'UDERF dans des services qui sont quand même assez pointu, on peut dire, comme l'oncologie, l'unité des soins intensifs.
2: C'est à quel endroit?
1: C'est à Brugmann, en
2: D'accord, oui,
1: fait,
2: donc
1: à
2: c'est à
1: Gênes.
2: Bruxelles,
1: Oui, c'est à
2: oui.
1: Bruxelles.
2: Ok.
1: Oui.
2: Et quand vous dites créer un filtre pour rendre
1: Un
2: ça possible,
1: fil.
2: un fil, ah, d'accord, oui,
1: Suivre un
2: c'est ça,
1: fil.
2: suivre le fil, oui.
1: Suivre le fil. Ben, disons que l'enjeu, c'est toujours quand on entre dans une chambre, de pouvoir trouver ce qui va permettre à l'enfant en l'occurrence, mais à toutes les personnes qui sont présentes dans la chambre, de se réunir autour d'une thématique, d'un jeu, d'une poésie, d'un prétexte qui permet à tout le monde de se libérer de ce qui le tracasse ou de ce qui l'empêche à ce moment-là pour être ensemble. Moi, je reprends ce terme, dans la joie, la sensibilité, et la déconnade quand même, ça quand même, hein.
0: Et la
1: Ça fait
0: déconnade.
1: partie.
0: Oui. Et il doit quand même enfin la joie, bien sûr, ça, j'entends bien, je vois bien, mais dans des situations comme ça, difficiles, est-ce que le clown peut amener ou amène des fois une sensibilité qui va plus de l'ordre de la tristesse ou enfin que les gens reçoivent ça plus, sont touchés à leurs pleurs, par exemple, tu vois? Est-ce que ça arrive aussi?
1: Ben, ça peut arriver, par exemple, ce qui arrive parfois, c'est que quand on connecte l'enfant, tout d'un coup, cet enfant qui n'allait peut-être pas très bien va se mettre à rire ou à rentrer dans le jeu. Et parfois, pour les parents, par exemple, de voir leur enfant tout d'un coup avoir un moment de santé, parfois, ça. Puis parce qu'on est là, le parent qui, du coup, a un peu de repos, parfois, les larmes
0: Les larmes
1: montent.
0: montent.
1: Bon, il y a des tas de situations. Et aussi, ben, c'est accueillir cette tristesse. Ça peut arriver très souvent. En tout cas, moi, ça m'est quand même arrivé assez souvent qu'on se prenne dans les bras avec les parents. Parce qu'on a aussi une place qui nous permet ça. Je veux dire, on peut entrer dans l'émotion. Et si les personnes sont, on va jamais forcer ça, mais si elles sont preneuses de ça, on accueille l'émotion. Le clown, il peut aussi, il peut pleurer. Et pour moi, ce qui est souvent quelque chose de précieux, en tout cas, quand je parviens à faire ça dans une chambre, je suis toujours, comment je pourrais dire, remplie de reconnaissance que ça puisse se passer. C'est par exemple si je sens quelque chose qui me gêne ou qui m'entrave ou qui m'attriste. Normalement, on n'en parle pas. Mais bien mon sûr. Clown, lui, il va pouvoir éventuellement... Je vais pouvoir donner ça à mon clown. Mmh. Je me souviens d'une improvisation tout au début où j'ai commencé chez les docteurs Zinzin, où on a été invités à aller rendre visite à des parents et leur fils qui étaient vraiment en fin de vie. Moi, je ne l'avais pas connu en meilleure santé, cet enfant, mais ma collègue, oui. Et il y avait une grande attente de notre venue, en espérant qu'il ait un sursaut de vitalité. Puis on est rentré et il n'a eu aucune réaction. Okay. Il était vraiment là et il y avait un grand silence, une espèce de tension. Et puis ma collègue me demande, mon clown à l'hôpital s'appelle Aglagla. Elle me dit, Aglagla, qu'est-ce que tu as une idée de ce qu'on pourrait faire ou qu'est-ce que tu en penses? Et moi, j'étais totalement désemparée, très impressionnée, parce que ça, c'est la base de mon clown, justement, pour répondre à la question de tout à l'heure. Voilà, ça, c'était cette grande naïveté, etc. Et alors, j'ai osé dire, j'ai dit, ah ben alors moi, là, je n'ai vraiment pas du tout quoi faire, je suis complètement perdue.
0: Ah oui.
1: Je dis, non, là... Et ça a comme libéré tout le monde. Tout le monde a eu le droit de dire, en fait, là, qu'est-ce qu'on peut faire? On ne sait pas quoi faire.
0: Oui, c'est fort, hein. Mmh. Oui, c'est fort. C'est...
1: Ni quoi dire, ni...
0: Oui, c'est fort.
1: Ça donne l'autorisation à être ça, à ce moment-là.
2: Oui, c'est ça, il reste l'être, il n'y a pas les paroles, mais votre présence, elle reste là.
1: Bien sûr, bien sûr. Ouais. Mais c'est une présence qui, du coup, se libère de la volonté d'être autre chose que ce qui est.
2: C'est ça, oui. Ouais. Ça demande quand même certaines philosophies d'acceptation, de ce qui est, quoi.
0: Et d'humilité.
2: Oui, on y revient un peu de pas tout contrôler, mais oui. et du recevoir aussi. Il y a beaucoup dans le recevoir. Dans
1: alors,
2: le partage.
1: Pour moi, le clown, c'est ça. Pour moi, c'est la base du clown. Le clown, c'est un réacteur. C'est-à-dire qu'il n'y a pas de personnage. C'est arriver à être dans une présence, un ancrage qui permet d'absorber. Mmh. Et alors, effectivement, de rebondir, de renvoyer avec une couleur en plus, avec un humour en plus éventuellement, mais une audace, une poésie, une maladresse.
0: Une maladresse, oui.
1: Ça, c'est aussi important. C'est ce qui fait... Puis il y a aussi tout le côté impertinent, il y a tout le côté aussi... Nous, on vient beaucoup à deux clowns, hein, principalement. Et là, il y a tout le regard sur la relation à deux, les relations de pouvoir. Ça parle aussi de tout ça. Pour les enfants à l'hôpital, les clowns, c'est vraiment la possibilité aussi d'être enfin en position haute. Ça, c'est extrêmement important. C'est-à-dire que dans toutes les autres portes qui s'ouvrent, eux, ils subissent beaucoup ce qu'on vient leur proposer.
2: Ouais, ouais.
1: Nous, on est les seuls à qui on peut dire « sors ». Voilà, alors évidemment, on n'entre jamais dans une véritable, entre guillemets, violence. Hein, mais parfois, ça peut dépoter. Hein. Mmh. Ça libère, il faut qu'ils puissent s'exprimer. Hein. Mmh. Il y a beaucoup de colère quand même.
0: Ok. Alors, est-ce que ton clown a un rêve, quelque chose qu'il a envie de faire encore ou de créer, qu'il n'a pas encore fait ou qu'il a fait, qu'il a envie de refaire?
1: Alors, disons que ce n'est pas mon clown, c'est Sophie, là.
0: Ah, c'est Sophie. Oui. Pardon, oui,
1: non,
0: c'est Sophie.
1: Non, mais voilà, pour dire que...
0: Ouais.
1: Ben, actuellement, avec la compagnie, c'est comme ça, puisque c'est le nom de ma compagnie, on a un projet qui s'appelle La visite de la belle vie. Et on est quatre, et c'est pour aller en maison de repos, mais dans les chambres. En fait, c'est un projet qui s'inspire d'un projet canadien de la Fondation Clown, et qui est très, très... Comment je veux dire c'est plutôt un moment intime au départ, puisqu'on va se rendre dans les chambres, a priori pour les personnes qui ne peuvent pas sortir de leur chambre ou qui choisissent de nous rencontrer en chambre. Mmh. Et donc, c'est un moment d'échange aussi, d'écoute. Et en musique, la particularité de ce projet, c'est qu'on a un musicien-chanteur avec un piano sur roulette. Mmh. Wow. Et donc, on va faire cabaret dans les chambres. Mmh. On a tout un... petit registre musical des années 50 à 80, les belles années.
0: Oui.
1: Et puis, l'idée, c'est de faire plusieurs visites, c'est-à-dire pas qu'une seule, pour créer du lien, pouvoir développer des histoires, des projets avec les personnes. Donc, sur en tout cas, disons, 3 à 6 mois dans les maisons de repos. D'accord, on vient de terminer... la présentation, les flyers et tout ça.
0: Très bien, très bien.
2: On peut vous contacter facilement si oui. on est intéressé.
0: Oui.
1: Oui, tout à fait. Donc, c'est donc la compagnie, c'est comme ça. Et moi, je m'appelle Sophie Bonnehôte. Et si on tape sur Internet la compagnie, c'est comme ça,
0: oui.
1: On nous trouve.
0: D'accord. Eh bien, longue vie alors à ce projet. Et j'ai juste envie de dire que pendant la pause, tu nous as dit que tu chantais. Oui. Donc, je trouve que ça tombe très bien dans ce projet, dans ce nouveau projet.
1: Ben oui, voilà, ça c'était l'idée.
0: Ça tombe super bien
1: aussi.
0: Ça tombe bien. Je te remercie.
1: Et moi, j'avais juste envie de rajouter quelque chose. Parce que quand je me promenais dans les couloirs, je voyais beaucoup de phrases avec le mot « la joie ». Et pour dire que notre phrase signature pour notre projet... C'est la joie est un soin.
2: Ah, c'est joli.
0: C'est joli, oui. Alors, une dernière chanson que tu as choisie.
2: Les bisous.
0: Je ne sais plus du tout.
1: Les bisous, voilà.
2: Qui est peut-être à votre répertoire.
1: Non, il n'est pas, parce que c'est une chanson un peu récente.
2: C'est un peu plus, c'est un peu plus
1: mais il y a vraiment pour moi l'humour, la fantaisie, la personnalité, le décalage qu'on cherche dans le clown avec ce message universel que... L'amour est quand même la chose la plus importante au monde.

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